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0: c'est ça. L'autre fois, on a pris un verre, tu sais. C'était agréable, on s'est donné des nouvelles, là. On a jasé, là. On n'a pas jasé de nécrophilie ou de théorie du complot, là. On a jasé d'affaires normales.
1: Yes! 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

0: Pourquoi le drummer de Kiss se maquille en chat? 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
4: Un show de malade, c'est ce qu'on a, bien entendu, avec votre gang de malades. On est en direct de Grande Allée à Québec. Bon café, bon déjeuner, bonne semaine, bonne dernière semaine de campagne. On est tanné. Je pense que même les chefs sont tannés. Si vous leur avez vu à face hier, à tout le monde en parle. On est à bout.
5: Ouais, ça aurait pu faire une belle pub de NyQuil.
4: Et? Et une pub de maquillage aussi, parce que ils sont maquillés au rouleau, la gang. Ils ont toute l'air fatigués.
5: Sephora, ma chère.
4: Et on l'est tous. J'ai senti que Christine Fréchette était comme soulagée, regarde. C'est fini, là, mon rôle de fakeuse. J'ai perdu. Puis je peux quasiment envoyer des CV.
5: Je me suis fait pogner
4: aussi. Ouais. Puis l'histoire de l'ingérence, là, que ça a pris, qui n'a pas de bon sens.
5: Quelle histoire.
4: Donc, avec deux sondages ce matin, on va vous raconter tout ça. On va prendre notre temps. Vous avez entendu Nick dans la première demi-heure. Mm-hmm. Et voici Dan.
5: Yes, sir.
4: Bon week-end.
5: Un très bon week-end. Relax.
4: Week-end de sport, mur à mur.
5: Je vais répéter ce que je t'ai dit ce matin quand je suis rentré. Si vous aimez pas le football puis que vous avez pas appris à aimer ça en fin de semaine, vous aimerez jamais ça.
4: Non, c'est ça, exactement. Avec un tailgate de la mort, où on a eu du fun, où c'était l'été, il y avait tout hein dans ce tailgate là. Il y avait du beau monde, il y avait du bon monde, il y avait du monde sur le party, il y avait du sourire. Maudit que j'aimais ça, le fameux tailgate Radio X. Du Rouge et Or, il y avait des kids, parce que nous autres, on s'est promenés sur le terrain avec Louis, qui va venir ici tantôt d'ailleurs, Monsieur Radio X. J'ai vu des gars de l'Université Laval, des étudiants, beaucoup d'étudiants, qui faisaient ce qu'on appelle des shotguns, c'est-à-dire un trou dans la canette de bière. Ah oui, donc dans la gueule, comme on faisait à 16 ans.
5: Les bons vieux tailgate, là.
4: Ben oui. En plein milieu du parking, let's go. Ah oui, tu sais, c'est comme ça que ça marche à Québec. Et je me suis même fait maquiller. Et je me suis fait démaquiller par la suite. J'ai embarqué dans le bandwagon. Tout le monde était de bonne humeur.
5: Ah, c'était le fun.
4: C'était la perfection avec la bouffe qui était parfaite. Vraiment, là, c'est... Puis une victoire aussi.
5: Ben oui.
4: Hein? Quand même, c'est quand même pas banal.
5: C'est le fait saillant de la journée de samedi. C'est la tenue du Rouge et Or sur le terrain.
6: Comment ils sont relevés aussi, là? Parce qu'ils l'avaient dans la face
4: pas mal. Ça commençait mal, là.
5: Oui, ils commençaient 12-0 rapide, boum, avec la grosse bombe en partant. Mais quand même, ça, la résilience du Rouge et Or, on connaît Glenn, là, ça fait 26 ans qu'il prépare ses joueurs de même, mais quand même, là. Je veux dire, tout a bien été. Ouais. C'est une offensive qui a roulé tempête. C'est le plus grand total de points entre les deux équipes depuis 2002. C'est quelque chose pareil, là.
4: Wide open, old school football, wide open.
5: Il s'est marqué des points. Tiens, je t'en marque. Tiens, je vais aller t'en marquer, moi aussi.
4: Concours de claques, comme des concours de claques à gueule.
5: Exactement. Pis,
4: tu me donnes une claque, je t'en donne une.
5: Puis le pire, c'est que dans tout ça, le jeu du match, ça reste un jeu défensif du Rouge et Or qui, en fin de match, a été enlever le ballon à Pépé. Pépé!
4: Étais-tu là, live?
5: Quand c'est arrivé à la fin, ça, non.
4: T'étais parti quand, toi, à la mi-temps?
5: Je suis parti au début du match.
4: Ah, t'es pas resté dans le match?
5: Je suis pas resté.
4: Ah, oh, je pensais que t'étais pour rester avec ta blonde. Je pensais que c'était ça, ton plan de match.
5: Non, j'avais... on a d'autres imprévus.
4: T'avais un engagement familial, on va le dire comme ça.
5: Ouais.
4: C'est grand, hein? Les engagements familiaux, c'est un grand sac.
6: Ah, oh, ça fait. Tu peux t'en servir. J'ai un engagement familial.
4: Il y avait du fun en ville. On fait ça tout de suite ou tantôt? Tu veux-tu faire ça tantôt, les sports?
5: Là? On va faire ça tantôt, oui, dans le deep.
4: On va faire ça tantôt. OK. Sondage. Donc, on est tanné. La première des choses, je pense qu'on tient à le redire. Je pense qu'on est pas mal tous dans la même galère, les amis. On est tanné. Cette semaine, il n'y a rien vraiment qui va faire changer le vote. À mon avis, il n'y a pas de débat. Mario Dumont a fait un débat économie, mais savez-vous quoi? Il n'y a plus personne qui écoute. Moi, je pense qu'on en est rendu là. La réalité, c'est qu'il n'y a plus personne qui écoute. Le sac est plein. On a compris. Et du côté de Jacques et Louise, ben, on a décidé d'abandonner Cricri et de se ranger du côté de PSPP. C'est une quand même immense
5: claque
4: marge. C'est une immense claque sa gueule, mais c'est une immense marge d'un côté francophone, Dan. Donc, qu'on le veuille ou non, ça sera un gouvernement péquiste et fort possiblement majoritaire. Je ne sais pas si tu as les chiffres, je sais que tu les as déclinés tantôt
6: oui. Dans
4: ta demi-heure. Il y en a deux, il y a deux sondages. Il y en a un qui est plus intéressant que l'autre, plus fourni que l'autre, on va le dire. Celui de la presse.
6: Oh oui, du stock.
4: Donne-nous un peu de data à matin, là.
6: Ben, ce qui est intéressant, c'est la dégringolade ou le déboulage d'escalier de Christine Fréchette. Perd 7 points en 2 semaines quand même.
4: Saute en bas de l'avion.
6: Ouais.
4: Elle pense qu'elle a un parachute dans le sac, mais c'est une brique.
6: Oh oui, absolument.
5: Un enclume, là. Comme non,
4: un enclume, comme des comiques.
5: Ouais, exactement. Comme,
4: Acme. Le coyote.
5: Voilà.
6: Bloc de ciment à chaque réveil. Mais ouais, des gringolades solides, ce qui amènerait la CAQ à 5 ou 6 sièges seulement. Ce qu'on apprend aussi...
4: Seul survivant étant M. le robot, Simon Jolin Barrette, elle battue dans son comté.
6: Oui, parce qu'on cite l'autre irrigateur, Route 127.
4: Oui.
6: C'est QC 125 aussi, mais Route 127 donne... ne donne pas Christine Fréchette gagnante dans Trois-Rivières.
5: Non, elle ne gagnera pas Trois-Rivières. Hein.
4: Non, c'est baromètre Trois-Rivières, comme nous l'expliquait Philippe J, à qui on va parler d'ailleurs mercredi. Lui, il disait, si Trois-Rivières est PQ, c'est un gouvernement PQ. Si elle gagne, c'est un gouvernement caquiste. Donc, c'est baromètre depuis 40 quelques années. Donc, gouvernement péquiste qui s'en vient, elle débarrasse.
5: Ouais, l'effondrement Fréchette va nous coûter un gouvernement majoritaire.
4: Possiblement.
6: Ben, probablement. Puis comme je le disais tantôt, tu sais, il y a des gens que je connais dans les résidences pour personnes âgées qui ont switché leur vote pour chaque milliard.
4: Ouais. C'est ça que t'as entendu?
6: Ben,
4: là.
6: Moi, c'est ce que j'ai entendu. Les gens qui ont voté par anticipation et dans les salles à manger, ça jasait.
4: Oh, oui.
6: Ah, on a choisi Charles Milliard. Parce qu'on veut pas d'un référendum. On n'est pas péquiste.
5: Chucky.
6: Je pense que Charles Milliard, qui a pas nécessairement perdu dans les débats, là, je pense qu'il a prouvé aux 55 ans et plus qu'il avait, qu'il était capable de faire la job.
4: Et c'est parfait. Ce et il est parfait pour les peureux. J'en veux pas de référendum, alors que peut-être qu'il n'y en aura pas partout de référendum, mais vous comprenez qu'il y en a qui sont vraiment anxieux par rapport à ça. Ben, eux se rangent vers ce qu'on appelait dans le temps le camp du non. Un camp qui n'existe pas, là. Tu sais, c'est comme dire il y a des monstres qui s'en viennent. Donne-moi des jumelles, moi je les vois pas, là. Le camp du non, le camp du... Ça existe pas, là, les amis. C'est le camp de la dette, pas mal. C'est le camp du déficit. Ouais. Ça existe, anti-péché, par exemple. Donc, on verra, là. Dans 4 ans, si ça existe, on en reparlera. Mais pour l'instant, dans la tête des aînés, qui sont, on le comprend, très anxieux, ils ont peur de perdre leur pension, etc. C'est une génération qui a plus peur qu'un kid de 25 ans, là. Ça va de soi. Mais eux autres se rangeraient selon ton étude non scientifique du côté
6: du
4: pharma. Mais ça a du bon sens. C'est... La CAQ se déplume. Hein?
6: Absolument.
4: La CAQ, elle a essayé de se dépeindre comme étant le camp du non. Mais hier, elle s'est contredit. Vous allez entendre ça tantôt dans l'effeuillage que va vous présenter Dan. Elle se contredit. Hier, elle répétait ce que Duhem disait. Oh non, l'autobus du non, je veux que ça soit dans le garage. Oui, mais en même temps, elle disait... On est bien dans le Canada. Ça se contredit. On est bien dans le Canada. Donc, t'es pour le non. Ah non, moi, je veux pas d'autobus. T'sais, vous voyez que c'est mêlé comme... vraiment mêlé. Là. T'sais, je veux dire, la CAQ, c'est n'importe quoi. Là. Jean Boulay qui avait levé sa main au début des élections.
5: C'est quoi?
4: Au début de la campagne, je voterais oui.
5: Ça va même être difficile de se représenter dans 4 ans.
4: Pour elle?
5: Ben, pas pour elle. Pour la CAQ.
4: Ah, la CAQ? Ben, la vraie question, effectivement, est-ce que la CAQ... sera encore vivante.
5: Disons que...
4: Ça se peut qu'une compagnie soit dissoute au registre des compagnies. Hein?
5: Mais c'est ça. Disons qu'il y a 7 députés. Là.
6: Ah, alors, 7... peut-être moins que ça.
4: 7 députés, il y en a 4 qui vont PQ, il y en a un qui
5: c'est
4: va...
5: Ça.
4: Tu comprends, PSPP, le reste libéral.
5: PSPP va donner un mandat à Pascal Bérubé. Il va dire, va cruiser les caquistes qui peuvent venir ici.
4: Oui, grand lunch, bouteille de vin, grande allée.
5: Puis Charles Milliard va faire la même chose avec Chico, qui est venu au tailgate de Radio X, Chico, en fin de semaine.
4: Il m'a texté, on l'a cette semaine, Chico. Il dit, t'es où, Dom? Hey, je suis parti. On va y parler cette semaine, Chico.
5: Donc, il accompagnait Julie White, qui avait le meilleur bodyguard de tout le tailgate du Rougeur.
4: J'adore Chico. Chico, c'est un bon député. Keep it simple. C'est un bon député. Il travaille pour son monde.
5: Donc, tu envoies Chico convaincre les autres caquistes.
4: Oui.
5: On a des calottes, nous autres aussi.
4: Drainville retourne au PQ. Non, Drainville retourne au 98.5, d'après moi.
6: Parce que oui.
4: Il va perdre. Il ne gagnera pas. Ce serait étonnant.
6: C'est serré.
4: C'est serré?
6: Oui.
4: Pivot, comme on dit, hein?
5: Ça se pourrait même qu'il allait faire des podcasts avec son gars, là. C'est 98.5, je suis pas si certain que ça.
4: À qui on va parler cette semaine?
6: Demain.
4: On parle à son gars demain? Oui. Lambert?
5: Je suis comme une effeuilleuse ce matin.
4: Oui. Ouais, t'es comme un morceau à la fois.
6: Mais revenez, région de Québec. Tu sais ce qu'on disait la semaine dernière, que le PQ peut-être en panique, région de Québec, parce que on sent que le Parti conservateur est en avance. C'est le cas. Dans ce sondage-là,
4: Cas, et dans Québec 125, dans les comtés, les perspectives de victoire, c'est quasiment mur à mur pour du M.
6: Oh oui, c'est un balayage.
4: C'est un balayage. Rive sud, oui. Rive nord, deux, trois pivots, dont Charlebourg, où je reste.
5: Oui, puis il faut aussi qu'on inclue dans Rive nord, on n'a pas un bel choix, genre Le Sage puis Tachereau, où ça tout porte à croire que ça va être encore jaune orange.
4: Oui.
5: Claude Villeneuve, tu sais, j'ai rencontré hier Anne Corriveau, je vais la nommer, là, parce que je suis le parvis de l'église.
4: Très bonne, Anne.
6: Ah, bon,
4: on s'ennuie.
5: Elle était
4: bonne, elle mettait un peu de piquant au conseil.
5: Oui, oui, absolument, c'est très, très bonne. Je suis allé marcher ma blonde.
4: Allé faire marcher ta blonde avec sa nouvelle laisse rose aux couleurs de la CAQ.
5: C'est l'anniversaire de ma conjointe hier, donc je lui ai donné ma journée comme cadeau. J'ai pas regardé les jets, je les ai regardés en accéléré hier en revenant. Pour vrai, j'ai été...
4: Quand même, t'as pas été toxique du tout.
5: Zéro toxique.
4: Mâle.
5: Juste des green flags. Juste des green flags. Pas regarder le basic, pas regarder le football. Je me suis...
4: Et ça, c'est de l'amour, hein?
5: C'est ce que je lui ai dit, puis je pense qu'elle le comprend à quel point c'est une preuve d'amour.
4: Annick, ça va coûter cher tout à l'heure.
6: Ça, oui.
5: Mais tu sais, on se disait une chose, Claude Villeneuve, le monde qui n'a pas voté pour lui aux élections municipales, c'est le même qui ne voteront pas pour lui à l'élection provinciale. Là. C'est la même circonscription, c'est le même coin.
4: Est-ce que c'est Anne Corriveau qui dit ça?
5: Ben oui, c'est Anne Corriveau qui dit ça.
4: Il est 6h12. Mais pas tard. Pas tard, mais en même temps, il y a un effet. Ce qui est particulier dans les... là où elle a peut-être tort, là, c'est qu'il y a un effet de vague. Quand la vague part, là, ça, Donald nous le dira quand il viendra tantôt. Moi, je pense qu'on va avoir une vague péquiste. Quand la vague part, c'est dur à arrêter. Avec des châteaux forts conservateurs. Le vote conservateur, là, soyez-en clair, les amis.
5: Mm-hmm.
4: Ne perdez pas de sommeil là-dessus. Il est dur comme du rock.
5: Ah oui.
4: Ça, il n'y a pas personne qui se dit « Ouais, là, je vote-tu du M ou PSPP? » Ça n'existe pas, ça, cette affaire-là.
5: Mais je pense que le vote QS est dur comme le rock dans Limoilou puis dans Saint-Roch.
4: Aussi. Ouais. Communistas, parfait. Mais quand une vague part, c'est comme t'ouvres les pelles au barrage.
5: Qu'en est-il de Jean Talon?
4: C'est le PQ qui va passer.
5: Donc le PQ va avoir au moins une députation dans la région de Québec.
4: Oui, puis il va être ministre.
5: Ça, c'est sûr qu'il va être ministre.
4: Oui, ça sera ministre de la région de Québec, ministre de SI, ministre de la Justice, ministre de...
6: Ouais, Pascal Paradis, une solide avance.
4: Oui, oui. Puis... Et il est aimé dans son comté. Ouais. Soyons équilibrés dans l'analyse. Là. Vous avez beau pas l'aimer, vous avez beau... C'est quelqu'un qui est aimé, c'est quelqu'un qui s'est investi. Puis Vox Populi, Vox Dei, les gens votent pour lui. Il est là. C'était pas traditionnellement un comté péquiste, mais force est de constater que ce gars-là sera très important dans, le futur gouvernement.
5: Même Gary,
4: Saint-Pierre
5: là,
4: Plamondon.
5: Tu vas avoir deux députés péquistes. Tu formes le gouvernement puis t'en as juste deux dans la capitale nationale. Tu sais, le PQ, c'est important, la capitale nationale, c'est la capitale du pays. Là. Fait que t'as pas vraiment le choix de mettre les deux ministres.
4: Ministre de quoi?
5: Pour Gary.
4: Gary.
5: Ben, ministre
4: ça, serait bon en baptême culture. Mais tu sais quoi, il tiendrait son bout.
5: Ministre du Mont-Saint-Anne, ça n'existe pas.
4: Non, mais il tiendrait son bout culture.
6: Ça en prend un responsable de la capitale nationale.
5: Moi, j'ai une suggestion.
4: C'est paradis.
5: Moi, j'ai une suggestion.
4: Oui.
5: Tu sais, Gary a quand même été sur le beat, sur la couverture des affaires municipales.
4: Des affaires municipales.
6: Ouais.
5: Pendant 6 ans.
4: Avec son grand chum marchand. Ça peut être bon.
6: Ouais.
4: Ça serait drôle. Tu sais, c'est à suivre. Tu sais, c'est vraiment. C'est tout nouveau, ce qui s'en vient. Avec une forte députation conservatrice, rappelons-le. Mais le ça va vraiment changer le décor.
5: Le fait saillant, là, c'est que moi, je pense qu'il y aura un seul Kakis.
4: Ouais. Jolin Barrette va se faire inviter à souper à trois jours par le PQ.
5: Puis, c'est sûr. Avant même le Conseil des ministres, selon moi.
4: Oh, il va switcher. Ils vont lui donner un ministère.
5: Si, c'est, il
4: peut pas rester tout seul. Il peut pas rester tout seul. À côté de la machine d'Alicard.
5: Mais non, c'est
4: ben, voyons donc.
5: Oui.
4: Pas de budget, pas de questions.
6: Pas d'amis. Ben, ça va mal.
4: Tout seul dans son char avec son cartable.
5: Tu sais, il se lève un peu pour regarder par-dessus la tête à Étienne Grandmont parce qu'il est grand quand même. Il se lève un peu puis il voit Doom Dumas puis Gary assis là.
4: Mort de rire.
5: Exactement, là, ça marche pas. Faut que je me retrouve là-bas. Faut que je me retrouve là-bas.
4: Il va voir la X-Line. C'est quasiment une ligne offensive des Steelers de Pittsburgh des années 70. Gang de beef avec Dumas. Avec Renaud Labrecque et avec qui pourrait faire partie de la X-Line, les anciens Radio X?
5: Ben,
4: Patrick Paquette.
5: Pat Paquette. Mm-hmm.
4: La X-Line.
5: Ouais.
4: Tu lui donnes des caisses de football en rentrant.
5: Joe Poulin.
6: Ouais.
4: Les quatre, c'est la ligne, là.
5: Oh oui. Fait une grosse
4: belle ligne, ça.
5: Oh oui. Défensive 4-3.
4: Ton gros garçon, tu le mets où? Dom Dumas, tu le mets où?
5: Je le mets au centre.
4: Au centre, oh, oui. Lui, il fait le chemin à petit péché. Hein?
5: Ça va être... Suis-moi. Lui, il dit, suis-moi. Ouais. Tant que tu vois mon numéro, ça va bien aller.
4: C'est bon. Il s'en vient ici, tantôt, Dom Dumas, donc faites attention.
6: Mais j'en reviens, moi, je pense que... deux questions. Si la CAQ, mettons, entre 0 et 5 députés, sont-ils capables de se relever de ça? Comme non. Le PQ l'a fait, là.
5: Non.
6: PQ s'est relevé beaucoup, là.
5: En fait, je vais aller plus loin que ça. 11 députés fraîchettes pas là. Ils sont braves à se relever.
4: C'est parce qu'ils n'ont pas de personnalité.
5: Ouais.
4: Ils n'ont pas de personnalité. Donc, vite de même, je sais que tu as beaucoup d'extraits. Il est 6h15. Tu as quand même beaucoup d'extraits, mais juste en finir avec les sondages. Non. Le sondage léger, lui, est en une journal à Québec. La CAQ glisse au quatrième rang. Et le PQ creuse son avance chez les francophones. Mais peux-tu me donner des informations, justement, dans le tableau que tu as devant toi, là?
5: Oui.
4: Quel est le switch qui a opéré chez les 55 et plus?
6: Bien, majoritairement, ils se divisent en deux. C'est-à-dire, il y en a qui vont voter PQ, beaucoup, en majorité. Puis l'autre part, c'est milliards qui en récolte.
4: OK, tu vois ça?
6: Oui, oui.
4: OK.
6: C'est là que que le vote caquiste, là, le tableau est un peu petit.
4: Jean et Louise n'ont pas acheté la campagne de part.
6: C'est ça.
4: Au début.
6: Ou bien ils l'ont
4: vendu. Trump
6: débat,
4: s'en vient, Trump s'en vient, l'ennemi c'est Trump.
5: Ils l'ont acheté, mais ils l'ont revendu.
4: Ouais. C'est ça.
5: À perte.
4: Oui.
5: Puis là, ils sont en train de déchirer, comme dans le temps des six équipes, le PQ et les libéraux, les rouges, les bleus.
4: C'est ça. Fait que c'est ça l'histoire. Puis du côté du M, il a monté quand même depuis les débats. Il y a eu des bons débats. Puis il a monté dans dans le sondage. Peux-tu nous faire entendre ta mission ce matin, c'est deux best-of?
6: Yes, sir.
4: Parce qu'on a eu quand même deux bonnes entrevues en onde, on va le dire, puis on va quand même mettre en valeur le matériel qu'on génère ici à Radio X. Là. Commençons par l'entrevue PSPP. Ça s'est passé vendredi avec Jean-Claude. Une vidéo qui a été vue et revue et re-revue dans mon salon beaucoup et dans vos salons énormément. La passe de PSPP qui regarde à travers la fenêtre. « Hey, oh, venez m'aider! » Textez-moi une réponse, venez me chercher. Hey, c'était-tu pas beau, ça, la vidéo?
6: Ah oui, on le voit, là, il regarde à travers la fenêtre. Bon, pour faire une image, dans le studio de Radio X, on a des fenêtres qui mènent dans le lounge.
4: Oui.
6: Où les attachés de presse étaient, et son équipe était
4: c'est
6: probablement.
4: C'est des fenêtres nouvellement masquées.
6: Oui.
4: Avec le logo de Radio X. Fait que là, lui, il cherche
6: de l'aide.
4: Venez me porter une bonbonne d'oxygène. Alors que Jean-Claude... vous allez l'entendre, n'a pas été... Tu sais, ça s'est pas pincé comme vous avez pu peut-être entendre d'autres entrevues dans le passé où c'était beaucoup plus vindicatif. Le point de Jean-Claude, c'est, parle-moi pas du M. Toi, c'est toi qui vas être PM. Ta pensée, ta philosophie sur la liberté de choix des parents de rester à la maison. Éric Duhem offre 100$. Non! C'est là qu'il a pogné les nerfs.
6: Ben oui.
4: Et c'est là qu'il s'est plaint à Max. Tu vas nous faire tout entendre ça.
6: Absolument. Ça dure 2 minutes 8 secondes, mais c'est l'extrait qui met vraiment
4: okay.
6: Sur la table.
4: OK, passe
6: ça. L'échange qui a probablement fâché PSPP. Là où JC, j'ajoute ça, oui. JC, il parlait pas du 100$ promis par Éric Duhaime pour les familles. Il disait juste, les familles qui décident de pas aller en CPE, peuvent-tu garder leur argent dans leur poche? C'est ça qu'il voulait dire.
4: Et... ce qui est son cas personnel, en passant, ce que vous savez tous, parce qu'il l'a abondamment partagé, là.
5: Voilà.
4: Sa blonde est à maison, puis c'est quand même un gros sacrifice. Et ils en retirent des avantages, je pense, parce qu'à un moment donné, c'est une belle équipe, là, un couple. Vous ouais. savez, quand on a des enfants, t'sais, dans la dynamique familiale, moi, je pense que c'est une bonne décision. Mais savez-vous quoi? C'est la liberté. C'est la liberté. Et eux font ce choix-là avec un coût économique. C'est sûr que quand tu as juste un conjoint qui travaille, c'est pas évident, mais tu as des déductions, je comprends. Mais c'est un choix qu'on appelle la liberté. Et c'est ça, justement, qui était son point d'interrogation suprême dans cette entrevue-là. Qui a viré au vinaigre, on va le dire. Fais-nous entendre les meilleurs extraits. Best of, mon cher ami.
6: On commence avec ça, cette discussion-là sur les CPE qui a fait en sorte que Paul Saint-Pierre-Plamondon regardait à travers les vitres.
3: Aucune liberté là-dedans. C'est CPE ou arrange-toi. Là.
7: Non, non. Le modèle,
3: c'est vous
7: pas...
3: faites, vous donnez de l'argent pour faire des enfants pour les mettre en CPE.
7: Non. Non. On crée des places en CPE parce qu'il en manque, c'est pas sorcier.
3: Oui, mais il y a des gens qui aimeraient ça rester à la maison et s'ils avaient leur part.
7: Ils restent à la maison.
3: S'ils avaient leur part qu'ils ont payé en impôts.
7: C'est un chèque de combien qu'Éric Duhaime propose?
3: Je parle de vous, puis je parle d'un concept. Non, je parle d'un principe et d'un concept qui a été proposé par l'ADQ à l'époque, qui existe dans l'opinion. Non, je vais juste finir ma question.
7: Oui.
3: Qui existe dans l'opinion publique.
7: Oui.
3: C'est le concept du choix et de la liberté. Je veux rester à la maison, je veux m'occuper de mes enfants, que je sois papa ou maman.
7: Oui.
3: Pourquoi est-ce qu'on ne me donne pas la liberté d'avoir l'argent que j'ai investi pour les CPE oui. alors que je n'utiliserai pas ce réseau-là?
7: Alors, moi, je vous réponds. Vous faites référence à la proposition
3: d'Éric Duhaime. Non, je fais référence à un concept qui existe.
7: D'Éric Duhaime de renvoyer un chèque à des gens qui n'auront pas plus le service.
3: Je trouve que ce n'est pas assez, 100$, monsieur
7: c'est
3: PSPP.
7: Ma
3: mais
7: réponse,
3: mon point, ce n'est pas ça.
7: Là, c'est vous qui me laissez
3: mais
7: pas répondre.
3: Je parle d'un concept et vous ne me répondez pas sur la question du tout.
7: Vous me coupez puis vous me laissez pas répondre.
3: Bon.
7: Est-ce que je peux répondre?
3: Pas si vous me parlez d'Éric Duhaime.
7: OK, mais je répondrai pas. Quelle est votre prochaine question?
3: Vous répondrez pas.
7: Mais vous voulez pas me laisser répondre. Cessez de me couper de grâce.
3: Là, je vais reposer la question simplement, là, mais pensez pas à Éric Duhaime.
7: Je demande juste la bonne foi, là.
3: Moi aussi,
7: commencé une réponse.
3: On est à la même place, c'est bon.
7: J'ai commencé une réponse.
3: Oui, mais vous me parlez d'Éric Duhaime. Je recommence. Selon le concept de liberté dont n'est pas propriétaire Éric Duhaime.
7: Laissez-moi répondre, s'il vous plaît.
3: Allez-y.
7: Bon. Votre liberté consiste à laisser des gens sans le service puis leur envoyer un chèque.
3: À choisir la maison plutôt que le CPE.
7: Exactement, avec 100 piastres.
3: Non.
7: Vous pensez
3: qu'ils
7: vont aller où? Mais non, mais c'est parce que la capacité financière n'est pas magique, là. Vous voulez envoyer 5 000$ par personne? Vous la prenez où, cet argent-là?
3: La part d'impôt qu'on paie pour le modèle de CPE, il existe, là. Ce chiffre-là existe à quelque part.
7: Oui.
3: Bon, pourquoi est-ce que vous ne laissez pas à ces gens-là l'argent pour qu'ils puissent s'occuper de leurs enfants à la maison?
7: Parce que le réseau CPE a fait ses preuves.
4: Voilà. C'est tout?
6: C'est tout pour cet extrait-là.
4: Parfait. Le mot à retenir dans l'entrevue, les deux mots, quand PSPP dit « votre liberté », c'est là que tout est là. On a une collision entre deux définitions philosophiques de la liberté. Dans leur tête à eux autres, la liberté individuelle, ils comprennent pas ça. Ils comprennent pas ça. Dans leur tête à eux autres, c'est l'État qui a la meilleure solution. Et vous devez adhérer au modèle. Si vous n'adhérez pas au modèle, vous êtes soit un délinquant, soit un farfelu, soit quelqu'un qui n'a rien compris,
7: et
4: soit quelqu'un qui est un droitard, c'est quelqu'un qui est une forme de... qui est un déviant.
6: Ouais, des gros modèles, il faut payer pour aussi, là. C'est ça l'affaire. On paye tout pour les CPE, là. Même
4: exact.
6: Si nos enfants, ils ont même
4: exact.
6: Pas l'école, tu comprends?
4: Et faire le choix de garder un enfant à la maison un peu ou beaucoup, dans le cas de Jean-Christophe et de sa conjointe, c'est beaucoup. Mais prenons l'exemple de pendant un an, la première année, là. Il y en a beaucoup de conjoints et de conjointes, en passant, il faut arrêter de féminiser ça, là. Ça se peut que l'homme reste à la maison, la femme travaille. OK, on est en 2026, mais ça, c'est un choix. Mais c'est un choix que ne peut comprendre PSPP. Là, où ce que j'ajouterais, moi, là-dedans, dans l'analyse, mon point à moi, c'est étant donné que le système est défaillant et de ce fait que le contrat social est brisé et ne respecte pas les attentes, c'est un contrat social, là. C'est comme un contrat, dans le fond. Comme la régie de l'assurance maladie. Qu'est-ce que tu cherches, Dan? T'as-tu,
5: Mes lunettes.
4: OK, OK, OK. T'es comme M. Magou?
5: Ouais, ben c'est ça.
4: Vas-y. À tantôt, Dan. C'est comme l'assurance maladie. On paye.
6: C'est ça.
4: Pas de médecin. Ça fait 2 ans que j'attends le téléphone, ça arrive pas. Je peux pas être soigné. Bon. À ce moment-là, il devrait y avoir une disposition dans la loi qui fait en sorte que vous êtes remboursé. Vous êtes compensé. Un opting out à plein droit financier. Ça, ça devrait être, car c'est ça la justice et c'est ça la justesse également. Dans le modèle québécois, c'est ça qui manque. C'est ça qui manque et c'est ça qui est foncièrement déséquilibré, foncièrement injuste aussi. Il y en a qui payent des impôts toute leur vie et qui n'ont pas d'enfants. Oui, ça, je comprends. Mais ça, il n'y a pas ça, la solidarité. Là.
5: La providence.
4: Mais il y en a qui payent et qui payent et qui payent et qui sont sur la liste d'attente depuis 2-3 ans qui n'ont pas de service. Mais je m'excuse. Ça, c'est une faillite à ce moment-là. Ça, c'est quasiment une fraude. C'est quasiment une fraude. Tu payes pour une assurance que tu n'as pas. Tu payes pour un service que tu n'as pas. Moi, je paye, je n'ai pas de service. C'est quoi cette affaire-là? Je veux dire, dans le privé, si on appelle ça une fraude, on appelle ça une inconduite, on appelle ça... appelez ça comme vous voulez, mais ça marche pas, là. Mais lui, pour lui, c'est le modèle et rien d'autre. C'est ça que vous devez comprendre. C'est le modèle et rien d'autre.
6: Et un modèle avec, tout comme le système de santé, avec des gens qui attendent, parce que des places en garderie...
4: Oui.
6: Il y en manque. Oh, on va en créer 15 000. Comment tu vas créer ça? Comment, là?
4: On est quasiment rendu à embaucher n'importe qui pour garder des enfants. Là. Ça, oui. C'est vrai, là, en passant. Là. C'est vrai. Tu sais, les histoires des diplômes au début, moi, je disais, à la blague un peu, comme boutade, des gardiennes. Hey, pas des gardiennes, nous autres, on est les éducatrices. Ouais, mais on engage... Les critères ont baissé pour l'embauche. Pourquoi? Ben, c'est comme les profs. Il n'y a plus personne. Il n'y a plus personne sur le marché. Donc, c'est ça. C'est ça, la réalité.
5: Penses-tu qu'il m'engagerait?
4: Toi? Ouais. Dépendant du nom de la garderie, là. La garderie des petits jets, peut-être.
6: Pour les activités à l'extérieur.
4: Les mini-jets. Les mini-jets. Ouais, ça fait. Tout le monde en vert. Tout le monde est bien en vert.
6: Oui. Bonne discussion concernant le cadre financier du PQ. OGC demande à PSPP. Oui, là, vous dites dans votre cadre financier qu'il y a un montant hypothétique parce que vous dites que vous allez être capable d'aller en chercher plus au fédéral, mais ça reste un montant sensiblement hypothétique. Et bonne question de GC concernant l'imputabilité. Ça va être, est-ce qu'il y a quelqu'un qui va être responsable si jamais cet argent-là n'est pas là?
4: C'est bon.
3: Est-ce qu'il y a de l'imputabilité là-dedans? Là, si on n'est pas capable, qu'est-ce qu'on fait?
7: Bien, évidemment, là, mais ça, c'est pour toute promesse.
3: On verra.
7: L'imputabilité.
3: On montre les impôts.
7: Non, j'ai pas dit ça.
3: Ben, en fait, je sais pas. Il n'y a pas 1000 solutions.
7: Ben, soyez de bonne foi. Là,
3: je le suis.
7: J'ai jamais dit qu'on montrait les impôts. Donc, pourquoi dites-vous ça?
3: Si on ne l'a pas,
7: c'est engagé, en fait, à ne pas faire ça.
3: Si on ne l'a pas, on fait quoi?
7: C'est comme n'importe quel des engagements qu'on a pris. Si on obtient un gouvernement majoritaire, c'est notre responsabilité entièrement de réaliser nos engagements. Et après 4 ans, moi, ce que je pense, c'est que on va redonner confiance à la population. On n'aura peut-être pas 100%, mais on va avoir un score assez élevé pour que les gens se disent, d'accord ou pas d'accord, le PQ nous bullshit pas.
6: Donc, oui, on va essayer d'y arriver. On va essayer de réussir le plus de promesses possibles pour que les gens recommencent à avoir confiance dans le système. C'est un peu ça, là.
4: Comprenons-nous bien, les cadres financiers, c'est de la bullshit. C'est devenu quasi religieux, il y a un passage obligé. C'est pour ça que c'est un peu garoché. Là. Hein, son cadre financier, il l'avait pas, il l'a. Ah, il le dévoile vendredi à 4 heures. C'est un peu n'importe quoi, là. Pourquoi c'est n'importe quoi? Parce qu'ils n'ont pas la réalité des livres comptables. Ils ont ce qui est publié. Mais regardez bien le PQ. Prédiction!
5: On savait pas.
4: Exactement! Prédiction! La minute où ils mettent la main sur le comique... On a ouvert les livres
6: ça
4: et on se rend compte du marasme.
6: C'est la faute de la CAQ.
4: Voilà.
6: Ben oui.
4: Ça va être la faute à la CAQ, les amis, pendant quatre ans.
5: On savait que les planchers étaient finis en rentrant dans la maison, mais là, il y a des souris dans les murs.
4: Hey, on s'était essuyé ce couillard pendant des années.
6: Ben oui. Et il y avait laissé un surplus, en plus.
4: Oui.
6: Imagine.
4: Donc, les souris, Dan. Les souris dansent.
6: Ils ont mangé le...
5: Écoute, tu vas rentrer, il y a une petite queue qui va sortir par la prise de courant. Là.
4: Non, non, regarde, ça sera pas beau. Donc, il n'y a plus personne qui se souvient de ça. Ça intéressait personne. Le cadre financier, voilà. Il s'en est allé. Dans le bac. Bon,
6: région de Québec.
5: Ben oui, bon oh, bac, le bac, oui. À côté du livre bleu.
4: Ouais, hey, ça aussi, hein. T'as la dernière mais ça, page. Donald est horrifié de ça qu'il n'y ait pas eu de questions là-dessus. Mais avec, à juste titre, il y a eu une free ride, pareil, dans la campagne.
6: Ah oui.
4: PSPP a eu une free ride dans la campagne.
5: Oui,
4: pas mal. Hier, il dansait, à tout le monde en parle.
5: Je pense que le fait qu'on ait eu une campagne à cinq parties et que l'ennemi public numéro un est devenu Le parti sortant, mais qui, en fait, avait aucune chance pratiquement d'être élu, là. Moi, j'y crois pas qu'ils ont passé proche. Ben, ils se sont trompés de pioche.
4: C'est carrément ça. T'as 100% raison. C'est carrément ça. Et nous allons le regretter. Ça, je vais vous le dire.
6: On a jasé de la région de Québec, évidemment. Plusieurs comtés aussi très, très, très serrés. Puis malgré ça, moi, j'ai l'impression que le Parti québécois a délaissé complètement la région de Québec. L'histoire du troisième lien.
4: Ben, hey, ils ont dévoilé le plateforme exact. À débarrasse.
6: Puis on le fera pas. Puis n'importe quel parti qui vous dit, puis on s'appuie sur la caisse de dépôt là-dedans, là, avec une étude qui a été demandée. Ils disent, n'importe quel parti qui vous promet un troisième lien, ça arrivera pas d'ici 4 ans.
4: Les autres, ils abandonnent ça. C'est très particulier, là.
6: Ouais.
4: La ville de Québec, future capitale d'un futur pays, peut-être. Qui a un traitement, disons, marginal, on va le dire pour être gentil.
5: C'était particulier, mais ne vous en déplaise vrai. Je veux dire, il n'y a rien dans 4 ans qui va se faire compter.
4: Oh non, non, mais il est franc, du côté oui. du troisième ligne, il est franc. Non, mais ce que je te dis, c'est la plateforme en général de Québec s'est dévoilée sur un
5: point. Ça, je suis entièrement d'accord avec toi.
4: C'est On n'est pas Saint-Hyacinthe, là.
5: L'avant-dernier vendredi d'une campagne qui est beaucoup trop longue. Une campagne qui a facilement 10 jours de trop.
4: C'est trop long. C'est comme un match de hockey qui a 5 périodes.
5: C'est exactement ça.
4: Les gars sont brûlés.
5: Quand j'ai regardé le débat mercredi, on se parlait sur Messenger, puis à un moment donné, je t'ai dit, on dirait le Canadien quand il joue à Los Angeles à 22h le soir.
4: Ah ouais, il y a une jambe lourde.
5: Ça avance plus.
4: Hier, on aurait dit qu'une coupe de chef qui était chaud d'ail.
5: S'ennuie des enfants.
6: Avec les drinks, ça a l'air.
4: Il n'y a pas de drink pourtant devant eux autres.
5: Ben oui, il y en avait.
4: Il y en avait des drinks.
5: Ils se sont fait servir chacun un drink différent.
4: Il y avait l'air cocktail. Mais il y avait l'air relax. PSPP qui danse.
5: Ouais, c'est ça.
4: Fréchette avait l'air d'une fille qui menait des sondages alors qu'elle est en train de se faire démolir. Mais ce que je te dis, c'est qu'elle a l'air soulagée.
6: Ça se peut.
4: Regarde, j'ai essayé plusieurs rôles. J'ai essayé le rôle de la sorcière, de la fée des dents, de Lynn la pas fine.
5: Moi, je trouvais que...
4: Ça a pas fait. Regarde, manger de la colle.
5: Moi, il me faisait penser à ma grand-mère le 26 décembre.
4: Brûler tête.
5: Oui, brûler. J'ai fait...
4: Ah oui, oui, brûler.
5: Ça fait 3 semaines que je fais des pâtés, de la dinde, des tartes, du gâteau, de la bûche, j'emballe des cadeaux, je brûlais.
4: Et il y a personne qui m'a dit merci.
5: Hein? Oui, à peine.
4: C'est ça.
6: Sauf qu'elle est soulagée ou bien qu'elle est vraiment déconnectée et que son équipe, tout comme l'ingérence, il l'informe pas. Non, il la garde dans un espèce d'univers.
4: Un autre extrait. Ah,
6: ouais, ben on a parlé du troisième lien et du tramway. Jusqu'à quel prix on est prêt à aller?
4: Ça, j'étais content qu'il pose
7: la question. Dans les 4 prochaines années, la phase 1 n'implique pas un tunnel. Donc, n'importe quel parti...
3: Je vous ai entendu, j'ai écouté le débat là, cette semaine, mercredi.
7: Ouais.
3: Puis vous avez clairement dit, vous amène tout ça... la semaine prochaine.
7: Exact. J'ai fait référence à la caisse et à sa planification. On a payé pour ça.
3: Donc, c'était ça la nouvelle.
7: Il n'y aura pas de tunnel dans les 4 prochaines années. Puis, n'importe quelle partie qui vous fait croire qu'il va y avoir un troisième lien dans les 4 prochaines années, que ce soit via l'île d'Orléans, alors que toutes les maires sont contre puis les camionneurs disent que ça servira à rien.
3: La moitié de la population est pour, quand même.
7: Ben, les camionneurs disent que ça servira à rien puis que ça, les études montrent que ça n'enlèvera pas de...
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2: Éric, il pose la question. C'est quoi cette toune? Je vais-tu me faire appeler aussi? Peut-être que Danny Hull va me texter, peut-être. Là. Danny m'a texté. Bon show, tout simplement. Bon. Danny qui souhaite bon show. Bonne marche, DH. Ferdinando Marcos qui pourrait être élu député dans Louis Hébert.
3: Oui.
2: On y revient pour le PCQ. Toute une prise pour Éric quand même.
3: Tu pars de là quand même.
2: Ça me fait penser à Ferdinando Marcos. Ça me fait penser à ça. Marcos Archambault, c'est un bon gars, c'est bon Jack.
3: Est-ce qu'il a une villa sur la mer?
2: Ben, c'est ça qu'on veut savoir. La question de l'urne. 6h01, la question de l'urne. Bienvenue à Radio X dans Morel Live. On a un Doom Moret.
3: Je vais l'avoir dans la tête la journée, non?
2: Ben, c'est ça qu'on veut. C'est ça l'objectif. On appelle ça du terrorisme musical. On va leur faire un jouer tantôt, juste pour être sûr. Ah ben là, si tu veux, si t'insistes.
4: Ferdinando Marcos,
2: bien sûr, la mer.
3: Ouais.
2: Ça, il faut que ça soit au musée du patrimoine. Tu sais, le nouveau musée qu'ils sont en train de construire, là, comment tu l'appelles, le musée de l'histoire du Québec. Ils sont en train de construire un musée.
3: Oui, le musée.
2: Il en manque.
3: De...
2: Il en manque de musée. On n'a pas.
3: Non, il n'a pas
2: juste les autres qui en ont. On n'a pas.
3: Ferdinando Marcos, c'est très québécois. Daniel Lavoie aussi.
2: Ben oui.
5: Ben oui.
2: La pire toune de l'histoire du Québec.
3: Ah, mais Daniel, il...
2: Ouais, ben le pape du rap, c'est dur à battre aussi. Là.
3: Le pape du rap, puis moi, je sais qu'on sera pas d'accord là-dessus, là, mais moi, la toune, il s'aime, là.
2: Il s'aime comme avant.
3: Ça, c'est un accident de
2: avant l'air, maman, et les vents troublants. Et si tout doit tomber, si tout doit tomber.
3: Oui, c'est ça.
2: Ils s'aiment comme des enfants. Ça serait du bon Nick Cloutier.
5: Ah oh, oui.
3: Ben,
5: une reprise. En reprise.
2: T'es pas obligé, Dan, là, d'aller là.
5: Plus rock.
3: Ah non, je vais pas.
2: Quand Dan a la main sur la souris,
3: ah, non, ça...
2: tout peut sauter.
3: Ah non, je vais pas là. C'est sûr que ce matin, j'irai pas là.
2: OK.
3: J'aime vraiment pas cette chanson-là. C'est comme, je sais que vous en avez parlé parce qu'un jour au rempart, mais ça, c'est comme Dancing Queen de ABBA, là.
2: Mais ça, c'est quelqu'un qui a décidé que c'était Queen, Dancing Queen.
3: Ouais,
2: j'ai rien à voir là-dedans.
3: Je sais que t'as rien à voir là-dedans.
2: Mais je suis pas sûr qu'il aime ça.
3: Cette chanson-là, là, c'est... Je pense que si je m'en vais... Parce que ça joue beaucoup dans les mariages, ce genre de patente-là.
2: Oui,
3: là.
2: Oui.
3: Je pense que si ça joue dans le prochain mariage dans lequel je vais... Je recommence à fumer.
5: Juste pour aller dehors.
3: Juste pour pouvoir aller dehors.
5: Ça, puis l'autre, là, I Will Survive. Putain, ça.
3: I Will Survive, je la trouve un peu moins pire. Dancing Queen, c'est... Bon.
6: Dancing Queen.
2: C'est sûr.
3: C'est une des pires chansons de l'histoire.
5: Zone 17.
2: Bon. En conclusion, à bas extermination.
3: Abonnez-vous.
2: Hey, 6h03, on est de bonne humeur. Pourquoi? Parce que c'est mardi, puis mardi. Ben, il n'y en aura pas d'autres mardi 29 septembre 2026. Et c'est pour ça qu'on le fête ce matin, tout simplement. Bienvenue à Radio X. Vous avez entendu Dan, vous avez entendu Nick. On a un gros show, beaucoup d'invités spéciaux ce matin. Alain Crête sera avec nous, 7h20. Alain qui semble pas avoir de Facebook parce que tous ceux qui étaient à la présentation d'Amazon hier, ils ont tous mis leurs photos sur Facebook. Là, je dis Alain, il est où? Ils ont tous été marqués, là. Comment t'appelles ça? Ils ont tous été tagués. Puis Alain est pas tagué. Son nom est là, mais je veux dire, il est pas surligné. Donc, on va y jaser ce matin. Quand même une grosse annonce avec, entre autres, le retour de Guigui à l'antenne.
5: Ouais.
2: Guillaume Latendresse. Après un séjour
5: quasiment
2: bien
5: deux ans,
2: arrosé à la poche bleue.
5: Oui. 2 ans de pause presque.
2: Oui. Donc, ça va être, je pense que ça va être bon. Mais la question la pertinente, c'est le National Post qui la pose en une ce matin. C'est quoi votre plan hockey? Puis là, écrivez-moi pas. Moi, j'écoute ça, c'est un canal russe. On le sait que le piratage existe, là. OK? Donc, ça donne rien de... C'est pas ça, la discussion. La discussion, c'est t'es prêt à payer combien pour voir du hockey? Parce que c'est la fin, cette année, du hockey gratis. D'ailleurs, CBC va remplacer ça. Tu le vois que même la National Post trouve ça ridicule. Là. Par du cricket, le grand tournoi de cricket. C'est là que tu vois qu'on est dans le... Multiculturalisme à plein.
3: Ah, ouais. Indien,
2: je cliquais.
3: Là?
2: Oui, ben, par définition, ça, c'est comme Dan. Hamburger américain? Oui, non, mais... cricket indien. Oui. C'est le cricket. Écouté par les Pakistanais.
5: Ouais. C'est pas qu'on comprend rien.
2: De Brampton.
3: Je pense qu'il y aurait plus de succès avec le croquet.
2: Croquet, cricket, croquet, mini-pot. Ben, d'après moi, plus de. Signer un contrat avec. Ben, tu sais, je vais te donner un exemple. Ce qui pogne aux États-Unis, le secondaire football. Là. C'est sûr que ça ne joue pas en semaine, le secondaire football. C'est surtout Friday Night Lights, vous le savez. C'est une culture nord-américaine. Mais tu sais, au pire, tu joues du football le scolaire. Mais non, c'est ça qu'ils vont jouer. Mais là, n'est pas la discussion. Là. La discussion, c'est vous êtes prêt à payer combien? Quelqu'un qui dit 0$. Allez-vous abandonner le hockey? Beaucoup de commentaires sur l'article de National Post de ce matin. Dan qui est en train de calculer sa facture de câble.
3: Non, non. Je suis en train de rentrer les codes pour me brancher sur Facebook.
5: Ah, ça, c'est.
2: Le code est tous les jours. Dan Conspi 101.
5: Oui. Ou Dan le vrai maintenant. Vous oubliez.
3: Dan the real. Pour expliquer aux auditeurs, chaque fois qu'un animateur vient s'installer ici à la console où je suis assis, on doit se connecter pour travailler.
2: Et pour éviter l'ingérence.
3: Et maintenant, on efface l'historique à peu près aux 6 heures de façon automatique. Donc, je pourrais me brancher là sur mon Facebook. Et dans 6 heures, j'en reviendrai. Il faudrait encore que je prenne un code sur mon cellulaire.
2: C'est un peu radical. Ben, c'est le combat contre l'ingérance. Hein?
3: C'est ouais. Ça. Voilà.
2: Depuis que Cricri est premier ministre, là,
5: voilà.
2: C'est prêt à payer.
3: Et voilà.
2: Il faut éviter toute forme d'ingérence du gouvernement.
3: Ouais, pour répondre à ta question, je te dirais, je suis abonné à toutes.
2: Bon. Toi, t'es à toutes, hein?
3: Ouais, moi, je suis à toutes. Je suis à toutes. Ça bouge-tu?
2: Si c'est vivant, c'est on
3: ça.
2: L'aime.
3: Hey, ça bouge, attachez-moi. Non, mais pour
2: et
3: vrai,
2: quand ça bouge pas, on en prend un autre.
3: Pour vrai, en fait, ce à quoi je vais me désabonner en premier, en plus, c'est le câble régulier, là, le câble normal.
2: Donc, et ma parole!
3: Parce que j'ai fait le calcul, si je m'abonnais à TVA Sport pour voir des parties du Rouge et Or, et que je m'abonnais également à RDS parce que si tu veux les parties du Canadien, la majeure partie sont là, ça me coûterait aussi cher que le câble. Tu sais, de m'abonner à ces deux postes-là individuels.
2: Ma parole!
3: Ma parole. Ma parole! Ma parole, Dominique. Donc, je suis abonné à tout. Combien je suis prêt à payer de plus? C'est sûr, pas une scène, mais il rentre rien. Là. Mais j'ai pas toutes les parties de la NHL. Ça, j'ai DAZN pour la NFL. J'ai Flow Sport. J'ai Amazon Prime. J'ai Netflix. J'ai Disney. J'ai Apple. J'ai Crave.
2: Et pour les dards, t'as DAZN aussi.
3: J'ai DAZN pour les dards, oui.
5: Nick. Billard aussi.
2: Nick.
5: Non, NHL Network puis NFL Network. Les deux sports que je regarde le plus. Fait que.
2: NHL Network, il n'y a rien là-dessus, à part des restants.
5: Ben moi, j'ai tous les matchs.
3: Ah, c'est pas Network que t'as. Network, c'est un poste de TV. C'est Centerize.
5: C'est ça.
2: T'as NHL Centerize. Ouais. Ça existe encore?
5: Là, ben, moi, en tout cas, je suis abonné, je regarde les matchs.
2: Ça existe tous. Encore? Ah ouais, ben, t'as vu, je vais aller voir ça. Parce que j'ai constaté ce matin que j'avais un restant d'abonnement de Sportsnet. C'est Sportsnet qui a licence pour diffuser tous les matchs hors marché.
3: Mais tu me l'apprends.
5: Mais Crave aussi, Netflix, on paye tout pour ça. Là.
2: Oh oui. NHL, ben oui, ça existe-tu encore, ça, Centerize? Ben, je vais regarder ça. Sur Rogers, ça m'intéresse. J'aime regarder. C'est sûr que là, au début, on a un grand appétit. Mm-hmm. À un moment donné, ça, c'est comme quand tu vas au buffet. La première assiette, quand tu reviens du buffet. Saucisse, pointe de pizza, spag, sushi. Patate pilée, une tranche de roast beef.
3: Ben oui, je prends ça.
2: Un stimé. Et là, t'arrives, puis t'avais bien faim. Mais la deuxième assiette...
5: est de trop.
2: Tu vas être modéré. Tu vas revenir, mais ça va être un petit coin de lasagne.
3: C'est ça, c'est... Puis tu vas te prendre la salade verte même. Pour te faire semblant que ça va
2: faire plaisir à ta blonde pour que tu
5: reviennes. Ouais, tu passes au bord de la salade, mais...
2: Ouais, c'est ça.
5: Vite.
3: Ça va mieux se digérer. Là, ça va.
2: C'est ça. Fait que c'est sûr qu'au début, on est bien excité. Comme, voyez-vous, là, je suis excité juste à entendre Nick parler du National et Centerize, mesdames et messieurs. Mais ça se peut que je fête de même en février, je sois tanné. Il y a un liver hier, d'ailleurs, qui a Christy de Bonpoint. Visiblement, vous écoutez l'émission. Quand tu essayais de me vendre des séries de baseball, Dan, je t'écoutais à peine. Parce que, tu sais, on est pogné dans l'élection, on veut pas, les braves, je les regarderai pas, là. puis les Yankees, pas vraiment, parce que c'est à soir, puis je vais dormir. Là. Mais il y a quelqu'un qui dit, arrêtez ça, Morel aime mieux le baseball de la Ligue des Pamplemousses. Ben, il a tout à fait raison. Il a tout à fait raison. Mm-hmm. C'est une thérapie. Mais je suis tanné du baseball. Puis d'autant plus que les Yankees, ça a été coup-ci, coup-ça. Puis Judge, es-tu blessé? Il revient, il va, il vient, il va, il vient. Mais tout ça pour vous dire qu'on est des impulsifs et des lovers.
3: Ben, tu vois, moi, le baseball, pendant la saison, c'est tout le contraire. Là. Moi, je trouve que le baseball en hiver, là, c'est correct. Là.
2: La thérapie. C'est une thérapie. Quand t'es là live, Dan, ça remplace.
3: Ah oui, j'imagine, mais moi, je suis pas là live. Je suis ici, je te remplace pendant que toi, t'es là live. Mais, tu sais, moi, je regarde le golf à TV au mois de février, mars. Oh, parce que
2: ben,
3: ça, je trouve que c'est très thérapeutique. Mais ce matin, je te le dis, là, tu sais, on parle pas de baseball régulièrement, puis on n'est pas là-dedans, là, mais ce matin, quand je me suis levé, d'homme, j'y ai pensé. Avec une certaine excitation. Il y a la série au baseball qui commence aujourd'hui. Okay. Tu sais, moi, j'aime le baseball de série. J'aime ça, j'aime... Tu sais, c'est en série que le baseball fait que ça... Ben, c'est jamais
2: raison.
3: Plate. C'est jamais plate. Les spectateurs sur le bout de leur chaise, c'est... T'attends, faut que tu sois patient parce que là, les coachs, ils prennent du temps pour réfléchir. Ils vont voir le coach, le lanceur, tu tapes ses fesses.
2: Les joueurs sur le banc ont des tucs.
3: Les joueurs sur le banc ont des tucs.
2: Exact.
3: Puis Doom, t'as un Yankees Red Sox.
2: Je sais. Je sais pas ce qui se passe avec moi.
3: C'est le filet mignon du sport professionnel.
2: Je le sais. Ouais. Je le sais. Je le sais. Hier, j'ai fait mon pool de hockey. Je suis dans le pool à l'os. Sur ESPN, j'ai fait mon fantasy. Je piquais à la queue. On était 9 dans le pool. Puis quand tu piques à la queue, ben, t'as deux choix back-to-back. C'est ça.
3: Oui.
2: Là-bas.
3: Le corner.
2: Up and down, down, up. C'est ça. J'avais le corner. J'ai pris une couple de joueurs intéressants. On verra bien ce que ça donne. Je vous défile ça. Comme je l'ai payé, comme tu dis si bien, Dan Levrait. J'ai Draisaitl qui joue aujourd'hui, dans ceux qui jouent aujourd'hui. Draisaitl, Reinhardt, Slavkovski, Kreider, Stankoven, Lindholm des Bruins, Ekholm des Oilers, Marchenko. Moi, j'ai été chercher Marchenko et Nice.
3: Ouais.
2: Ils ont été échangés hier, l'un et l'autre.
3: Ouais. Puis c'est les deux joueurs qui étaient beaucoup dans les conversations pour le Canadien également, comme ouais. Quoi, ils étaient mûrs à partir.
2: Puis un de mes deux goalers, c'est Swayman. J'ai Swayman et Blackwood comme goalers à suivre, comme on dit. Vous êtes-vous dans des pools, vous autres?
3: Non.
2: On fait-tu un pool cette année à Radio X?
3: J'étais dans un pool, mais là, c'est parce que le pool, tu sais, c'était pas négociable. Il fallait toujours que ce soit le premier jeudi qu'il y avait de la Ligue nationale à 9h30 le soir chez Boston Pizza. C'était le même, ça marchait.
2: Oh, oui. On dort à cette heure-là.
3: À un moment donné, j'ai dit, là, ça va être correct.
2: Pierre-Luc Salès nous écrit le basket. C'est pas une phrase.
3: Non, mais...
2: mais je sais, je le taquine. Je le taquine.
5: Non, c'est pas une phrase.
2: Ça commence tranquillement. Hier, séance de photos. Vous voulez que j'en parle? J'en parle. Séance de photos, LeBron James. Très bon. LeBron James a dit textuellement la vérité. Ils ont une équipe historique à Philly, mais il faut juste que ça se transforme en performance sur le terrain. Le starting five de la mort, de la mort. Et dans l'Est, vraiment, je ne sais pas qui va survivre dans l'Est. D'ailleurs, il y aura un beau duel de l'Est en fin de semaine ici au Centre Vidéotron. J'aimerais ça, je vais y aller, là, mais j'aimerais ça voir Greek Freak et Kawhi. Au moins 5 minutes, ce serait le fun.
3: Ouais.
2: On va essayer de jaser avec quelqu'un de basket vendredi.
3: Là.
2: Physiquement, je pense pas qu'il soit ici parce qu'il y a la séance photo du Heat.
3: Mais je pense que oui, les Raptors, c'est selon ce que j'ai cru comprendre sur le site.
2: Les Raptors sont seuls à l'Université Laval en train de s'entraîner?
3: Actuellement, ouais. Là, ça m'étonnerait beaucoup.
2: Ouais, mais là, au moment où on se parle à 6h14, non. Mais
3: je pense qu'à partir d'aujourd'hui, les Raptors sont arrivés à Québec.
2: Hein? OK. Ben, c'est bon.
3: Donc, ils vont faire des horaires ici, ils vont faire des entraînements.
2: Ils vont aller à Boucher Généreuse.
3: Aujourd'hui, ils sont à huis clos. Pas aujourd'hui, demain, ils sont à huis clos au Peps.
2: Wow! Est-ce qu'une pratique publique?
3: Il y a un match intra-équipe ouvert au public jeudi et affrontement contre le Heat dans un match pré-saison samedi au Centre Vidéotron.
2: Ben, merci, Dan!
3: Ça fait plaisir.
2: Y allez-vous?
3: Non.
5: Non.
2: OK.
3: Je t'ai expliqué pourquoi, là. J'ai.
2: T'as un enjeu.
3: Ouais.
2: OK. Moi, je vais aller faire un tour. On va aller faire un tour dans un match qui compte pas.
3: Je suis vraiment tiraillé. Hein?
2: T'es tiraillé entre quoi et quoi?
3: Ben, parce que c'est la fête d'un de mes meilleurs chums.
2: Mais oui.
3: puis j'ai jamais vu le basket, puis il arrive à Québec, puis j'ai l'opportunité d'y aller. Tu sais, je suis comme dans un... je vais aller à la fête de mon chum.
2: Bon, oui. C'est un match qui compte pas, là.
3: Je sais que
2: c'est quoi, Dan, je vais te dire le score.
3: Ah, mais c'est pas le score qui m'intéresse tant. Je n'ai jamais vu un match de NBA. J'ai jamais vu ça.
2: Ah, oh, c'est le fun. Non, ça swing. C'est non-stop. C'est non-stop.
3: Puis je vais aller à Boston.
2: Tu vas aller à Boston. Puis
3: je vais prendre pour Boston.
2: Un peu plus haut dans une zone économique qui n'existe pas. Mais on aime penser que c'est une zone économique, mais c'est moins cher, mais c'est très cher à Boston. Là, tu vas être en contact avec des descendants d'Irlandais. Ben oui. Après deux bières et qu'une personne, parce que tu vas manger une taloche.
3: Ben, je vais les prendre.
2: Des roues en camisole.
3: Je vais faire des concours de carache.
2: Et colique. Aller au Celtics, c'est quelque chose, là. Je sais pas s'il y a des livers. Toi, t'es-tu un triple de basket, Danny?
5: Ben, pas tant, mais j'aimerais vraiment ça aussi, voir un match de la NBA. J'ai des amis qui trippent basket.
2: Oui.
5: Puis, à part l'ambiance, ils sont allés à Boston, ils ont
2: oui.
5: trippé.
2: Oh, oui.
5: J'aimerais ça voir un match.
2: C'est mieux que le hockey. Puis, le hockey, c'est notre sport, on aime ça. Mais moi, j'aime mieux ça que le hockey. Live, j'aime mieux le basket que le hockey. Live, c'est le meilleur show de sport. Pourquoi? C'est non-stop, ça n'arrête pas. Il y a des arrêts de jeu, il y a des time-out, il y a toujours de quoi sur le terrain. La mascotte fait des culbutes, l'équipe de cheer, maintenant, ça s'est wokisé un peu. Il reste très peu de vraies équipes de cheer comme les Magic Dancers existaient avant. Moi, mon club, c'est le Magic d'Orlando. Magic Dancers, on comprend que c'est les madames de Cowboys de Dallas, mm-hmm. dans le style. Maintenant, Orlando, c'est commandité par Disney. Donc, c'est très family. Donc, ça se peut que vous ayez des aînés de 75 ans qui dansent.
3: Okay.
2: Puis après ça, ben, c'est des jeunes de 4 ans. Après ça, c'est des obèses. Tu sais, tu comprends? C'est très inclusive. Mais ça donne un Christy Show. Ça donne un Christy Show pour vrai. Donc, c'est ça qu'on aura, mesdames, messieurs, au Centre Vidéotron ce samedi, en espérant qu'il y ait un peu de vedette. J'aimerais ça voir Kawhi sur le terrain. Mais Kawhi, c'est pas mon préféré pour vrai. C'est pas un... Comment je pourrais dire ça? C'est pas un gros travaillant. C'est encore un top joueur pour vrai. Il y a une moyenne au-dessus de 25 points par match. Mais... Des fois, ça, il tente pas de jouer, puis il joue pas, puis il demande un congé à son coach. Puis ça crée de la zizanie.
3: Ah, puis c'est tannant.
2: Dans l'équipe.
3: C'est fatigant.
2: Non, mais c'est comme si... Prenez n'importe quel animateur de radio ici. Là. DH, Jean-Claude, moi. Mettons, ça ne tente pas de travailler le mardi. Il n'est pas malade, là. Je ne suis pas sûr que ce serait bon pour l'équipe. Humblement. Ouais. Je ne suis pas très sûr que ce serait bon pour l'équipe. C'est un peu ce que lui fait. Mais en même temps, il vaut son pesant d'or. Donc, à suivre, c'est vraiment une activité intéressante. Puis on me glisse à l'oreille que Québécois, sans le Vidéotron, n'ont pas nécessairement un moyen de dire non. Tu sais, mettons qu'il y a l'équipe d'Oklahoma City de Super Frisbee, Ultimate Frisbee. Ils me glissent à l'oreille que Québécois, sans le Vidéotron, n'ont pas nécessairement un moyen de dire non. Tu sais, mettons qu'il y a l'équipe d'Oklahoma City de Super Frisbee, Ultimate Frisbee. Ils veulent faire un tournoi.

0: Mais à chaque fois qu'il y a des shows à Québec, c'est sûr qu'on est content. D'ailleurs, Hans Zimmer, j'ai acheté une paire pour mes kids. Hans Zimmer, c'est quand même toute une belle prise, là. Mais il va pas à Montréal, donc ça va se remplir très vite. C'est pas loin d'être plein, ça, Hans Zimmer. Grand compositeur de musique de film que tu devrais connaître, Dan.
1: Ben oui, je le connais.
0: Évidemment, Dune, Batman, Superman et compagnie, donc qui va être ici. Tu devrais y aller, moi. Tu tripes-tu sa musique de film?
1: Oui.
0: C'est vraiment lui
1: je
0: sur le stage.
1: Sur... Oh, oui,
0: sur la scène.
1: J'envisage, effectivement, là, depuis que je sais qu'il vient, j'envisage vraiment de faire mon tour.
0: Là, t'envisages quoi, là?
1: Là,
0: fais des dessins.
1: Ben, faut que j'écrive le line-up quelque part, parce que je l'ai...
0: On commence ça dans mal?
1: Non, non, pas tout, mais c'est parce que
0: ça
1: faut...
0: me fait peur.
1: Je veux savoir à quelle heure je peux, jusqu'à quelle heure je peux prendre le fun.
0: Ferdinando Marcos!
1: C'est ça. Et voilà.
0: OK! Qu'est-ce qui se passe dans l'actualité? L'Open ce matin. On va regarder, évidemment, le sport. Ah oui, je vais vous amener là-dessus. Parce qu'on a déconné un peu sur... Ferdinando Marcos, un good guy. Là. On s'amuse. Là. C'est mort à live. Allô, ding-dong. Marcos Archambault, donc on lui souhaite bonne chance. Mais je vais vous amener dans Champlain. Parce qu'on a beaucoup parlé
1: Champlain.
0: De Bécancourt.
1: Champlain!
0: Champlain! On a beaucoup parlé de Bécancourt. On a parlé de Nicolet. C'est là qu'il était, Éric Duhaime, la semaine passée.
1: Comté qui est prenable.
0: Comté qui est prenable. Oui, mais Champlain, c'est prenable beaucoup.
1: Oui.
0: Je me suis rendu compte de ça ce matin. Demain, on aura Philippe J. Fournier.
2: Très bien. Philippe J. Fournier.
1: Zéro hier, quand même.
0: Demain. Hein?
1: Zéro.
0: Zéro quoi?
1: À CAQ.
0: Oh oui, j'ai
1: déjà vu ça.
0: Je reviens. Je finis avec Champlain. Champlain, c'était CAQ Land avec notre bon ami, la ministre Lebel. Les grosses lunettes épaisses.
1: Oui, on
0: se souvient. Sonia, qui n'est plus là. Si Sonia était là, peut-être qu'elle serait encore là, mais elle n'est plus là. Donc, la CAQ, troisième. Moi, je ne suis pas une volée, mais il gagne pas. C'est donc, good guys finish last. Elle a l'air d'être bien fine, la CAQiste, mais elle va finir.
1: Ils vont finir dernier.
0: C'est confirmé.
1: C'est une longue semaine là, qui s'installe.
0: Ah oui, absolument. Mais je reviens dans le jeu. Laisse-moi juste finir Champlain. Après ça, on va s'amuser. On s'amuse là déjà encore. Imagine tantôt quand on va s'amuser encore plus. Le PQ présente René Branchaud. René Branchaud, c'est un top avocat à Montréal. Là. Top avocat. Là. Mais il y a deux semaines, je ne sais pas si je l'ai raconté en ondes, mais je regarde la photo, je suis en train de prendre un café puis je me dis, colique. Moi, je suis parent que des Branchaud. Ma grand-mère, c'est une Branchaud.
1: Même Branchaud, vous savez.
0: Il ressemble à Branchaud. Germaine Branchaud, ma grand-mère. Deux gouttes d'eau. Je fais une recherche sur Grok. Grok va sur Ancestry. René Branchaud est-il parent avec Germaine Branchaud de la lignée des Branchaud de Sainte-Flore de grand-mère?
1: Oh!
0: C'est malade, l'intelligence artificielle. Germaine Branchaud, son père, sa mère, marié telle date. Elle, mariée avec Robert Lavergne, mon grand-père. Moi, je suis un Lavergne Branchaud. Puis, mariée à Sainte-Flore, telle date. Elle a des frères, des sœurs. Et son frère, Fernand, il a eu comme fils René. Puis là, lui, il se souvenait, il y a un an, que... Ben, ça a de la mémoire, c'est
1: l'intelligence artificielle. Ça se souvient de tout. Ça
0: se souvient de tout. Ce qui signifie donc qu'il est le cousin de ta mère, Carmen. What the heck? Je t'ai même pas demandé ça. Puis il me dit ça. Puis comme de fait, j'ai jasé avec René, puis c'est le cousin de ma mère, qui est Carmen Lavergne Branchaud. Donc, tout ça pour vous dire que j'ai absolument rien à voir dans ce dossier-là. Je vote pas dans Champlain, mais je tenais juste à vous le dire, mais c'est le cousin de ma mère. Mais lui, il s'en allait pour quasiment une free ride. C'est un genre de ministre de la Justice en devenir. Il y a quand même beaucoup, beaucoup de décennies de métier comme top avocat corporate à Montréal. Mais là, arrive Adriana. Adriana. Je te n'ai pas vu venir, Adriana.
1: Tabarnouche, oui.
0: OK, on est dans le...
1: On est dans la
0: Allegria, Adriana.
1: OK, personne qui l'a vu venir,
0: personne
1: Adriana.
0: Personne, elle l'a vu
1: personne,
0: venir.
1: Personne, mais c'est arrivé.
0: Elle vient de Roumanie. Et à un moment donné, elle est née en Roumanie. C'était un petit bébé. Adriana, elle ne le savait pas.

0: péché qu'elle aboutirait au Québec. Pleinement intégrée. Je savais pas ça à matin quand je me suis levé. Quand j'ai pris mon café, je l'ai appris. Porte-parole en immigration. Ancienne conseillère municipale de Saint-Ubalde. Excusez-moi, là.
1: Ah ouais.
0: Une Roumaine qui est conseillère municipale à Saint-Ubalde. Ce sont les boys. On confirme que l'intégration est complétée.
1: Ah oui, tout à fait.
0: C'est c'est complété, scellé, enveloppé comme un cadeau avec une boucle. C'est complété. Et elle est candidate du PCQ dans
1: ce
0: comté-là, exactement. Puis j'ai retracé justement quand Éric l'a présenté en juillet, alors que personne n'a regardé les nouvelles. Il l'a présenté dans l'hebdo de Saint-Maurice, Adriana Zalontai. S-Z-A-L-O-N-T-A-I. Puis ça se peut qu'elle gagne. Parce qu'elle est à égalité avec le PQ. Coup
1: ce
0: que
1: coup.
0: Je veux vous dire, c'est la tâche d'huile, sur la rive sud, Nicolet. Arthabasca même, tu disais dans ta demi-heure,
1: ben oui,
0: mon
1: c'est
0: cher.
1: Très
0: René,
1: serré.
0: C'est très serré. Et Champlain. Champlain, là, c'est à côté du comté de qui?
1: Christine.
2: De Marcel.
0: Cri-cri!
1: Et de Marcel Bouchard.
2: Et Marcel aussi.
0: Et Marcel. Et tante Marcel et Cri-cri.
1: Cri-cri
0: va passer au cash.
2: Cri-cri, elle ne sera pas là.
1: Et troisième.
0: Cri-cri sera pas là.
2: C'est parce que faut comprendre que les gens qui votaient pour la CAQ dans les sondages au début de la campagne électorale, c'est Jacques et Louise. Jacques et Louise.
0: C'est le facteur.
2: C'est des gens qui aiment gagner leur élection.
0: Jacques et Louise.
2: Ils aiment voter pour le parti qui va gagner. Donc là, ils savent, là. Ils ont écouté les nouvelles hier, là. Ils l'ont écouté LCN, puis ils l'ont écouté RDI,
0: oui,
2: là.
0: Oui.
2: Puis ils l'ont dit, là, c'est fini. Peut-être zéro. Fait que là, ils se disent, ben là, on peut. Ben, maman.
0: Qu'est-ce qui s'est passé?
2: Maman.
0: Non, attends, avant le moment.
1: Les débats.
0: Louise est au téléphone. Téléphone filaire.
2: Ben oui. Avec le long fil.
0: Téléphone
2: là.
0: Filaire.
2: Avec
0: oui.
2: Le long fil.
0: Oui. Le téléphone est dans la cuisine, et dans le salon.
2: Elle peut faire le tour de l'îlot avec le fil juste à la côté de même.
0: Elle finit son tricot, le cornet sur l'épaule. Qu'est-ce qu'elle a dit à sa sœur Solange?
2: Elle dit. As-tu vu Christine Fréchette? Ça passera pas.
0: C'est ça qu'elle dit.
2: Fait que là, Jacques, il dit...
0: C'est ça qu'elle dit.
2: Maman?
0: Oui.
2: Moi, j'en veux pas le référendum.
0: Oui.
2: Puis là, Louise a dit, ben papa, moi non plus, j'en veux pas le référendum.
0: Il en voulait avant, par exemple. Ils ont voté PQ.
2: Mais là, il en veut plus, là. Non, trompe. Plus.
0: Trompe. C'est trompe, exact.
1: Ouais, mais PQ en fera pas tant que trompe.
2: Non, t'as
1: on
2: peu.
1: Est correct?
2: T'as ouais, peu. Le PQ est fort. Être... Là, on parle de circonscription dans laquelle le PQ est fort. Là.
1: Ouais.
2: Ben, on va voter pour le pharmacien.
1: C'est
2: le pharmacien est en train de monter aussi, là, tranquillement, mais sûrement. Puis ça...
0: Mais
2: ça,
0: les gens que Louis, ils se disent pas tout ça, par exemple.
2: Ça, ouais, mais je te parle de...
0: Oui.
2: Ça fait... Alors que le vote du PCQ est cristallisé, ben, ça permet au PCQ de faire tâche d'huile, comme il raconte.
0: Moi, on allait dire tâche d'encre.
2: Oui, j'allais dire ça.
0: Comme l'auteur.
2: Ça aurait pu faire aussi.
0: C'est comme l'auteur haïtien qui triche?
2: Là. Non, lui, il n'y a pas d'encre du tout. C'est comme c'est un crayon.
0: Il n'y a plus d'encre dans le crayon.
2: C'est un crayon à blanc. Donc, moi, ma circonscription baromètre, c'est devenu Louis Hébert. Parce que Louis Hébert, c'est une circonscription qui est pas très péquiste, là. Le dernier péquiste à avoir été élu dans Louis Hébert, ça date de Lucien Bouchard.
0: Lulu!
2: Tu sais, libéral à fond, Louis Hébert. C'était sa maman, Louis Hébert, souvenez-vous. Tu sais, souvenez-vous à quel point le Québec est viré sens dessus-dessous parce que Geneviève Guilbeault avait gagné Louis Hébert dans une élection partielle. Si Louis Hébert passe aux mains de Marcos,
0: Ferdinando Marcos.
2: Si ça passe...
0: Il est élu conservateur.
2: Si ça passe au moins de Marcos, Louis Hébert, là, ben, toutes les circonscriptions desquelles tu viens de parler,
0: oui,
2: Champlain...
1: Conservateur.
2: Ça va marcher. Selon moi, le baromètre, c'est Louis Hébert. Si Louis Hébert passe conservateur, vous pouvez calculer du 22, 23, 24 députés conservateurs.
0: Le barrage saute. Ben, ça, on retient ça, là, c'est enregistré.
2: Ben oui, c'est enregistré.
0: Ça s'en va au CRTC.
2: Ça s'en va direct au CRTC.
0: Direct dans la boîte.
2: Mais c'est... si ce Louis Hébert passe, c'est sûr que là, le maire va devenir...
0: On voit le fleuve.
2: Ben oui.
0: Va devenir nerveux. Louis Hébert, à un moment donné, on voit le fleuve, il paraît.
2: Ben, qui approche, c'est Louis Hébert.
0: Donc, tu peux, techniquement, avoir une villa sur la mer. Là.
2: Techniquement? Techniquement, c'est possible.
1: Cabane à pêche, là, mais en tout cas.
2: Une villa de pirate.
0: Une villa sur la mer! Il y a notre ami Ronald. Je lis les paroles. Il y a notre ami Ronald. T'sais, on pourrait remplacer ça par il y a notre ami Donald. Parce que c'est Ronald Reagan. Ah, oui. Je vous le dis, c'est un hit incroyable, cette chanson-là. Et peut-être que Ferdinando Marcos va faire son entrée à l'Assemblée nationale. Ça serait extraordinaire.
2: Ça serait extraordinaire. On chante la tournée au complet.
1: Oh oui, un spécial.
0: Tu me cherches, là? Si tu me cherches, tu me trouves.
2: On chante la tournée au complet s'il passe, là.
1: C'est sûr.
2: On fait parole, là. Mais c'est.
0: J'aimerais ça. Dan, t'es très bien habillé, d'ailleurs, ce matin, je tiens à le dire. Le gaminet a fait le hoodie. Oh. Comment on dit ça en français? Donc, il faut protéger la langue française étant pérou.
2: Un kangourou.
0: Un kangourou. Moi, on dit que t'es éduqué, toi. Je t'ai toujours dit que t'allais tirer loin
1: dans québécois, c'est coton ouaté, pas
0: ouais,
1: mal.
0: Coton ouaté. Ouais, coton ouaté. T'as mis ton coton ouaté.
2: J'allais ramasser chez nos amis de Lego Sport.
0: Extraordinaire.
2: Et puis, tu sais, regarde, comme le logo est massif, là. Et...
0: Ouais, et c'est ça que je voulais dire. Il est cousu.
2: Ouais.
0: Il est pas collé.
2: Non, j'ai pas acheté une.
0: Non, t'as pas acheté un réplica.
2: Non, effectivement.
0: C'est un authentique.
2: Je me suis dit, je m'assume cette année.
0: Suzy, il l'a sur le dos un matin quand il mange chez Country.
2: Absolument. Lui, il l'utilise comme pyjama. Moi, je l'utilise pour venir travailler. Ouais, c'est ça la différence. Sauf que oui, j'ai décidé que cette année, je m'assumais. Je suis dans un bandwagon. Bien assis dans le bandwagon, quand même, ma deuxième saison complète. J'ai réussi à me trouver une. Tu sais, je suis pas assis sur la base de transmission.
0: Là. Non. Là, tu me parles de kangourou de hockey. Tu vas aller au Costco cette semaine?
1: Non.
0: Dans les deux dernières semaines. D'ailleurs, les sapins de Noël.
1: Ben oui.
0: On le sait. J'ai vu... qu'est-ce qu'il y a, Dan? Qu'est-ce que tu fais? Quoi? C'est quoi ça?
2: Ben, il y a de l'ombre de poche sur ma lumière. Je suis sur un crayon, fait que je l'utilise.
0: Okay.
2: On peut-tu fermer les lumières pour ce show-là? Là?
0: Ah, ferme les lumières.
2: J'ai une lampe de poche.
0: Ça va être drôle, les caméras. Ah, je suis allé au Costco dans les deux dernières semaines. Je pense que je suis allé 4-5 fois au Costco. C'est complètement fou. Je sais pas ce qui se passe avec moi. Des fleurs. J'achète des fleurs. Et je suis allé chercher des toutes sortes de trucs. Peu importe. Puis, il y a deux grosses piles de hoodies des Nordiques.
1: Ah ouais?
0: C'est là aux îles. Ils sont guédounes rares, là, le Costco, pour vrai. Là. Région de Québec, Costco. Il y a quelqu'un qui est prêt à décision. Il y a du Kool-Aid en ville encore. Le hockey recommence.
1: Mm-hmm.
0: Je vais te prendre... Puis, il y en a deux, trois styles de hoodies des Nordiques. Je vais te prendre deux, trois sizes différents de hoodies des Nordiques. C'est complètement débile. C'est fou, le Costco, comment c'est géré. Hein?
2: Oui.
0: Puis c'est géré selon les comportements des gens.
2: Mais...
0: T'arrives dans un Costco, t'as besoin de tout. Tu sais, rentrée scolaire. À gauche, Costco, je dis Charlebois en bas, là, le Bourgneuf, c'est le mien. Il faut arriver à 4 heures du matin pour avoir du parking. Là. Tu rentres là, rentrée scolaire. Thermos, boîte à lunch. Ils le savent, les cochons, hein?
1: Ben voyons.
0: Et qu'ils le savent.
2: Je sais pas si tu as vu, il y a une gamme de coton ouaté crew neck. Il n'y a pas de capuchon, donc c'est pas des kangourous. Qui s'est retrouvé chez Costco aussi, du Canadien de Montréal, où c'est marqué, je pense que c'est Montréal ou Canadien, dans le dos d'une manche à l'autre. Tu sais, je le sais.
0: Oui,
2: là,
0: oui.
2: Pis...
0: oui.
2: C'est difficile à trouver aujourd'hui parce que les adolescentes ont toutes sauté là-dessus comme la
0: même chose sur le pauvre monde. Il y a comme des modes TikTok.
2: Il y a une super mode, mais surtout sur ce gilet-là. Oui. Là, tu sais, grand-maman, maintenant, voulait y acheter pour faire un cadeau à sa petite fille.
0: Oui.
2: Puis elle arrive avec un autre gilet parce qu'elle restait plus. Elle veut pas.
0: C'est
2: pas le gilet du Canadien qu'elle veut, c'est vraiment ce gilet-là.
0: Louise est off. Hein? Elle a acheté le mauvais OD.
2: Et c'est des gilets qui ont été faits ici pour les gens d'ici. Là. Donc, tu sais, Costco a vraiment été là-dessus. Puis il y a une mannequin québécoise qui a été engagée.
0: Hein?
2: Pour prendre les photos pour vendre le crew deck. Puis elle, quand elle est arrivée, puis elle a su que les crew neck étaient sortis chez Costco, elle s'est dépêchée d'y aller pour aller voir la photo qu'ils ont utilisée d'elle. Puis elle est arrivée, elle a fait une vidéo parce qu'elle est bien déçue. bien déçue de la vidéo qu'on a faite. Ah.
0: C'est quoi? Tu voulais nous faire entendre la fille?
2: Je voulais vous faire entendre la fille, mais le Spotify d'hier est encore enlevé. Alors, l'écoute.
3: Il semblerait que je me sois
2: mérité
3: une dentition, une nouvelle dentition.
0: Voyons.
3: Je sais pas comment je devrais réagir. Je suis perturbée.
4: Ça fait que ça, c'est mon sourire. Ça, c'est le sourire qui m'ont fait.
5: Oui, désolée.
3: Quand ça t'a pris des années à accepter ton sourire, puis là, tu fais une publicité, puis ta bouche, c'est plus ta bouche, c'est insultant. Puis ce qui devait être un moment de grande fierté s'est transformé en un moment de coudon. Est-ce que je suis laide au naturel?
2: Donc, tu comprendras qu'elle n'est pas laide au naturel. Elle a été engagée comme mannequin. Donc, à base, ça fait.
0: Mais on comprend que c'est pas ses dents.
2: Mais ils ont changé sa bouche au complet, puis c'est pas ses dents beaucoup, là.
0: OK. C'est pas Christine Fréchette qui parle.
2: Non, c'est pas Christine Fréchette.
0: À propos de ses pancartes électorales.
2: C'est pas Christine Fréchette qui parle à propos de ses pancartes électorales.
0: Je veux juste m'assurer que j'entends la bonne personne.
2: Ouais, c'est ça.
0: Merci.
2: Mais elle a fait un Christy de saut. Ben oui, ça arrive. Ça arrive. Mais non, ça n'a rien à voir avec Christine Fréchette.
0: Qu'est-ce qu'il disait le grand sage? Osez montrer vos dents.
2: C'est tout.
0: Hey, j'ai le goût de vider un peu ma boîte de dans l'open parce que au final, les élections me glissent à l'oreille que ça va être fini la semaine prochaine. Donc, je vais y aller en rafale. Commencer avec François Maranda. Je l'aime, ce gars-là. Et c'est un Christy de bon imitateur, pour vrai. Et juste avant le débat de Patrice Roy, ben il avait imité Patrice Roy. C'est juste malade.
5: Bonsoir, ici Patrice Roy. Donc, au débat des chefs ce soir, vous aurez l'occasion de me voir appuyer frénétiquement sur mon crayon comme ça et pointer mes lunettes vers les candidats sans jamais me les mettre sur le nez. Madame Fréchette, est-ce que vous confirmez les rumeurs qui disent qu'il y aura un reboot de l'émission Robin Stella? Vous, Pierre-Paul, Piano Panier Plamondon, Monsieur Primo, s'il vous plaît, pouvez-vous vous tasser? Vous n'avez pas rapport dans le débat des chefs. Madame Gazal, vous avez l'intention de créer des Costco étatiques. Tant qu'à ça, nationalisez donc leur stationnement. Monsieur Primo, pas de selfie avec Monsieur Duhem. Vous êtes consciente, Madame Gazal, que tout le monde veut baisser le baril du pétrole, pas le baril de ketchup? Monsieur Milliard, qu'est-ce que ça fait de savoir que vous êtes à un i en moins dans votre nom d'être parent avec Muriel? Hein? Muriel Millard, capoté. Monsieur Duhem, qu'est-ce que vous répondez à ceux qui disent que vous ressemblez à Millard d'un Simpson, mais en plus grand? Nos adresses.
0: Oh, il est bon. T'as bon imitateur. Ah oui. T'as bon imitateur. Restons-en à PSPP. PSPP s'est accroché avec deux animateurs de radio la semaine passée avec deux comportements identiques chez notre concurrent et évidemment notre grande chambre Jean-Claude. Vous savez ce qui s'est passé, ça a dégénéré. Mais on tient juste à vous dire, photo à l'appui, que quand il s'est présenté dans le parking de l'Université Laval pour se faire poser avec des petites étudiantes en pharmacie, la face y a changé à du péché.
2: Une bonne humeur, hein?
0: C'est pas comme s'il se faisait poser avec Ouellette puis Morel.
2: Non, c'est...
0: Pas le même sourire.
2: Hey! On dirait un mononcle réel avec les triplettes de Old Milwaukee.
0: Colique, vous avez vu? C'est parfait. Ça va être correct, les étudiantes en pharmacie, on dit que ça va être correct. Ça va bien aller. La pharmacie, ben oui. Ça va se porter très, très bien. Puis il se fait prendre en selfie également avec une autre étudiante cette fois-là. De la peut-être diversité, on n'en sait trop rien. Une chose est sûre, c'est qu'il est très inclusif.
2: Oui,
0: c'est ça qu'on tenait à vous dire. Polo la baboune, no more. No more.
2: Non,
1: pas,
2: c'était...
1: Pas Tailgate.
2: Il était pas en mode baboune samedi.
1: Non.
0: Le plan vieux, j'ai-tu joué ça avec Clo-Clo? Je pense que oui. Martine Ouellette, le tramway. C'est un peu longuet. Martine qui est pour un tramway sur roue, on le sait. L'avenue
2: le tramway chinois.
0: Qu'est-ce que je pourrais vous faire jouer? Ouais, je vais faire jouer ça, tiens.
2: Ferdinando Marcos.
0: Ferdinando Marcos! Il a fait une sortie hier sur les musulmans. Notre bon ami Polo Lababoune. Concernant deux choses. Dont une chose qui risque de rebondir en cours. Because, mais là, on le voit dans Gazette un matin. Le PQ voudrait empêcher les mineurs de porter des symboles religieux à l'école. On comprendra qu'on parle pas ici d'un enfant de 6 ans qui porte le chapelet. Ça n'existe pas, ça. Amenez pas ça dans la discussion. Ouais, mais là, c'est toutes les religions. Non, on vise le voile. C'est pas compliqué, là. Mais évidemment, on est allé de manière plus spécifique dans la Gazette un matin. Le PQ, et je suis complètement d'accord avec le PQ à cet effet-là, on voudrait empêcher les étudiants de l'élémentaire. Moi, je ne sais pas pourquoi on n'inclut pas le secondaire. C'est des mineurs. Un enfant de 6 ans, un enfant de 12 ans, c'est des mineurs. Donc, je ne sais pas pourquoi on se limite aux primaires. Là. Je ne sais pas si le contentieux ou les avis légaux sont allés dans ce sens-là du côté du PQ. Mais on veut empêcher le port du hijab, de la kippa et d'autres symboles ostentatoires. Comme le kirpan, peut-être. Et ça fait partie de cette mouvance-là anti-voile, anti-islamiste, à laquelle j'adhère en passant. Et Boc Côté a fait une sortie là-dessus la semaine passée en France. On écoute.
6: Ce qu'ils veulent, c'est rassembler l'ensemble des composantes de l'islam pour les orienter, les guider vers le califat, c'est-à-dire l'accomplissement de la prophétie califale. Et donc, ils sont axés sur les stratégies, sur le fait d'amener tout le monde vers ce but-là. Et ils ne se posent pas de questions théologiques. Ce sont des théocrates et pas des théologiens.
7: Alors, vous nous dites, et ça c'est important, c'est un projet donc, d'islamisation du monde au sens large, c'est-à-dire une forme d'islam mondialisé, mais avec une cible particulière. Et c'est votre quatrième chapitre, l'euro-islam des frères, les structures. Donc vous nous dites que, si je comprends bien encore une fois, une des cibles privilégiées, peut-être même la cible privilégiée pour l'instant du frérisme, c'est l'Europe, qui est peut-être vue comme le ventre mou du monde. À tout le moins, la cible maintenant, c'est l'Europe qu'il s'agit de soit de conquérir, soit d'islamiser. Vous me direz quel terme est le bon. Mais pourquoi l'Europe et depuis quand l'Europe?
6: Alors, juste avant, je vais compléter ma définition du frérisme. C'est la vision, l'identité et le plan. VIP, c'est un jeu de mots sur cette confrérie.
0: Je vais l'arrêter là parce qu'il est long, là. Mais il y a un plan, là. T'sais, pis c'est pas de la conspi, il faut lire là-dessus. On ne parle pas des musulmans at large, on parle des frères musulmans, c'est-à-dire une mouvance salafiste, une mouvance de domination, une mouvance organisée pour s'insérer dans la société civile. Et ça, là-dessus, je vais y donner, là, parce qu'on s'amuse avec Polo la baboune, puis effectivement, il y a un caractère qui peut être très déplaisant, là. Mais je vais y donner là-dessus, là. C'est qu'il comprend très bien ce qui se passe. C'est peut-être le chef politique avec Duhem. Éric, il comprend aussi, là. Mais Éric, il est davantage économique. Éric veut démanteler l'État tel qu'on le connaît et veut alléger les structures. Au plan identitaire, la force, c'est le PQ. C'est pour ça qu'ils vont bien ensemble, selon plusieurs commentateurs, là. C'est que t'as comme deux faces de la droite, si vous voulez. Et le fait de combattre l'entrisme, mais ça, c'est central, je pense, c'est core au programme du PQ. Et le seul qui s'est levé vraiment, on va y donner, là, concernant tout le scandale de l'école, comment qu'elle s'appelait, l'école Bedford, oui. C'est PSPP qui l'a fait. On va y donner, là. L'entrisme religieux, c'est une expression qu'on n'avait jamais entendue au Québec et qui pourtant existe vraiment en France, tel que dénoncé beaucoup et souvent et passionnément par Boc Côté. Ça, on va y donner. D'ailleurs, il y a une grosse manif au lendemain de l'élection, le surlendemain de l'élection, le 7 octobre à Montréal, par un groupe qui s'appelle Montreal Protest. Respect Existence or Expect Resistance. Anti-juif, pro-terroriste, pro-Hamas. Dans laquelle souvent, je peux pas télégraphier ce qui va arriver, là, on ne l'a pas vu, mais dans le passé, quelques dirigeants syndicaux sont allés. Ça, là-dessus, PSPP va devoir être prudent, parce qu'en coulisses, il fait des câlins à Magali et à sa gang. Mais la CSN est souvent présente dans ces rassemblements-là. Il se passe quelque chose actuellement au Québec. Donc, il y a les chiffres, l'immigration, mais il y a plus que ça. Il y a l'entrisme religieux. Et c'est pour ça qu'il y a eu deux sorties hier. La première, PSPP le voile. Et l'autre, je pense, je l'ai pas fait de post là-dessus. Oui, j'ai fait un post là-dessus. C'est rapporté dans Le Devoir. Fatima Aboubakar, qui est la candidate du PQ dans Laval des Rapides, qui a dit que l'islam est incompatible avec les valeurs occidentales et que ce n'est pas possible qu'un musulman soit dans la même partie qu'un transgenre.
7: Bon.
0: Toute vérité n'est pas bonne à dire. Point d'interrogation. Il faut savoir avoir les bonnes discussions. Et je pense qu'elle est là, le mérite d'amener ça sur la table. A-t-elle raison, a-t-elle tort? Parlons-en. Mais ça fait une grosse tartine dans Le Devoir. L'islam est incompatible avec les valeurs occidentales selon une candidate péquiste. Le PQ là-dessus ose la discussion. Maintenant, ayons la discussion. Au moins, eux provoquent et l'amènent sur la table. Ça, je pense qu'il faut saluer ça. Pour le reste, je vous dirais que c'est pas mal tout. Ah oui! Ça, c'est amusant. Duhem est partout. On vous l'a dit, Champlain. On vous l'a dit, Bécancour.
1: Oui.
0: Il n'est pas allé dans Champlain. Il était allé dans Arthabasca, mais il n'est pas allé dans Champlain encore. Il est partout. Je ne sais pas qui gère son horaire. Je ne sais pas comment il prend l'énergie. Il était même dans un vestiaire de hockey en fin de semaine.
1: Ouais.
0: au BOC de Bellechasse, en fait, le club, l'ancien club de Marteau. Des belles couleurs, ce club de hockey-là. Il est dans le vestiaire, puis il fait le line-up partant. Sacré du M.
8: Ça fait 5 ans que je suis chef d'un parti. Puis pendant 5 ans, là, on a ramé dans Gravel. Pendant 5 ans, ça a été tough. On n'a pas eu de député à la dernière élection. On a fait un bon score, mais ça n'a pas donné des résultats. Mais on a persévéré, on a travaillé en équipe. Puis aujourd'hui, on est aux portes de gagner quelque chose d'important le 5 octobre. Puis je pense que c'est une source d'inspiration. Puis je vais vous regarder jouer à soir. Puis je vais penser à vous autres. Il faut que Bellechasse gagne. Faut que vous gagniez. Puis que nous autres, on gagne. Je pense qu'on a un point commun. Fait que les gars, à soir, jouez pour Bellechasse. Yeah. Puis on va toute la gagner ensemble. Puis ça va être une source d'inspiration pour nous autres, le 6. Là, je vais vous donner l'alignement, c'est ça?
0: Yes.
8: Oui. Oui. Carbonneau, Rousseau, Dumais, Giguère, Morin, Boissonneau. Yeah.
0: C'est malade. Il est partout, Duhem. Duhem est en feu.
2: C'est l'enfer.
0: Et j'aime beaucoup le portrait fait, d'ailleurs, ce matin. Ça, je ne l'ai pas sous la main, là, mais il y a un quotidien qui le fait, le portrait. Je pense que c'est La Presse. De chaque personne qui gère les campagnes. Et ceux qui gèrent la campagne d'Éric, je ne les connaissais pas avant ce matin. Mais c'est des kingpins, là. C'est pas la même équipe, sans rien enlever à quiconque. Là. C'est vraiment pas la même équipe qu'il y a 4 ans. Là. Je sais pas qui fait ce... J'ai tellement lu d'affaires, mais il y a tellement... Ça déborde. Je sais pas qui fait les portraits. Je pense que c'est La Presse. En tout cas, je trouve ça excellent. C'est là que j'ai compris que c'est pas Éric qui mène sa campagne. T'sais, oui, c'est lui le boss. T'sais, je veux dire, si Éric a pas le goût d'aller dans un restaurant chinois à Vaudreuil, il va le dire, il ira pas, là. Mais il est très bien conseillé.
2: Ouais.
0: Avec, entre autres, l'ancien adéquiste Sébastien Lépine, qui est devenu adéquiste, caquiste, pardon. Mais c'est là, je reviens un peu sur ma montée de lait de la semaine passée, là. C'est là que j'ai de la misère avec la politique, que je suis trop rancunier, que je serais pas bon. Mais Éric, il est pas de même. C'est pour ça que je vous dis que j'ai un enjeu avec moi-même, là. Lui, il était dans la CAQ durant la pandémie. Pour moi, la CAQ, durant la pandémie, ils ont voulu empêcher mes enfants de manger.
2: Ouais. Mais Étienne Alexandre aussi était là, puis on y parle, tu sais, il y a des...
0: Alexandre qui?
2: Étienne Alexandre.
0: Je le sais. Tu sais, mais je le sais. Dan, il faut que je travaille là-dessus. Le pardon qu'il appelle?
2: C'est Kreider. Kreider, il est rentré dans Carey ouais, Price, il joue les Rangers, Master, il joue le Canadien.
0: Je le sais. Je suis en thérapie. Thérapie live. C'est un bon exemple. Je sais. Je tosse ça, là. C'est juste un commentaire, là. Puis c'est un gars de la... T'sais, puis même, je me dis, c'est un adéquiste à la base. C'est-tu bon, ça, Dan?
2: C'est à la base.
0: Comme toi.
2: C'est à la base, oui.
0: C'est un adéquiste comme
2: Sauf
0: toi.
2: Sauf que moi, j'ai pas...
0: Comme moi, je l'ai été.
2: J'ai jamais allégé mes positions pour aller du côté de François Legault.
0: Mais il y en a qui ont vraiment cru Legault. Puis ça, je les comprends là-dessus, par exemple. T'sais, moi, j'ai été cacu, toi aussi,
2: Mosey.
0: Peut-être. T'sais, c'est ça, là. Legault, là, son livre, c'était quand même une prise de position de droite en 2018, je te parle, Dan. Je ne suis pas de 2022, là. Ça remonte quasiment, ça fait quasiment 10 ans. Hein,
2: ça date. Même, tu sais, moi, je me souviens de François Legault qui était, après avoir mangé la DQ, en 2014, il était en World Tour, là. C'est déjà, il essayait de se faire reluire un peu par la droite.
0: Je sais, puis avaler la DQ comme une mec croquette. Gérard Deltel, on s'en souvient. Mm-hmm. Puis finalement, il n'en avait ben rien à foutre des valeurs de la DQ. Mais tu sais, c'est... Éric, c'est la DQ 2.0. C'est un peu comme ça que je le perçois. Puis, une personne que j'ai appris à connaître ce matin, un beau portrait, c'est la chef de campagne, Audrey Bernier. Vous irez lire ça, en tout cas, c'est super intéressant. C'est des gens qu'on connaît pas, mais c'est des gens qui mènent la campagne de main de maître, on va le dire. C'est une campagne parfaite. Et c'est Audrey Bernier qui mène cette campagne-là, que personne ne connaît, là, sans l'insulter, là, elle n'est pas publique. Mais c'est vraiment, je pense que ça revient beaucoup, le succès d'une campagne, aux gens de l'ombre. Alors voilà, ça fait le tour, je te dirais, mon cher Dan, ce matin, à ce début de saison de la Ligue nationale de hockey. Il y aura même des matchs en après-midi. Donc, c'est pas extraordinaire, hein? C'est pas extraordinaire. Voici le Deep Dan. Let's dance, everybody.
2: Oui.
0: Et on danse tous, mesdames, messieurs. En ce mardi extraordinaire, en Radio X en direct de Grande Allée.
2: Oui, j'ai remarqué ça aussi, les Hurricanes contre les Panthers. Ça joue à 17h cet après-midi. Je me suis dit, ça doit être une raison pour faire commencer les Hurricanes avant les autres. Tu sais, mardi, il n'y a pas de férié, mais oui, à 17h cet après-midi.
0: Je suis content, je me colle de pizza, puis je me fais une maison dans le salon avec les coussins.
1: Ben oui, ben oui.
0: Comme quand j'avais 4 ans.
2: 17h, les Hurricanes contre les Panthers, le Canadien. Ce soir, c'est contre Toronto. À Toronto, que début de la saison, on a
0: Florian Jacquet, un combat.
2: Ben, j'écoutais ce matin à la radio, puis on disait qu'il jouerait possiblement pas ce soir. Il serait pas en uniforme.
0: Oh, t'as raison. Je voulais juste te faire parler.
2: Ben oui, je sais.
0: Je voulais juste savoir si t'étais informé.
2: Les attaquants qui sont à Toronto pour les joueurs qui sont à Toronto pour le match de ce soir, c'est Anderson, Bolduc, Caulfield, Dak, Dano, Demidov, Evans, Kapanen. Oliver Kapanen, qui semble-t-il blessé, ne sera pas de l'alignement ce soir. C'est Alex Newhook qui va prendre sa place sur le deuxième trio. Kreider, Newhook, Slav, Suzuki, Texier et Jack Eye. Les deux Jack Eye seront là.
0: Ah, ils seront là, finalement.
2: Ben, ils vont être là, mais...
1: Non, c'est
2: peut-être sur la galerie de presse pour autant pour
0: ils font le voyage.
2: Exact, autant que Floriak, Adam Ekstrom ce soir, ça devrait être les joueurs sur le banc. Jakob Dobesch, le futur gagnant du trophée Vézina, qui sera devant le filet. On a hâte de voir.
0: J'aime ta prédiction.
2: Dobesch,
0: j'aime ta prédiction. J'aime ça.
2: Cette année, well, why not cette année?
0: J'aime ta prédiction.
2: Ah, moi aussi, je pense que ça va être lui le gardien numéro 1 du Canadien, ultimement. Il y a eu une transaction, on en a parlé hier, on en a parlé un peu plus tôt ce matin. Je veux revenir rapidement sur le Monday Night Football, c'était hier soir. Les Eagles de Philadelphie.
0: Le club à Jean-Claude en a mangé une bonne.
2: Ouais, non seulement on a mangé une bonne, solide. En plus, tu sais, c'était contre des Bears de Chicago sans Caleb Williams hier. Ouais. J'ai les Eagles de Philadelphie qui ont toute la misère du monde à battre les Titans du Tennessee. Je les trouve un peu louches, les Eagles de Philadelphie, ce début de saison. Mmh. Je les trouve un peu louches. C'est toujours de même, de toute façon. Il y a eu une transaction hier dans la NFL. J.J. McCarthy qui s'en va, qui passe les Vikings du Minnesota aux Giants de New York. On se le disait hier matin, ça prend quelqu'un pour les Giants. Ils semblent vouloir lâcher leur dévolu sur J.J. McCarthy, qui n'a jamais vraiment eu sa chance là, de jouer avec les Vikings du Minnesota. Et puis, as-tu une histoire de Matthew Mahick? C'est un joueur des Sun Devils de l'Arizona, dans la NCAA au hockey.
0: Je connais pas l'histoire.
2: Il y a eu un entraînement extérieur, OK? Un entraînement extérieur avec un Navy SEAL qu'il faisait.
0: Ah oui, j'ai lu là-dessus. Mais le coach, c'est un malade, là.
2: Ouais, ils l'ont laissé à terre dans le coma pendant que les autres s'entraînaient à côté, à cuire au soleil.
0: C'est complètement débile.
2: Mais il s'est pas encore réveillé.
0: Oh, je sais. Il va avoir des poursuites, hein?
2: Ça fait 8 jours qu'il est dans le coma à cause d'une crise de chaleur intense.
0: Juste rapporter au monde que il fait plus chaud qu'à Saint-Élie-de-Caxton.
2: Oui,
0: l'été.
2: En Arizona.
0: Phoenix. Les Sun Devils. C'est l'aréna où jouaient la dernière année les Coyotes. Coyotes de Phoenix jouaient dans l'aréna des Sun Devils.
2: Les Phillies contre les Braves, les White Sox contre les Astros, les Red Sox contre les Yankees et les Cubs contre les Padres, début des séries. Aujourd'hui, dans le baseball majeur, c'est beau, j'ai assez parlé de sport, mis à part que Guillaume Latendresse va travailler à Amazon Prime, mais ça, on aura l'occasion de reparler un peu plus
0: Alain
2: tard.
0: Alain Crête à 7h20 avec nous autres, les Livers, watch out.
2: Je veux maintenant...
0: Je vais faire annoncer un but de sidekick ici. Je sais que c'est une demande spéciale que tu vas me faire.
2: De sidekick?
0: Oui.
2: Oui.
0: Le petit Dan, il demande ça. Il m'a écrit.
2: Ouais. Le petit Dan aurait peut-être aimé Michel Goulet aussi.
0: Owen Nolan. Owen Nolan?
1: Ben oui.
0: Le petit Nick?
1: Ouais, oui. C'était Owen Nolan.
2: C'est 2 ans que Guillaume Latendresse a pris off avant de revenir. Il semble être en forme, donc let's go. Let's go, Guy.
0: Pourquoi il était parti si longtemps?
2: Parce qu'il se reprend en main. Les problèmes
0: alcool,
2: de boisson, c'est bon. La santé.
0: Oui.
2: Il
0: a l'air en forme en maudit.
2: Tu sais, comment je dirais bien ça? Quand tu peux te le permettre, là. Prendre un break, là, c'est sûr que quand t'es dans une roue, t'es plus capable de l'arrêter. Si tu peux te le permettre, fais-le. C'est ce qu'il a fait. Il y avait un concours de manger de poutine en fin de semaine à Toronto. C'est Joey Chestnut qui l'a gagné.
1: Donc, tout, lui.
2: Incroyable.
1: Hot dog, poutine.
0: C'est un cochon.
2: Il a mangé. Mais il a quand même mangé.
0: Raconte, c'est quoi cette histoire-là? Comment tu calcules le nombre de poutines? C'est des mini, c'est
2: en
0: des
2: poids.
0: Régulières? En poids?
2: Ouais, en poids. Il y avait 10 minutes. Oh. Il a mangé 21 livres et quart de poutine en 10 minutes. Le gars qui a fini deuxième, Mac Stanford, a mangé 18 livres de poutine, lui, en 10 minutes.
0: qui est quand même pas piqué des verres.
2: Et Darian Thomas a mangé 15 livres de poutine en 10 minutes. Quand même
0: comment
2: pas piqué des verres.
0: Y a-tu un bon équilibre fromage?
2: Ça avait l'air de la bonne poutine.
0: Ouais. La sauce brune.
2: Sauce brune de l'Ontario, là, ça devait être de la sauce en poudre.
0: Très salée.
2: Ouais.
0: Très salée.
2: Après ça, ils se revirent de bord, puis ils s'en vont.
0: Oui, ben ils s'en vont. D'après moi, je pense qu'ils s'en vont aux toilettes ou Eat That Center.
1: D'après moi, oui.
0: On entend ça dans le mail.
1: Oui. 21 livres.
2: Quand tu y parles après...
0: Ça grêle dans le mail, on l'entend.
2: Ah oui, quand tu y parles après, il y a voix rauque, là.
0: Ah non, regarde, c'est pas beau, là.
2: Qu'est-ce que t'as fait en fin de semaine? C'est ça que j'ai fait.
0: T'es en train de magasiner des chandelles au Bath & Body Works.
2: Et voilà.
0: T'entends quelqu'un grêler à l'autre bout du mail, là. D'après moi, c'est Joey!
2: J'ai deux petites codes politiques à te faire entendre. On commence avec Louise Boisvert qui parle de François Gariépy. J'ai trouvé la clip assez drôle.
9: Si tu faisais parler de la capitale nationale au national, là, ben, mm-hmm. C'était une déclaration d'il y a 15 ans d'un candidat embarrassant.
10: Ben, moi, je peux vous dire que ce matin, quand on a su que François Gariépy allait être à la présentation de la plateforme, déjà, là, les journalistes entre eux, ça parlait de ça. C'est la première fois qu'on va le voir, la première fois qu'on... Donc, c'est pas mort dans
11: on
10: l'esprit.
11: On l'a pas précisément,
10: là.
11: Je pense, vu dans les images du point de presse.
10: Ah,
11: par
10: il
11: contre.
10: Était à droite complètement, ben, là, je vous le dis. Là.
11: Il était pas en avance.
10: Il y avait un veston.
1: C'est un concept de le placer.
2: Vous l'avez peut-être pas reconnu, ouais. Il y avait un veston.
0: Ah, ça, c'est bon.
9: Ben oui.
0: Non, c'est sûr que ça jure.
1: Hein? JC a demandé à Paul Saint-Pierre-Plamondon vendredi. Hein? Coudon, est-ce que vous le cachez, Gary? Oh non, non.
0: Ben, lui, pas. Il dit qu'il sort. Il sort
1: ouais, mais...
0: C'est ça pour des petits quickies. Là. Il a parlé à Claude Scott. Mais ça, c'est pas ça une entrevue.
2: Non, c'est non, ça. Non. Mais Gary, Gary veut se faire élire.
0: Ils l'ont contrôlé.
2: Il veut se faire élire. Pis...
0: Ben, ils veulent que le PQ soit élu plus tôt. Là.
2: Ouais, je sais.
0: Lui, il est instrumentalisé là-dedans.
2: Oh,
0: lui, il se fait dire, va voir les bonnes femmes, va voir les madames, va à Malbé.
2: Mais
0: il écoute.
2: Mais il veut quand même, tu sais, selon...
0: Il écoute.
2: Quand j'y ai parlé, mettons, je vais le dire demain, je vais le prendre du mois. À Québec, il passe. C'est à Charlevoix. Fait que, tu sais, il n'y a pas de temps à perdre à venir faire le tour du Tailgate du Rouge et Or avec Paul Saint-Pierre-Plamondon ici. Faut qu'il donne des mains à Clermont, puis à Malbé, puis à Saint-Siméon.
0: Ouais, puis il veut pas, dans des entrevues. Parce que s'il n'y a rien à gagner, c'est une auditoire acquis. Là.
2: C'est ouais. Ça.
0: Mais tu sais, il veut. Si tu le book dans 15 entrevues, ça se peut que se fasse ramasser par des animateurs.
2: Ouais, voilà.
0: Ben là, naître à Toureux, appelez-le comme vous voulez. Là, ça vient faire défocusser le campagne.
2: On vous rappelle qu'au micro de Monique Néron, dans le retour à la maison à Radio-Canada, la semaine 1 de la campagne électorale, donc ça date, on est au mois d'août, là, on s'en va dans le mois d'octobre cette semaine, Alain Reyes avait prédit que François Gariépy ne se rendait pas au 10 septembre.
0: Mais Seigneur, c'est bien bon, ça. Ça, t'as fait en audio, là.
2: Je le cherchais, mais je l'ai sorti, puis je le trouvais plus un matin, ils vont le ressortir, là. Mais je me souviens, je l'avais sorti pour un
0: burger. C'est bon, ça, là.
2: Oui. Il avait fait
0: à quand le retour du burger? La semaine prochaine?
2: Ben ça, oui, la semaine prochaine serait le fun. Là. Je sais que les
0: un horaire régulier la semaine prochaine.
2: Les débats, ben quoi que la semaine prochaine, un fabuleux conseil municipal. Oh. Donc, ce sera le burger format conseil
0: format
2: municipal
0: ville.
2: La semaine prochaine. Ouais.
0: Okay.
2: Chantal Hébert a fait une comparaison avec Christine Fréchette et je la trouve savoureuse, cette comparaison. Ça va rappeler des vieux souvenirs aux gens qui ont... 48-49 ans en montant.
12: Je pense qu'une partie de l'histoire, c'est ce qui est arrivé à la CAQ, qui avait une chance mince de tenir son bout en début de campagne et on n'est plus là du tout. Là. Ça rappelle des chiffres qu'on a vus, par exemple, en 93 au fédéral avec Kim Campbell. Oh
2: ouais. Tais-toi! Ouais. Kim Campbell.
0: Ça. Ben oui, ça ressemble à ça.
2: C'est la comparaison que Christine Fréchette ne voulait pas avoir.
0: C'est une excellente comparaison.
2: Ne l'appelez plus Christine, elle pourrait vous gifler. Appelez-la maintenant Kim.
0: Kim. Kim Fréchette. Kim Fréchette, hein, ça fait nom de patineuse de vitesse.
2: Ouais, et Kim Fréchette, c'est...
0: Kim Fréchette contre les Coréennes est écœurant.
2: Félicitations, beau podium pour la patineuse
0: ouais,
2: Kim Fréchette.
0: Dans les tournants, là.
2: De Sainte-Ursule, en Mauricie.
0: Oui, elle a fait tomber les Coréennes. On revoit ici, sur la reprise.
2: Beaucoup, beaucoup d'efforts. Et on voit son père ici, Guy, très, très content.
0: Oui.
2: Guy Fréchette.
0: Oui.
2: Il fait partie du lot, lui aussi.
0: Oui.
2: Donc, félicitations, Kim Fréchette, pour ton beau lys d'or. Je te fais entendre maintenant. Ville de Gatineau, comment ça va à Gatineau?
0: Bien, on faudrait demander à la mairesse, elle se fume tout le temps.
2: Oui, bien là, la mairesse n'est pas impliquée. J'ai un citoyen, cependant, impliqué. Deux citoyens de Gatineau. Je commence avec une fille qui... Bien, il y a une nouvelle taxe stationnement pour les commerçants à Gatineau.
0: Ouais, ça, c'est le fun. Ça vient aider le commerce, moi, je pense.
2: Ouais. Ben oui, écoute ça.
13: On a 21 127,55 $ à payer pour la nouvelle taxe de stationnement à Gatineau. Donc là, il faut trouver des solutions, des idées pour pouvoir payer ça. Je pense que je l'ai. Savais-tu qu'une vidéo, comme celle que tu es en train de regarder, nous rapporte environ 10 sous par tranche de 1000 vues sur Facebook? Tu sais où ce que je m'en vais avec ça, hein? Donc, si j'ai 21 127,55 $ de facture, je suis payé 10 sous par 1000 vues. Il nous faut donc 211 275 550 vues sur
2: Facebook. Elle fait avec humour. Mais quand même, c'est un commerce qui invite le monde à venir jouer à des jeux de société. Là. Ils ne vendent pas les jeux.
0: Ils prêtent.
2: Ils prêtent.
0: Donc, on comprend qu'il y a une mince marge de profit. Là.
2: Une très mince marge de profit. Ils se retrouvent avec une taxe de 21 130 $ à payer pour les parkings.
0: C'est dégueulasse.
1: Complètement débile.
0: C'est complètement débile.
2: Et en même temps, il y a un gros discours de tramway à Gatineau. Je vous fais entendre un citoyen qui est allé poser une question au maire de Gatineau ou à la mairesse de Gatineau. Parce que eux autres aussi, là-bas, ils vont se poser beaucoup de questions sur le financement.
14: Je ne tenterai pas de vous convaincre de rien. Là. Donc, dans la mesure où vous avez posé une question honnête, je vais vous donner une réponse honnête. Est-ce que la Ville a les moyens de payer un tramway? Ben, 10% d'un tramway de 8 milliards, donc 800 millions. Ben, la réponse, je crois qu'elle est non. Je veux dire, pas plus tard qu'il y a quelques mois, on fermait la patinoire du lac Beauchamp pour sauver 24 000 $. Là. Puis, on s'est fait dire qu'on était dans une situation de rigueur budgétaire.
2: Voici une ville qui coupe des patinoires pour 24 000 $ et qui s'embarque dans un tramway à 8 milliards. Le montant du tramway, ça coûte 8 milliards pour un tramway à Gatineau. Pensez-vous sincèrement que ça va coûter ça?
0: Ben non, voyons donc.
2: Ben non. Pour un tramway à Québec aussi. C'est deux sujets qui sont dans deux villes complètement différentes, mais qui sont quand même connectés de par la réalisation. Les travaux sont pas plus commencés à Gatineau qu'à Québec. Là. C'est à Québec qu'ils vous disent que les travaux sont commencés. Ben, en fait, Québec, ils ouvrent une première fois pour changer la tuyauterie. Ils vont refermer avant d'ouvrir une deuxième fois pour poser les rails. Donc,
0: Et est-ce qu'on aura la vérité sur l'achalandage ce matin sorti de la caisse de dépôt concernant le REM? Vous vous souvenez, Donald en a parlé la semaine passée. La caisse qui veut faire le tramway. Aura-t-on la vérité sur le tramway? C'est un peu ce que tu dis. Est-ce qu'on aura le vrai score un jour? Moi, je pense qu'on aurait dû insister là pour avoir le vrai score, mais on s'est dit à la gang qu'on attendait en juin. OK. Fait que là, en juin, la caisse va faire une sortie en juin. Là. En juin, votre enfant qui n'est pas né va être au CPE. C'est quand même loin, là. En tout cas, peu importe. La une de la presse de ce matin. L'achalandage bondit! Selon la caisse, le REM, hier, c'était de la merde. Chute libre, 35%. On en a parlé.
2: Oui.
0: Firme indépendante. Eux répliquent, la caisse, au lendemain de la publication d'un rapport soutenant que le REM ne remplit pas ses promesses en matière de nombre de passagers, CDPQ Infra, ceux qui veulent nous rentrer dans la gorge, un tramway, estime au contraire, chiffre à l'appui, que les attentes sont largement dépassées. Entendez-vous, les amis, là? Il y a quelqu'un qui nous dit que le Windex, c'est mortel. Le lendemain, il y a une étude qui nous dit que le Windex, à la vanille, est extraordinaire pour la santé, est une excellente source de vitamine C.
1: Ouais, mais ceux-là qui
0: les amis, parlez-vous, là.
1: Celui-là à vanille est bon, c'est parce qu'ils ont des produits dedans, là.
0: C'est...
1: Ça aussi.
0: C'est un peu une joke, là. C'est un peu une joke, là. Le Québec a l'air d'une joke, là, pour vrai, là. C'est la caisse de dépôt. Ils ont des représentants à Wall Street qui, sur le parquet, font du trading. Et eux autres se font mettre la face dans le caca. Le lendemain, ils disent le contraire. Le chocolat cancéreux. Le lendemain, le chocolat est extraordinaire. Mangez-en 12 palettes par jour. Des caravanes, des aéros. Deux Coffee Crisp pour déjeuner et idéalement une citresse, une Cherry Blossom, let's go, parce que ça se vend plus. Fait que si t'avais,
2: c'est un peu, mais tu sais quoi? C'est pour les collectionneurs.
0: Une bouchée. Avec le foil. C'est complètement ridicule, cette affaire-là. La caisse de dépôt et de placement du Québec, c'est une joke. C'est vraiment une joke. Et. Ça fait pas fiable. Mais que voulez-vous? On est dans le modèle et on n'a pas le choix. Ils prennent ça sur nos payes.
2: C'est tout.
0: Aux deux semaines. Puis ils nous disent qu'ils vont nous faire un chèque à partir de quoi? 60 ans? Il y en a qui prennent leur retraite à 60, 65. Moi, je vais essayer de me rendre à la limite avec pour avoir le chèque. Là.
2: Avec l'intelligence artificielle, là,
0: oui.
2: Les gens qui ont 52, 53 aujourd'hui, là,
0: oui.
2: Qui s'en vont vers le 60 pour pouvoir prendre leur retraite, travailler pour le gouvernement, qui s'emmerdent, on l'a vu hier dans le reportage de Radio-Canada. Ouais. Ils vont prendre leur retraite à 60 ans, mais eux autres, ils vont pas... Tu sais, je veux dire, ça va être de moins en moins rare de voir du monde se rendre jusqu'à 100, 105, 106, 107 ans. Avec l'intelligence artificielle qui s'implique dans la médecine, tout ça... Pour vrai, on va voir
0: dans
2: du monde.
0: Tenue de livre.
2: On va voir du monde plus longtemps à la retraite, plus en fait plus absolument. Longtemps au service de l'État, que
0: au crochet de.
2: Oui, parce que t'es au crochet de l'État quand t'es étudiant. En fait, les seuls moments où tu l'es pas au crochet de l'État, c'est les moments où tu fais partie de ta vie professionnelle. Mais si tu travailles pour le gouvernement, parce que t'as été à l'ALENA puis toutes les patentes là, que tu travailles maintenant de 25 à 55 ans. Mm. T'as toujours bien travaillé juste 30 ans dans ta vie.
0: Ouais.
2: Tu vis jusqu'à 105.
0: Donc, t'as travaillé le tiers de ta vie.
2: Il y a de quoi qui marche pas, là. Il y a vraiment quelque chose qui marche pas.
1: Ça manque de l'argent quelque part.
0: Ça balance pas, là. On parle jamais de ça, d'ailleurs. Ça, Éric en avait fait un livre à un moment donné, L'inéquité générationnelle, mais le fonds de pension chromé au gouvernement. Puis oui, je le sais, Michel Morin, le journaliste, va le dire. Ouais, c'est pas indexé, tout ça. Mais prestations déterminées, il n'y a plus personne qui a ça aujourd'hui. Ça n'existe plus aujourd'hui. Quand je dis aujourd'hui, c'est un jeune de 19 ans qui commence sa job. Il n'a plus ça.
2: Il y a encore du monde qui travaille à l'heure actuelle qui ont ça parce que c'est des clauses grand-père.
0: Exactement. Ils l'avaient à l'embauche.
2: Mais ils n'ont plus ça. Ils ne donnent plus aux nouveaux.
0: Ben non. Pourquoi?
2: Puis en plus de ça, les nouveaux se tapent les soirs, se tapent les fins de semaine parce que les plus vieux, eux autres, la business n'était pas ouverte le soir et les fins de semaine quand ils étaient plus jeunes.
0: Il faut remettre en question ça. Hey, j'écoutais, là, je divague un peu, mais quand même, c'est connecté sur ce qu'on va faire tantôt. On reçoit Lambert Drainville tantôt.
2: Salut, Lambert.
0: Et j'avais pas regardé ses patentes. Alors, hier, on a regardé ça, ma blonde puis moi. C'est écœur, hein? C'est vraiment bon, ce qu'il a fait, pour vrai, là. Puis, ça fait quand même, il n'avait fait un peu lors de la dernière campagne. Parce que lui, il a été au gouvernement, il s'en cache pas, là, il était pour la CAQ, attaché de presse de Carman, ça a mal viré. Il aurait fait un burn-out et tout. Ce que moi aussi j'ai fait en passant, quand je suis allé en politique, je l'ai raconté la semaine passée. Là. Une politique, c'est sale. Là. C'est pas fait pour tout le monde. Mais Lambert, ce qu'il fait, moi je trouve ça excellent. C'est drôle, en plus. En tout cas, l'entrevue avec son père, etc. Puis... Où je m'en allais avec ça? Parce que Lambert en parle de ça. Oui!
2: La retraite.
0: La retraite, exactement. Il parle de ça. On va le recevoir tantôt, de toute façon. Là. Mais la retraite, les chiffres, ça balance plus. Puis, Éric aurait dû en parler davantage. Et savez-vous quoi? C'est ça que je voulais dire. C'est que Bernard Drainville accorde une entrevue à son fils. Il est dans la course contre Cricri. Bernard était plus de droite que du M. Était plus de droite que du M. Pourquoi? Parce que dans l'entrevue, il dit à son fils, j'enlèverai la permanence aux fonctionnaires. Ça, jamais Éric a dit ça. Là.
2: Jamais.
0: Puis c'est sûr que si moi j'y demande, Éric va dire oui. Mais en même temps, il est intelligent. Là. Il ne mettra pas une mine sur le sol puis il ne pèlera pas dessus. Là.
2: Mais c'est pour ça que...
0: Parce qu'on vote lundi.
2: Tu parlais d'Audrey tantôt.
0: Mais lui... Drainville, ce que je veux dire, c'est que dans sa course contre Cricri, qui a perdu, il y a des idées qui étaient plus de droite que Duhem. C'est ça que je voulais dire.
2: Mais je suis certain que Duhem les partage également, ces idées-là. Ah,
0: absolument.
2: Mais tu sais, tu parlais...
0: C'est un conservateur, Drainville.
2: Ben oui.
0: Je ne sais pas pourquoi il est resté dans la CAQ.
2: Mais tu parlais d'Audrey tout à l'heure, puis à quel point cette campagne-là a été bien gérée.
0: Oui.
2: Éric, fallait qu'il fasse attention pour se faire... Tu sais, lui, il devait se faire enlever l'étiquette d'extrême droite. Donc, puis il va pas au pouvoir.
0: Aussi ridicule que cela puisse paraître.
2: Exactement.
0: Mais t'as raison, aux yeux du mainstream média.
2: Exactement. Donc, tu sais, s'il avait été aussi radical que ça avec les fonctionnaires et avec l'immigration, il l'aurait gardé, cette étiquette-là.
0: Je sais, Dan.
2: Fait que là,
0: je sais, Dan.
2: Il va
0: je
2: pas
0: sais.
2: Prendre le pouvoir. Ce qu'on est en train d'assister, c'est une entrée du Parti conservateur au Parlement.
0: Exactement.
2: Dans 4 ans...
0: Donc, son discours est parfait, là.
2: Dans 4 ans, il va avoir une plateforme pour gouverner.
0: Exact.
2: Tu comprends, on voit la différence. Donc,
0: tout à fait.
2: Je pense qu'il le partage également, ce genre de patente-là. Hey, je veux te parler un peu de la Ville de Québec. Ben j'ai deux sujets avec la Ville de Québec. Commence avec le premier. J'ai pas d'extrait de faire entendre pour le premier. Tailgate du Rouge et Or, samedi. Carabin de Montréal affronte le Rouge et Or de l'université. On fait un tailgate à Radio X. Oui. Puis je parle de Radio X, je pourrais parler de n'importe quelle autre institution qui se présente depuis maintenant 20 ans pour aller faire des tailgates du côté du Rouge et Or
0: de l'université. C'est l'un des plus gros tailgates. Sinon, le plus gros, on avait le coin de la rue en plus.
2: On parle de nous autres, il y a d'autres stations de radio impliquées dans ce que je vais vous raconter là à l'heure actuelle.
0: Ah ouais, je sais où tu t'en vas.
2: Ouais, les fournisseurs qui fournissent le manger, d'homme, le fun, tu sais, tous ceux qui viennent livrer pour que les gens aient du plaisir pendant ce tailgate-là, se sont toujours stationnés à la même place depuis 20 ans. Tout le temps, tout le temps, tout le temps.
0: C'est-à-dire sur la rue,
2: sur la rue,
0: collé sur le tailgate.
2: Collé, tu sais, de la rue, vraiment.
0: Pour débarquer des racks de bouffe. Là.
2: Exactement, ils sont là, eux autres, ils arrivent avec des barbecues, des gros poêles.
0: Ils font pas 2 kilomètres.
2: Des fours à convertir. Oui. Ils sont full équipe, là. Il y a du stock, des génératrices, parce que souvent, tu as besoin d'électricité.
0: Exactement.
2: Tu sais, faut que tu t'installes à une place qui est collée sur... sur l'université, si on veut, là, c'est... vous voyez à peu près le genre, là, oui. Sont stationnés là.
0: Oui.
2: Ça fait 20 ans que ce parc-là. Ben, la Ville de Québec a envoyé des rent-a-cop lui donner des tickets pendant la game du Rouge et Or, en fin de semaine.
0: T'es-tu sérieux?
2: Pas pendant la game. Parce que quand la game commence, tout ce monde-là est parti, là. T'sais, à peu près une heure avant le début de la game, là, les gens commencent à débrancher, faire refroidir les côtes, mettre de la glace dans les barbecues pour qu'il soit plus froid. T'sais, tu commences à ranger tes patates, là, tes affaires. Ben, ils se sont fait donner des tickets.
0: Hein?
2: Je niaise pas, là. La Ville de Québec a envoyé des rent-a-cop lui donner des tickets. Tous nos fournisseurs de bouffe.
0: Pour une première fois. Donc.
2: C'était la première fois que ça arrivait.
0: Est-ce que... il y a d'autres stations de radio qui ont été visées.
2: Oui, il y a d'autres stations de radio qui ont été visées.
0: Et c'est dégueulasse. Ça, il y a un antiplaisir qui a porté plainte.
2: Beaucoup, ben oui.
0: Ou il y a un antiplaisir qui viraillait autour pour donner des tickets parce que c'est copilote maintenant qui est en fonction.
2: Ouais. Mm-hmm.
0: Et qui a vu ça et qui est allé by the book sans jugement puis qui a donné des tickets.
2: Exactement.
0: Des tickets salées, j'imagine?
2: Des tickets très salées, là. Des étiquettes très salées.
0: Ben, faut les contester.
2: Moi,
0: ben
2: je
0: oui. Faut les contester.
2: Je suis allé voir à un moment donné pour les parler. Puis,
0: t'as vu ça live?
2: Oui, je suis un petit peu cocky. Je suis allé challenger un peu les gens.
0: On te connaît.
2: Il y a des caméras qui sont apparues. Puis là, il y a du monde qui commençait à me filmer. Je vais fermer ma gueule parce que ça me tentait pas d'être dans ce genre de vidéo.
0: D'être viral.
2: Mais on a vraiment donné des étiquettes aux gens qui viennent livrer le fun. C'est du monde qui stationne le char, mais qui reste toujours à 15 secondes de marche de l'auto, là. Mais qui ne voyait pas les rent-a-cop aller parce que les autres, ils étaient occupés. Là. Ils servaient du poulet, ils servaient des hot-dogs, ils servaient des bines, ils servaient de la bière au monde qui était venu pour s'amuser. La Ville de Québec, on le savait que ça allait commencer à avoir du trouble avec la Ville de Québec qui gère les stationnements de l'Université Laval, mais ça s'est fait samedi.
0: C'est dégueulasse. Manque de jugement. Incroyable. Je ne sais pas comment les fournisseurs vont se comporter. Veulent-ils contester tout ça? Là? Parce qu'à quelque part, il y a d'autres compétiteurs également, comme tu dis, qui ont eu les étiquettes.
2: C'est ça. C'est...
0: D'autres, on est à côté de Boulevard, là, entre autres.
2: Oui,
0: eux autres ont eu des étiquettes.
2: Eux autres ont eu des étiquettes.
0: Gang de sang-génie.
2: Nous autres, notre mobile était dans le stationnement du tailgate, donc nous autres, on n'a pas eu d'étiquette, mais nos fournisseurs en ont eu. Tu sais, c'est à se demander, on fait quoi le prochain tailgate? Parce que les autres, s'ils peuvent pas se parquer là, il n'y a pas de tailgate.
0: Il n'y en aura pas. Il n'y en aura pas de tailgate. On n'en fera plus. Est-ce que leur but, c'est ça, justement, d'éliminer le fun?
2: Je sais pas. J'en ai aucune
0: idée. De connivence avec l'université?
2: Aucune idée.
0: OK.
2: C'est pas les policiers là, qui ont fait ça.
0: Non,
2: c'est
0: non,
2: vraiment
0: non,
2: les agents
0: de
2: stationnement.
0: Inutiles, les gens inutiles qui se promènent en vanette, là.
2: Autre chose. DH, la semaine passée, a reçu les gens des Eradic Extermination.
0: Ah oui.
2: On prend des questions.
0: Ah oui.
2: Des souris.
0: Oui. Juste après mon entrevue, je pense, je suis sorti d'ici et j'écoutais ça dans le char.
2: Donc, tu sais, les souris, là, les souris sont en train de se faire des nids dans vos maisons.
0: Ah, ça, c'est pas le fun. C'est dégueulasse.
2: Je sais, mais c'est le même. Qu'est-ce que tu veux?
0: C'est dégueulasse.
2: Ça prend des chats.
0: Ouais.
2: Prends des chats. Donc, là. Dans le grenier.
0: Ce que t'as?
2: Ce que j'ai. D'ailleurs, on a amené, nous autres, on a eu une souris il y a 3-4 ans. L'automne, à peu près ce temps-ci de l'année, la souris qui marche dans le salon, Puis évidemment, le chat l'a vu.
1: Il l'a vu.
2: Là, la souris est en dessous du divan. 10h30 le soir,
0: le chat a dû capoter.
2: Là, le chat, il est en face, il est assis.
1: Il est prêt.
2: Il est prêt, là. Puis le chat, il a bien beau avoir trois pattes. Quand il vient le temps d'avoir une souris, il l'oublie qu'il a trois pattes, là. Tu sais, tu comprends? Elle a 16 ans, trois pattes, mais elle oublie tout ça, là. Tu sais, quand il y a une souris, elle a 2 ans et elle est top shape. Elle est assise en face, puis là, moi, je suis couché, je dors, là. Je suis endormi dans mon plus beau sommeil. J'ai vu ma best life. Ma blonde vient me réveiller. Évidemment, à 10h30 le soir, une souris. Elle me dit, Danny, je pense qu'il y a une souris. Moi, je me réveille, j'étais en mode sommeil profond. Ma réponse fut, je vais aller acheter des trappes demain. Mais ma blonde, ça marchait pas, là.
1: C'est maintenant.
2: C'est hors de question que je dorme dans une maison dans laquelle je sais qu'il y a une souris. Fait que là, tu comprends que je suis obligé de me lever. Je m'en vais, je descends en bas, regarde la souris. Ma blonde, elle m'attend avec le balai dans les mains. Elle dit, la souris est en dessous du divan, check le chat. Fait que je dis, OK, on tosse le divan. Ma blonde a le balai dans les mains. Moi, je lève le divan, la souris part, pouf, elle s'en va en dessous du four. Là, on comprend que ma blonde... Tu sais, ma blonde, elle a 50... Elle a, tu sais, début cinquantaine. Elle a appris à lancer une balle dans le système public québécois, donc elle n'est pas capable de lancer une balle. Tu comprends? On a connu beaucoup des filles de même, là. Fait qu'elle, frapper la souris avec le balai, c'est pas nécessairement facile. La souris tente sur du four, il y a des roues sur le four. Passe-moi le balai, tasse le four.
0: On a besoin d'Aaron Judge.
2: La souris sort, le Oscar rouge. C'est le balai, le Oscar rouge.
0: Ouais.
2: Patelard que je te frappe la souris avec le Oscar rouge. La souris part dans les airs.
0: Ça s'est ramassé quasiment au parc Victoria.
2: Elle tombe à terre et elle rentre dans le garde-robe.
0: Ben voyons donc!
2: Là, il y a plein de... C'est le garde-robe d'entrée, là. Souliers. Ah, on vient de sortir les bottes d'hiver. Et là-dedans, ma blonde, faut que je la félicite. L'idée de génie, toi.
0: Elle... Ferme la porte.
2: Elle a... Ben oui, la porte du garde-robe est fermée. Elle ouvre la porte, elle pitche le chat dedans. Elle ouvre l'autre porte avec un sac en plastique à l'entrée. Ça a pris 8 secondes, la souris est rentrée dans le sac de plastique, bye-bye souris. On n'a plus jamais revu, on a mis des trappes partout dans le grenier. Après, on n'a jamais repogné d'autres. C'est la seule souris qu'on a eue. Mais ça a été un long, long conflit parce que
0: ça
2: moi...
0: Ça n'a pas été un lunch pour ton chien, ton chat, par contre.
2: Zéro était un lunch pour le chat. Et ça a été un conflit parce que moi, à 10h30 le soir, mon seul réflexe a été, garde, je m'en occupe demain. On va dormir avec la souris dans la maison, ça n'a pas passé au conseil.
0: Non, ça n'a pas passé.
2: Donc ça arrive. Tout ça pour vous dire, j'en reviens à Éradique Extermination. Il nous parle des souris dans les maisons, tout ça. Puis, hey, je pose la question coccinelle.
15: Les moses de petites bobettes fatigantes qui s'en viennent, là, les coccinelles. Ça, là, on a par coup de centaines, puis des milliers. Absolument. Même. Et y a-tu de quoi à faire avec ça?
16: Oui, il y a de quoi à faire. On est vraiment dans cette période-là, là, les traitements préventifs contre les coccinelles. C'est vraiment un insecticide qu'on va aller pulvériser dans tous les endroits, là, toutes les surfaces du bâtiment où c'est susceptible. Fait que soffit, contour de fenêtre, les dessous de revêtements. C'est un produit avec un effet résiduel que les coccinelles, ça va les répulser. Puis ceux qui vont vouloir rentrer vont mourir avec le contact. Par contre, étant donné que tous les auditeurs sont dans la ville de Québec, c'est un produit qu'on ne peut pas utiliser. C'est une pratique qu'on ne peut pas faire sur le territoire de la ville de Québec à cause de leur réglementation. Mais tu sais, partout ailleurs, les villes, les campagnes, là, Bellechasse, Beauce, Portneuf, c'est un traitement qu'on fait là, à profusion à ces temps-ci.
15: Ben, on fait quoi à Québec?
1: Oui, il y a ça un produit B.
15: Oui, de l'eau. Alternative?
16: Malheureusement, là, pour l'instant, tu sais, on a encore.
1: Ah, t'as pas le droit de. Oui, niaisant.
2: Fait que si t'es à l'ancienne Lorette, ils peuvent.
0: Ça, là, c'est saucé, là.
2: T'es à l'ancienne Lorette, t'es à Sainte-Brigitte de Laval, t'es à Bois-Châtel, ils peuvent gérer ta maison contre les coccinelles. T'es dans la ville de Québec, ils peuvent pas.
0: Ça, c'est une maudite histoire. Attends un peu. Je vais aller chercher la carte de l'ancienne Lorette. Je l'ai ici. Donc, route de l'aéroport. D'un bord, tu peux. L'autre bord, tu peux pas. C'est ça, l'ancienne Lorette. La limite de l'ancienne Lorette, là,
2: c'est la route de l'aéroport.
0: La route 138 au sud. Au nord, la 358. À l'ouest, c'est la route de l'aéroport. Et à l'est, c'est Henri IV.
2: Alors, l'ancienne Lorette, t'as la rue Turmel, qui est à hauteur de Déméterie, devient Benjamin Sult à Sainte-Foy. C'est la même rue, là. T'as deux voisins, l'un qui peut, l'autre peut pas.
0: Carrément. Ah,
2: c'est ridicule.
0: C'est ridicule. C'est complètement ridicule. Non, mais c'est des fonctionnaires qui ont voulu, ont voulu se donner de l'importance.
1: Ouais.
0: On a entendu ça aux Nations Unies, Le jus de betterave, c'est bon.
2: On veut garder notre protection UNESCO.
0: Oui, protéger la terre. Ça nous prend une mention verte. Parmi les villes les plus vertes du monde. OK. 7h18, c'est tout?
2: Ben, c'est pas tout. J'aurais un dernier extrait de faire entendre, là, les. Ben, j'hésite un peu. J'hésite parce que c'est. Je sais pas si tu l'as entendu parler, c'est Michel Labrèche, Larouche. Grande actrice de théâtre, grande dame de théâtre.
0: Ouh!
2: Qui est d'abord et avant tout connue pour être la mère de Marc Labrèche. Donc, tu sais, on l'a vu toute notre vie à la télé, les beaux dimanches, tout ça. Jacques et Louise ont toujours trouvé que c'était une grande dame. Et elle a été invitée au podcast Sexe Oral. La mère de Marc Labrèche.
0: Okay.
2: Grande dame de théâtre. Donc, tu sais, on l'a vu toute notre vie à la télé, les beaux dimanches, tout ça. Jacques et Louise ont toujours trouvé que c'était une grande dame. Et elle a été invitée au podcast Sexe Oral. La mère de Marc Labrèche.
0: Okay.
2: Grande dame de théâtre.
0: Là, t'hésites parce que c'est quand même osé.

0: Un petit peu.
1: Un petit peu. Laisse à toi juger. Je ne sais même pas de quoi tu parles.
0: Parce que c'est pas moi qui le joue, il y a quelqu'un d'autre qui va le jouer.
1: Ben ça, on a un avertissement, là. Si ouais, tu penses que
0: je l'ai assez dit. En fait, vous allez voir, c'est pas si pire que ça.
1: Bon.
0: Madame Michèle Labrèche-Larouche, à 88 ans.
1: On va à la pause après.
2: Avoir le goût. Côté masturbation, mettons.
3: Je me masturbe tous les jours. Ou presque tous les jours.
2: Mais c'est ça. Moi, c'est pour ça que je suis comme...
3: Ouais.
2: On se ressemble beaucoup.
3: Ah,
2: c'est
3: oui?
2: Le fun parce que c'est inspirant. Je me
3: ben
2: dis
3: oui,
2: que
3: c'est inspirant,
2: ça va rester.
3: La pression.
2: Ben oui, ça, on est beaucoup plus de bonne humeur.
3: La pression, ben
2: beaucoup
3: oui.
2: Plus de bonne humeur.
4: Je pense que c'est la santé.
3: Ben oui, c'est la santé. C'est ça, c'est bien.
0: Donc, pour l'humeur, pour la pression, pour la santé, on vous souhaite de passer une bonne journée.
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1: Ça a marché parce qu'ils ont gagné.
2: Oui, exact. Bienvenue dans Montréal Live. En cette édition du 30 septembre 2026. Et oui, peut-être que vous êtes en congé. Because la réconciliation, ça fait partie de l'héritage Trudeau. Mais nous, on est en onde et on sera en onde jusqu'à ce que mort s'en suive. C'est-à-dire toute la journée. Toute la journée ad nauseam. Pour l'éternité plus 100 ans, ad nauseam. Prenez l'expression que vous voulez. L'antenne sera jamais morte. L'antenne ne mourra pas, Dan. C'est ça que je veux dire.
1: Je viens de voir un mime que t'as pas.
2: C'est quoi le mime?
1: Vous
2: entendez? C'est pas moi, ça. Ça,
1: c'est le retour.
2: C'est quoi? Voyons, Dan qui est décollé. Ça va bien, ça va être un Christy de bon show. C'est quoi? Je vais aller voir.
1: Je suis pas sûr que je peux dire ça en nom.
2: Ouais. OK, je vais aller voir. Ben, je vais aller lire.
3: Hier, Christine Fréchette annonçait la gratuité du permis de chasse et du permis de pêche. Moi, c'est ce qu'on peut dire.
1: C'est pour rendre gratuite les danses à 20$.
2: Ah, je vais le voir. C'est le fun. Intelligence artificielle.
1: Oh boy.
2: Voilà. Ouais, non, celle-là, on
1: n'est pas sûr, hein?
2: Ben, ils l'assumeront.
1: Ben oui.
2: Le retour avec DH. Bien entendu, il y a un peu de mêle là-dedans. Quand il y a un peu de sexe, il y a un peu de mêle.
3: Ouais.
2: Très ouverte, quand même. Donc, voilà. Elle n'est pas très complexée. On l'adore. Et c'est elle. C'est. Puis d'après moi, ça vient. Ça est authentique, exactement.
1: Authentique, mais aussi, puis ça, je considère ça comme étant une qualité, là. Une belle naïveté.
2: Oui, absolument. Une candeur. Moi, j'appellerais ça une candeur. C'est juste parfait. Donc, vous avez entendu Dan et Nick dans la première demi-heure. Comment ça va, les boys?
3: Très bien.
2: Est-ce que vous êtes fait arrêter par la SQ qui déambule dans les corridors à date? Ça va bien? Il n'y a pas d'arrestation?
3: J'ai levé mes mains.
1: Moi, je peux te faire un statement?
2: Vas-y.
1: Je préfère la SQ avec Éric Duhaime que la SQ avec Charles Billard.
3: Ouais.
2: Je peux-tu t'appeler gros débile?
1: Oui, tu peux.
2: .com.
1: Tu
2: peux. Mais ça va bien. Il n'y a pas de... Non, puis il n'y a pas de tension. Il faut expliquer aux gens, la SQ vient, c'est le protocole. Because, techniquement, Éric pourrait devenir premier ministre. Il ne le sera pas, il le sait. Mais pourrait devenir chef de l'opposition. Ben, il ne le sera pas. OK. Donc, il s'en va au Parlement. Peut-être, on verra bien lundi soir. Tout ça pour vous dire qu'en tant que chef, il mérite la protection.

0: section protocolaire, on va l'appeler comme ça. Mais on n'est pas cave, là. Éric Duhem, à Radio X, il n'y a pas un anarchiste caché avec une torche à souder, tu sais, qui va incendier l'étage. Donc, on aura compris. Et, comme je l'ai dit d'entrée de jeu, c'est la journée de la réconciliation. Donc, on est tout seul à travailler à Radio X. Les bureaux sont fermés. Pas de boss. Youpi! On peut dire n'importe quoi.
1: Ouais. Ouais, ça, je suis moins sûr.
2: Il y a un radio chez eux. Hein?
0: Not! Ça, ça me faisait penser à quand j'ai commencé à faire de la radio 86. En 86, j'amène ma pile de disques. Puis Springsteen avait sorti un coffret live à ce moment-là. J'animais une émission country, c'est KSM 1220, sur Diffusion Power, qui est le partenaire Power Corporation. Et moi, je me disais, le boss, c'est pas là. Pierre de Mondéar, qui est décédé aujourd'hui, qui a dirigé plusieurs stations en Mauricie.
2: C'est HRC, c'est pas lui qui a...
0: Oui, exactement, Dan, c'est le même gars. Un monsieur avec une sacoche.
2: Oh!
0: Et je me suis toujours... C'est ça, c'est l'image que j'ai, là. Pierre de Mondéar, en fait, il y a deux, trois affaires là, que j'ai retenues de lui. Mais d'abord, c'est le seul boss qui m'a mis dehors. Puis ça en donne bien, il s'appelle de Mondéar.
1: Ben oui, c'est ça que j'allais dire, là. Il avait le nom pour.
0: Parce que j'avais un gros accent de Chaoui. À Chaoui, l'accent, c'est des diphtongaisons. Toi, moi, on appelle ça une diphtongaison. C'est une twist du français populaire, si vous voulez. Les là, ben vous connaissez leur accent, l'accent de la Gaspésie. D'après moi, vous avez entendu le maire de Gaspé, vous avez pas mal compris ce qui se passait. Puis il m'a mis dehors. Il dit, tu vas suivre des cours de diction et tu reviendras quand tu auras fini.
2: C'est tout.
0: J'ai pas suivi de cours de diction, puis il m'a réengagé. Donc, ça a bien été. Ça a bien été. Mais l'autre affaire, ce que je voulais dire, c'est que j'ai joué Springsteen mur à mur dans mon show country. Moi, je me suis dit de la merde, le boss n'est pas là. Tu sais, tu disais, les boss ont la radio. Ouais. Téléphone sonne la hotline. Et c'était lui. Il était en sacrifice parce que j'avais joué des tunes pas loguées. Comment expliquer ça aux gens? Bon, il y a un log qui est envoyé. Je ne sais pas si c'est envoyé au CRTC. Là.
1: Oh, oui, oui.
0: Le partage d'informations.
1: Oh, oui,
0: est-ce que c'est la SOCAN?
1: C'est CRTC,
0: tout ça, CRTC. Mais tu sais, c'est très, très, très minuté. Là. Ça,
2: en
0: c'est
2: fait,
0: DH qui fait ça
2: en
0: ici.
2: En fait, tu
0: là.
2: Nous envoies un coup que c'est joué.
0: Un coup que c'est joué.
1: Ouais. On t'imprime ça, là.
0: Fait que lui, il était baisé en maudit, là. Parce que je devais respecter du franco.
1: Ouais.
0: Fait que on avait une licence country pour le week-end, en 86. Puis j'avais joué des plates à la grandeur de Springsteen. C'était bon. Regarde, qui peut me le reprocher? Mais c'était pas du country, tout à fait. Mais je m'étais fait grêler. Fait que Dan, je suis au courant.
2: C'est souvent des griefs.
0: Les boss ont la radio.
2: Je vais te le dire comment ça marchait, parce que dans les années 80, 70, 80, il y avait beaucoup de syndicats dans les stations de radio. Là.
0: Et?
2: T'avais un frotteux.
0: Le syndicat Nabette qui appelait dans le temps.
2: T'avais un frotteux qui faisait la programmation musicale. Mais souvent, qui connaissait pas grand-chose à musique. Là. Il était rentré là pour faire la circulation. Ils l'ont syndiqué. À un moment donné, ils ont trouvé une job de bureau. Il fait la programmation musicale. Lui, il a mis 1000 après 1000 à 2h30 dans ton show country, tu comprends?
0: Oui.
2: Là, il l'écoutait à 2h30 en se disant, moi, j'ai mis ma tune préférée à 2h30. Je vais écouter le genou, là. Puis il entend du Bruce. Il fait un grief à Demondehors.
0: Oui.
2: Là, Demondehors, lui, il est avec sa femme sur le bord de la piscine. Tout est beau, la vie est belle. Le téléphone sonne, le syndicat, ah, vierge. Tout ça à cause du petit Christine Morais.
0: Ouais. Du crétin à Morais, à qui on disait souvent « Ferme ta gueule ». Deux exemples. J'amène la fin de semaine. Il y a un vendeur qui vient. Ça fait cette très vitrerie joyale. Il vient avec sa maîtresse. Il s'en va dans le studio. Il y avait comme un studio d'enregistrement commercial. Mais moi, j'avais de double vitre, là, comme ici. Mmh. Ça ressemble à ici un peu. Puis il s'est envoyé en l'air avec sa maîtresse. Morin, ferme ta gueule.
2: Oh. Ah oui.
0: L'autre chose.
2: Ben été, je vais juste en parler dans 30 ans dans le show le plus écouté à Québec.
0: Sans le nommer toutefois, il est peut-être mort. L'autre chose, c'est Morin, donne-moi ma lame de rasoir. Non, non, c'était pas pour se raser.
2: Non, non, c'était...
0: Il y avait une console avec des gros pitons, comme des années 70, comme oui. WKRP in Cincinnati, la série. Il y avait une petite balustrade en métal, il y avait une lame de rasoir. Moi, première journée, je me suis dit, Seigneur, tu sais, j'étais niaiseux. Il y a vraiment quelqu'un qui se rase. T'sais, pourtant, on n'est pas filmé, on n'a pas à être rasé. Non, non, c'était pas pour ça. Vous avez compris que...
2: Oui.
0: Hein? Gros époque, mais sac en poudre, comme dit Claude Poirier.
2: Il avait pris un studio de production parce que c'était ça qu'on utilisait pour couper les rubans. Moi, j'ai appris
0: les splices, mais le gars qui est venu, c'est de moi la
2: lampe. Non, je le sais.
0: C'était pas pour splicer. Il y avait du sac en poudre dans le local à côté.
2: Je te dis, c'était rock and roll.
0: Je tombais sur des cases de CD là, où tu avais des traces de poudre dessus.
2: Ben exactement.
0: Ah, il y avait beaucoup de poudre. Beaucoup, beaucoup, beaucoup de poudre. Je me touchais à ça, mais il y en avait beaucoup. Tu sais, c'est comme décomplexé, là. Alors voilà, j'ai demandé d'ailleurs à Yves Lévesque, à qui on va parler demain ou après-demain?
1: Demain.
0: Demain.
3: Demain, demain.
0: J'ai demandé à Yves, j'étais dans son bureau, j'ai dit, Yves, ça me rappelle des souvenirs ici à l'Hôtel de Ville, parce que la station était dans le top, dans le grenier de l'Hôtel de Ville de Shawi, qui est une copie plus petite de l'Hôtel de Ville de Vancouver.
2: Fait que si tu chialais contre le maire, t'entendais.
0: Oui, tu pouvais monter ou l'ascenseur. Qui est le même ascenseur que quand je travaillais là en 86, les mêmes pitons. J'ai demandé à Yves, est-ce que je peux aller visiter ça? Il dit non, t'as pas le droit, c'est les ressources humaines, blablabla. Bla, bla. Mais c'était vraiment trippant. Les premières années de radio, tu sais, t'en parles souvent, Dan Côte-Nord. Toi, t'as commencé où à la radio?
1: Ben, officiellement, un peu à Québec, mais...
0: En Beauce, pas mal. C'était Morning Man.
2: Chez vous?
0: À Saint-Georges.
2: T'as commencé ça chez vous, en Beauce?
1: Ben oui, t'es pas chez nous partout. Même si tout le monde pense le contraire.
0: Ouais, c'est ça.
1: Mais.
0: Toi, tu viens du bord du fleuve, là.
1: Bon, oui. Berthier sur mer, Montmagny.
2: Berthier.
0: Exact.
1: Mais où j'ai commencé là?
2: Belle place pour avoir un chalet, ça, Berthier.
1: L'été, oui.
0: C'est hallucinant.
1: Mais si tu veux avoir les plus hauts bancs de neige de l'histoire, à chaque hiver, va là.
0: Oui.
1: Mais oui, c'est le bord du fleuve, le vent. Ma mère disait, quand t'arrives le vent de Nordais.
0: Oui, c'est ça. Nor'easter.
1: C'est fret.
0: C'est Buffalo sur mer.
2: Ah, voilà. Non, je comprends très bien.
1: Oui, l'été, c'est magique, là.
2: Je restais à cette île pour quartier pendant trois ans.
0: Ouais, non, d'après moi, tu t'es fait vanter, papy.
2: C'est impressionnant l'hiver.
0: Mais c'est le fun. Tu sais, les premières années de radio, ouais. On garde ça en tête, pareil, hein. Les premières expériences de radio.
2: Ben oui.
0: Puis surtout. C'est vraiment trippant.
2: Puis tu sais, je sais que c'est plus comme ça aujourd'hui, là, les jeunes qui commencent. Puis moi, quand j'ai commencé sur la Côte-Nord, c'était encore. Il n'avait pas changé de décoration depuis les années 70-80. Mmh. Donc, tu rentrais encore dans les vieilles stations de radio. Ça sentait les vinyles.
0: Hey, oui, c'est ça.
2: C'est KCN, la station de radio où j'ai commencé à cette île. Là. Quand tu descendais au sous-sol, de la c'était un triplex. Puis quand tu descendais au sous-sol, tout le carré, c'était des disques, des vinyles. Tout le carré, je mentirais pas si je dis qu'il devait avoisiner le 100 000 vinyles ce sous-sol-là.
1: À Saint-Georges aussi.
0: Je te crois.
2: Tu sais, il y avait des pépites, là, c'était hallucinant. Puis des choses qu'ils avaient jamais joué de leur vie, là. Oui. Tu sais, ils recevaient des CD de, mettons, Iron Maiden. C'est KCN. C'était un adulte contemporain, là. Ils jouaient pas ça.
0: C'est ça.
2: Je sais pas ce qu'ils ont fait quand ils ont déménagé tout ça. Mais pour vrai, il y avait des pépites là-dedans. C'était puis ça sentait, tu sais, le tapis, les vieux micros, tu voyais les vieilles consoles qu'on utilisait dans le temps, les consoles avec les boutons, les
0: pitons,
2: les
0: exactement
2: tubes,
0: exact.
2: Tu sais, c'était trippant, là. T'avais l'impression de travailler comme dans un film, là, comme dans. Mais là, c'est plus de même. Aujourd'hui, c'est rendu tout avec des consoles numériques. Les murs de studio sont sur le J-Proc.
0: Moi, j'avais des cartouchières. Tu sais ce que Gary appelait les cartouchières. Ouais. Il aimait ça, appeler ça comme ça.
2: Ouais,
0: parce que c'était comme ça dans le temps. Ouais. Les cassettes, cassettes 8 pistes.
2: Moi, je jouais les CD, la musique. Là. C'est des CD. Puis j'avais une espèce d'appareil pour les pubs. Puis je rentrais, là. Je prenais mon appareil, puis j'avais des codes à rentrer.
0: Ah, ouais.
2: Puis là, j'avais ma liste. Puis je rentrais mes codes de mes blogspots. Je partais mes tunes, mais tu sais, t'opérais, tu présentais tes affaires.
0: Tu faisais tout.
2: Tu pesais sur le piton de la console, le disque partait, tu voyais ton intro, c'était un métier, pour vrai. Là.
0: Ben oui, c'est un métier. La fois où j'ai été le plus stressé quand j'ai commencé, c'est opérer Rendez-vous 87. Fallait que tu rentres, c'est moi qui, il y avait le bloc pause, fallait que la pause soit pile, poil. Je ne sais pas qui le faisait, Rendez-vous 87, je pense que c'était Alain Crête. Nous autres, on était radio mutuelle. Puis le boss m'avait bien dit, si tu fais une erreur, je te recrisse dehors. Puis c'était Rendez-vous 87, c'était Dashit, là. Rendez-vous 87, c'était Dashit, là.
2: Je me souviens de Rendez-vous 87, tu vois, tandis que moi, j'étais loin de m'ostiner pour le mettre en onde. Il fallait que je m'ostine avec mes parents pour l'écouter jusqu'à la fin.
0: Oui. À radio. Wow. Kaminsky. Tu sais, j'entends des. On jouait contre les Russes. C'était ça pareil. Hein?
2: Ouais.
0: Quelle belle époque.
2: Avec les joueurs puis le logo NHL. Là.
0: Oui. Oui, quelle belle époque. On va peut-être en parler avec Réjean qu'on aura lundi. Réjean Tremblay, je suis en train de terminer son livre. Super intéressant. Et on aura une bonne discussion avec Réjean. Une bonne demi-heure avec Réjean lundi. Lundi, sur un show un peu différent, on n'a pas le droit de parler de politique because les gens vont voter, c'est comme ça. Mais mardi, on aura tout un show, assurément, avec les résultats et tout. On aura tous nos invités, Frank, Donald et compagnie. Mais lundi, ça sera un show comme si on était le 27 novembre. Ça sera pas un show électoral du tout. On va vous laisser le soin de voter. Parlant de soin de voter, est-ce que le PQ vend la peau de l'ours avant de l'avoir tué? Eux autres, tu l'as vu, t'en as parlé dans ta demi-heure. Eux autres sont en mode de transition.
1: Ben, ils n'ont pas le choix, ben, je pense.
0: Là, je sais que le mot transition, je sais que ça. Je l'avais entendu dans les dernières années, mais je parle pas de ça, là. Je parle de la transition politique. Il n'y a pas d'opération. PSPP ne sera pas opéré, il s'appellera pas Paulette. Paulette Saint-Pierre Plamondon. Non, on parle de transition, c'est-à-dire de la transition de pouvoir.
1: Ouais.
0: Ça va vite. Je trouve que c'est présomptueux. Mais en même temps, on n'est pas cave, on le sait qu'ils vont être élus. Il sera premier ministre. Maintenant, est-ce que c'est majoritaire ou minoritaire? Si on regarde le vote francophone, et on va en reparler avec Philippe J. ce matin, ça va être un balayage péquiste, là. À part Montréal, à part Rive-Nord, Rive-Sud de Québec, où c'est PCQ solide. Reste à voir certains comtés pivots. Ça, on va en parler avec Philippe J. Mm-hmm. Mais ça m'étonnait quand même de lire ça. C'est un bon scoop de la presse. Tommy Chouinard qui met des noms sur les personnes qui vont diriger le Québec. Même qui vont... Tu sais, quand t'es bras droit ou futur bras droit de PSPP, ben c'est comme Koskinen. Koskinen dirigeait le Québec, là. Koskinen disait le matin à Frankie, OK, on fait ça, point de presse 13h, mets-toi une cravate rouge, ça flash, mets-toi, oui, la passe des masses, c'est bon, fais ça. C'est, je veux dire, c'était la personne qui avait le plus de pouvoir au Québec pour vrai. Là. C'est très rare que Frankie allait à l'encontre des conseils de Koskinen. Même que quand on relit des vieilles entrevues sur Koskinen, le gars, il disait, c'est plus que mon frère. Elle est loin, là. Donc, la proximité, les amis, l'hyper-proximité. Et là, hein?
2: Je suis pas capable.
0: Quoi? T'es pas capable de lui?
2: Je suis pas capable d'entendre parler de Koskinen.
0: Koski?
2: Ça pensait à Koski le Husky.
0: Koski le Husky était à côté de lui, lors quand Frankie a mis la main sur le comic. Lors de l'assermentation, il était à côté de lui.
2: Il a toujours été à côté de lui.
1: Ben oui.
0: Tout le temps?
2: Il a toujours été à côté de lui.
0: Koski de Husky? Un chien très fidèle.
2: Voilà.
0: Wouf, wouf. Et il y a plus d'un an déjà, la directrice adjointe de Paul Saint-Pierre Plamondon, Polo la baboune, la vétérane, ça se dit mal, la vétérane, mais ça a l'air que ça se dit, France Amiot, a cherché conseil auprès de Martine Tremblay, qui est exceptionnelle. Martine, j'ose même pas la tutoyer. Là. Madame Tremblay, c'est l'une des patronne du bureau de René Lévesque. On a fait une entrevue ici. J'ai
2: c'est
0: parlé
2: elle
0: quand
2: qui
0: même
2: était avec Pauline.
0: Exactement. Oui, mais au tout début, en 76.
2: Oui, non, je sais. C'est
0: vraiment, là, c'était... Elle, c'est au Québec, possiblement, la personne qui peut le plus vous parler de René Lévesque. Bien plus que Lisée. C'est une autre génération, Lisée. Lisée peut vous parler de Parizeau, par exemple. Parce qu'il était très proche de Parizeau, conseiller et tout. Mais René Lévesque, c'est Martine Tremblay. Donc, exceptionnel. Martine Tremblay, c'est une personne exceptionnelle. Là. J'ai beaucoup de respect, moi, pour les gens de cette époque-là, là, où on avait vraiment des poids lourds au gouvernement. Quelle belle époque! Quelle belle époque! Je ne veux pas diminuer outre mesure les gens qui se présentent aujourd'hui, mais je veux dire, on va juste recadrer un peu la discussion. Là. Il y avait quand même du poids lourd là. Jacques-Yvan Morin, et tout, c'était tous des universitaires, des gens solides. Mais bref, il est avancé, Polo. Polo, la baboune, il est très avancé.
1: Ouais.
0: Il n'a pas gagné, là.
2: Non.
0: Ça, c'est comme sixième match de la Coupe Stanley. Tu n'as même pas gagné le septième encore. Et déjà, la parade à 9h15.
1: C'est ça.
0: Les chaises, OK, place les chaises en avant.
2: De signer à commandite de bière.
0: De signer à commandite de bière. Le char allégorique du club optimiste. Mm-hmm. C'est là-dessus que Lane Hudson va lever à quoi?
2: Voilà, t'as mis du gaz dans les quatre roues.
0: Avec ça.
2: Ah, je suis d'accord avec toi, mais en même temps.
0: Je le sais, Dan. Je le sais. Faut pas être câble.
2: Ce serait irresponsable de pas le faire.
0: Exactement. Donc, oui, Koski the Husky, the best dog ever. Vous avez bien raison. Thumbs up à la gang de la Bétatibi. On a déjà pris de la Bétatibi, je pense, avec Phil. Je pense, une fois.
2: Ah, la je bière. Sais pas. J'ai aucun souvenir de ça.
0: Je pense, oui.
2: Mais c'est pas de la bière de... Tu sais, c'est pas de la bière de micro, la
0: Bétatibi. Non, c'est un grand groupe. C'est Geloso qui a rien à voir avec Vincent. Il y a du monde qui s'appelle Geloso. C'est pas Vincent qui a inventé ça. Eux autres, ils font de la broue. Ils font des produits alcoolisés. Ouais. Eux autres, ils mangent une maudite baffe. 80% de la production allait aux States. Le jaune orange a dit, ça suffit. Ils sont baisés solides. Ouais,
2: mais je comprends pas, moi.
0: Fièrement bannis aux États-Unis. La twist est bonne. Au niveau marketing, ils sont virés de bord.
2: Mais pourquoi ils ont pas levé la main quand on a interdit l'alcool américain sur à SAQ? Pourquoi ils ont pas levé la main là pour dire, c'est parce que... S'ils répondent, c'est nous autres qui payent, là. Pourquoi ils attendent aujourd'hui avant de lever la main?
0: Peut-être qu'ils ont levé la main à l'époque, mais on n'est pas au courant, là.
2: 88-687-98-10, sur le prochain.
0: Nick court après eux autres.
1: Mais Geloso a un gros marché de boissons faites avec du malt. Oui. T'sais, contrairement à la SAQ où tu vas...
0: C'est de la vraie vodka, du vrai.
1: Ouais, exactement. Eux autres vont vendre beaucoup en dépendant dans l'épicerie.
2: Je comprends, Nick, c'est pas ça.
1: Mais je comprends ton point.
2: Mais à partir du moment où tu retires l'alcool américain sur les rayons ici, tu comprends que la réponse naturelle, c'est de retirer l'alcool canadien du marché américain. Mm-hmm. T'sais, à un moment donné, c'est du donnant-donnant. Depuis le début de la crise, on dit le problème, c'est que les Américains sont beaucoup trop forts. Sont beaucoup plus forts. C'est ça que ça donne, le résultat.
0: Donc, eux autres, ils font le tour du Québec au niveau communication. Je trouve ça bien. Mais tout ça pour vous dire que vendredi, moi, j'ai réservé un créneau à une distillerie quelconque de la région de Québec. La grande, grande région de Québec. Et là, je fais appel, entre autres, peut-être aussi, à Wabasso. Oui, établi dans l'ancienne Wabasso, dans mon coin, Trois-Rivières. Ils font un gin exceptionnel. Ils font des produits écœurants. Hey, vous êtes invité, la gang de Wabasso. On essaie de vous rejoindre. Là, parce que vous faites baiser, vous autres aussi. Stade à Conné, tu cours après eux autres. Ça peut être Stade à Conné.
2: Stade à Conné, en plus, le gars, il est super impliqué là dans le processus des distilleries. Il était au tailgate, d'ailleurs. On aurait pu demander là. Le big boss de Stade à Conné, c'est lui qui est venu servir des shooters au tailgate cette semaine.
0: Bon, ben, il est invité.
2: Ouais.
0: Puis, si Wabasso a le goût, écrivez-nous sur le texto, tiens, pourquoi pas, 418-670-9098. Et assurément que Nick va ranger tout ça. Et ça ferait un beau vendredi, me semble. Une petite shot de gin.
1: Ben oui, ça.
0: Ça serait réconfortant.
1: Seulement s'il le faut.
0: Oui, c'est sûr. On va tester le produit.
1: Oui.
0: Ouais, finalement, on va garder ça ici. Ça s'en va pas au States, ça. on va regarder tout ça. Dans les niaiseries que j'ai mise sur le Facebook, mais c'était quand même un vrai sujet, là. La Ligue canadienne de football, là. Je vais en parler avec Éric tantôt. Construction du stade, je vais poser la question. Mais les gens tirent dans tous les sens. C'est quand même coloré, c'est drôle, là. T'sais, on peut s'amuser. L'imagerie, quand même, de l'intelligence artificielle. Oh, excusez-moi, Donald veut que ça s'appelle super intelligence. J'haïs pas ça. Hier, Donald qui a fait un sommet de l'intelligence artificielle, il dit désormais c'est super intelligence qu'il faut le dire. Pourquoi pas? Avez-vous vu le trio Les Séparatistes de Québec?
1: Mais oui, j'ai vu ça.
0: Hein? C'est des vraies faces, là.
1: C'est malade.
0: Tu y crois? René Lévesque avec la cigoune, puis avec les barres en bas des yeux, là. Les barres anti-soleil, là, anti-réflexion, là. Avec la cigoune! C'est drôle. On s'amuse. Sachant très bien que ça ne sera pas les couleurs de l'équipe, les couleurs. William Trudel a déjà choisi les couleurs. Le nom n'est pas choisi. Fleur de Lys, il aime bien ça, par exemple. À ce qu'on me raconte. On verra.
2: C'est le stade qui fait douter du monde à l'heure actuelle.
1: Oui, mais pas Saint-Pierre-Plamondon hier. C'est hier qu'il a dit.
0: Oui, c'est ce week-end.
1: Oui, qu'il a dit qu'il serait partenaire. Là. Fait que ça, déjà, on a un appui là.
0: infrastructures sportives utilisées par la communauté.
2: Ah, mais j'en doute pas, là, que c'est
0: comme un stade scolaire.
2: Je connais les Trudel, je
0: comme un stade scolaire. D'ailleurs, vous avez vu la twist? Saint-Bruno devant l'Éternel, le roi des peuples. Tout le monde est heureux. Tout le monde est en santé. Santé équitable. Je vais couper des arbres également, mais Nick va en parler tantôt. C'est pas Morin qui va parler de ça. Je l'haïs, lui. Nick est pas pire.
2: Il est prêt à aller au bat pour les promoteurs. Oh boy.
0: William est son ami. William développe. Oui. Les Trudel a développe, puis ça grimpe, a développe. Money. Donc, il y a un DG en haut. Ça, c'est pas la première fois que j'en entends parler, en passant. Là, dans le premier mandat, j'en ai entendu beaucoup parler. Là. Hey, Moret, Sam Hamad m'avait dit ça, La Chance également. Beaucoup d'ex-conseillers également m'avaient dit ça. Le vrai maire, c'est le DG. Là. Ça, c'est pas nouveau. Là. Luc Monty, qui était le DG sous la bombe. Mais la bombe avait un peu plus de coffre, on va l'avouer. Là. T'sais, que moi, je fais pas ça. T'sais, il pouvait le dire à Monty. Moi, je vais pas, je fais pas ça. Tu sais, les petits bras dans les airs, bougonneux. Mais Marchand est passé ferré. Tu sais, je veux dire, s'entraide, l'image, le jogging, la santé, la bien-pensance. Moi, je vais vous guérir, moi.
2: Les absences,
0: là. Itinérance zéro, les voyages, oui, l'international.
2: Comment veux-tu jaser avec le directeur général de la ville si t'es pas dans la ville?
0: Fait que quand il est pas dans la ville, ben c'est pas mal le DG qui est boss. En fait, le DG est pas mal boss beaucoup, et longtemps, beaucoup, tu sais. Donc, l'impression que le DG, il a dit, ouais, les promoteurs sont importants. Fait donc, il est sorti pour lui donner une fleur. Fait que là, il est sorti hier. Je suis prêt à aller au bat. Sommet de l'immobilier. Ça va bien à Québec. Vente marchand. Mais plus que de vanter sa ville, le maire s'est surtout porté à la défense des promoteurs pour qui il se dit prêt à aller au bat. Je vous dirais que ça met la table pour une sacrée belle annonce de stade. Je sais pas quand. On va démolir avant. Qu'est-ce que tu as pensé? On bâtira pas ça sur l'ancien Colisée, peut-être, qui mériterait d'être démoli depuis 10 ans. Hey, la bombe avait promis de le démolir. Mais nous autres, les niaiseux, on a fait un terminus d'autobus fraîchement pavé autour. Hey, ça, là, c'est l'une des pires conneries. J'avais filmé ça quand il le faisait. Mais que c'est cave. Trottoir flambant neuf. Et ça, c'est typique Québec, là. Le Québec. Avez-vous vu ça? Colisée, on le sait que va être démoli. On a fait un grand trottoir flambant neuf. C'est le terminus du RTC. Au lieu de démolir, de bâtir quelque chose et de faire la job. Donc, ce qui a été fait, il va falloir le péter. Il va falloir le marteler. Il va falloir le craquer.
2: C'est la même chose sur le boulevard Laurier, là.
0: Je sais.
2: On est en train de changer tout ce qu'il y a en dessous. Mais on va fermer, là, pour l'hiver. Puis après ça, on va ouvrir.
0: Cac, le bébé drill.
2: Rouvrir, comme il dirait à Shawinigan.
0: Oui, à Shawinigan, on en dit des affaires. Jérôme Blachet-Gravel, bon texte sur Tellison Aurélien qui. S'est-il fait auto-bouguinguisé? Est-ce qu'il s'est auto-bouguinguisé, peut-être?
2: Je pense que peut-être oui.
0: Oui. Peut-être qu'il s'est raconté du baratin et qu'il a fait écrire le baratin par... Je dis auto-bouinguisé. J'adore ça.
2: Mais en même
0: c'est
2: tout temps...
0: un verbe, ça, là. S'auto-bouguinguisé, là.
2: Non, c'est...
0: Que je m'auto-bouguinguasse
2: c'est
0: subjonctif.
2: C'est beaucoup plus recherché que enfant de chienisé, disons.
0: Que j'aime ça. Je suis digne quasiment de l'Académie française. Ouais. Collège des médecins. Quelle sortie bizarroïde. Collège des médecins qui nous écoute. Salut!
2: Hey! Hey, dans le fond, là, toi!
0: Salut! Ils nous écoutent. Hey, ils ont-tu dit docteur? Moi, j'ai le goût d'appeler Nick docteur, le docteur du fun. Hey, il va se faire poursuivre, c'est pas un docteur.
2: Ouais,
0: comme
2: ils ont
0: fait avec, comment il s'appelle, Béliveau.
1: Oui.
0: Béliveau, dans mon optique à moi, il y a un doctorat en médecine. J'ai jamais dit qu'il pratiquait la médecine ce matin, 9h15, aller vous faire prendre une prise de sang. J'ai jamais sous-entendu ça. Vous avez vu mon post en fin de semaine.
1: Ouais.
0: Il y a eu une mise en demeure. 10 ans, c'est pas de votre faute, c'est l'animateur de radio qui, à plusieurs reprises, vous a appelé docteur. Veuillez faire corriger la situation. Là, j'ai appelé Nick, j'ai dit, garde la merde. Enlève l'extrait, là, pour pas que Béliveau se fasse taper dessus.
1: C'est la même affaire que l'Ordre des ingénieurs. Souvenez-vous, ça m'amade. Oui, parce qu'il n'a pas payé la cote.
0: Mais là, c'est différent. Parce qu'il est docteur en termes universitaires.
1: Absolument.
0: Même que, en réaction, plusieurs ont écrit, « Moi, je connais quelqu'un qui est docteur en philosophie. » Ah oui, docteur en philosophie. Un PhD. Docteur. Mmh. Hey, comment ça va, docteur? T'as le droit!
2: Docteur en économie.
0: Docteur en économie. Ouais. Très bien, Dan, très bien. Docteur en sexualité. Toi?
2: Oui.
0: De l'Université de la Côte-Nord?
2: J'ai fini. Ça a été de nombreux crédits.
0: Ben oui, t'as fait un très long stage.
1: Beaucoup axé sur la pratique.
0: La pratique.
2: C'était CNSU.
0: C'est quoi?
2: C'est NSU. C'est Côte-Nord State University.
0: Très bon. Donc, la sortie bizarroïde du collège ce matin. Le collège incite ses membres à aller dans la rue pour soigner les sans-abri.
2: Ouais.
0: What the heck? Donc, inciter les médecins à quitter les cliniques et les hôpitaux, à déserter salles d'urgence et salles d'opération pour faire un step-in humanitaire? Point d'interrogation. Si c'est ça, les cocos, c'est un message assez négligent et téméraire envers les médecins qui attendent des chirurgies, là. Donc, vous mettez peut-être la santé de certains malades en jeu. Donc, est-ce que moi, je peux porter plainte contre le collège au collège? C'est moi, j'appelle. Ring, ouais. Ring, ring. Hey, je voudrais porter plainte, oui. Contre qui? Le collège. Non, vous êtes au collège. Non, t'as pas compris. Champion, le collège. Ouais, mais arrêtez de répéter. Non, mais j'appelle au collège. Oui, vous appelez au collège. Non, mais je porte plainte contre le collège. Non, mais vous pouvez pas vous appeler au collège. Oui, mais je veux porter plainte contre toi. Mais moi, je suis pas d'accord. Est-ce que tu comprends? C'est complètement débile, cette affaire-là. Mais comment on est dans le paraître? C'est ça que je veux vous dire. On est dans le paraître. Hein, Béliveau est pas fin. La Croix parle à Radio X. Les sans-abri, on va se donner de l'importance. À quand une sortie sur les petits garçons ultra drogué dans les écoles, ce serait peut-être bon que le Collège des médecins fasse une sortie auprès de ses membres pour leur dire « Eh oh, ça prend une belle évaluation de 2 pouces d'épais avant de prescrire du Ritalin à un kid désormais. Les prescriptions de napkin, non. » Mais peut-être ça va arriver, là, regarde. La semaine est jeune, comme on dit. La semaine est encore jeune. On est mercredi, donc on va leur laisser jusqu'à vendredi, peut-être que ça peut faire. Pendant ce temps-là, j'ai pogné un maudit mal de bloc.
2: Oh.
0: Quand j'ai appris, attachez vos tucs, Mark Carney, puis plus je me le dis, là, plus je pense que ça va arriver. Ah non, regarde, on va péter au frais toute la gang, pourrait remporter le prix Nobel de la paix. C'est incroyable.
2: Oui, ben oui.
0: Il est parmi les finalistes pour gagner le prix Nobel.
2: Quoi? Il va le gagner.
0: De la paix.
2: Il va le gagner.
0: Ben, il est contre. Il est contre le pape.
1: Oh.
0: Fan des White Sox.
2: Ouais.
0: Il a envoyé une lettre aux White Sox.
2: Ouais, je comprends.
0: Je prie pour vous, les White Sox, the power of the ball. Mais Mark Carney, hein? Je sais pas. Qu'est-ce que t'en dis, Dan?
2: Ben, moi,
0: ton
2: je pense.
0: Petit doigt te dit que.
2: Mon petit doigt dit que Mark Carney va gagner le prix Nobel de la paix. Les gens.
0: Il est dans le top 5.
2: Les gens ne veulent. Il n'y a plus rien de rationnel.
0: Il n'y a plus rien de rationnel.
2: Dans le vote qu'on vit à l'heure actuelle, à plus petite échelle,
0: tout
2: au Québec, il n'y a rien de rationnel. Il n'y a plus rien de rationnel. Ouais. Les gens du prix Nobel qui votent, là, vont dire. Ils penseront même pas à qui est-ce qui mérite le prix Nobel de la paix. Ils vont se dire qui est-ce qui ferait le plus chier Trump.
0: Exactement. C'est le roi anti-Trumpien.
2: Exactement.
0: De la Terre.
2: L'image.
0: Il a osé se lever debout.
2: Voilà.
0: Il a osé se lever debout.
2: Le grand Cerbère devant Trump, c'est Mark Carney.
0: Mais il y en a un autre qui est anti-Trump. C'est le pape. Et à Radio-Canada, On dit que ouais, c'est pas mal vendeur.
3: Le prix Nobel de la paix, vos top 1, votre top 1, Raymond.
4: Le pape. Encore récemment dans l'avion, là, il a dit, moi, j'ai pas peur de Trump. Et il s'est prononcé, c'est un pape quand même assez audacieux, puis il est américain. Puis, il va loin, puis dénonce les conflits et tout ça. Il n'hésite pas à aller très loin dans ses déclarations. Moi, je pense que c'est une possibilité.
5: La protection des migrants, notamment.
3: Ouais.
0: Oh, oui.
5: Moi, ça serait les cours...
0: Égale gang d'hypocrites. Les migrants. Accueille un migrant et viens m'en parler dans un an. Quelle belle poésie.
2: Hey, tabarnouche, c'est presque de l'alexandrin.
1: C'est voilà. Beau, ouais.
0: Voilà. Appelez-moi Alexandre.
2: On va t'appeler Sacha.
0: Mais hier, quand même, c'était la science qui était à l'honneur dans le show de Pénélope. De la science, en voulez-vous? Ah, v'là!
3: Commençons, Chantal, ensemble sur...
5: Les odeurs en médecine.
3: Oh, vos sujets aujourd'hui, je les aime.
5: Et là, vous avez vu mon sous-titre, hein, les odeurs de nombril. On va finir
3: pour
5: avec quelque chose.
3: Pour diagnostiquer le Parkinson.
0: Le fromage.
1: Oui, okay. Les odeurs de nombril.
0: Le fromage. Le fromage, ça symbole de l'industrie laitière.
2: Ben oui. Se mettre le nez d'un nombril, là, c'est risqué.
0: Donc, c'est gestion risqué. De l'offre et nombril, faites un exposé oral d'une demi-heure.
2: Voilà.
0: Mais il y a quelqu'un qui a levé sa main parce qu'on était en bloc science hier. Hey, c'était quand même quelque chose, hein? Puis les odeurs d'hôpitaux, là, ça pogne au bout.
5: Puis je faisais la mention, quand on a tourné la première saison de Garde 24-7, les collaborateurs qui sont venus, l'équipe de François Mété, notaient l'odeur très particulière de l'hôpital. Et je m'étais fait la réflexion.
3: Ah ouais?
5: Moi, quand je rentre à l'hôpital, c'est comme une odeur qui me réconforte. Ah, okay. C'est une odeur que je connais, hein, c'est mon monde, l'hôpital. Mm-hmm. Ça fait des années que j'y travaille. Puis je l'aime, cette odeur-là,
3: un
5: de façon
3: de
5: particulière.
3: De choses, là. Ouais.
0: Ah non, regarde, moi, c'est extraordinaire.
2: Ça sent le raisin fermenté avec la javel
1: bon
2: dessus.
1: Hein?
0: Chule d'automne.
5: Ah oui.
0: Jardin...
2: C'est ça. C'est une fragrance.
0: Jardin de l'Hôtel Dieu.
1: Ah non, mais chule d'automne.
0: Fruit de l'eau Chalaga Maisonneuve.
1: Il est pas
0: ça
1: cher.
0: Ça sent le purel mur à mur. Ah. Puis, dans certains coins, ça sent poussière. Hein? L'Hôtel Dieu ici,
1: il faut peut-être la moisissure aussi.
0: La moisissure. Le fameux fromage du début.
2: Ouais. Ouais. Le fromage. Ben, le nombril. Hein? Nombril, ça sent exactement la même chose qu'en dessous de vos ongles.
0: Ben oui. Mais là, nombril, quand tu baisses un peu, t'atteins une zone sensible,
2: ouais.
0: Dan.
2: Les odeurs.
6: On parle de la proctologie, puis on va parler de la source la plus importante de travail en proctologie, donc des fameux hémorroïdes.
3: Vous savez que quand c'est une première
0: fois à
3: cette émission, puis que vous parlez d'un sujet aussi intéressant, on est déjà vendu à votre présence.
0: C'est un gros matin.
2: Ben oui,
0: un gros mardi.
2: Il était dans le strutz.
0: Il faut que tu roules les airs à Montréal. C'est un gros mardi. On avait un gros mardi. OK. Sophie Grégoire.
2: Mais c'est tout, les hémorroïdes, là, de rien nous dire.
0: C'est tout.
2: Ben là, il parle pas de sa chouette.
0: Je t'invite à écouter la chronique.
1: Beaucoup de gens ont des problèmes d'hémorroïdes, mais ne le savent pas.
2: Il parle pas de son gars de la taxe préférée, il y a rien.
0: Il parle de Amané, il parle d'un parfum, là.
2: Ouais, oui, c'est
0: Anal
2: ça.
0: Anal Breeze, en tout cas, t'es l'écouter.
2: C'est beau, j'ai
0: regardé. C'est bien fois les points, hein, en passant sur ce parfum.
2: Sur Anal Breeze.
0: Si ça t'intéresse. Quel bloc whack.
2: Le vendredi seulement.
0: On sent qu'il n'est pas toujours consulté ces sujets.
2: Ben non.
0: Pénélope. Hein, c'est intéressant, mais elle n'a pas le choix.
2: Elle a
0: 6 chroniqueurs, 6 recherchistes qui regardent à travers la vitre syndiquée. Il faut qu'elle dise qu'elle est contente. Si elle dit qu'elle n'est pas contente, ça va faire de la merde à Radio-Canada.
2: Ouais.
0: Mais quel bon sujet, les hémorroïdes. Hein, on parle des odeurs de nombril. Regarde, que c'est intéressant. Que c'est intéressant. J'ai mal à ma Sophie. Ma Sophie à moi. Et je sais plus, est rendue en ménopause, a fait une pause. Mais oui, Sophie Grégoire, Colin, j'ai de la peine pour Sophie. Pourquoi? Parce que l'autre fendant, il danse avec Katy Perry. Il flatte les seins, il flatte les fesses, il danse avec un siphon. Il se frotte. Elle est contente d'être contente. Puis peut-être qu'un jour, elle sera enceinte et elle portera l'enfant. Justin II, Justin Junior, on n'en sait rien, peut-être.
2: Oh!
0: Mais Sophie, elle a de la peine. Et là, elle s'est donné une mission. Et c'est une ambassadrice, écoutez ça.
7: Hello, everyone. Gotta put my glasses to see. Okay, big news. Big news for my life, but big news for your lives as women. I'm the new ambassador of the Menopause Foundation of Canada. Je suis la nouvelle ambassadrice, la première ambassadrice de la Fondation canadienne de la ménopause. You won't have to navigate this incredible journey of life filled with wisdom, insight, and suffering as well. And we're going to understand what is happening to our bodies, and we're going to do so much work together. So if you want to know more, right away, join the list at the menopausefoundationofcanada.ca. Joignez-vous à la liste pour qu'on continue la conversation. On va changer des choses ensemble. Fondation canadienne de la ménopause.ca. J'ai tellement hâte de vous voir sur le chemin. Can't wait to see you.
0: J'ai de la peine pour elle.
2: Moi aussi. Le meilleur conseil qu'on pourrait donner, c'est rappelle tes chums de filles à l'époque de TVA, là, puis passe à la brosse.
0: Oui. J'ai travaillé avec. J'étais au lancement d'LCN. J'ai travaillé là avec. Cool. Une fille cool, là. Une fille cool. Une fille le fun. Mais quel bon conseil, Dan. Quel bon conseil. Quel bon conseil.
2: C'est la meilleure chose qui pourrait y arriver.
0: Et tu pars avec le barman, 24 ans.
1: Oh oui.
0: Avec les pipes. Un gars qui fait du yoga, qui fait du bench, qui fait des marathons.
2: Qui a sa carte du Parti conservateur.
0: Non, mais elle. Ben non, mais qui étudie en médecine. Tu sais, tu y grignes un CV.
2: Mais le médecin a déjà essayé, là. C'est.
0: Elle a déjà essayé, médecin?
2: Oui, tu te souviens pas.
0: Ben, le docteur en bullshit, là, Trudeau.
2: Non, non. Après, il y a eu un médecin.
0: Oui, c'est vrai. Mm-hmm. Dans le National Post, il y a.
2: Non, moi, je pense qu'elle dit pour un gars qui fait du motocross. Un gars qui dit les briques de ton char marchent pas, amène-les ici pour les changer, j'ai tout ce qu'il faut. C'est de ça qu'elle a besoin.
0: Elle a besoin d'un carbo.
2: Elle a besoin d'un gars qui prend son T-shirt qui s'essuie les mains.
0: Ouais. Elle a besoin de quelqu'un qui est main sale.
2: Ben oui! S'il vous plaît, aidez. Si vous êtes mécanicien ce matin.
0: Écrivez à sa fondation.
2: C'est ça. Si vous êtes mécanicien ce matin, là, il y a. Y a
0: on passe les entrevues. Toi, tes ongles propres, t'es dehors.
2: Et voilà.
0: écoutez ça. Marchand, j'ai parlé de Marchand tantôt. Oui, la bien-pensance, bien entendu, que je vais tout régler. C'est itinérance zéro et tout. Moi, ça, c'est pareil. C'est se mettre au-dessus de la mêlée, juge ça. Il s'est fait questionner à savoir, bon, vous avez rencontré les chefs. Est-ce qu'ils ont une solution pour l'itinérance? Alors que lui, il est maire de Québec, là. Il y a des budgets, là. Il y a des ressources. Il vante même les promoteurs. Donc, d'après moi, je dis ça de même, un ancien poste de police, Parc Victoria, tu l'arranges un peu en dedans, ça peut te faire un maudit beau refuge. Marchand a le pouvoir de faire ça.
2: Ah non, il peut pas, Dom. Le tramway.
0: Presse, c'est vrai. Une priorité.
2: Ouais.
0: Mais écoutez ce qu'il a dit.
8: Est-ce que chaque parti vous a dit ou chaque parti avait un plan précis avec quelque chose qui pouvait vous intéresser pour dire « OK, ça, ça me plaît. Ça, ici, ça me plaît. » Cinq fois, là.
9: Non, non. Pas cinq fois, non. Moi, j'avais rencontré tous les partis avant en leur disant « C'est ça qu'on s'attend de vous, puis si vous le faites pas, vous êtes pas digne de gouverner le Québec. »
0: Come on. C'est ça aussi, là, pour vrai, là. Pas digne de gouverner le Québec.
2: Mais ça se pourrait qu'ils se rendent compte que c'est pas lui le boss la semaine
0: dernière. Exactement. J'ai d'autres trucs. Je peux finir avec ça. T'es un bon deep. Je vais finir avec ça. T'sais. François Cardinal, le patron de la presse.
2: je l'ai pogné hier.
0: Il y a deux trucs que jasé. Qu'est-ce qui t'a allumé le plus? Je vais choisir dans mes extraits sur ce
2: qui t'a allumé. C'est les exemples qu'il a donnés, non?
0: Parce qu'il a parlé de l'intelligence artificielle, il a parlé des journalistes.
2: La neutralité journalistique.
0: Ah, parfait. Excellente. On écoute.
10: Et là, vous êtes surpris à quel point la jeune génération de journalistes qui se présente à l'atelier n'est pas d'accord avec votre vision sur le fait que l'objectivité journalistique existe. Et là, vous vous dites, OK, là, on est peut-être rendu ailleurs.
11: Exactement, parce que cette objectivité-là, définissons-la très brièvement et rapidement, c'est le devoir de réserve, c'est l'impartialité, c'est une méthode de travail, un peu comme celle qu'on exige des juges ou des scientifiques ou des policiers.
10: Il y a une formation pour ça.
11: Exactement, c'est une évaluation des faits, des preuves sans parti pris. Donc, je suis dans cet atelier, on en parle, j'explique aux participants qu'un journaliste à la presse, selon les normes et pratiques, ne peut pas manifester contre les changements climatiques le week-end, par exemple, ne peut pas faire partie d'un groupe militant, ne peut pas aller sur les réseaux sociaux pour dire à quel point c'est dangereux le réchauffement de la planète. C'est ce qu'on appelle le devoir de réserve, l'objectivité, l'impartialité. On exige ça de nos journalistes. Et je fais face à une réaction très viscérale qui n'était pas dans les degrés d'objectivité à appliquer ou à faire respecter, mais dans le refus catégorique même de respecter cette objectivité-là.
0: Discussion intéressante. Je vais t'entendre d'abord parce que tu l'as entendu aussi. Je vais entendre ton point de vue.
2: En fait, moi, ce que j'avais pas apprécié, c'était l'exemple, tu sais, de toujours aller chercher l'exemple de l'antivax, là. C'est alors que...
0: Ouais. Antivax, on va en revenir, là.
2: Tu sais, si tu veux accuser ton chien d'avoir la rage, c'est ça.
0: Ça fait 5 ans, là.
2: Déjà, en disant un journaliste antivax, il n'était pas objectif, tu comprends? Déjà, il est...
0: Exact.
2: Moi, j'ai toujours pensé, tu sais, quand je disais, quand on niaise, qu'est-ce que tu fais si tu gagnes au Super Bowl ou au 49, je dis toujours, je vais acheter le soleil. Moi, je pense que la meilleure façon de faire de la nouvelle, c'est de faire les faits et après ça, t'as 2 commentaires. C'est la meilleure façon d'être un média neutre. Un commentaire plus à gauche, un commentaire plus à droite qui traite exactement les mêmes faits.
0: Oui.
2: Tu dois avoir des chroniqueurs qui se répondent. Tu dois avoir, tu sais, Richard Martineau est le contraire de Richard Martineau. Tu dois toujours... C'est ça, selon moi.
0: La contrepartie.
2: Les gens, faut que tu sois visage découvert. Faut que tu sois visage découvert.
0: Les chroniqueurs.
2: Exactement.
0: Mais faut que tu fasses la différence entre chroniqueur et journaliste.
2: Ça, c'est définitif, là.
0: Ça, c'est important. Mais lui parle des journalistes. Son point intéressant. Puis, je l'ai pas lu le livre, mais je vais, suivez-moi, là. Lui, il est dans un congrès de la FPJQ, mais je me souviens très, très bien de ça. Il en avait parlé là-dessus. Je pense que c'est en 2022 ou autour de Château-Frontenac. Ça se passe toujours là. C'est plate au bout, les congrès de journalistes. Là. Je suis déjà allé, puis c'est beaucoup des clics. Là. C'est-tu dans le clic? Non, lui, il est avec l'autre clic et tout ça. Ça doit ressembler à ça, un congrès du barreau aussi, j'imagine. Je sais pas. Là. Ça, c'est la gang de l'aide juridique. Ça, c'est la gang de ceux qui voudraient être nommés juges. Tu vois le genre, là? La défense, la couronne. Bref, il y a des journalistes qui ont pris le micro puis qui n'étaient pas contents. Puis qui ont dit, nous autres, on a une carte de Greenpeace, exemple. On est avec Équiteur, les changements climatiques.
2: Voilà.
0: Il y a une crise climatique, il faut militer. Lui dit, vous ne pouvez pas faire ça. Là où il fait erreur, c'est que il n'y a vraiment pas de neutralité à nulle part dans les journalistes, OK? Les journalistes font du militantisme en faveur de certains partis politiques. Ce matin, par exemple, il y a un gangbang contre du M, vraiment organisé. Il y a eu un gangbang dans le passé contre Radio X, de la part de journalistes que vous connaissez. Donc, il y a des missions qui sont données. Puis là, on parle pas de conspiration puis de grands complots, là. On parle de spin en arrière pour clencher quelqu'un. La chance. Hamad. Là, c'est du M. À un moment donné, c'est Dumas. T'sais, il y a des opérations spéciales, entre guillemets, pour assassiner ou handicaper politiquement et socialement quelqu'un, pour le disqualifier. Ça, c'est pas de l'objectivité. Autre chose également qu'il ne traite pas, mais j'ai pas lu le livre. Moi, je pense que les écoles de journalisme, c'est un sérieux problème. Il engage des journalistes qui sont trop jeunes, qui n'ont pas l'expérience, carrément. T'as pas couvert de procès, t'as pas couvert d'élections, tu sais pas comment fonctionne l'économie. T'as juste été membre de QS dans ta vie, puis t'as assisté à 2 réunions, tu penses que tu connaissais la politique. C'est désolé, ça. Tu connais pas ça.
2: Puis tu participes à des grands colloques sur l'environnement. Ça donne le point de presse de Mark Carney hier. Je sais pas si t'as écouté le point de presse de Mark Carney hier à Vancouver sur les...
0: Oui.
2: T'écoutais les questions et...
0: Oui. Point de presse que je salue en passant, because dans l'Ouest, ils ont décidé de se développer. GNL, OK? À Kitimat.
2: Voilà.
0: 2 fois la capacité initiale. Ici, la CAQ avait dit non. Avec une gang de barbus, une gang d'endormis puis de gauchistes, ils ont dit non à ce projet-là. là-bas, ils se mettent les questions, hein? Oui, la Terre, c'est la Terre, les GES.
2: Tu sais, tu le sentais dans le ton.
0: Exactement.
2: Il revenait, oui, mais l'environnement. Tu dis, c'est clair que ce journaliste-là, il y a un agenda d'environnement.
0: Ben oui,
2: là.
0: Exactement. Exact. Donc, c'est un peu une faillite. Mais je crois encore, regardez, je crois encore aux médias traditionnels. Il y en a des moins pires que d'autres, on va le dire comme ça. Ici, on est un média affiché coloré. Là. Mettez pas le choix dans la discussion, vous le savez. Les animateurs disent ce qu'ils pensent. Il n'y a pas de réunion avant, il n'y a pas de réunion après. On dit pour qui on vote et vous avez l'heure juste. Et on invite des gens, ils sont toujours invités d'ailleurs, des gens pour nous contredire. Ils sont toujours invités. Il y en a qui viennent de reculons comme PSPP, il y en a qui viennent pas pantoute comme QS. Alors je trouve ça niaiseux, là. Mais c'est leur choix, tout à fait. C'est ça, la liberté. C'est la liberté d'accepter l'invitation
2: c'est
0: de
2: correct.
0: Ne pas accepter.
2: Ils ont le droit.
0: Ils ont le droit.
2: J'ai changé d'idée là-dessus.
0: Ouais, ils ont le droit, mais en même temps, tu peux pas, Dan, critiquer un billet. Ah, ils ont un billet pro-conservateur. Ouais, mais t'as juste à venir. Ça, tu comprends?
2: Non, oui, mais...
0: Pour équilibrer l'eau, tu peux venir prendre possession de la tribune.
2: En
0: ils
2: même
0: sont
2: temps,
0: invités à venir prendre possession
2: c'est
0: de la
2: parce
0: tribune.
2: Parce que l'avantage de venir parler à Radio X, c'est que tu sais à qui tu parles.
0: C'est ça.
2: Tu sais à qui tu t'adresses.
0: En même temps, c'est...
2: Alors que quand tu vas dans d'autres médias, tu sais, sont là, les chefs, ils regardent les médias, puis à qui ils parlent, honnêtement, à qui ils parlent? À une fille qui revient du bingo, à un autre qui n'a pas changé de poste de TV parce qu'il était trop occupé. C'est... Ici, à Radio X, tu sais à qui tu t'adresses.
0: Mais quand tu veux convaincre les gens d'adhérer à ton message, faut que tu parles à ceux qui n'y croient pas aussi. Mm. Pour peut-être, tu sais pas, peut-être que tu vas en convaincre un ou pas du tout, mais il faut au moins que tu essaies. Je
2: tu prêches hors de l'église.
0: Ben,
2: alors voilà, oui. Ça fait le tour. On débute un petit peu, on a le temps. Éric n'est pas arrivé encore. Éric Duhem s'en vient. Manquez pas ça, une entrevue, une belle demi-heure. Et on a toutes les questions. Ben, si vous en avez, let's go, 418-670-9098.
0: Connais-tu un gars qui s'appelle, on va parler avec Éric Duhem tantôt, c'est Dadon, Maxime Tremblay-Godet?
2: Non. C'est un militant conservateur, c'est peut-être même un candidat, je ne sais pas, militant conservateur qui a décidé de prendre l'intelligence artificielle et de faire des chansons, parce que, sais-tu quoi, on manque de chansons de campagne.
0: Volet pissant. J'ai posté ça en fin de semaine. C'est drôle. Hey, on a joué dans le film. Tu t'en souviens quand on était avec Doom Dumas? Doom.
2: Ben oui, tombé là-dedans comme faisait.
0: Ramène enfant de Laura Secord.
2: Donc, il a fait faire 3 tunes à l'intelligence artificielle pour le Parti conservateur.
0: Avertissement que c'est niaiseux.
2: C'est très niaiseux.
12: Le PCQ m'ont dit, ils veulent pas qu'on fasse un jingle de campagne parce qu'ils m'ont dit, c'est quétaine. Puis il n'y a plus personne qui fait ça aujourd'hui. Puis je me suis dit, c'est vraiment deux excellentes raisons d'en faire un. Fait que j'ai écrit 3 chansons dans des styles complètement différents. La musique, c'est du AI, les paroles, c'est moi. C'est pas des styles traditionnels de jingle. Puis je les ai faites écouter à des candidats conservateurs. Puis la première tune, c'est une tune Imo.
2: Imo.

0: Et pendant qu'ils font ça, on entend, on voit les candidats conservateurs avec les écouteurs sur la tête. Puis à un moment donné, ben.
1: Est-ce que le légionnaire est là?
0: Le légionnaire est là. À un moment donné, ils finissent par réagir, tu comprends? Puis je vous ai mis quelques réactions des conservateurs.
1: On va faire écouter ça à oh Duham. Oui. Cue la toune.
2: Wow! Oui! C'est vraiment bien, hein? C'était comme intolérable,
1: là. Je pense qu'elle a raison.
0: Écoute Doug Dumont.
3: Musicalement, c'est bon. Les paroles, c'est moyen.
0: Je vous rappelle que le gars au début...
1: Je le sais, man!
0: Je vous rappelle que le gars au début dit « La musique, c'est l'intelligence artificielle. Les paroles, c'est moi. »
1: La seule contribution humaine, c'est paroles. Doug Dumont, il dit que c'est de la merde.
4: Ouais.
1: Mais le robot, il est bien bon.
0: Il a offert bon. Une deuxième option.
5: Deuxième faux jingle pour le PCQ. C'est pas officiel, c'est vraiment juste pour s'amuser. Hier, on était dans du emo. Aujourd'hui, c'est un genre de country rap.

0: ton évaluation dans Nick, qui est un gars de musique dans le show.
1: Je pense que ça aurait fait un hit, celle-là.
0: Décris-la un peu, en quoi c'est bon, en quoi c'est mauvais.
1: Tu parles de shop pick-up, là. Oui. C'est New Country.
0: Grand moment, plus jeune comme avant.
2: Ça, c'est la tune que Marcel Bouchard a le plus aimé, il va le dire, oui, d'ailleurs.
3: Qu'est-ce qu'on attend pour soigner la société? Le Québec, c'est une famille.
0: Ah là, c'est dégueulasse.
2: Mais non, c'est pas bon, là.
0: C'est un film d'horreur.
2: C'est
0: un film d'horreur. Imaginez, vous êtes enfermé à l'asile quelque part, dans une prison. Ils font jouer ça en loop. Aïe.
4: Non.
5: Bon, pas vraiment mon genre, mais je trouve que c'est quand même une chanson qui donne un peu un espoir.
6: Il y a un message. Il y a un message.
7: Je l'écouterais dans mon char avant d'aller à une conférence de presse.
5: Tu sais. C'est ça. Non.
8: Je sais, c'est métal, un peu rock, comme la première chanson. C'est pour ça que j'ai un penchant pour la première.
9: Je pense que j'ai mieux aimé la première.

0: elle l'a mieux, celle-là.
1: Les paroles étaient mieux, celle-là. On va essayer la troisième.
2: Double du bois qui était. Et la troisième.
3: Avec l'esprit analytique, hein, ouais. Dans le fond.
2: La troisième,
3: mais
2: c'est.
3: Mais il y en a qui veulent pas déplaire, là, dans la gang.
2: Oui, oui, je sais. Il y en a qui veulent
3: qu'est-ce
2: pas
3: déplaire. Qu'est-ce qu'Éric va dire? Si je suis critique, ouais, ouais, non, je vais dire que c'est... J'aime mieux le métal, tu sais, dans le fond. Tu dis pas que c'est de la merde, mais tu donnes tes préférences.
2: On écoute la troisième.
3: C'est pas bon!

0: pour vrai. Donc,
1: ah, le slogan.
0: C'est lié à trois tunes.
1: Le slogan. Éric Duhem qui est arrivé, on va... Claire, t'as deux autres extraits.
0: Ouais, deux autres extraits. Ben, parce que j'ai entendu, en fin de semaine, la tune de QS qui est faite par MC Tali. Lui, c'est pas de l'intelligence artificielle. Donc, je te fais entendre la chanson officielle de Québec solidaire.

0: Ouais, l'intelligence artificielle, pas si pire, finalement.
1: Mais eux autres, c'est sérieux.
0: Oui, eux autres,
1: c'est sérieux.
0: C'est un vrai humain, là.
1: Puis en faisant mes recherches sur Google, je suis tombé sur la journée encore jeune, qui ont fait exactement la même chose en faisant jouer des pignons. Ils ont tombé sur Jessica Ochoa. Jessica Ochoa se présente pour le Parti canadien du Québec, Doom.
0: Oh, j'ai jamais entendu parler de ça.
1: C'est pour le droit des anglophones.
0: C'est pas le Parti libéral.
1: Non, non, le Parti canadien.
0: Le Parti libéral passait bon.
1: Non. La fille, elle s'appelle Jessica Ochoa. Et la chanson, c'est... Yes for Jessica.

0: Ben oui, c'est drôle.
1: Drôle. C'est léger, c'est le fun.
2: C'est donc, très Laval.
0: Il faut que je donne le crédit.
2: Très Laval.
0: Je vais donner le crédit à Radio Cam la journée pour celle-là parce que je l'avais pas pogné.
2: 6h56. Vous restez là en revenant en studio. Le chef du Parti conservateur du Québec, Éric Duhem.
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2: Wow! Enfin, septembre parti. Nous sommes dans le mois de l'Halloween. Mais on est très loin de l'Halloween. Mais on est si près de l'Halloween. Mais on est si loin, si près. C'est un peu comme midi moins 5 et midi 5, au fond.
3: On commence à avoir des décos.
2: Il commence à avoir des décos dans les journaux. Dans les journaux, on commence à avoir des décorations. Bouh, c'est Dracula. Bouh, ayez peur. Bouh, c'est un zombie. Duhem est un cannibale. Dumas est un vampire. Un tel est une cruche. Un autre est un imbécile. Il a déjà dit, il y a 10, 15, 20, 25 ans, 30 ans, 35 ans, 40 ans, peu importe, les chemtrails, les vaccins et tout. Donc, on répète ça ce matin. C'est vraiment un mauvais épisode à la trailer. C'est le mois de l'Halloween. Mais comme a dit Pat hier, la campagne de peur, les campagnes de peur, ça ne marche plus. Ça ne marche plus. On n'embarque plus là-dedans. On n'est plus des enfants. On a Edo Morin en compagnie de Dan Gravel.
3: Yes,
2: qui est de bonne humeur un matin.
3: Absolument.
2: Déguisé en homme qui assume son automne. Hein? On peut le dire de même?
3: Absolument.
2: Un carotté, ma chère.
3: Je l'assume depuis un certain temps, mon automne.
2: Carotté, ma chère. Rouge et noir.
3: En espérant qu'il dure le plus longtemps possible, on s'entend?
2: L'automne?
3: Mm-hmm. Oui.
2: Ah, moi, je vote pour un Noël brun. Moi,
3: ça me dérange pas.
2: J'ai aucun problème avec ça.
3: J'ai jamais eu de problème avec le fait qu'il n'y ait pas de neige à Noël.
2: J'ai aucun problème. Comment ça va, Nick Loussier?
4: Ça va très bien.
2: Très bon. T'as calculé ça, 72 heures, hein? C'est ce que t'as dit dans ta demi-heure.
4: Grosso modo, un peu
2: countdown.
4: Plus, tu vois que là, on rentre dans les attaques, là. Hein, on s'essaye encore.
2: C'est l'Halloween. C'est les masques. C'est l'Halloween. Ça fait peur. Hein? Je t'ai-tu fait peur? Non, parfait.
4: Parce qu'il avait compris au début que ça collait pas.
2: Ça colle pas partout.
3: Il est cristallisé, le vote, là.
4: Ben oui.
2: Oui. Ben, surtout le vote conservateur. À qui cherche-t-on à faire peur?
3: Je pense même que tous les votes le sont rendus ici. Peut-être, il va s'en rajouter peut-être aux conservateurs. Mais je pense que les
2: ouais,
3: gens...
2: Ouais, c'est pas mal figé.
3: Ah, oui, là,
2: le jello est pris, Dan?
3: Le hockey est commencé. C'est plus la priorité du monde.
2: Ah, c'est... J'aime ça.
3: Tout ce qu'ils disent, c'est...
2: Oui.
3: Si on peut entendre Patrice dire si la tendance se maintient, qu'on passe à autre chose.
2: Merci de m'ouvrir la porte. On part un pool dans Morel Live. Ça, j'invente pas ça là. Je voulais le faire plus tard, mais tu m'ouvres la porte. Puis on dit que c'est Caprice qui va le faire. Mais peut-être que c'est... C'est-tu Paul l'autre bord? C'est Paul Larocque?
3: J'imagine.
4: Ouais.
2: Donc, peu importe. Mais veux-tu y aller juste avec Caprice moi? Le pool, je fais un pool. Vous devez deviner l'heure précise du call. Et j'ai pas besoin du call majoritaire ou minoritaire. Parce qu'il y aura deux calls. Lundi, la couleur du gouvernement. Oui, on le sait qu'il va dire Parti québécois. Mais il dira pas d'entrée de jeu minoritaire ou majoritaire. Parce qu'il va vouloir devancer TVA. Donc... Il va dire PQ, mais on vous revient si c'est majoritaire ou minoritaire. Vous me suivez, donc ça peut être à 20h19, ça peut être à 21h03. Je vais faire un post Facebook à cet effet, afin d'avoir les gagnants, parce que ça va prendre un gagnant. Et le ou la gagnante de l'heure précise va venir dîner avec nous autres sur le bras.
3: Ça va ressembler à
2: wow.
3: ça, là.
2: Sur le bras.
3: Ça va ressembler à ça, Dom.
2: Oui.
3: Si la tendance se maintient. Radio-Canada vous annonce que ce sera un gouvernement majoritaire.
2: Ah, il va dire majoritaire avant PQ?
3: Il va dire majoritaire.
2: PQ, ouais?
3: PQ.
2: Non, il va dire PQ avant.
3: Gouvernement du Parti québécois.
2: Ouais. Tu sais quoi, il peut dire PQ même ça commence à 18h.
3: C'est clair, ça va être le PQ. Il y a aucune surprise.
2: D'ailleurs, il se comporte en PM. D'ailleurs, les futurs ministres qui sont même pas élus députés se comportent en ministre. Je sais pas si vous avez écouté mon

0: mon segment hier concernant Jojo.
1: Salut Jojo.
0: La chef de police de la SQ qui s'en va, pouf, plus de 2 ans avant la fin de son contrat. Sciemment, là. Connaissez-vous bien du monde qui décide de partir 2 ans avant la fin de leur juteux contrat? Elle a des conditions assez juteuses, merci. C'est la boss de la SQ. Non, non, elle, ce qu'elle dit, c'est garde. Je m'en vais, mais je donne 6 mois. Tu sais, c'est du baratin. Là.
2: Mars.
0: Je donne 6 mois, mais dans le fond, en mars, c'est plus là. À Noël, elle n'est même plus là. À cause de Pointu. C'est qui Pointu? Ah! C'est qui Pointu ce matin?
1: Ben, connais-tu? Ben oui, je sais que...
0: C'est qui Pointu?
1: Je sais que Guy Lapointe est le fils à Guy Lapointe et que Guy Lapointe, son surnom, c'était Pointu.
0: Pointu se renommait Pointu Junior. Mais il s'appelle pas Junior, mais il pourrait s'appeler Junior. On l'appelle-tu Junior?
1: Ben oui, c'est Junior. Moi, je suis certain que ses parents l'appelaient Junior, là.
0: Ben ça, c'est tout à fait vrai, là.
1: Ben oui,
0: dans la biographie de Guy Lapointe, ça le dit, Guy Junior.
1: Non, tu vois, j'ai pas lu la...
0: Oui. Mais j'ai pas lu, mais en même temps, je me suis informé hier, là.
1: Mais tu sais,
0: c'est Junior.
1: Normalement, quand il y a un fils qui porte le même nom que son père, il se fait appeler Junior.
0: OK, on l'appelle Junior. C'est décidé dans Montréal.
1: C'est Junior.
0: Junior
1: va être ministre.
0: Oui, ben il va être élu à partant dans Verchères. Verchères, ma chère. Donc, il y a des boomers qui vont aller dans Verchères. Et par la suite, ils vont écouter du Gilles Vigneault dans la voiture. Une quoi? Une Subaru?
1: Ouf!
0: Volvo. Mais Volvo 87.
2: Ah oui, ils vont déjà mettre la cassette. J'ai du pays.
0: Oui, la cassette. Ouais. J'aime ça.
2: La cassette.
0: Volvo 87. Il l'avait acheté quand il était prof au cégep. Au cégep de Verchères, qui n'existe pas pantoute, mais c'est pas grave.
1: Aucunement.
0: Et ils vont voter pour Junior. Et Junior va passer comme une balle. Junior déjà fait des posts avec PSPP. Je suis pas en train de dire que Junior va être mauvais. Loin de là, c'est une police. Mais je vous raconte l'histoire. Donc, hier, post, évidemment, il y a comme une surenchère. Là. T'sais, je veux dire, à force d'être dans surenchère, on va être rendu à promettre 5000 nouvelles polices la semaine prochaine. Il faut juste arrêter à un moment donné. T'sais, ils se sont rendus compte, LPQ, qu'ils se sont fait shifter par Durheim, comme ils disent, pour le joueur de hockey de Toronto. Là. Durheim. Le gars qui est pas du tout parent avec Eric en passant, là, si vous aviez des questions à cet effet-là. Et Joe Poulin, nous sommes, tu sais, le point de presse, l'avez-vous le point de presse de sa police?
1: Oui. Ouais.
0: Il commence, c'était mon rêve, j'ai dit, les boys, il faut se déguiser un peu, là, côté loi et l'ordre, là, vous êtes un parti de droite. Là, Eric commence de manière très solennelle. Le Parti conservateur est le parti... de la loi et de l'ordre. Ça, vous voulez en dire?
2: C'était clair.
0: J'ai des guns dans le char. Si tu veux fucker le chien, figure de style. Là. Mais tu sais, c'était très Clint Eastwood que j'ai trouvé avec le bon procureur, Maître Poulain, juste à l'arrière de lui. Bref, surenchère, post Facebook hier de Guy Lapointe. Que dis-je? Junior. Mais Junior, ça a mal fini à la SQ et je vous dirais qu'il y en a. Moi, il y en a qui sont comportants salauds. Quand on joue avec les blondes, j'aime pas bien ça, puis Junior a pas aimé ça. Junior a sorti et sort encore avec une journaliste qui a été au 98.5, fait d'hiver. La police sort avec une journaliste qui couvre la police. Vous me suivez?
2: Ouais.
0: La gang de Jojo a pas aimé ça. Des photos ont circulé. Des policiers ont pris en photo la voiture de la journaliste devant la résidence de Junior. La photo s'est promenée. Déjà que Jojo, elle n'aimait pas Junior. Et elle l'aimait pas d'abord parce qu'elle était proche de Prud'homme, qui s'est fait dégommer. Et Prud'homme qui l'avait promu quand même de manière très rapide. À l'intérieur de 2 ans, là, il y a eu comme une super promotion. Bref, Jojo trippait pas dessus. Puis déjà que Jojo avait eu un intérim, puis elle l'avait envoyé peintre au BEI. Junior, il a de la mémoire. Puis Jojo, elle le sait. Donc Jojo a décidé de partir avant de se faire partir. C'est ça l'histoire.
1: Est-ce que...
0: Donc le PQ a déjà du pouvoir. alors que le PQ n'est même pas élu encore. Là. C'est, ça démontre la dynamique qui s'installe actuellement.
1: Est-ce que c'est problématique qu'un gars de la SQ, que le porte-parole de la SQ, que le directeur des communications, c'est plus que porte-parole. Là.
0: Oh oui. Longtemps, il était là très longtemps.
1: Oh oui, mais est-ce que c'est problématique qu'il soit en couple avec une journaliste? Est-ce que ce serait problématique qu'un ministre soit en couple avec une journaliste? Je pense pas. Là.
0: Si c'est déjà arrivé, la réponse est oui. Hey, arrête de parler de Bonnardel.
1: Oui, Bonnardel, c'est arrivé. C'est arrivé avec Bonnardel. Il était ministre à l'époque.
0: Bonnie, oui.
1: OK.
0: Le bon Bonnie. Oui, ça.
1: Je pensais pas qu'il était ministre à l'époque de... parce qu'il était ministre caquiste, c'était à l'époque de l'ADQ qui était avec... avec
0: oh non, non, non, non.
1: Ah ouais.
0: Non, non, non, non. Là, parce tu que, me poses la question, j'ai pas de problème.
1: Parce
0: avec
1: qu'il était
0: ça.
1: Élu en 2018, là, comme ouais. ministre, ben, comme au pouvoir.
0: Mais, il était ministre, il avait une responsabilité, mais moi, je vois pas de problème avec ça. D'ailleurs, on avait posé une question à Legault à cet effet-là, puis Legault avait dit... ça, il avait parlé de Geneviève Guilbeault et d'un autre ministre, là, mais il avait dit je contrôle pas les relations amoureuses. Moi, je pense pas que ça. Il faut que tu aies confiance en ton staff à un moment donné.
1: Je pense que oui.
0: Tu sais, c'est comme. Et ça, tu sais, j'ai vraiment jamais vu. Je vais te donner l'exemple. Un animateur de radio de telle station qui sort avec quelqu'un d'une station concurrente. Tu sais, l'amour est plus fort que la police, dit le dicton. Mm-hmm. À un moment donné. Il faut que tu fasses confiance en ton staff. C'est pas parce que tu tombes en amour que tu vas donner des enveloppes brunes, que tu vas... Tu sais, supposons qu'un animateur ici sort avec quelqu'un, mettons, du 93 ou du week-end. Penses-tu vraiment qu'on va faire un meeting là-dessus pour inspecter, puis faire un test pipi, puis faire un polygraphe à tous les jours? T'as-tu envoyé plan de vente? T'as-tu mis des micros pour... Tu sais, il faut que tu fasses confiance, moi, je pense. Honnêtement, si vous voulez mon avis là-dessus, ça créait pas de buzz, mais il était quand même dans la direction. Puis ça faisait grincer des dents. Là. T'sais, puis Jojo, elle l'a dégommé. Puis si vous lisez les articles d'archives qui existent à cet effet-là, puis Isabelle Richer a fait des reportages aussi là-dessus, puis il y a plein de monde. Robida, le journaliste Robida à Radio-Canada, fait des reportages là-dessus. Il l'a pas trouvé drôle, OK? Junior l'a pas trouvé drôle. Et c'est clair que Jojo s'en allait. Mais là, il y a une caricature qui m'a été envoyée, là. La gruyée qui vient dégommer Jojo, là. Mais mettons parachute, là, tu sais. On va prendre le parachute à la place, là. C'est sûr qu'elle aurait tombé en bas de l'avion en parachute, là. Un beau parachute doré, vous avouerez, quand même 40 ans de métier, là. 40 ans de métier dans la fonction publique, d'après moi, tu t'en vas pas à l'Aube-Rivière, là. Donc Jojo fait pas pitié, là, pour les gens qui... Pour les gens qui se posaient des questions. Tu disais quoi, Dan? T'es en train de chercher quoi des trucs?
1: Des
0: photos de mariage avec la journaliste?
1: Non. La journaliste, je sais c'est qui, là.
0: Pas celle dont vous pensez, en passant. Je sais que les gens flashent sur une certaine journaliste, là. C'est pas elle du tout, là. Elle n'est pas très connue. Elle n'est pas dans les discussions actuellement, là, au Québec. Quelqu'un que vous voyez très rarement, là.
1: Ben, t'as Cube Radio.
0: Tant qu'elle l'identifie, on va se dire. Non, mais je veux pas l'identifier.
1: C'est parce que c'est hyper public, là. Je veux dire,
0: mais je veux pas l'identifier. Il y a des médias qui ont choisi, Dan, de pas l'identifier parce que c'est toujours bien. Elle a toujours bien le droit de sortir avec qui elle veut.
1: C'est pas elle que je cherche. Je cherche le nom de mm-hmm. Peu importe.
0: Le nom de. Celui qui joue avec Guy Lapointe?
1: Non.
0: On parle du Canadien.
2: Il cherche.
0: Ouais, je suis curieux. Oh oui. Je peux t'aider si tu veux. On est deux autour de la table. Nick est pas pire aussi, il est sobre à matin.
2: C'est rare pour
1: le cerveau fonctionne pas à matin, là. OK.
0: OK, ça marche. Donc, il y a ce volet-là. Et l'autre volet, là, il y a des gens qui envoient des noms. C'est pas elle. On va. Tout ça pour vous dire que. Le PQ commence à gouverner. C'est ça mon propos, puis je vais l'aborder avec Buck tantôt, Buck Côté. Le PQ gouverne déjà. On va juste mettre ça au clair, là, s'il vous plaît. Là. Le PQ est déjà en contrôle. D'ailleurs, si vous avez remarqué, il n'y a plus personne qui parle de cri-cri.
2: Ah, oh, c'est fini,
0: plus
2: ça.
0: Plus personne ne parle de Christine Fréchette. Elle est seule avec sa solitude. Les journalistes qui suivent Fréchette, là, ils se pognent le beigne, là.
2: Elle n'a plus rien à dire.
0: Elle n'a plus rien à dire. Ouais. Elle sait. Ils ont vu les chiffres. Ils savent. Et à quelque part, puis je vais peut-être élaborer plus dans le retour avec ça, parce que ça va porter vraiment juste là-dessus, là, la politique. Là. Mais là, on va faire l'autopsie à un moment donné de la CAQ, quand la CAQ va être morte. Là, on n'en est pas à l'autopsie encore. Là. Fait que le coroner fera sa job. Mais la CAQ, on se souviendra que ça n'aura jamais été un parti politique. La CAQ n'a jamais été un parti politique. Qu'est-ce qu'un parti politique? C'est un assemblage de gens qui sont réunis autour d'un cœur d'idées, si vous voulez, un assemblage d'idées et de valeurs. Ces gens-là militent, ces gens-là moussent des idées, ces gens-là agglomèrent des gens et dans des communautés pour éventuellement prendre le pouvoir et légiférer en fonction de leurs valeurs.
1: Et surtout, ces gens-là restent même en cas de désaccord.
0: À l'intérieur de la famille.
1: À l'intérieur de la famille.
0: Oui, parce que les valeurs les unissent.
1: C'est
0: les valeurs comme le PQ, par exemple, la souveraineté.
1: Exactement.
0: Par exemple.
1: Jean Charest, pas Pierre Poilievre, mais il a voté conservateur pareil. Il fait partie de la famille conservatrice. Ouais,
0: c'est bien dit. Dans le cas de Reyes, par contre, je ne passerai pas l'analogie aussi loin.
1: Moi non plus, je n'irai pas jusque-là.
0: Alors, la CAQ, c'était quoi? La CAQ, c'est l'effondrement de l'ours polaire et quasiment la faillite du PQ. Il y a du monde qui a enterré le PQ. Il y a du monde qui a enterré le PQ. Le PQ, là, au plus bas, je ne sais pas combien ça tirait. Je pense que ça tirait à 10-12% à un moment donné. Là. Donc, la faillite du PQ, Jacques et Louis complètement perdus avec la photo de René Lévesque dans le salon. Tu sais, dans le temps, c'était le fun, dans le temps, c'était le fun. On se cherche un magasin ou magasiné. Ah! Regarde, Legault, on l'aimait, lui, quand il était péquiste. Ah, il s'est reparti un nouveau magasin, hein? Puis, ouais, ça bande mou, pas pire, hein? Ouais, c'est sûr que c'est pas... C'est affenaf, là, tu sais, la souveraineté, pas vraiment, mais encore. C'est bleu, en tout cas, il y a un panier bleu. C'est québécois, c'est ce qu'ils disent. Puis, on va l'essayer. Puis, il y a des fédéralistes déçus également qui trouvaient que le Parti libéral avait été corrompu. Ça, c'est dans le temps de Jean Charest, l'histoire de la construction, puis tout ça. Tu sais, il y a comme... l'histoire de comment il s'appelait le gars des garderies. Là. En tout cas, il y a eu quand même deux, trois ministres. Thomassy. Tu sais, il y a eu quand même des histoires qui ont fait en sorte que, ouais, non, je suis pas sûr de voter libéral cette fois-là. Puis l'ours polaire, il s'est planté. Puis là, les médias, ils arrêtent pas de répéter le mot en A. Hein, le mot en A, c'est austérité, hein, le mot en A. Puis moi, j'ai besoin de mon chèque pour vivre et tout ça. Donc, ça a été ça. La CAQ a été un parking. Et là, c'est la fin du parking. Because Saint-Polo devant l'Éternel semble plaire à Jacques et Louise. Et vous avez le Parti libéral qui, que vous le vouliez ou non, semble être dans une certaine remontée, une certaine vigueur nouvelle avec le pharmacien. Donc, puis, vous avez une collection de menteries et d'échecs qui font en sorte que, ouais, finalement, ça goûte surette, hein, la CAQ. Ben, qui mange la marde, je m'en retourne aux allégeances anciennes. Fait que c'est ça, la CAQ. La CAQ, ça n'a jamais été un parti. Ça n'a jamais été un parti. Quelqu'un qui est caquiste, c'est quelqu'un qui est perdu. Et là, on s'en rend compte, alors que ça serait un parti. C'est quand même inusité, puis on verra pas ça souvent dans nos vies, mais c'est un parti qui va mourir.
1: Puis c'est un parti qui s'est...
0: C'est rare. Moi, je me souviens pas de la mort de l'Union nationale, on me rapporte ça, là. Mais ce parti-là va mourir.
1: Ben, il va mourir, oui et non, parce que le Parti conservateur est déjà mort au Québec, puis il a réussi à renaître de ses cendres. C'était pas le même parti, vous allez me dire, mais quand même...
0: Conservateur, c'est très marqué comme valeur, toutefois. C'est la liberté individuelle.
1: Ben, oui, c'est ça. Mais tu comprends ce que je veux dire. Là, on a déjà annoncé la mort du Parti conservateur au Québec.
0: Et puis, des années 30.
1: Oui, exactement. Et puis, finalement,
0: dans le temps qu'on mettait des bottes aux genoux, là.
1: Je me souviens pas du premier nom du Parti conservateur. Parce qu'à un moment donné, c'est Adrien Pouliot qui avait changé le nom. 2006, 2007, 2008.
0: Alliance Québec,
1: à peu près. Mais avant, je me souviens pas c'est quoi le nom du parti. Puis la CAQ, ça part de l'ADQ, qui ça est un parti politique. Mais les ADQistes sont plus là. Les ADQistes.
0: C'est très important.
1: En fait, la plateforme ADQiste de 2003, c'est celle qui a fait énormément jaser parce que c'est là que l'ADQ est devenu vraiment un parti hyper crédible. C'est pratiquement du copier-coller sur la plateforme qu'on a actuellement du Parti conservateur.
0: Absolument. C'est l'ADQ 2.0.
1: Voilà.
0: L'ADQ qui a été digéré supposément par les legoïstes, bon, c'est-à-dire Deltel, qui donne la main à Legault. Le Legault n'a jamais aimé Québec. Donald l'aurait dit 15 fois ici en onde. Il n'a jamais aimé la droite de Québec. La CAQ n'a jamais été de droite. La CAQ n'a jamais été de droite. Si vous avez pensé à ça, vous avez été intoxiqué. Donc, c'est le retour au naturel et c'est la renaissance de l'ADQ. C'est un bon texte ce matin de Martineau, je dois dire. Puis ça vient concorder un peu avec ce que Joanne disait hier. Je vais vous faire entendre Joanne. Joanne émotive, c'est dans quelle banque ça, mon cher?
2: Ah, je Open 2.
0: Ouais. Je vais faire entendre Joanne très émotive hier.
1: C'était bon, Joanne, hier.
0: Ben oui, toujours bon. On écoute.
3: Que j'ai sous-estimé, en fait, la résilience d'Éric Duhaime. Sa résolution à mener ce projet-là de réforme du modèle québécois, sur lequel on travaille depuis 20 ans, mais il a Éric, tu as admirablement bien mené ta barque. J'en parle, puis je suis émue. Tu as toute mon admiration. T'as été full focus. T'es allé chercher des candidats de grande, grande valeur. T'as appris des leçons de 2022. Tu seras un redoutable chien de garde pour les contribuables à l'Assemblée nationale. Je te remercie parce que là, j'ai espoir de voir de mon vivant un avenir meilleur pour les jeunes. C'est bête de même.
0: Ouais, c'est bien, ça vient de chercher pour vrai. Hein?
3: Wow. Oui, mais... oui.
0: C'était long. Joanne, c'est extraordinaire. Et je pense que Martineau, qui était quand même au mariage de Joanne, tout comme moi, Richard a beaucoup, toujours beaucoup aimé Joanne. Et il en parle ce matin. Tu sais, ça somme toute un peu superficiel là, comme analyse. Mais c'est quand même on est dans la vérité. Là. Son documentaire qui avait été blasté par la clique à l'époque, on s'en souvient. L'illusion tranquille. Mais c'est un documentaire qui est une projection sur l'avenir. Et l'avenir, on est en train de le vivre actuellement. C'est-à-dire, on va frapper un mur. S'il y avait des entrevues avec, entre autres, Duclos, ça, c'était un peu spécial. Mais il y avait d'autres bonnes entrevues là, où on illustrait ce qu'on est en train de vivre actuellement. Le Québec frappe un mur. Faut faire des choix. Faut dégraisser l'État. Ça prend plus de liberté. Donc, on est en train de vivre l'illusion tranquille, ni plus ni moins. Et il faut falloir mettre des mots là-dessus. Puis moi, je pense que ce qu'on vit actuellement, c'est la métastase du modèle québécois. Pourquoi? Puis on aura le temps d'analyser, de suranalyser là, la bonne performance du PCQ. Parce qu'il faut sortir le vote, Dan, tu l'as dit si
2: bien. C'est le défi.
0: Là, c'est juste des maudits sondages qu'on a. Il faut voter. On verra il y a combien de députés. Il y en aura au moins un ou deux. Mais ça peut aller jusqu'à 22, nous a dit Philippe Giffournier hier. C'est que dans chaque famille québécoise, désormais, ce qui n'était pas le cas, je pense, durant l'illusion tranquille, et là, je pense qu'on le vit, dans chaque famille québécoise élargie, là, j'implique les cousins, les cousines, mon oncle, ma tante, l'État québécois crée des dommages. L'État québécois endommage. Je vous donne des exemples. La nièce qui est enceinte n'a pas de garderie. N'entendez parler, là. Ah, les crèves de garderie. Dans une autre famille, mais c'est grand-maman Yolande. Elle n'a pas de place en CHSLD. Elle a payé les taxes toute sa vie. Toute sa vie. Elle a travaillé aux Zellers. Elle a travaillé au Kmart. Elle a travaillé au Tic Géant. Elle avait des ampoules aux pieds. Elle était debout quasiment 16 heures par jour. À pas de place, à payer des impôts toute sa vie. Dans une autre famille, tiens, il y a quelqu'un qui cherche un médecin. Il y a un problème à la gorge, je sais pas trop quoi. Il commence à avoir une bosse. En tout cas, il a payé des impôts toute sa vie, lui-ci. Je sais pas comment il s'appelle, ce gars-là, mais il n'y a pas de médecin.
1: René.
0: Donc, dans chaque famille québécoise, l'État crée des dommages. Et c'est pour ça que cette métastase-là fait en sorte que le discours d'Éric, et c'est la chronique de Martineau ce matin, le discours d'Éric est décontaminé, si vous voulez. Appelez ça comme vous voulez, là, il est plus perçu. Oui, oui, le Journal de Québec force beaucoup, beaucoup, beaucoup là, à le dépeindre comme étant un wacko, là. Mais c'est pas vrai, on les croit pas, on le sait. Ce qu'Éric illustre, c'est ce que Joanne illustrait il y a 20 ans, et on le vit chacun dans nos familles.
2: Puis moi, je suis encouragé parce que tu parles des maisons. Mais il y a des appartements aussi où on entend des jeunes dire hey, moi, là, à un moment donné, je vais être capable de m'acheter une maison. Puis ce discours-là.
0: Ça crée des dommages, moi, le Québec.
2: Ah, ben, c'est maison. Puis je l'entends autour de moi, beaucoup de jeunes. Qui, puis moi, je suis confiant. Je suis confiant du vote des jeunes.
0: Ouais.
2: Ils sont très interpellés.
0: Il y a beaucoup. Faut se déplacer, Nick. Là.
2: Je comprends. Mais je suis confiant, je pense
0: les
2: qu'ils
0: jeunes,
2: sont.
0: Les jeunes sont très bons pour se trouver des raisons pour se poigner le cul. S'il y a des kids qui se trouvent des raisons pour pas vider le lave-vaisselle, il y a des kids qui vont se trouver des raisons pour pas mettre le bottine.
2: Moi, je suis confiant, je les entends. Puis,
1: ils mouillent l'école.
2: Ils vont. Oui, oui.
0: Mais ils tiennent pas ça pour acquis.
2: Non, je comprends.
0: T'sais, mais faut que le parti soit organisé.
2: Ah, t'as raison.
1: Puis je sais pas si vous avez entendu Éric hier, puis c'est un peu l'information que j'avais aussi. Le problème, quand tu fais tâche d'angle comme ça à la dernière semaine, c'est de trouver du monde pour aller chercher ce vote-là ailleurs.
0: C'est
1: là.
0: Ça.
1: Tu sais, ouais. Dans le coin de Drummondville, le PCQ n'a pas les ressources pour faire sortir exactement pour faire sortir le vote. Donc c'est là que t'espères que le monde va partir puis ils vont sortir. Puis moi je vois beaucoup, tu sais, quand tu dis on frappe le mur aujourd'hui, moi je fais beaucoup le parallèle entre le Parti conservateur d'Éric Duhaime, là, c'est important là pour moi dans ma comparaison, l'an zéro c'est quand Éric Duhaime est devenu chef en 2020 versus l'ADQ. Tu sais l'ADQ, la progression en 94 c'était 7% là, avec un député Mario Dumont. 11% en 98, toujours un député. En 2003, ils sont arrivés avec 18% 4 députés. Tu sais, c'est une progression pour finalement arriver. En fait, ça s'est fait sur 14 ans, sur 15 ouais. ans. Éric Duhaime a fait ça sur 6 ans. C'est non, rapide.
0: Il y a clairement
1: un appétit pour ces politiques-là à l'heure actuelle au Québec.
0: Oui. Bien entouré aussi. On parle beaucoup d'Éric, mais je pense qu'on... Oui, il faut y accorder de l'importance, mais je pense qu'il faut accorder de l'importance à des gens de l'ombre également. Mais ça, c'est sûr que ça vient d'Éric qui a fait son ménage. Il a mis à porte ce qu'il a estimé comme étant des indésirables. Ça a brassé. Et il s'est entouré de gens sérieux, dont des personnes que je vous ai nommées en début de semaine. Donc, des gens professionnels, des gens sérieux. Des gens qui font en sorte que... Il s'est fait poser à côté de moi pour, au lieu de me faire un high-five, me donner en main comme s'il était un vendeur d'assurance.
2: C'est devenu un politicien, Eric, là.
0: Faut que je m'habitue parce que c'est mon chum. Tu sais, je veux dire, c'est high-five avant, puis il y avait les tonalités d'animateur de radio. Écoutez Eric aujourd'hui, puis écoutez Eric il y a 4 ans, c'est pas pareil. Eric, là, j'aurais pu le lancer, c'est Canadien, l'Irak, le Japon, la Chine, peu importe, commentait tout. Mais il est très, très focusé, plus calme, plus politico.
2: Ouais.
0: Et oui, veston, cravate. Avant, il se présentait... En coton ouaté, mettons, il aurait mis un coton ouaté des Alouettes. Il était beaucoup plus animateur. Il l'a dit lui-même. Il a pris connaissance, il a pris charge de sa nouvelle responsabilité. Il représente, là on aura le chiffre lundi, peut-être plus mardi ou mercredi, là, le nombre exact de votes. Mais il représente au moins 500 000 de personnes. C'est donc, il représente pas juste Éric Duhaime et ses propres opinions. Il représente une collectivité, si vous voulez. Là. Il représente un grand courant de pensée qui fait tache d'encre. On verra bien ce que ça donne de ce côté-là. Éric était d'ailleurs hier dans Charlevoix pour faire élire Caroline Simard, l'ex-députée, celle qui avait battu quand même Pauline Marois. Le son, je ne sais pas, je pense qu'il est sur soi. On va écouter au moins le début. Hein. On est loin, puis c'est un son de cellulaire, mais au moins on va voir le feeling de la salle.
4: Là. Il reste 4 dodos. On est à 4 dodos de changer de régime au Québec. Allez voir que ça change. On a un gouvernement sortant, puis il va sortir sur un moyen temps.
0: C'est bon. C'est un bon slogan, là. Ça, c'est du Éric. On a un gouvernement sortant qui va sortir sur un moyen temps. Par contre, changer de régime, pourquoi?
1: Ben, c'est ça, là. On va avoir l'impression de changer de régime 15 jours.
0: Mais ça va être, je pense, un vrai changement de régime. Là, on tombe dans une... Puis, qu'est-ce que je disais au début?
1: Je le souhaite, Doom. Je le souhaite.
0: Non, mais j'ai pas fini, Dan. Oui. On s'en va dans une campagne référendaire qui a déjà commencé.
1: C'est ça que je veux dire.
0: Le PQ dirige déjà. Il y a comme un vacuum. D'ailleurs, ceux qui essaient de faire mousser des idées au sein du gouvernement, il y a un vide, il paraît, là, c'est... Il paraît, je vous dis, moi, je suis pas à l'intérieur, là, mais on me rapporte que, c'est juste savoir, on voit bien. Le gouvernement n'existe plus. Ah oui, il y a des fonctionnaires, là. Sylvie, elle va répondre au téléphone si vous appelez au revenu. à 10h20, là.
1: Mais attends un peu.
0: Il n'y a plus personne qui prend des décisions.
1: Appelle pas à 10h45 parce que Sylvie, elle a une zigoune.
0: La pause. La pause vapote.
2: C'est le fameux message. Votre appel est important pour nous. Veuillez patienter. Vous êtes 151e dans la ligne.
1: Ouais, c'est ça.
0: Ah, j'aime ça.
1: Sylvie a fumé une crevenée.
0: Des crevenées, Dan?
1: Oui, oui.
0: Je pensais qu'elle vapotait.
1: Non.
0: Parce que sa sœur a eu le cancer quand même.
1: Hein? Oui, je sais. Elle a essayé à vapote, là.
0: Mais elle, c'est du restock.
1: Mais elle aimait ça quand c'était à framboise. À cette heure qu'elle n'a plus le droit. Puis elle n'est pas assez à l'aise avec Internet.
2: Même après, quand elle revient à son bureau, elle ne pèse pas tout de suite sur le bouton prendre des appels sur son téléphone.
0: Non. Elle replace son coussin.
2: Ben oui.
0: Parce qu'elle a un coussin d'assise.
2: Jase avec Lise un peu.
1: L'eau chaude.
2: C'était comme lunch à midi.
0: Les paravents.
1: L'eau chaude.
0: On se fait un petit thé,
1: l'eau chaude.
0: Qu'est-ce que t'as amené comme lunch?
2: Ben oui.
0: Ton chum, as-tu recommencé à regarder le hockey?
2: Tu écoutes Anti-Gang hier?
0: Ton chum, il a-tu tué? Il est à la chasse.
1: Oui, il est à la chasse.
0: Oui. Ouais. Pas tué. Tué.
1: Va-tu tuer?
0: Ton chum, as-tu tué?
2: C'est une bonne phrase.
1: Va-tu tuer parce que.
0: Là, il y a 10 minutes de manger, là.
1: Ah oui.
0: Il est payé, là.
2: Votre appel est important pour nous.
0: Ah, la machine!
2: Oui.
0: La machine est embarquée! Elle continue, la machine! Aïe, aïe, aïe, que c'est drôle. Avant, quand elle est rentrée au revenu, elle avait un cendrier sur son bureau. Mais le cendrier n'est plus là.
1: Non, il n'est plus là, malheureusement.
0: Donc, c'est un cendrier des Nordiques qu'il avait donné à l'époque. À l'époque de la Coupe AFCO. Donc, voilà.
1: Moi, selon moi, c'est un cendrier du syndicat, là.
0: Ouais, SCFP, local. D'ailleurs, question quiz ce matin. Est-ce que les journalistes du Journal de Québec sont syndiqués? On s'amuse le matin, c'est le fun. Jeudi quiz dans Montréal Live. Sont-ils syndiqués? La réponse est oui. La réponse est oui. Quel syndicat?
1: Ben,
2: CSN, FTQ.
0: Oh, oh, que j'aime ça. Nick, c'est une bonne track. Allô. D'après moi, il va chanter du Bryan Adams à soir anti-péché. Somebody run to you, n'importe quoi. OK. Je vais vous parler. Tu disais ça, là, que c'est une attaque en règle du Journal de Québec.
2: Ben, moi,
0: évidemment,
2: je trouve que...
0: vous avez Karine qui lâche pas.
2: Faut
0: une telle
2: ne
0: fait pas de débat. As-tu fait un texte sur les gens de QS qui font pas de débat?
2: Non.
0: Est-ce qu'elle a fait des textes sur les gens... De la CAQ, qui font pas de débat.
2: Non.
0: Mais elle a fait un texte sur une candidate qui fait pas de débat. Bouhouhou! Ça, c'est mon nouveau cri de ralliement. 2026-2027, bouhouhou! On pleure!
2: Sur Mme Biron, hein, la Chaudière, quand Dominique Dumas disait...
0: C'est sa grande chum.
2: Ils ont fait un débat, c'était au cégep de Lévis. C'est pas elle qui est qui est encore la ministre de l'enseignement supérieur, elle était même pas là. Allô?
0: Bouh! Mais c'est Dumas qu'il faut assassiner politiquement. Là, on mélange les affaires, matin. C'est quoi, chemtrail? Il est anti-trans. Ah ouais. Anti-trans.
2: Anti-trans!
0: Anti-trans!
2: Ça sort d'où, ça?
0: Quiconque pense ça est foncièrement fucké entre les deux oreilles. Puis je vais vous raconter de l'interne. On a eu deux personnes trans chroniqueuses ici. Vous en souvenez? Nick, t'étais pas avec nous autres. Dan, t'étais là, évidemment, t'es avec moi depuis 10 ans. T'en souviens?
1: Oui, je m'en souviens très bien.
0: Ta première, ça a été qui?
1: Ben, ça a été, ben, je me souviens plus si ça a été Michel Blanc.
0: Michel Blanc, j'ai rencontré sur le plateau. On y parle d'ailleurs demain. Sur l'intelligence artificielle, entre autres. Ça va être excellent. J'ai parlé à Michel cette semaine, ça va être vraiment bon. L'autre, c'est qui?
1: Béatrice.
0: Ah! C'est une personne trans?
1: Béatrice Robichaud.
0: Ouais.
1: Oui, c'est une personne trans. C'est une personne trans que...
0: Continue, c'est bon.
1: Ben, c'est une personne trans qui était dans l'entourage de Dom Dumont. Parce qu'ils ont été à l'école ensemble.
0: Donc, Dom Dumont l'a amené à Radio X dans Mort Live.
1: Oui, c'est ça.
0: Ben, ouais, je te crois pas.
1: Ben, c'est ce qui s'est passé, Dom.
0: Ben, je te crois pas.
2: Ben, c'est écrit dans le journal.
0: C'est là! J'ai eu ça quand le monde...
2: C'est écrit dans le journal. Si c'est écrit dans le journal, ça doit être vrai.
0: Exact, Nick! Après un bon nom de Ben.
1: Exact, Nick. Ben oui.
0: Retenez ça.
1: Ah oui.
0: Un Ben de l'Islande.
1: Ah oui. Et l'album éponyme, hein?
0: Ouais, un album noir, à grandeur.
2: C'est noir.
0: Donc, mais c'est ça l'histoire. Il est anti-trans, alors que c'est Doom qui, prends le téléphone, m'appelle. Serais-tu intéressé à avoir une autre personne trans comme chroniqueuse? Oui. Moi, les identités, ben, je m'accroche pas à ça. Ça ne m'intéresse pas. Je l'ai déjà dit, je le répète, ça ne m'intéresse pas. Noir, asiatique, handicapé, pas handicapé, au 2, au 3, au 4. Je m'en balance comme l'an 40.
1: Au 4, quand même.
0: Première question que j'ai dit à Doom Dumas, es-tu bonne?
1: Et elle l'était.
0: Hein? Puis j'ai rencontré Béatrice, elle m'a fait visiter l'usine. Ils sont quand même propriétaires de Pantera. Non, non, pas le band, bien entendu. Les dents, osez montrer vos dents. Pantera, qui sont c'est comme des prothèses buccales. Travaille avec des dentistes de partout dans le monde. C'est fait avec l'intelligence artificielle, l'imprimante 3D. C'est hallucinant, là, ce business-là.
2: Ben oui,
0: coin, Chauveau et Henri IV.
1: Dans le nouveau parc industriel
0: Chauveau. À côté de Simons.
1: Côté de l'entrepôt Simons.
0: C'est ça. Donc, vous voyez bien que les médias vous bullshit avec des menteries. Vous vous faites bombarder de mensonges matin, midi, soir. Et après ça, ça vient de rebrailler. On n'est pas lu. On n'est pas cliqué. Yeah, ils nous font plus confiance. Mais c'est GAFAM. Puis là, on répète ça. C'est GAFAM, c'est GAFAM, c'est GAFAM, c'est GAFAM. Ça prend des subventions. C'est la faute d'Amazon. C'est GAFAM, c'est Google, c'est les Américains. On va vous dire une chose, vous êtes pas bon. C'est ça, la raison. Vous n'êtes pas bon. Mais là, je suis pas en train de vous dire de prendre pour le PCQ. Vous prenez pour personne, mais vous exposez la réalité telle qu'elle est et surtout, vous cessez de diffamer, d'inventer, de mentir. Donc, ma question à l'origine était l'affiliation syndicale Journal de Québec. Section locale SCFP 1450. Affilié à?
2: FTQ.
0: FTQ, qui dirige la FTQ?
2: Magali Picard.
0: Ah, la grande amie d'Éric, hein?
2: De moins.
0: C'est l'ennemi juré d'Éric, OK. Donc, des journalistes syndiqués à la solde de Magali Picard qui s'en prennent à la troupe d'Éric Duhaime. Oh, ma chère, je suis tellement surpris. Ah, je tombe en bas de ma chaise, c'est effrayant. Je suis pas en train de vous dire que Magali donne des commandes. Elle ne donne pas de commandes. C'est pas comme ça que ça marche. Mais ils sont dans la gang qui sont contre Éric Duhaime. Et je vais vous dire que ça va brasser tantôt. Là. Hey, ça va brasser tantôt pour vrai. On est dans une période de rupture et de conflit. Je vous le dis, là. Si vous avez vu Apocalypse Now Redux, qui dure 40 minutes de plus, Dan, quoi qu'il y ait un cinéphile devant l'éternel, 30-40 minutes de plus.
1: Je ne sais pas, ça a toujours été...
0: Mais là, ça va être politique. Québécoise, Redux. C'est, je vous le dis, là, 2027, attachez vos tucs. Et je l'exprime de cette manière-là sur le Facebook de Morel Live. Carney, à cause de sa clientèle, est condamné à ne pas s'entendre avec Trump.
1: Ouais, c'était bon, ce post-là.
2: Oui, très bon.
0: Pour sa clientèle, PSPP est condamné à ne pas s'entendre avec Carney. Il donnera jamais à main, Carney. Je ne sais pas, si vous avez rêvé ça, vous avez mangé trop de pizza. c'est un rêve. Là. Ça n'arrivera pas. Là. Il commence à mettre la merde concernant le roi. Et ça, vous quoi? J'adore ça. J'aime ça. Éric ne peut pas le dire demain, parce que c'est son adversaire. Mais j'ai posé la question à Éric. Puis Éric... Il a comme fait son politicien. Oui, mais là, on va baisser le budget, mais il faudrait voir que... Dans le fond, je sais qu'il n'est pas monarchiste, Éric. Il n'y a personne qui est monarchiste. Y a-t-il quelqu'un de monarchiste à Québec? Ça n'existe pas.
1: Louis Garneau.
0: Ah oui? Merci pour la réponse. Fin de la discussion.
1: Ah oui.
0: Duhaime est condamné à ne pas s'entendre avec Marchand. C'est impossible. L'équipe d'opposition à Marchand sera désormais formée par le tandem Duhaime-Lachance.
2: Ben oui.
0: Bouhou! Le triangle des Bermudes avec Radio X avec ça. Il y a des chroniqueuses qui vont s'amuser pendant 3-4 ans. On vient d'alimenter les chroniqueuses.
2: Hein? L'Antéchrist.
0: L'Antéchrist, triangle des Bermudes.
2: Ça y est.
0: Et Ruba est condamné à ne pas s'entendre avec PSPP parce que les deux se détestent. Puis c'est pas vraiment la souveraineté que QS veut, si vous voulez mon avis. Ils veulent se séparer du capitalisme. C'est pas mal ça, là. Donc, on s'en va vers quelque chose de vraiment, vraiment, vraiment intéressant pour les gens qui sont des politiques buffs, des gens qui en mangent la politique. Mais force est de constater quand même qu'on s'en va vers un camp d'entraînement indépendantiste où ils vont faire une succession de briseux. T'sais, Polo, juste pour venir là-dessus, Polo Journet matin, il nous sort qu'il y aura un ministère de l'indépendance. Le ministère des Affaires intergouvernementales devient le ministre de l'indépendance. C'est assez clair. Mais savez-vous quoi? J'aime ça. C'est pas que je veux qu'on fasse ça. C'est que j'aime la clarté, c'est ça que je veux vous dire. Y a-tu midi et quart? Oui, il est midi et quart. Dis-moi-les.
1: En 2024, il y a un sondage du gouvernement du Québec qui disait qu'il y avait à peu près 30% des Québécois qui avaient au moins une question pour être totalement à l'aise avec les trans. Tu sais, genre les salles de bain, les mineurs. Tu sais, il y a 30% de la population qui avait quand même 2-3 questionnements à avoir par rapport à la communauté trans puis à la genre de woke. Ces gens-là sont conservateurs, là. Tu sais, quand tu fais ce genre de reportage-là, en fait, il n'y a personne qui vote pour les conservateurs qui vont changer d'idée parce que tu as fait ce reportage-là.
0: Ah, il n'y a personne. C'est l'équivalent de quelqu'un qui soigne dans le beurre.
1: En fait, tu fais même leur dire où aller voter, là.
0: Non, c'est minable comme comportement, mais que veux-tu? C'est ça qu'on vit. Voilà, la monarchie. Mylène, ce matin dans la presse, elle a fait un entrevue avec un prof d'université, Lawrence David, qui dit « On est en train de créer, ici, du côté du Parti québécois, une crise constitutionnelle de toutes pièces. » Hein? Really? Mais oui.
2: Mais oui,
0: c'est ça qu'ils veulent, les amis. Mais c'est ça! C'est ça que vous avez choisi. Et là, j'ai très hâte d'entrer dans la tête de Jacques et Louise. Ah, je peux pas. Jacques et Louise seront confondus du quel beau du, comme disait le capitaine Bonhomme. Jacques et Louise, surtout dans le Kakistan, qui va devenir le Pakistan. Ils sont mêlés rares. Hein? Carney, il y a une photo dans le salon. Carney nous protège contre le gros jaune orange. Il l'avait dit, il a grand coup de coude, on va y arriver avec des ententes, puis j'ai fait confiance, puis j'ai dit, oh, pioche, le Bloc québécois, ça faisait 20 ans que je votais pour eux autres, ça donne rien. Les maudits bloquistes en marde. Moi, je suis fédéraliste. Mon homme, c'est Carney. Les mêmes Jacques et Louise, lundi, vont partir en Volvo 87 aller voter pour Saint-Polo de la Plamondon. Les mêmes, là. Mais Polo, il va faire des mises en échec à Carney à tous les jours. Puis, savez-vous quoi? Ça va être un cabinet de caribou. Levez vos mains dans la salle, ceux qui sont caribous. Là, ça lève toutes les mains. Non. Il va avoir un test d'urine. Il va avoir un test d'ADN. C'est juste des caribous pur jus qui vont être dans le conseil. Je vous le dis. En termes de radio, là, ça va être du fun. Pourquoi? Parce que Duhem va être au bout de sa chaîne. Avec sa gang. Avec peut-être la X-Line, peut-être. Avec du monde.
1: Joe Poulin. Avec sa ligne de porte-parole.
2: Renaud Labrec.
0: Ah non, c'est une ligne offensive. Oui, c'est une ligne offensive. Ah ouais. Let's go.
2: Son 4.
0: C'est une ligne offensive en avant. Maïté.
2: Oui.
0: Je la nommerais comme étant quoi? Leader du gouvernement.
1: Ouais, je pense que leader.
0: Maïté, qui est très bonne en passant. Est-ce que tu as sorti Maïté?
2: Oui.
0: Ah oui. Avez-vous entendu Maïté à Marie-Lou?
2: Ah, c'était bon.
0: Notre chère Marie-Lou. Maïté Blanchette. Qu'est-ce que vous avez à dire d'Éric Duhem? Et tout ça, elle s'est très bien débrouillée. Elle sera le bras droit d'Éric devant le troupeau de caribous. On écoute.
5: Quelle devrait être la plus grande qualité d'un politicien, d'une politicienne? Moi, je vous dirais le courage. Vous êtes d'accord avec Georges Bercier?
6: Très bon, bravo.
7: Je l'ai fait trois fois. Mais...
5: Quelle lecture devrait être obligatoire à l'école? Ah, et là, j'hésitais entre deux. Puis j'ai envie de vous dire, là, ouais. Je vais être chauvin, l'État contre les jeunes d'Éric Duhem, parce que c'est une bonne lecture et très d'actualité aujourd'hui, malgré que ça fait plusieurs années qu'il
7: serait content. Mais
5: ça, oui, mais
7: d'après moi, il va vous appeler, là. Puis
5: et...
7: bon.
5: Et j'ai le, sur ma table de chevet, l'audace d'agir.
7: Oui.
5: Fait que là, moi, Catherine Fournier, je la connais, jeune mairesse. Moi, j'étais mairesse à l'époque où elle voulait se présenter. Bon, ceci étant dit, je pense aussi que les jeunes devraient s'intéresser à la sphère politique plus tôt dans leur vie.
7: Vous avez parfaitement raison. C'est quoi le pouvoir pour vous en trois mots? Vous avez trois mots.
5: Engagement, respect, action. C'est drôle, hein? Mais j'ai envie de dire engagement parce que ça prend de l'engagement pour être là. Faut vouloir et être convaincu.
7: Oui, ça prend beaucoup de sacrifices.
5: Faut respecter nos convictions et ce pourquoi on est là. Et aussi agir pour les citoyens.
0: Maïté extraordinaire.
2: J'ai pas compris pourquoi ils trouvaient ça tant drôle là, qu'elles disent ces trois mots-là.
0: drôle parce que c'est ça crée un genre de malaise. Eux se regardent, pensaient faire un dîner de cons et ils se rendent compte finalement qu'ils se sont auto-dînés de conisés. Et là, confondu tout le monde sur le plateau. Tu sais, ça ricanait ou de elle a nommé un livre de Duhem. Oh, boum! Elle nomme le livre La mairesse de Longueuil.
1: Ah. C'est tout.
0: Féministe, ancienne péquiste. Oh!
2: Allô?
0: Oh! Le Walkeroni est fucké, là. Oh, oh, oh! Le Walkeroni, c'est pas la bonne recette. Il y a quelqu'un qui a fucké la recette du Walkeroni autour de la table. Ça goûte mauvais. Non, ça goûte bon. C'est quelqu'un de brillant, d'intelligent que vous allez gagner à connaître. Arrêtez de diaboliser ce qui est un conservateur! Comme le Journal de Québec le fait ce matin, de manière totalement minable. Minable. Mettez-vous à job, les boys, les filles. OK? Arrêtez de tenter de faire plaisir à Magali Picard. Hein, regarde, Magali, ce que j'ai écrit. T'es-tu contente? Non, non. Ça arrive pas, là. Arrêtez ça. Vous êtes plate. Vous êtes plate. C'est plate de même. Plate de même. Donc, j'ai hâte de voir Jacques et Louise. Vraiment, ils ont un rendez-vous, eux autres, avec leur spécialiste en émotion ou en santé mentale. Là. Ils ont la carte du Bloc. Ils ont voté Carney. Il y a la carte du PQ. Non, fais-toi une idée. Mais je le sais que c'était comme ça dans le temps de Trudeau. C'est spécial. On est des animaux rares au Québec. Là.
2: Influençables.
0: Les mêmes votaient Lévesque et Trudeau massivement. Les deux balayaient le Québec, surtout Trudeau, au plan fédéral. Trudeau balayait le Québec à la grandeur. À la grandeur. Mmh. Ça veut dire qu'il y avait des péquistes qui votaient pour Trudeau.
1: Ben oui. Ben, Jean Chrétien a beurré le Québec à l'époque de Jacques Parizeau. Justin Trudeau à l'époque de Pauline Marois. Oui. Quand on met le PQ au pouvoir, on vote libéral au fédéral. C'est.
0: Je ne comprends pas
1: on
0: ça.
1: On est bêtes de même.
0: Bêtes de même. Bêtes de même. Alors voilà pour ce qui est de ça. Puis je veux finir. Tu l'as-tu le japonais des White Sox?
1: Non, je sais pas le japonais des White Sox.
0: OK, laisse-moi aller à la fin. Je m'en veux faire entendre Mario Pelchon. On ne l'a pas fait entendre ici. Et je trouve ça tellement plate. Parce que Mario Pelchon, il vit quelque chose vraiment à l'image du modèle québécois. C'est complètement stupide, cette histoire-là, pour vrai. Là.
2: Bureaucratie trop lourde.
0: C'est vraiment, dans cette histoire-là, là, c'est tout ce qu'on déplore du modèle québécois. Le gars fait du vin, il va faire des shows. Mais non, il ne peut pas faire ça.
2: Agriculture.
0: De l'agricole. Ouais, mais le gars respecte toutes les normes de salubrité, de production. C'est un vignoble professionnel. Et le gars a le goût de chanter ses chansons et de vendre des étiquettes. Ben non, ah, voyons, m'arrête, t'es donc bien cave. Tu comprends pas que c'est pas une salle de spectacle.
2: Ça.
0: C'est l'abrutissement dans un verre de vino. C'est tout ce que. Ah, parlant de vino, j'ai oublié Christian Bégin.
2: Ah oui, lui,
0: écoute-tu, Christian Bégin?
1: Ben lui, je l'avais, mais c'est pas grave.
0: Je te laisse, Dan. Voici Mario Pelchat, mesdames, messieurs.
6: On contrevenait en rien à l'agriculture. Au contraire, on a 60 000 vignes de plantées. Je pense qu'on a prouvé qu'on était de vrais agriculteurs. Et ce modèle d'affaires-là, ben, il nous fait mal. Là. Depuis 3 ans, on perd des revenus. C'était ça, notre modèle d'affaires.
8: Mais le fait que M. Duhem soit le seul chef qui soit venu, qui a répondu à votre invitation, ça dit quoi sur les autres?
6: Ben, d'autres ont mentionné qu'il ferait des modifications aussi aux règlements, à la bureaucratie. J'espère qu'ils vont le faire. On ne sait pas encore qui va entrer. On le saura le 5 octobre, le 6 octobre. Nous, on espère en tout cas que c'est pas juste pour nous, puis M. Duhem l'a dit. Moi, je parle au nom de plein d'agriculteurs qui vivent cette situation-là depuis plusieurs années. J'en connais même personnellement qui ont fermé, qui ont abdiqué, qui ont été obligés de vendre, qui se sont découragés. C'est pas normal.
8: Mais sentez-vous que M. Duhem apporte une voix qui n'est pas présente en ce moment à l'Assemblée nationale?
6: C'est clair. C'est clair.
8: C'est-à-dire?
6: C'est le seul qui parle de cette manière-là et qui est aussi concret dans ce qu'il tend à faire.
8: Ça vous plaît?
6: Ben, bien sûr.
0: Ça, je sais pas qui parle, là. Puis je sais qu'il y a 4 ans, ça a créé tout un tollé parce que j'ai dit qu'il y avait une journaliste qui a posé des questions niaiseuses, là. Mais je vais leur dire, je sais pas c'est qui elle, là. Mais c'est des questions niaiseuses, là. Ça vous plaît? Oui, il est en train de te le dire, fille. Ça vous plaît, ça? C'est comme si j'avais demandé à Eric, hein, est-ce que ça te plaît de voir des gens voter conservateur? Tu sais, je veux dire. Tu sais, je vais aller au McDo, je vais faire un Vox Pop. Ça vous plaît, ça, le Big Mac que vous êtes en train de manger?
1: T'es là aujourd'hui avec ton gilet Yankees. Donc. Ça te plaît que les Yankees aient éliminé les Red Sox?
0: Mettons! Puis je te l'avais dit, Dan Gravel, devant l'Éternel.
1: Je te l'avais dit.
0: Ils se relèveront pas de ça. Les Red Sox. On va garder ça pour tes sports tantôt. Mais je veux quand même faire une petite extra, version japonaise, hein? Pourquoi pas? Murakami, joueur japonais des White Sox. Ils ont gagné. Mm-hmm. Il s'est saoulé.
9: What are you feeling right now?
10: 100! 100,
9: yeah. Not 1,000 this time?
10: Yeah, 100! Oh! Yeah, he's drunk! He's drunk! But he's drunk! Yeah.
0: Tony,
9: you didn't need him.
10: I'm drunk.
0: I'm drunk.
10: Yeah, yesterday, maybe hungover. You know? Yeah.
9: Tomorrow, hungover.
10: Yes. No, no, yesterday. Tomorrow. Yeah, sorry. I don't speak English.
9: I don't need a translator. Congratulations, Murat.
10: Thank you so much. Ah!
0: Alors, wow. C'est le party.
1: Très drôle.
0: C'est le party. Et les Red Sox, bien sûr, je peux te laisser ça pour les sports. On tombe dans le deep, mon cher Drella. C'est un 2-3, hein? Fait que, regarde, si tu perds la première, t'es dans marbre.
1: Ouais, c'est ça. Puis ça a été le cas pour... en fait, il y a juste une série sur quatre qui se poursuit. Aujourd'hui, les trois autres sont à terminer.
0: J'ai pas regardé pas toutes les Yankees, mais j'ai regardé la game des Phillies.
1: Oh!
0: J'ai eu du fun, mais c'est fucké, là. Vous avez vu la fin du match?
1: J'ai pas vu la fin du match,
0: OK.
1: Non.
0: Moi, j'étais en train de bisouner une lasagne, puis j'étais dans la cuisine, je me tire le cou. On était vers la fin du match. 3-1, brave, je dis, c'est plate. Ça, tu sais, ça va... Non, ça atteint un peu. Il se présente au marbre. C'est qui, là, le gros frappeur de circuit, là? T'as eu Harper après, mais juste avant...
1: Bref, c'est Schwarber. Qui...
0: Schwarber, exact. Schwarber de Hao. Bing, OK, parfait. 3-2. Premier lancé Harper. De Hao, 3-3.
1: Oui.
0: Ça va en supplémentaire. Bing, un autre circuit. Je me souviens plus c'est qui l'a fait. Les Phillies, 4-3. Et là, c'est deux retraits. Le lanceur des Phillies est au marbre. Je ne sais pas c'est qui. Deux retraits. Deux prises. Le lancé. L'arbitre call ball. Le lanceur met sa main sur la tête. Ça veut dire qu'il faut que c'est ABS, c'est la reprise intelligence artificielle. Et qu'est-ce qu'a dit l'intelligence artificielle?
1: Strike out.
0: Les Braves sont éliminés. Ça s'est fait sur un call d'intelligence
1: la artificielle. La série, c'est égal à 1-1. C'est la série qui est.
0: Pas éliminé, pardon, c'est égal, exactement. Wow. Ils ont gagné, ça, je veux dire. Ils ont gagné, là, ils ont battu les Braves. Puis ça fait que c'est un thrill incroyable. Les Phillies sont pas morts. Et là, ça s'en va à Philadelphie, je crois, pour le troisième.
1: Non, c'est encore Atlanta.
0: OK, ça reste les trois matchs?
1: Oui, à 20h ce soir.
0: Ça, je savais pas. OK.
1: Ben, c'est le voyagement. Tu, ça aurait été...
0: Les gaz à effet de serre, Dan?
1: Voilà. Donc, à Atlanta, ce soir, les Phillies contre les Braves, c'est à 20h.
0: Ben, c'est capoté, pareil. C'est chiant, hein? Mais c'est comme ça, c'est les règles du base.
1: Les Yankees contre les Red Sox, les Padres contre les Cubs et les White Sox contre les Astros, ces trois clubs-là, sont passés au prochain tour. Donc, ce sera Chicago contre Cleveland.
0: Alors, un bouffe débile des Red Sox d'avoir installé Crochet, capitaine Crochet sur le monticule. Il n'a pas pitché depuis fin avril. Fin avril.
1: Ouais, en série.
0: Tu l'amènes en série. Il s'est fait défoncer.
1: En même temps, si ça avait marché, il serait fait traiter de champion, mais écoute, ça n'a pas marché.
0: Dame if you don't, mais il y avait quand même d'autres lanceurs, mais c'était un move très osé. J'ai pas lu la presse de
1: les
0: Boston
1: Rays,
0: ce matin, mais
1: ça
0: ils ont
1: commence
0: dû se faire shaker.
1: Comme Tampa Bay.
0: Ouais, les Rays, j'ai peur d'eux autres. Ils ont toujours un joueur ou deux qui peuvent faire la différence. Je vais être moins flagorneur cette fois-là, mais je vais quand même porter mes couleurs. Un peu comme tu le fais, même quand les Jets perdent.
1: Oui, ben oui, surtout quand ils perdent. Mais ils vont gagner en fin de semaine si on s'en reparle. Ce soir, justement, NFL, il y a une partie à Cleveland, les Steelers. Les Steelers avec Aaron Rodgers qui ont très bien fait dimanche passé. Ce sera à suivre. J'ai bien peur, moi, le vieux Aaron, avec juste trois, quatre jours off, là. J'ai bien peur de ce que ça va donner à soir. Contre les Browns de Cleveland, c'est déjà le début de la semaine numéro 4.
0: C'est un mauvais spectacle, ça. Hein? C'est un mauvais spectacle.
1: Ben, jusqu'à maintenant, je dirais que non, parce que la division Nord, tout le monde est égal. Okay.
0: C'est pas des clubs élites. On parle pas des Rams contre...
1: On parle pas des Rams, mais c'est deux clubs qui ont un meilleur début de saison que les Rams. Là, okay. Si on regarde...
0: Ouais, techniquement, à cause des Rams qui ont perdu en
1: Australie. C'est surtout un méga duel de division dans une division avec les Ravens et les Bengals où tout le monde a la même fiche.
0: Qui est 2-1, je crois.
1: Les quatre clubs ont la même fiche, oui, exactement. Okay. Personne ne s'attendait à ce que Cleveland ait gagné deux matchs après trois semaines. Là,
0: Watson n'est pas pire.
1: Donc, ça va être, ça peut être quand même assez intéressant ce soir. 20h15, Ligue nationale de hockey. Hier, les Penguins de Pittsburgh ont donné une volée de hockey aux Flyers de Philadelphie. 7-0, man. 7-0. Premier match de la saison, les Flyers, ça a fait patate beaucoup.
0: Ils sont assez forts quand même, encore les pingouins. On n'arrête pas de dire. Ils déclinent. Je regarde ça.
2: Ils se maintiennent pareil.
0: Philippe Allander, 3 points. Hendrix Lapierre, qui a joué quasiment comme Maurice Richard hier. Hendrix Lapierre, l'ancien des Caps. Mm-hmm. C'est un Québécois? Oui, on est fiers.
1: Robertson, 2 buts. Ça brasse.
0: Sam Girard, l'ancien de l'Avalanche, 2 passes.
1: C'est les pingouins qui recevront le Canadien de Montréal samedi soir.
0: C'est long?
1: Pour le deuxième match du Canadien.
0: Les Canadiens sont en retraite fermée à Pittsburgh depuis hier.
1: Ben, début de saison, c'est
0: non, mais ils se font des câlins un hôtel de Pittsburgh.
1: Voilà, tranche de pain.
0: C'est sûr que c'est pas yable, là, à ce temps-ci de l'année, Pittsburgh, je sais pas. C'est plus fun, mettons, à Sunrise. Mais Pittsburgh, tu fais quoi à matin? Là?
1: Ben, Pittsburgh, selon moi, c'est une journée de T-shirt Bermuda encore début octobre, là.
0: Ben, c'est pas ultra sexy. Là.
1: Non, c'est pas ultra sexy.
0: Tu peux faire du jogging autour du stade des Pirates, qui joue plus depuis...
1: Mais tout le monde me dit que c'est une belle ville, Pittsburgh.
0: Oh, oui, c'est une belle ville, mais je veux dire, c'est pas Miami. Là. Pour un joueur de hockey, je te parle. C'est parce qu'on pognait à l'hôtel. T'sais, ils font des rencontres avec le psychologue sportif. Les gars, on est-tu une équipe? Oui! T'sais, on est... C'est pour souder, c'est ça le point. Là.
1: Voilà. Hier, c'était le début du hockey en français à Prime.
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1: Ça, c'est l'ouverture avec Max Lalonde. Je vous ai sorti trois extraits.
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1: Ça sonnait comme ça l'open, après ça le thème et l'ouverture avec Alain Craig.
0: J'essaie de sortir ça. Un peu d'intelligence artificielle, c'est parfait, ça. On dirait un thème de Morelai.
1: Les Avengers.
12: Ce soir, les Islanders de New York affrontent les Maple Leafs de Toronto. Today, c'est Shen qui renvoie l'adversaire chez lui. Il y a hors-jeu à retardement à la ligne bleue des Maple Leafs. Et là, les Leafs qui vont se regrouper derrière... Leur filet autour de McCabe. McCabe avec une passe pour Tavares. Tavares a du mal à compléter. Voilà la remise vers McKenna.
0: Comme dans les Nordiques. L'image est nordique dans la tête.
1: Voilà. Oui, hein? Donc c'était...
0: Parce qu'il n'y a pas décrit souvent les matchs, contrairement à ce que j'aurais pu penser. Ça faisait longtemps qu'il avait fait ça. Il nous l'a dit sur nos ondes. Ici, vous l'avez trouvé comment? Moi, je n'ai pas écouté du tout. Mais je suis content qu'Alain Crête revienne.
1: Moi, oui. J'ai trouvé ça correct. Mais en même temps, c'est un match de début de saison entre les Leafs et les Islanders.
0: C'est un match que personne n'a écouté au Québec. Là.
1: Je ne suis pas resté accroché dessus ben longtemps. Mais je voulais voir. Moi, ce qui m'intéressait, c'était
0: les signature visuelle. Les Maple Leafs qui ont gagné aussi. Là.
1: Oui, la signature visuelle. Le tableau avec les points, tout ça. C'est ça que je voulais voir. Puis
2: qualité d'image aussi.
1: J'ai trouvé ça parfait.
0: Bon. C'est parfait?
1: J'ai trouvé ça parfait. C'est parfait. C'est à ce niveau-là, ils se sont pas trompés. C'est moins criard même que ce qu'on a l'habitude de voir à ESPN ou à RDS, où ça, c'est blanc pété. Donc, c'est vraiment...
0: Il s'est pas échappé non plus, Alain? Il a pas dit Brent Ashton?
1: Non, il n'y a pas eu de Paul Gillis.
0: C'est des fois?
1: C'est pas arrivé.
0: C'est bon.
1: Hier, on vous a souvent fait entendre dans la Légion, entre autres, puis dans le burger, les deux burgers qu'on a mangés cette année.
0: Ça s'en vient, Dan. On va se débarrasser de la campagne, là, puis tu vas pouvoir en faire.
1: Quelqu'un qui, dans le spectre au Québec, est très, très à gauche, Marie-Hélène Gay, qui avait un message à lancer aux artistes.
13: Humoriste, comédien, musicien préféré. On a une responsabilité collective si on veut pas que les pauvres meurent puis que tout le monde perde des droits, genre. d'aller voter à gauche.
1: Donc, si tu veux pas que les pauvres meurent, les artistes, si vous voulez pas que les pauvres meurent, allez voter à gauche, puis dites-le. Christian Bégin.
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0: Come on! Mais je l'aime, ce gars-là, pareil.
1: Ah, savez-vous
0: quoi?
1: Moi aussi,
0: je Après l'aime. Deux coupes de vin, je l'amène dans le Parti conservateur. Donnez-moi deux coupes de vin, ce gars-là, là. Je suis capable de le faire voter.
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0: su ça comme ça. C'est vraiment un bon gars, hein, Éric.
1: Mais la gauche, là, est-ce que c'est Québec solidaire ou... Ben, je vous présente Adrien Welsh.
2: Je suis ici, comme je l'ai mentionné, en tant que chef du Parti communiste du Québec. Et vous savez que les Québécois seront conviés aux urnes le 5 octobre prochain. Et bien que les questions de politique étrangère et de défense nationale soient une prérogative fédérale, nous considérons que cette économie de guerre percole à tous les niveaux, à tous les paliers de gouvernement. Et c'est pourquoi nous, communistes québécois, qui présenterons pour la première fois depuis 1998 10 candidats lors de nos élections provinciales, dont d'ailleurs un candidat à Sherbrooke pour la première fois depuis 1989, ferons de cette opposition à l'économie de guerre.
1: Donc, il parle du candidat à Sherbrooke, première fois depuis 1989. Ce candidat à Sherbrooke est en débat avec Guillaume Rousseau. On n'a pas assez parlé de Guillaume Rousseau.
3: Ben oui, il est parti. Il a voulu être chroniqueur. Ça a duré une demi-heure et il est parti se présenter pour
1: la CAQ.
3: La CAQ. Quel mauvais call.
1: Ben, en matière de mauvaise décision, là, c'est un autogol.
3: D'accord.
1: Il s'est retrouvé en débat avec le candidat communiste à Sherbrooke. Ça donne ceci.
4: Oui, donc sur la rémunération des stages... Voilà,
5: Vous n'avez pas de position, vous avez, même pas pour une mini étape en faveur des stages au public, là, même pas ça. Je veux dire, c'est quand même assez évident. Ensuite, vous soyez un parti du capital là, quand on voit ce genre de propositions là. Vous n'avez pas simplement hérité votre politique des autres partis, vous les avez hérités aussi des entreprises que vous servez.
4: Les augmentations les plus importantes de salaire pour les employés du secteur public de l'histoire du Québec. Ouais, ça, vraiment, c'est du gros capitalisme. Là, on parle des employés du secteur public. Il n'y a jamais eu autant d'investissements dans le secteur public que sous le gouvernement de la coalition.
3: Pas vendeur.
4: Les salaires des infirmières...
1: Vraiment pas vendeur. Il est obligé de...
3: Voyez, là, je suis communiste un peu.
1: Mais c'est pas ça du tout qu'il dit.
3: Mais il essaie
1: de se mettre ami avec...
3: C'est
1: regardez,
3: ça.
1: Je suis pas si pire.
3: Non, la bonne réponse contre les communistes, Guillaume, c'est de dire...
1: On n'en veut pas de Staline à Sherbrooke.
3: C'est tout.
1: Lénine 10.
3: Aussi simple que ça.
1: Fidouda, deux fingers dans les airs.
3: Il y a aussi un candidat qui est avocat qui s'appelle Manuel Johnson.
1: Je ne mangerai jamais de Général Mao. Avez-vous compris?
3: Pas pire, ça aussi.
1: Pas pire.
3: Manuel Johnson, avocat. Le patronat. Hein? Faisait longtemps qu'on n'avait pas entendu l'expression le patronat.
6: Pour répondre aux besoins des gens. Cette dont nous revendiquons, c'est un problème d'urgence, des constructions massives de logements sociaux 100% publics. Où est-ce qu'on va trouver l'argent? Eh bien, où l'argent se trouve, c'est-à-dire dans les poches du patronat. Donc,
3: voilà.
1: Alors, regarde,
3: on va prendre l'argent dans les poches du patronat et on va construire 100 000 logements sociaux.
1: Oh.
3: 100 000 logements sociaux où c'est des fonctionnaires qui vont aller tondre le gazon puis changer le poignet de porte, comme l'a si bien dit Éric Duhem à Alec Castonguay cette semaine. Donc voilà, c'était ma présentation.
1: Des gros blocs bruns, comme à Belgrade, voilà. Comme à Volgograd, comme des blocs beige et bruns.
3: Il y a une fenêtre qui casse, on va aller la changer dans 3 mois. En attendant, on va mettre un panneau de venir.
1: Ben oui, c'est ça. Il faut que tu sois ami avec le parti.
3: Ben oui. Faut que tu sois ami
1: sinon,
3: avec le parti.
1: Avez-vous votre carte de membre?
3: Oui. Et on appelle ça le parti.
1: Oui, il y en a un.
3: Non, il y en a un.
1: T'es dans quel parti? T'es mieux d'avoir la bonne réponse.
3: T'es tout si bien d'avoir la bonne réponse.
1: Il y a des polices en noir qui vont arriver avec une drôle de calotte.
3: D'après moi,
1: ils vont t'amener dans un drôle de camp.
3: C'est ton,
1: à Amos.
3: Ton robinet quoi?
1: Au nord d'Amos.
3: Ça va être
1: finalement. À 850 km au nord d'Amos, finalement. Route de Gravel. Avec une pancarte. Puis, il y a une tête de mort dessus.
3: On parle pas assez de...
1: C'est délirant, pareil, être communiste, là, pour vrai, là.
3: T'sais,
1: dans le fond, si t'es communiste, pourquoi tu votes pas QS, t'sais, je veux dire... Essayez de vous aider, gang. Là.
3: Surtout que les anciens communistes feront partie de cette coalition. T'sais, il faut se souvenir que QS... Ben
1: à la base, c'est ça.
3: Et QS, c'est une coalition de gauche.
1: Marxiste-léniniste.
3: Voilà.
1: Compagnie.
3: Voilà. Magali Picard, les grands boss syndicaux ne sortent pas beaucoup pendant la campagne électorale. Quand même, Magali est sortie.
7: Écoutez, le passé nous a démontré que des gouvernements minoritaires forcent les partis à s'asseoir et à établir un dialogue social. Donc, vous savez, là, il y a des partis qui campent plus à droite, plus à gauche. Lorsqu'il y a eu des gouvernements minoritaires dans le passé, ce que ça a fait, c'est que tout le monde a dû s'asseoir et trouver des solutions ensemble. Et à ce moment-là, les contre-pouvoirs...

0: les syndicats sont écoutés, entendus, et ça a amené toutes sortes de beaux programmes, autant au Canada qu'au Québec.
1: J'imagine que quand tu votes QS et que tu as un deal avec le PQ, ce que tu souhaites, c'est un gouvernement minoritaire.
2: C'est un gratteux, ça?
1: Ouais. Je dis ça, je dis rien.
2: Tu grattes l'extrait, tu grattes. Puis là, t'as un cœur. Puis c'est écrit « J'aime Paul ». C'est ça qui est écrit. On va l'avoir, son Paul. On va l'avoir. Un jour ou l'autre, vous verrez une belle poignée de main, Magali et Paul. On doit se réconcilier avec les... Avec les acteurs, le gouvernement. Oui. Non, mais Paul, lui, va dire ça. On doit, avec les... Il y a un terme à ça. Les partenaires du modèle.
1: Mais il faut savoir peur pendant cette élection-là.
0: Donc. Il y a des dizaines de milliers de travailleurs qui ne savent pas s'ils vont avoir une job demain matin, Mme Gauthier. Ces gens-là veulent entendre des partis qui prennent position, qui ont des idées novatrices, qui ne prennent pas non plus là, avantage de ce qui se passe pour essayer de nous rentrer dans la gorge
2: PQ.
0: L'exploitation du gaz de schiste.
2: PQ.
1: Oh, oh.
2: Votez PQ.
1: Votez PQ.
2: Votez PQ beaucoup. Mais elle peut pas le dire, mais elle veut pas le dire, mais c'est pas grave. On va diaboliser la droite. Et tout sera fait. Plus personne qui parle de cri-cri un matin. J'ai de la peine pour elle. L'ignorance, c'est pire que la haine. Avant, au moins, elle avait de l'attention, elle avait du hate. Là, elle a rien.
1: Ouais.
2: Elle se fait même plus reconnaître des magasins.
1: Mais,
2: mon nom, c'est cri-cri.
1: Elle est redevenue.
2: C'est fini.
1: Elle est redevenue Robin.
2: Pour Robin, moi, je n'écoutais pas ça.
1: Dans Robin, c'était là.
2: OK.
1: Ouais. Mathieu Boccoté. Les Français ont maintenant la preuve que c'est un gars d'extrême droite parce qu'il supporte le Parti québécois.
3: Mathieu Boccoté est bien évidemment de l'extrême droite la plus décomplexée qu'il soit. Et je vais vous expliquer pourquoi. Vous allez voir, c'est pas très compliqué. Avant ça, pourquoi je parle de ça aujourd'hui? Eh bien, tout simplement parce qu'il fait campagne pour PSPP du Parti québécois. Alors, le chroniqueur de Québécois, régulièrement sur TVA et pilier du journal de Montréal et de Québec, aime se faire passer pour un simple souverainiste au Québec. Mais aujourd'hui, je vous présente sa grande logorée d'extrême droite. À noter aussi qu'à Paris, il est l'employé du gourou extrémiste Bolloré et travaille sur CNews, la chaîne qui propage le plus de fake news en France, avec entre autres 2 fake news par heure juste sur le climat. Ou encore qui présente l'avortement comme la principale cause de mortalité dans le monde. Ou encore qui présente la création du ghetto de Varsovie comme répondant à des normes sanitaires. Mais outre ces allégeances d'extrême droite, Mathieu Boccoté a des propos d'extrême droite. Alors c'est parti, on commence avec MBC qui parle de l'immigration comme cause de disparition du peuple québécois. Et ça a commencé dès 2022 où il a écrit qu'on programmait...
1: Un Français dit que...
2: Ça, faut jouer ça à Mathieu
1: Boccoté. Ben oui, c'est pour ça que je le joue aujourd'hui. Ça fait une semaine, je l'ai. Oui.
2: Après Yves Lévesque, on va avoir Mathieu. C'est qui, par contre, dit ça? C'est qui, lui?
1: Ben, c'est un blogueur. Tu sais, c'est un gars qui fait des vidéos sur France, sur TikTok.
2: Blogueur gauchiste.
1: Oui, français. Okay. Je te fais entendre maintenant un extrait de l'émission La Facture à Radio-Canada.
2: Quelqu'un dont la piscine t'a brisée, ils sont pas venus à réparer.
1: Non, pire que ça encore. On écoute ça attentivement.
4: Madame Bergeron et son conjoint s'assoient à un restaurant et le serveur leur dit d'emblée que des frais de service de 15% s'appliqueront.
5: D'accord.
4: Au moment de payer, le terminal demande si elle veut aussi ajouter du pourboire. Elle indique non merci parce qu'elle est déjà facturée de 15%, mais le serveur n'est pas content. Il lui explique que les frais de service, c'est pour tous les employés, tandis que le pourboire, c'est pour lui tout seul. Madame Bergeron se demande si c'est légal de lui en demander autant.
2: Mais non, tu peux pas faire du pourboire, demander deux fois. Tu le charges en partant.
1: C'est le genre d'histoire qui m'est arrivé dans un restaurant géré par des... tu sais, géré à Paris, sur le bord de la Tour Eiffel. Là. Des frais de service plus le pourboire, ça va être correct.
2: Mais non.
1: Donc, elle est au Québec. Elle s'en va manger au restaurant. Le serveur dit, pour manger ici, madame, il y a des frais de service de 15%.
2: Bon, moi, je me lève, je m'en vais, moi.
1: Ben non, mais...
2: sauf que tu le sais après, c'est un problème.
1: Elle se dit, c'est 15%, j'avais l'intention de donner 15% de type, c'est correct.
2: Lui, il dit, non, c'est la première boule, ça prend le corner à deux boules.
1: C'est ça, quand il vient le temps de payer, il dit, non, le 15%, c'est pour le monde.
2: Ben, je paye pas, moi, je paye pas ça. Là.
1: Ben, moi non plus, je paye pas ça.
2: Ben non. Mais lui, il dit, est-ce que c'est légal?
1: Ben, la réponse, voici la réponse. Oui.
4: Ben, c'est légal de le demander, mais c'est légal aussi de le refuser. Parce que, et c'est l'Association des restaurateurs qui nous le confirme, les frais de service, c'est du pourboire. Effectivement, partagé entre tous les employés qui donnent du service.
1: Donc, en gros, s'ils font ça, vous avez totalement de dire non, je ne donne pas une scène de plus.
2: C'est un double pourboire qu'ils demandent, dans le fond. C'est un peu ce qu'ils expliquent. Ben, c'est parce qu'ils ont trouvé une twist pour en donner à la cuisine, j'imagine.
1: Mais c'est pas aux clients d'avoir à gérer la paye des employés.
2: Gérez-vous, puis si vous pensez, en tant que gestionnaire de restaurant, que vous n'avez pas assez de cash, mais montez le prix de l'omelette de 75 cents.
1: Les gens décident.
2: Montez vos prix, puis à ce moment-là, vous allez avoir plus d'argent pour payer vos employés en conséquence. Mais le cornet à deux boules, non merci. Et moi, c'est le matraquage. Ça, on en a parlé souvent ici dans l'émission. Il y a certains magasins qui vendent des cornets de crème glacée. C'est à un moment donné, moi, je ne fais plus de trempage de cornets. Moi, donne-moi un cornet moyen. Merci, un cornet moyen. Il y a des endroits qui ne demandent pas de pourboire. Il y a des gens qui demandent un pourboire. Pourboire, allô? Elle prend le casseau, elle met la crème molle dessus, elle me le donne. End of the story, ça a pris 8 secondes. Il n'y aura pas de pourboire. C'est Laurie Raphaël, ou ça existe encore ça, Laurie Raphaël? Tu sais, je parle d'un grand restaurant guindé, là. Tu sais, ça m'est sorti de la tête. Tu sais, je suis allé une fois dans ma vie, c'était un cadeau de mariage. Mais nomme n'importe quel resto, plus guindé que le Galopin. Le Galopin, c'est somme toute. Ou Bistro B, c'est somme toute assez simple, là. Mais tu sais, guindé, 5-6 services, la nappe, le napperon, blablabla, bla, le monsieur avec le nœud papillon. Ben oui, il m'a donné un tip. Il y a eu de l'effort, il y a eu du sourire, il y a été avenant, l'expérience. Mais l'histoire du casseau. Starbucks, on en a beaucoup parlé cette semaine. Ouais. Sérieux, là? Moi, je prends un café ordinaire. Starbucks, si vous me voyez une Starbucks, payez-moi un trait, c'est un café. Moi, il n'y a pas de caramel là-dedans, je veux rien savoir du caramel. Caramel macchiato, chocolato, avec du matcha. Hein, tassez-vous, là. Moi, je veux du café. Ça m'intéresse pas. Ça ne m'intéresse pas, mais à chaque fois que je viens payer, moi, avant, je payais avec mon appli, là. Non, non, monsieur, vous allez devoir répondre à la question sur le terminal. Là, tu cherches pas de pourboire. Ils te mettent jamais ça, hein?
5: Ah, il est loin.
2: Ça commence à
1: 20%. Faut que tu mettes zéro.
2: 18.
1: Faut que tu mettes autre montant, 15. Zéro.
2: Non, mais les crosseurs en haut, ils mettent toujours le plein. 20%, ça commence à faire, là. Moi, c'est zéro. C'est non merci. Une petite case non merci, là. Vous descendez en bas de l'écran, non merci.
5: Mais dernièrement, c'était 22, 18, 16. Le 15 était loin en bas à tabarouette, là.
2: Oui. Oui. C'est vrai qu'ils sont ratoureux à cet effet-là.
1: Puis, il y a quelque chose que tu as dit qui est très, très important. Le matcha. Le matcha, ça, c'est la belle preuve qu'avec des beaux mots puis des belles affaires, on peut vous vendre n'importe quoi.
2: C'est de la poudre verte.
1: C'est du gazon en poudre, vierge. C'est ça. Ouais, mais tu vas relaxer.
2: C'est bon, là.
1: Mais le pire, c'est qu'on a réussi à faire croire que c'était bon. Ça goûte, le gazon en poudre. C'est comme si tu prenais une grosse pelletée de scotch sur ta tondeuse,
2: ça. Carrément.
1: Tu mettais ça dans le blender, tu le faisais déshydrater, tu dis, tiens, fais-moi un thé.
2: C'est naturel. C'est naturel, c'est bon pour tes selles, c'est naturel.
5: On bien aller.
2: C'est du Vox Pop de Nantel. T'en as-tu du Vox Pop de Nantel?
1: Ben, je vais t'en reparler, OK? Ouais. On va finir avec ça.
2: Vas-y.
1: Parce que je veux te faire jouer un autre extrait de la mère de Michel, de Marc Labrèche, qui était sectorale.
2: Oui.
1: Où elle nous raconte comment ça se passe dans les résidences personnes âgées.
6: J'ai su, il n'y a pas longtemps, dans les centres là, de personnes âgées. Là, ça a l'air que c'est la folie furieuse. Puis que là, il y a des échangistes, il y a des orgies.
7: Ah ben oui.
6: Toutes ces affaires-là. Ça,
7: ben oui. Puis les femmes sont en majorité, fait qu'imagine-toi. Écoute, faut que je vous raconte des histoires du père d'un ami. Un bel homme, là, tu sais. Un bel homme. Puis il est en RPA. Puis à un moment donné... La réceptionniste appelle mon ami qui est dentiste comme son père, disant, écoutez, on a perdu le dentier de votre père. Fait que la réceptionniste l'appelle, elle dit, on a retrouvé le dentier de votre père, c'est une madame qui nous a rapporté un dentier dans un verre d'eau, puis elle avait trouvé ça sur sa table de chevet, parce qu'elle ne se souvenait plus à qui il appartenait. Fait qu'on l'a essayé à votre père, puis ça y va.
6: Non.
2: Je veux dire, bon, on va
6: faire ça. C'est bon. Ça, c'est les partouzes, là.
7: Ben, hein?
6: C'est des gros...
2: On l'a essayé.
1: Elle avait se gâter, là.
2: On l'a essayé à votre père, puis il fait. C'est ça, moi, qui me fait rire.
1: L'animatrice, quasiment en mode Rocco Siffredi.
2: Ben,
1: CHSLD style. Joanie de sexe oral, c'est une.
2: Ça fait de bien, puis son fils, hein, madame, il fait des pubs de Dormez-vous. Fait que, regarde, tout est dans tout, hein. C'est juste
1: pas ça, drôle.
2: Je pense que c'est vrai, ce qu'elle raconte. Les femmes sont en majorité. Moi, mon oncle, c'est mon parrain, Jean-Marie Moret. Il était à la Shawinigan longtemps, puis là, il était transféré dans un CHSLD à Nicolette. Puis, je suis allé quand même le voir assez souvent là, dans les deux dernières années. Là. Mais à chaque fois que j'arrivais là, puis il savait là, que je m'en venais, mais lui, il faisait ses affaires. Il dit, tu rentreras, puis... Entouré de 6-7 femmes. Pis c'est un jaseux, là.
1: Ben oui.
2: Un Moret. Il jase. Il ressemble à mon père un peu. Il parle, il raconte des histoires, puis ci, puis ça. Entouré de femmes. C'est fou. Il y a comme un déséquilibre à l'interne, là. visiblement. C'est comme... C'est comme le lac Saint-Jean, mais en marchette. C'est ça. Il y a l'air à se passer des affaires. J'ai jamais entendu des coquineries de la pareille sorte, par contre. Là, mais du crousage, oui. J'ai entendu ça. Il est beau, hein? Votre oncle, il est beau. Hein, c'est, mais ça, oui. On reste des humains pareils. Tu sais, le body lâche, mais je pense qu'en dedans de nous autres, on vieillit pas. La flamme, l'amour, les attentions, la tendresse, ça meurt pas. Mais le body lâche à un moment donné. On a mal à hanche, on boite, on vieillit tous. Mais on reste en dedans de nous autres, le cœur jeune.
1: Vox Pop de Guy Nantel maintenant. Je vais jouer les extraits que Nick a sorti parce que j'ai vu ce matin qu'il en avait sorti. Tu sais, à un moment donné, je veux te parler de comment je l'ai réagi quand je l'ai regardé hier. Tu sais, à un moment donné, la petite vie, on trouvait ça bon. Puis à un moment donné, on a arrêté de trouver ça bon.
2: Oui.
1: Tu sais, comme j'écoute plus Simpson, puis avant, j'étais à côté Simpson.
2: Daniel Lemire, j'ai vu 3-4 shows de lui.
5: À un moment donné, ça vieillit mal.
2: Mais allô, toi! Tu sais, c'est moins drôle,
1: ça.
2: Là.
1: Ouais. C'est plus ça. Mais j'ai pogné ça hier avec les Vox Pop de Guy Nantel. Tu sais, je l'écoutais hier. Puis oui, là, c'est encore du monde qui répond.
2: Maintenant, c'est Max.
1: Il y a 6 ans, j'aurais trouvé ça drôle, mais
2: c'est
1: hier,
2: Max qui en fait des meilleurs. Ceci étant dit, t'as quand même des bons extraits.
1: Ouais, oui, je vais te les faire jouer, là. Je vais te les faire entendre. Vox Pop de Guy Nantel. C'est qui le premier ministre?
8: Qui est premier ministre actuellement au Québec?
9: Attends, j'ai un blanc. Ça va mal.
8: Qui est le chef de l'équipe Christine Fréchette?
9: C'est pas Bernard Drinville.
8: Qui est le chef de l'équipe Christine Fréchette? C'est pas évident, hein?
10: Non.
8: Après François Legault... C'est devenu l'équipe Christine Fréchette avec comme chef.
10: Non,
8: pas évident.
10: Non, ça
8: ne
10: vient pas.
8: Ça ne vient pas. OK, on continue.
2: Alors, c'est ignorance généralisée, là. C'est-tu moi? C'est-tu moi? Non, c'est Pisset.
5: C'est aussi pire que les, c'est quoi la couleur du cheval blanc de Napoléon?
2: Oui, non, c'est ça. Exactement. C'est non, mais ça, c'est du monde qui vote. C'est ce que vous avez entendu d'un Vox Pop de Max aussi. Ouais. C'est généralisé, là.
5: Manque d'information. Et malheureusement, le manque d'informations, je reviens sur les boomers tantôt qui sont mêlés, très, très, très influençables.
2: Absolument.
5: Ah, ben là, Christine est plus bonne, mais c'est Paul Saint-Pierre Plamondon, c'est ça, on va voter pour lui.
2: Ouais, ouais.
5: Influençable.
2: D'intuition sur les intuitions, les apparences. Il a l'air fin, a l'air fine.
1: Ben, il y en a d'autres.
8: Qui est cette personne?
10: C'est Pierre Saint-Paul Plamondon.
9: SSPP.
1: Ça, j'aime ça.
8: Ça,
1: j'adore.
8: SSPP.
9: Ouais. Pierre, Pascal, Sébastien.
2: J'adore ça.
9: S-P-P-S.
2: Ça me laisse pas évident.
10: Pierre Paul Saint-Plamondon.
9: S-S-P-P, S-Simon, ça peut être Simon?
10: Pierre Saint-Luc-Plamondon.
8: Exactement.
9: Éric. Du Havre.
2: Faut être mêlé rare.
8: Du M.
11: Ça, c'est parti des Bérales ou que parti québécois.
8: Ça, là, c'est le chef de Québec solidaire.
11: Ah ouais?
8: Ah oui. Ça, c'est le macaron que vous portez, là.
11: Ah!
5: Hey, ça, c'est capoté.
2: Non, c'est capoté.
1: La fille, elle porte le macaron de Québec solidaire.
5: C'est qui?
1: Puis elle reconnaît pas la photo de Ruba.
2: Non, regarde, c'est comme ça. On va avoir un nouveau gouvernement, les amis. Oui. Hey, merci beaucoup, Dan.
1: Ça fait plaisir.
2: On s'en va à Shawinigan en revenant. On va aller jaser avec Yves Lévesque.
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5: On est en onde.
2: Ouais, je m'excuse.

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5: Oui, les boomers, je les aime, en passant. Je les adore, les boomers.
6: Ben là, t'en es un.
5: Je suis un boomer.
6: Ben là, t'en es un.
5: Ben, je suis un boomer.
7: Mais
5: ben non, boomer, c'est quel âge? Ouais,
7: ben,
6: non,
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2: 6h pile, vendredi le 2 octobre. Bienvenue dans Morel Live. Dans cette édition un peu spéciale, avec des invités spéciaux à qui on parle pas souvent. Entre autres, Michel Blanc sur l'intelligence artificielle. J'ai jasé avec elle en début de semaine. Super intéressant. Ben, en fait, même pas la semaine passée. On devait l'avoir la semaine passée, puis finalement, ben, ça n'a pas fonctionné. Mais là, ça fonctionne ce matin. Vraiment, vraiment intéressant. Bouhou! Duhem a écrit une partie de son livre par l'intelligence artificielle. Ben, c'est pas un livre de création littéraire. C'est un amalgame d'idées, puis il a demandé à IA, ben, mets-moi ça en ordre, là, yeah, que ça se tienne. Yeah! Mon nom, c'est IA Tremblay.
3: Je vais répéter la même chose.
2: On m'a demandé d'écrire

0: organisé.
1: Alors c'est moi qui l'a aidé.
0: Donc c'est moi qui l'a aidé.
1: Mais toujours est-il que je vais répéter la même chose que j'ai dit pour Télésa d'Aurélien.
2: Wow.
1: Vous l'avez trouvé bon, le livre? Ça change quoi?
2: Ouais, c'est ça. Ben exact. Oui. Exact. Et au final, ça vaut quoi? Il n'y a personne qui l'a lu, le livre de Rien. Je veux dire, avez-vous vu un être humain lire son livre? T'sais, on va déconner un peu là, ce matin. C'est quand même pas un roman un grand roman. Là. C'est un programme politique. Il n'y a personne qui lit ça. Là. Un programme politique. Mais bien lui en face, Éric l'a publié, puis paraît-il que c'est très bon et tout ça. Je ne l'ai pas lu, le livre. Mais bravo. Bravo à tous ceux qui ont tenté, encore une fois, de démasquer Éric. Ah ah! On l'a trouvé! C'est un tricheur!
1: Capitaine Québec, by the way.
2: C'est quoi ça, Capitaine Québec?
1: C'est Éric.
2: Ouais, c'est une vidéo sur TikTok, c'est ça?
1: C'est des vidéos sur TikTok. Ah, oui? Éric a fait un post sur les médias sociaux cette semaine, il y a deux jours, je pense. Sur Facebook, entre autres, où il dit, il y a des jeunes, je rencontre des jeunes avec qui je prends des selfies. Ils savent pas mon nom, là. Ils savent pas que je m'appelle Éric. Ils savent pas que je m'appelle Duhem. Ils m'appellent Capitaine Québec. C'est rendu le nom de Éric sur TikTok.
2: Mais voyons donc! C'est bon, en baptême. Il doit mettre ça.
1: Ben oui, c'est sûr qu'en pleine campagne électorale, à trois jours
2: d'un vote,
1: le scrutin général...
2: Il disait, parmi toutes les publicités qu'on a payées, celle-là, on l'a pas payée, puis c'est la plus virale.
1: Je
2: n'étais pas au courant. Ben, coudonc.
1: Ben, même chose pour... parce que c'est un article qui disait que Paul Saint-Pierre Plamondon aussi, la fois où il était le plus viral pendant la campagne, c'est quand la mère ordinaire a eu une panne d'essence en arrière de son autobus.
2: Oui, j'ai vu les images. Il demandait du gaz et tout, là. Elle demandait du gaz, donc genre de vidéo un peu banale. Mais c'est le genre de vidéo qu'on aime, j'imagine, parce que c'est des vidéos naturelles. C'est pas une vidéo organisée, encarcanée, formatée, en entrevue. Les gens veulent du natural.
1: Elle tombe en panne, le hasard fait que l'autobus est
2: ouais.
1: là.
2: PSPP l'aide et tout ça, donc...
1: Lui, il a été assez brillant pour embarquer dans le jeu aussi.
2: Ben oui, en plein ça. En plein ça. Avoir que ça finisse?
1: Oui. Ouais, c'est déjà fini, moi.
2: Cri-cri a hâte que ça finisse aussi. PSPP aussi, en point de presse hier dans Arthabasca.
0: Ça chauffe.
2: Pousser ça loin, par contre. Si vous voulez vraiment un ministre, quelqu'un qui sera impliqué au gouvernement.
1: Ouais.
2: Là, on pousse la coche, là. Ça démontre, à mon avis, le désespoir, là.
1: Puis, tu sais, ça paraît d'en face d'Alex Boissonneau qui ne l'avait pas vu venir, lui non plus.
2: Ouais. Hey, il va être ministre.
1: Hey!
2: Il ne sera pas ministre des Finances, il ne sera pas ministre de la Santé, il ne sera pas ministre de l'Éducation.
1: Peut-être le ministre de l'Indépendance, là.
2: On prend un caribou avec les dents pointues, par contre. Ministre de l'Indépendance. Ça prend un baveux. Ça prend un genre de. Jacques Brassard, tu sais, dans le temps, ça prend un kaki. On verra bien. Une chose est sûre, c'est que il y a un projet, on verra. J'ai entendu ça de deux sources cette nuit. Cette nuit, j'ai eu un sommeil assez dérangé. Merci à Hydro-Québec pour la panne. Il n'y a personne qui était avisé. Évidemment, c'est une vraie panne. Pas prévue. Charlebourg, mur à mur.
0: Il ventait pas.
2: Ventait pas, mouillait pas.
0: Pas de grêle.
2: Faisait beau. Puis une panne de 8 heures hier soir, grosso modo, à minuit et demi.
1: Je m'ennuie de Max Truman,
2: On y parle tantôt, Dan.
1: Je m'ennuie de Michel Morin.
2: Ouais, j'y parle de temps en temps. Il y a des causes là devant le tribunal.
1: Moi, je comprends.
2: Qui a rien à voir avec nous autres. Je sais.
1: Pour remettre Hydro-Québec à sa place, il n'y a pas meilleur.
2: Des fois, mon téléphone sonne, c'est Michel Morin. Des fois, ça me tente pas de répondre. Ben, je le sais que j'en ai pour une demi-heure. Tu sais, des fois, t'as pas la tête. T'sais, ça te tente pas.
1: Ouais.
2: Ça vous arrive-tu, vous autres, des fois?
1: Pas souvent.
0: Ben oui.
2: Téléphone sonne, ça te tente pas.
0: Boîte vocale.
2: Fait que c'est ça. Je l'envoie sa boîte vocale. Dominique! Rappelle-moi donc! Michel Morin! Là, je le rappelle une journée ou deux après. Puis là, ça va bien. Puis, il me parle de ces trucs. Dont Hydro-Québec, effectivement. Donc, bravo à Hydro-Québec pour la panne. C'est vraiment super le fun hier.
1: Le pire qui arrive, c'est quand tu sais, le téléphone sonne, puis là, tu te dis, regarde, je fais le pas, ça me tente pas de dire que je fais le pas. Puis moi, je fais jamais à croire que ça va bien quand ça va pas. Tu sais, je sais pas ça, là. Fait que des fois, je fais non, de la merde, ça me tente pas. Je réponds pas.
2: Non, non, c'est correct. Je t'appelle pas souvent aussi, je me sens pas concerné.
1: Non, non, mais.
2: Je t'appelle pas souvent, fait que c'est pas. Je suis pas dans cette histoire-là, j'imagine.
1: Tu m'appelles jamais, tu me textes, mais non, t'es pas dans cette histoire-là, puis c'est pas la même chose. Tu sais, c'est pas. Quand tu m'appelles.
2: Quand Québec appelle, mettons, tu réponds-tu?
1: Ah, ça fait longtemps que ça
2: m'est arrivé. Le moins possible.
1: Ça fait longtemps que ça m'est pas arrivé, mais quand ça m'est arrivé, parce que ça m'est déjà arrivé de me faire courir après par l'impôt, là, m'a te le dire, je filais pas gros dans mes shorts. Tu sais, t'as beau vouloir t'ostiner, là, c'est toujours ben lui qui a raison.
2: Ils ont raison, même s'ils ont tort.
1: Exactement. Ouais. T'es comme. Alors, ça fait longtemps que ça m'est pas arrivé, ça me rappelle pas des bons souvenirs, mais tu sais, toi, c'est une relation. Même quand tu m'appelles, mettons, pour aller. Ça fait longtemps que c'est pas arrivé, là. Et...
3: C'est arrivé une couple de semaines.
1: Ouais, c'est ça. Puis tu m'appelles pour aller prendre un verre, mettons, un jeudi après-midi. C'est correct, je vais toujours répondre parce que, j'ai pas le choix d'être transparent par rapport à mon humeur avec toi. Je vous vois tous les jours, tous les deux. Tu sais, j'ai pas.
2: Ouais, c'est ça.
1: Tu sais, à ce niveau-là, il y a pas de. Vous êtes quand même les deux personnes que je vois le plus souvent dans ma vie, mis à part ma blonde et les enfants, là. Puis encore là, les enfants, là, où je suis rendu, je les vois moins souvent que vous autres. Donc, tu sais, ça n'a rien à voir, là. Vous autres, ça embarque pas là-dedans. J'ai une relation spéciale avec vous deux. Mais le reste de ma vie, tu sais, souvent, j'ai un de mes chums qui m'appelle, puis. J'ai juste de la merde à raconter. Je t'ai écœuré de la campagne électorale.
2: Ouais, c'est ça. D'ailleurs, ton chandail le dit très bien. Pour les gens qui veulent comprendre, allez voir la vidéo sur Facebook.
1: Oui.
2: Dan le croyant.
1: Oui, Dan le croyant. C'est la
2: allez
1: foi.
2: Allez voir le Facebook.
1: C'est oui. La foi. Foi 98.1. C'est...
2: Voilà. C'est bon, Dan, oui. Le matin.
1: C'est super bon. C'est bon. Donc oui, ça m'arrive
2: foi
1: de pas répondre.
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2: Ouais. On va prendre une autre photo tantôt.
1: Oh,
2: ça
1: oui,
2: va être ça mon titre de photo.
1: Donc, c'est ça.
2: Des fois, on est tanné.
1: Ouais.
2: Des fois, on est tanné. Il y en a qui sont tannés, mais il y en a qui sont nerveux. C'est une information qui circule depuis hier de deux bonnes sources. Donc, évidemment, que ça circule. On verra, mais il y a question quand même de gros égos là-dedans. Le Québécois qui semble très nerveux. C'est normal, là. PQ majoritaire, des hommes d'affaires nerveux. Ça s'appelle la vie, là. Ça s'appelle la vie, avec... Des rumeurs de référendum dans 2, 3, 4 ans. Instabilité. Donc, c'est sûr que le Parti libéral également... Mais ça, c'est vieux comme le monde, les amis. Ça fait 50, 60 ans que c'est comme ça. Le Parti libéral doit alimenter ça. Mais il y a quand même des leaders d'opinion qui se font de plus en plus connaître, entre autres, M. Lofty, du groupe Dynamite, qui a les magasins garage, entre autres, et tout. Puis, il y en a d'autres également, de le Who's Who. Québécois, Boyko, Molson, etc., qui ce matin publieraient une lettre publique exprimant leur nervosité, je vais le dire comme ça, quant à une élection du PQ. Ce qui est normal.
1: Ce qui est quand même particulier, c'est qu'ils n'ont pas dit un mot avec la promesse de QS de taxer plus riche.
2: Oui, mais ça, ils savent que QS n'ira pas pour pouvoir.
1: Je sais, Dom.
2: C'est comme un clown qui fait des ballons.
1: Je sais, Dom.
2: C'est les ballons s'en vont, là. C'est sauf que. Faut pas nerveux. Là.
1: Non, je sais, sauf qu'ils réagissent jamais, même quand on les interpelle. Puis là, cette fois-là, ben, c'est normal, là.
2: Ben, c'est le gouvernement, là.
1: Je dis pas que.
2: C'est autre chose.
1: Je dis pas que c'est pas normal, mais je trouve ça quand même très, très parlant.
2: Ben, ce qui est parlant, c'est qu'ils ont pas parlé de la campagne.
1: Zéro. Ben oui, mais ils parlent jamais.
2: Sur le PQ. Et là, ils arrivent en fin de course, voient les sondages et se rendent compte que, oh my God, ça peut arriver. Les gens voteront pour qui ils voudront, pour vrai. Il y a un grand, grand vent de changement qui s'en vient.
1: Mais ça, c'est des vrais, de vrais riches.
2: Eux autres?
1: C'est pas des petits riches.
2: Eux autres, s'ils s'en vont, on est dans la marde.
1: Ah oui,
2: les Alain autres, Bouchard, les Lofty, j'en ai d'autres aussi. Là.
1: Molson.
2: Selon ma source, ouais, selon ma source, Molson.
1: Molson, c'est le Canadien.
2: Des co-signataires. On verra. On verra. J'ai pas vu la lettre. Mais ce que je veux vous dire, c'est que ça se discute. Ça parle. Ça jase. Il y a quand même des gros égos là-dedans. Là. Tu sais? Qui va signer la lettre? Il y a des gros égos. Ouais. Moi, je vais signer. Non, c'est moi, c'est à mon tour. T'sais, vous comprenez? Pis, c'est quand même des grosses poches, là.
1: À base, des gouvernements qui font l'inverse de ce qu'ils ont dit à la campagne électorale, on a déjà vu ça quand même assez souvent au Québec. Je pense qu'ils ont tous fait ça. Ça se pourrait qu'au lendemain d'une élection, PSPP tombe en mode référendaire à partir du jour 1, là.
2: Ben, il va tomber en mode référendum.
1: Je sais.
2: C'est confirmé, là.
1: Mais tu sais, je veux dire...
2: Mais il n'y aura pas de référendum.
1: Non, non, ça, c'est clair qu'il n'y aura pas de référendum.
2: En mode confrontation contre le fédéral.
1: Et en mode promotion aussi.
2: Absolument. De l'option.
1: Ces gens-là sont très, très conscients. Puis tu sais, tout ça commence...
2: Ben, une courte fenêtre. Une courte fenêtre. Mais hier, comme j'expliquais à DH, c'est quand même... C'est tout un cadeau... Ben, on disait dans le temps cadeau de grec, là. Je sais pas si Dimitri Soudas aimerait ça. C'est une expression, vous la connaissez, là. C'est un cadeau, c'est un cadeau pas commode. On va le dire de même. Gouvernement majoritaire. Pourquoi? Gouvernement majoritaire, t'es obligé de gérer le Québec, satisfaire tes caribous en route, et il faut que tu deals avec Carney. Carney, dans l'analyse, est très important. Pourquoi? Regardez son vidéo d'hier, sa présentation. Ma chère Danielle, tu me fais suer avec ton maudit référendum. D'ailleurs, t'es pro-Canada, mais tu fais un référendum, donc tu fais ça.
1: Tu mets pas clair.
2: Les chiffons rouges. Les chiffons rouges.
1: Elle n'est pas 100% transparente.
2: Elle agite le chiffon rouge, ouais. Disons, devant le taureau, là. Fait que là, lui, le résultat, il est allé, il donnait un pipeline. C'est donc, mais pas clair. Tu as raison là-dessus. Elle a beaucoup manipulé, puis je pense qu'il y a beaucoup de conservateurs en Alberta qui trippent pas full, là, actuellement, là. Mais n'en demeure pas moins qu'il était à côté de Carney, puis il a donné du lunch. Sorti du bloc en sauvage hier. Ça n'a pas de bon sens, c'est dégueulasse, le GES et tout. Mais c'est un projet porteur, créateur d'emplois. Oui. Si Carney arrive, et ça va arriver, manipulateur arrive au Québec et offre un beau cadeau au Québec. PSPP, dis-tu oui ou dis-tu non?
4: Menotté.
2: Il est menotté parce que dans sa crowd, il y en a beaucoup, beaucoup qui aiment Carney. Là. Il y en a beaucoup.
1: Ah oui, si.
4: Ben oui.
2: Mais lui, s'il dit OK, à tous les mois, à Carney, ben OK, il va démontrer que le fédéralisme fonctionne.
4: Absolument.
2: Il va démontrer que le Canada peut fonctionner. Il va démontrer que le Québec peut s'accommoder de Carney. Il va tirer dans sa chaloupe. Les caribous en route vont l'encorner. Et Dieu sait que ça n'a pas l'air agréable de se faire encorner par un caribou.
1: Non.
2: Donc, c'est ça, là. C'est donc, il faut que tu sois en antagoniste avec le fédéral. Il faut que tu le fasses chier. Et très certainement qu'il y a amplement de sujets pour ça. L'immigration, entre autres. Mais tu ne pourras pas tout le temps t'opposer à des projets créateurs de richesses. Puis quand on est s'en va, là. On est là-dedans, là.
4: Ben, l'histoire avec la dévie des bateaux militaires, là.
2: Exactement. Exact. Très bon point. La défense. Puis Cricri en a parlé cette semaine. Elle a raison là-dessus. Donc, tu pourras pas dire, j'en veux pas. Moi, je veux pas de tank fédéral. Moi, je veux pas de tuyau. Je veux pas de ci, je veux pas de ça. Les bras croisés. Là, les Québécois vont se dire, là, on aimerait ça manger, là. On aimerait ça, on aimerait ça, nous autres, être dans la parade, là. Oui, oui. Fais des ballons avec ton référendum. Mais lui, il y a un caribou en arrière. Donc, c'est dur à gérer, mais il veut la job, donc. Puis il demande une majorité, donc il gérera ça. Mais le facteur Carney est très, très, très important. Je vous le dis, on s'en va dans un autre univers. Hier, Cricri était en entrevue à Radio-Canada Radio. Elle l'a avoué que c'est les débats qui l'ont planté. Moi, je maintiens mon point. Rodolphe Osni, en fin de converse hier, tu ne semblais pas d'accord avec moi. Tu étais même un peu agressif, pas trop compris. Là. Moi, j'ai dit que Bernard Drinville aurait mieux performé. J'ai jamais dit que Bernard Drinville gagnerait l'élection. Bernard Drinville aurait perdu l'élection. La CAQ, on était écœurés, mais en termes de performance, Drinville aurait été largement meilleur. Il aurait pu faire mal à Éric et à PSPP.
4: En débat, entre autres.
2: Ben, Cricri, ben, elle l'a avoué.
5: Vous avez l'impression que vos débats ont été plus difficiles, les débats télévisés?
6: Ouais. Je pense que c'est une formule, en fait, qui est pas naturelle pour moi. Donc, en plus, c'était mes premières fois. Hein? Donc, mes premiers débats, c'est sûr, ont été un défi pour moi. Puis en même temps, je regarde l'importance qu'on associe à ces exercices-là. Puis je me dis, est-ce que c'est vraiment la meilleure formule pour révéler qui est le plus apte à gouverner? Et j'en suis pas convaincue. parce que ce qui permet de gagner des points dans un débat à la télé, c'est bon, des petites clips incisives, des attaques et des ping-pong, je dirais, verbaux. Et puis, je suis pas sûre que c'est ça, en fait, qui permet d'être un bon ou une bonne première ministre.
2: J'y donne ça, par contre. T'sais, j'y donne. Peut-être qu'au final, on accorde peut-être trop d'importance au débat. C'est vrai. T'sais, Stephen Harper, les débats, c'était pas yaoub, là. Mais Stephen Harper, tu bien géré? Extraordinaire.
4: Mais en même temps, elle dénonce dans le débat ce qu'elle a fait. C'est-à-dire les critiques, les
2: phrases. Elle est capable de se regarder, puis elle est capable de constater qu'elle n'a pas été bonne.
1: Puis c'était le premier débat de Ruba Gazal et de Charles Milliard également.
2: Aussi, aussi. Mais tu sais, quand il dit, est-ce que...
1: ça, elle a entièrement raison. Mais ouais, en fait...
2: C'est par la capacité de gestion. Là.
1: Traditionnellement, on a des débats... Bon, l'histoire des débats, on n'est pas obligé de le refaire, là, mais depuis Nixon, Kennedy, on a des débats télé, puis depuis Mulroney, Turner, c'est devenu un inévitable au Canada, OK? Mais les débats, ça a toujours été du mano à mano. C'est là que ça devient intéressant. Te souviens-tu, une année, TVA faisait uniquement des duels, là. T'sais, ils prenaient les chefs, ils recevaient les chefs. Les chefs n'ont pas le temps d'aller là quatre fois, là. C'est compréhensible.
2: Ouais, c'est ça.
1: Mais en même temps, c'est vrai qu'un débat en cinq... Moi, j'ai trouvé ça emmerdant. J'ai trouvé ça plate à regarder.
2: Surtout celui de Radio-Canada.
1: Surtout celui de Radio-Canada.
2: Qui respectait même pas les timings.
1: Celui qui était le plus intéressant, selon moi, c'est celui nouveau.
2: Exact. Ouais. Bien géré.
1: Qui était bien géré, où le chronomètre, on était à cheval dessus.
2: Ah, ouais.
1: Mais effectivement, à 5, un débat, c'est même pas de la bonne TV.
2: C'est sûr. Puis ça avantageait Eric, qui s'est très bien débrouillé. Mais là où je la rejoins, effectivement, pouvez-vous évaluer la capacité de gérer à partir d'un débat, mais c'est comme ça qu'on fonctionne. Sur l'autre point, ça, je vais y donner raison. Sur la laïcité, moi, j'en démords pas, c'est très important. Je pense qu'il y a un grand consensus au Québec. Les Livers, vous en conviendrez, il y a un consensus là-dessus. Eric a accordé ses flûtes avec Cricri, puis PSPP, là, sur la question de la laïcité. Mais tu sais, ils ont accroché sur quelque chose. Là, il y a une bénévole qui a été exclue. Le point de Christine Fréchette était quand même intéressant, on écoute.
7: Il y a donc une limite à ce qu'on impose aux parents bénévoles dans une école en raison de la loi 94. Ça, c'est la loi que vous avez passée, la loi visant à renforcer la laïcité dans le réseau de l'éducation. Tout le monde est d'accord que la laïcité de l'État, c'est important, mais en quoi des parents bénévoles dans une école sont des figures de l'État? Donc, pourquoi on les oblige à retirer leur signe religieux?
6: Ben, c'est parce que quand ils sont bénévoles, ils deviennent comme une extension de l'école, une extension des figures d'autorité de l'école. Et par conséquent, quand ce sont les mêmes règles qui s'appliquent.
7: Mais un parent bénévole, il n'est pas payé par l'État. Il n'y a pas de lien contractuel avec l'État. Il est là pour essayer de donner un coup de main à l'école, dans la classe de son enfant, alors dans une sortie scolaire, ou servir des maïs à la rentrée de l'école. En quoi laisser les parents donner un coup de main 2-3 heures à l'école de leur enfant brimerait la laïcité de l'État?
6: Ben, c'est que ça peut devenir une figure d'importance quand même pour les élèves. Là, on imagine 2-3 heures dans l'année, c'est une chose, mais ça peut être aussi 3 heures à toutes les semaines. Et puis, si les règles que l'on veut appliquer, que l'on applique en fait en termes de laïcité au personnel de l'école et que les bénévoles...
7: Est-ce que ça donne un mauvais modèle aux enfants?
6: Ben, c'est parce qu'il faut montrer un modèle laïque, détaché de l'ancrage religieux. Je pense que c'est important dans le cadre de nos écoles. Et il faut donc l'appliquer pour l'ensemble des personnes qui peuvent représenter une figure, je dirais, d'autorité par rapport aux élèves.
2: Très bonne cri-cri là-dessus. On n'en veut pas de religion dans les écoles. Il me semble que c'est assez clair à comprendre, ça. Mais on voit que l'antenne fédérale, Radio-Canada, pousse beaucoup là, l'agenda... L'agenda islamiste, l'agenda musulman. Parlons-en de l'agenda musulman. Je donne le crédit à Cube Radio à Montréal et à Rémi Villemur qui a sorti ça. Jean-Claude a fait un bon segment également hier, notre chum Jean-Claude dans le midi. Les musulmans qui donnent le go. Ça, on le voit au fédéral aussi, là, les Sikhs, les Indiens, les communautés, qu'est-ce que tu veux. C'est rendu un grand terrain de camping, là, ce pays-là. Là. Donc, y a pas, c'est pas vraiment un pays maintenant, c'est... Les Congolais, les Camerounais, les Indiens. Donc, tu as le leader de la communauté qui se lève. Hey, OK, on appuie John Johnson. Il est bon pour nous autres. Hey, toute la gang vote en bloc. C'est un post qui a été mis sur Montreal Dawa. C'est l'expression de Dan. Ça donne de même. C'est le Dawa. Littéralement. Mais ça vient de la communauté musulmane. C'est un post d'Instagram. c'est un post quand même de plusieurs pages. J'en ai mis trois sur le Facebook. Je sais que Rémi en a mis plusieurs également. Où on fait une liste exhaustive des circonscriptions québécoises pour lesquelles voter pour éviter une majorité du Parti québécois islamophobe. Donc, dans leur tête à eux, le Parti québécois est islamophobe. Donc, en partant, ça, on peut en débattre, pour vrai, là. Mais donc, les islamistes callent la shot. Donc, par exemple, je vais, tu sais, on va y aller proche de chez nous, là, tu sais, pour bloquer le PQ dans Charlebourg. Votez Héloïse Coulombe. Donc, les islamistes disent votez Coulombe. Je suis pas sûr qu'Héloïse triple, là. Mais, en tout cas, peut-être que je viens d'y apprendre. Dans Champlain, votez Adriana, PCQ, pour voter contre le PQ.
8: Ouais.
2: T'sais, eux autres, ils ont fait le calcul. Puis tous les comtés sont là avec des recommandations de vote.
8: Anybody but PQ.
2: Anybody but PQ, mais pas tout à fait, Dan. C'est vraiment l'individu qui, si tu votes pour lui massivement, va battre le PQ.
1: Ben, c'est ça.
2: Mais anybody, ça peut être anybody. T'sais, vote pour anybody qui.
1: Ouais, ben, c'est ça, anybody, c'est tout dépendant de la circonscription.
2: Ouais, c'est ça, c'est ça.
1: Bouge-toi c'est le parti qui
2: ouais,
1: peut...
2: Vote stratégique.
1: Exactement.
2: OK, ouais, je comprends, on est d'accord. Donc, Caroline Simard dans Charlevoix. Je suis pas sûr que Caro, un matin, a trippe. Mais elle est instrumentalisée par cette gang-là. Donc, on est là-dedans, comme dirait Pierre Couture. On est là-dedans. On est pas mal là-dedans. Mais on n'est pas comme en France, quand même. Faut pas capoter, mais... tranquillement, pas trop vite. Le communautarisme, j'aime pas beaucoup ça. J'aime pas beaucoup l'instrumentalisation ethnique, religieuse. J'aime pas ça beaucoup. Je mets pas le Québec dans la même phrase que la France, du tout. Vous avez vu les images en France? C'est quasiment le début de ce qu'on pourrait appeler une guerre civile, là. Je sais pas où ça s'en va, cette affaire-là. Pour vrai, il y a tous les partis politiques. Là, je parle pas juste de Macron. Toute la gang, incluant la gauche, parce qu'il n'y a pas juste la gauche folle, là, qui ont demandé à ce que Mélenchon soit interpellé. Là. Mélenchon a un discours complètement fêlé de rébellion. Attaquer les policiers où qu'ils soient. Vous avez entendu, vu la policière se faire pourchasser. Mmh. Je sais qu'il y a des médias de gauche qui, eux, disent « Ouais, mais là, non, c'est les étudiants, ils sont tannés, il faisait chaud, il n'y a pas d'air climatisé, ils sont vraiment tannés, les lycées, c'est les lycées. Ouais, c'est plus que ça, là. » C'est vraiment un jeu de salaud qui est opéré par la France insoumise pour renverser le régime, pour renverser l'ordre établi, semer la zizanie, semer la confusion. J'ai des extraits là-dessus, entre autres Mario Maréchal, mais je veux commencer avec Zemmour. Ça concerne les violences hier en France.
9: Les violences de ces derniers jours aux abords des lycées, désormais dans toute la France, ne sont pas anodines. Les élus LFI les excusent ou les soutiennent. Il faut donc les voir pour ce qu'elles sont. Une répétition générale, un avant-goût du chaos que Mélenchon et LFI préparent pour la France. Mélenchon connaît l'histoire. Il sait que toute révolution a besoin d'agitateurs, d'idiots utiles, de voyous, pour faire régner la terreur dans le pays jusqu'à ce qu'il cède. Robespierre a baissé son culotte, Lénine ses gardes rouges, Mélenchon a ses racailles.
2: C'est de la racaille que vous voyez, là. C'est très grave ce qui se passe. Paris, Marseille, Lyon, Nantes, ils ont incendié un musée flambant neuf à Nantes. C'est complètement fou ce qui se passe, pour vrai, là. C'est hors contrôle. Je sais pas comment la France pourrait se rétablir de ça et redevenir un pays normal. Je sais pas. Je peux pas vous le dire. Mario Maréchal également a parlé, mais elle avait un volet un peu plus, mettons, académique. Elle a parlé du système d'éducation puis de l'orientation que ça a pris, l'éducation en France.
10: J'aurais envie de m'adresser aux lycéens. Et pas, d'ailleurs, en l'occurrence, aux émeutiers qui cassent, qui brûlent et qui agressent même des professeurs, parce que eux, ils ont leur place plutôt en cellule. Mais à tous ceux qui pourraient tenter, finalement, de suivre le mauvais exemple de la Seine-Saint-Denis, voilà, n'écoutez pas Bali Bagayoko, n'écoutez pas vos profs d'extrême gauche syndiqués, parce que, ils vous emmènent, en réalité, tout droit dans le mur. Retournez en classe, bosser, travailler dur, parce que le monde ne va pas vous attendre. Parce que aujourd'hui, vos petits camarades, élèves chinois et singapouriens, ils ont trois fois votre niveau en mathématiques. Et eux, ils finissent pas à 17h, voyez-vous, que vous allez devoir affronter l'IA et la robotisation. Vous allez devoir être d'autant plus compétent, d'autant plus performant. Et donc, il faut que vous compreniez que vous n'avez pas le luxe, finalement, de ne pas aller en cours. Et vous n'aurez pas tous la chance d'avoir une petite planque à la RATP, voyez-vous, payer une fortune comme Ali Bagayoko. Il faut aussi dire à ces jeunes que nous avons besoin de médecins, nous avons besoin d'ingénieurs, nous avons besoin de soudeurs, nous avons besoin d'aides-soignants. On n'a pas besoin de glandeurs et de manifestants. Voilà.
2: Les glandeurs. Les glandeurs. Les carrés rouges.
4: Ouais, ouais, c'est...
2: Les carrés rouges, les pognots de beigne, les sciences molles, les flayés, les communistes, les trains de savates, les paresseux, les lâches, les tout-croches. Il va falloir, à un moment donné, se botter le cul, là, comme société. Mais en France, qui incarne ça? Je suis la politique française, mais évidemment, vous aurez compris que Mathieu est vraiment, a vraiment les deux pieds dedans. Maintenant, on fera un volet avec Mathieu. Je sais que t'es sensibilisé à la cause, Dan, parce que t'as de la famille, t'as de la parenté par alliance. En France, ils doivent être découragés.
1: Ouais, ben ils sont découragés de par les deux mouvements, en fait, tant ce qui vole plus à droite que ce qui vole plus à gauche. Mais ce qui stresse le plus, c'est que Mélenchon se retrouve face à Le Pen en finale au mois de juin, quand il va venir le deuxième tour aux élections.
2: Lui, c'est dangereux. Lui, c'est un méchant dangereux, là, Mélenchon.
1: Oh oui. Exactement. Tu sais, on se demande qu'est-ce qui va arriver plus au centre pour essayer de venir un
2: oui.
1: peu.
2: Est-ce qu'il y en a un au centre qui a de la lune?
1: Jusqu'à date, il n'y a personne. L'élection, c'est au mois de mai. Là.
2: Retailleau, il y a un discours intéressant. Bruno Retailleau.
1: Ils sont en campagne, je veux dire. C'est,
2: oui.
1: Puis tu sais, les Français, oui, ben il y a l'histoire que la gauche a... Ben, tu sais, ça a toujours été de même. Là. La France a toujours donné... Ils sont pas rendus à 5 républiques pour rien. Là. Ils ont manqué le coup 4 fois parce qu'ils ont toujours ils ont toujours réussi à s'objecter, puis à crier, puis à... Ça fait partie de leur culture, mais là, ils sont vraiment dans un bout qui est très, très... Tu sais, il y a une pluralité de facteurs. Oui, tu parlais des carrés rouges, les étudiants, tout ça. Il y a le fait aussi que leur immigration, c'est des peuples qui ont colonisé. Ça, là...
2: Ah non, regarde. Puis il y a des peuples qui veulent se venger, là.
1: Ben, c'est
2: les
1: ça.
2: Les Algériens, ils ont ouais. encore ça. C'est arrivé hier, là, la guerre d'Algérie. Il y a encore une grosse mémoire collective, puis une frustration, puis une douleur par rapport à ça.
1: Puis ça, on voit ça dans deux pays, en Angleterre pas en France.
2: Ils veulent se venger du colonisateur,
1: c'est pas voilà, et voilà. Puis est-ce qu'on peut les en vouloir?
2: Absolument pas. Je juge pas. On regarde. C'est ça, exactement. On regarde. Ben, comme les Autochtones ici, à d'autres égards, je fais pas un copier-coller, mais à d'autres égards, peuvent en être frustrés pour toutes sortes de raisons. En passant, il y avait un article là-dessus cette semaine dans le National Post. Jamais on a donné autant d'argent aux communautés autochtones. Mais il y a encore des communautés autochtones aujourd'hui qui n'ont pas l'eau courante. C'est donc peut-être un problème, là. On a peut-être un enjeu, nous autres, ici, par rapport à ça.
1: Absolument.
2: À d'autres égards. Tu voulais dire quoi, Nick?
4: Non, ça va, je vous écoute.
2: Je m'en vais ailleurs, je me promène, OK? Je me promène. Denis Coderre, tu sais, je veux revenir quand même sur notre scoop de la Ligue canadienne. Là. C'était quand même pas banal, puis on l'a eu, puis on en est fiers. On regardera ce qui se passe maintenant. Revenir sur... j'ai Denis Coderre dans le retour, malgré que c'est peut-être un peu vieux. On va y aller plus récent. Marchand hier.
1: Ouais.
2: Hein? Tu voulais-tu écouter ça, Dan?
1: Non, Marchand hier, j'espérais que tu l'as, parce que j'ai écouté Marchand ouais. hier là-dessus.
2: Marchand est pour, là. Tu sais, puis c'est correct. Son discours est bon, tu sais, ça va revitaliser Vanier, tout ça. T'sais, ça va complètement transformer la ville, en ce qui me concerne. La Ligue canadienne de football à Québec va transformer profondément la ville. Je parle même pas de building. Je parle du club, du sentiment d'appartenance... Puis, t'avais-tu sorti Jacques Tanguay aussi?
4: Oui.
2: Tu l'avais-tu?
4: Il est pas
2: ben, je voulais le jouer. Ben, parce que j'ai deux banques. Là, j'ai Open 2, Open 1. Tu l'aurais mis dans Open 1? Ben, j'irai le chercher, Nick.
4: Je vois.
2: À moins que tu le mettes dans Open 2. Je vais faire jouer Marchand. Puis, on dira ce qu'on voudra quand Jacques Tanguay est d'accord avec un projet. Là. Ça te donne un Christy de beau push. Là. OK? C'est un leader. Et son raisonnement est très bon. Moi, ce qui fait du bien, c'est que il y a une unité autour de ça. Maintenant, l'infrastructure, on est d'accord là-dessus qu'on ne mettra pas une maudite scène dans le club. Anyways, William Trudel n'a pas besoin de notre argent humblement à ce niveau-là. Là. Il l'a acheté, le club. Il n'y a pas personne. Dernière nouvelle, il n'est pas venu cogner chez nous pour me demander un 5$. Là. Il est capable de gérer à ce niveau-là. Mais l'infrastructure doit être communautaire. Là-dessus, je suis d'accord avec Marchand, on va l'écouter. C'est juste que Marchand, en fin d'intervention hier, comme ça y arrive souvent, il a fait des ballons, ça va prendre un stade couvert. Ouais, ça, là-dessus, je pense qu'on va être appelé à le calmer un peu.
1: Ben, c'est ce bout-là que
2: ouais,
1: je
2: ben, c'est
1: commenté.
2: Ça. On écoute.
8: Ça va être une occasion en or de mettre les paliers de gouvernement en contribution. La Ville de Québec ne peut pas faire ça seule. Et dans ce stade-là, il devrait être multifonctionnel. Alors, on y fera jouer plusieurs sports. Il faut que ce soit une infrastructure qui permette de rejoindre le plus de sportifs possible. Il faut que ce soit une infrastructure qui permette de jouer l'hiver, avec un dôme comme on le voit sur au stade Canax pour le baseball. Il faut qu'on multiplie les occasions pour faire en sorte de transformer ce quartier-là.
2: Dan?
1: Ben, c'est son histoire de dôme, là.
2: Ben non, ça marche pas, là.
1: Ben non, ça marche pas.
2: Ça marche pas. Mais on veut que ça soit utilisé par beaucoup de sports. Ça, on s'entend là-dessus.
1: Ben,
2: frisbee, rugby,
1: ben
2: soccer.
1: La première ligue.
2: La première ligue, le soccer, moi aussi, je pense à ça.
1: La
2: Dan,
1: première ligue.
2: Le Supra, là.
1: La première ligue, disent, nous autres, on est une ligue en pleine expansion, puis la prochaine ville, c'est Québec.
2: Ben oui.
1: Ça peut pas être plus clair, là.
2: Puis, ils ont dit non à Québec parce qu'on n'avait pas de stade.
1: Exactement.
2: Si on avait eu un stade, la commissaire aurait dit oui. Tu t'en souviens?
1: Je m'en souviens très bien. Ça en fait deux. Après ça, t'as tout l'aspect du sport mineur qui peut également utiliser ce stade-là.
2: À tous les jours.
1: Voilà.
2: D'avril à novembre.
1: Exactement. Tu peux faire de la musique, tu peux faire des spectacles.
2: Des amis, un bol d'or.
1: Voilà.
2: Un bol d'or. Oui, le stade, il y a le fun à Saint-Jean-Eudes. Saint-Jean-Eudes sont souvent en finale. Le bol d'or, c'est un programme d'excellence. Tu fais le bol d'or, là,
1: oui.
2: 25 000 personnes, tu fais le saut au bouchon.
1: Puis si tu veux que le stade soit utilisé l'hiver, construis une glace pour du hockey extérieur.
2: Oh, que j'aime ça, ton idée.
1: Mais là, de venir mettre...
2: Plusieurs glaces.
1: Plusieurs glaces,
2: ouais,
1: tu sais.
2: Ouais, c'est ça.
1: Tu sais, tu peux même recevoir... Tu peux même venir à Montréal et dire, nous autres, on a un stade pour que le Canadien puisse jouer en extérieur.
2: Ben oui.
1: Tu sais, tu...
2: Eux autres, t'en ont pas.
1: Eux autres, t'en ont pas. Fait que tu peux faire un paquet d'affaires, mais là, de là à compliquer toute la patente
2: non,
1: en
2: c'est
1: mettant
2: ça,
1: un dôme et un toit là-dessus.
2: Non, non, là, j'espère que le DG va le brosser.
1: Moi, je veux aller voir la Ligue canadienne à Québec dehors.
2: Ben oui. La Coupe Grey, là, c'est avec des Ducs de Minton.
1: Ben, voilà.
2: Oui, ben oui. Ben oui. J'avais c'était une Coupe Grey... C'était BC quand je restais là en 90. C'est whack. Même le stade rénové de BC, personnellement, moi, je le trouve très laid. Là. Je sais qu'on s'est bien excité avec le soccer. Puis, le stade de BC, il est laid, là. Le stade de BC, il est laid. Le BC Place, avant, il était laid. Quand ils l'ont rénové, il est encore plus laid, à mon avis. Jacques Tanguay, quand même gros, approuve le projet.
11: Définitivement que l'arrivée d'une équipe de la Ligue canadienne va nécessiter une nouvelle infrastructure. Okay. Ça prend un stade de 25 à 30 000 personnes qui servirait pour le football, probablement pour le soccer, qui permettrait à la Ville de Québec de retoucher au côté professionnel dans le football, dans le soccer également. C'est des sports qui se développent énormément. Puis c'est pas une infrastructure c'est une infrastructure extérieure, mais que je pense qui pourrait être très agréable pour les citoyens, puis surtout les amateurs de sport dans la région de Québec.
12: On a les moyens de se payer ça?
11: Écoute, je peux pas te le dire, je fais pas de politique, puis je connais pas les...
12: Non, mais est-ce que ça prendrait des partenaires privés autour de ça?
11: On n'a pas les moyens de s'en priver. Okay? Ça va prendre des partenaires privés à 100% pour opérer les clubs sportifs, parce que les clubs sportifs coûtent quand même très cher en investissement.
12: Mais pas pour l'infrastructure?
11: Mais pour l'infrastructure, je pense pas que jamais le privé va s'intéresser à construire des infrastructures comme le centre Vidéotron a été construit à 100% avec des fonds publics, comme le Colisée Pepsi à l'époque avait été construit en 1949 avec des fonds publics. C'est l'adage du sport, que ce soit pour du sport amateur ou du sport professionnel. À l'heure actuelle, c'est à peu près le même scénario.
2: Je suis d'accord avec lui. Donc, t'as lui, t'as William Trudel, t'as le PQ, on va y donner, ça va pouvoir, ils l'ont dit.
1: T'as Desjardins.
2: T'as Desjardins. T'as le maire, quand même, il est pour, là, tu sais, la question du dôme, là, je pense qu'il capote un peu. Mais le maire veut se donner de l'importance. Qu'est-ce que tu veux qu'on fasse? Donc, comme toi, politicien, donc, il faut être recadré un peu. Ton idée de patinoire dedans est très bonne. Mais sur le fond, je veux pas partir de chicane avec le maire, là, déjà qu'on s'entend pas sur bonnes affaires. Il a raison sur le point essentiel de revitaliser puis de redonner du pep à ce quartier-là. Because le Colisée, ça n'a pas de sa prêt bon sens. Ça fait 10 ans qu'il est abandonné. Ça n'a pas d'allure. Puis c'est dégueulasse. Puis il faut que ça saute. Donc ça va sauter l'an prochain. Personnellement, je ferais sauter ça avec de la dynamite, mais Je suis pas un spécialiste.
4: Alors, ça va être compliqué.
2: J'aimerais ça donner un show.
4: Les normes.
2: Mais là, évidemment, la madame qui magasine son brocoli à côté, elle sera pas de bonne humeur.
1: Ouais, c'est ça, l'environnement puis tout, là.
2: Ouais, l'environnement. Ouais. Hey, moi, j'aimerais ça. Une implosion.
1: Ben oui.
2: Roum, boum, par le milieu, là. Oui. Ça s'écrase.
1: Ben moi, ce que j'aimerais encore plus, c'est un F-18.
2: Là. Ouais, ça, c'est comme dans des films d'intelligence artificielle. Là, il y a plein de monde qui vont nous envoyer des vidéos. Donc, qui j'ai pas nommé? Là, j'ai nommé des politicos. J'ai nommé le propriétaire. J'ai nommé Jacques Tanguay, qui est Dieu dans la région. C'est qui? Le fédéral? Lightbound, hein? Churney. Lightbound, là, c'est pas fort-fort, là. C'est pas fort-fort. C'est le dernier qui est pas arrivé au souper, là. Tu sais, t'organises un souper. Tu l'as dit qu'on soupe à 5 heures. Tu peux arriver à un souper à 5h15, 5h20. Nick, tu l'as déjà vécu. On appelle ça fashionably late. Ouais. Fashionably late. Tu sais, c'est...
4: T'arrives à demi.
2: C'est ça. Ouais. Tu sais, les gens sont contents de te voir. Puis, t'es en retard, mais en même temps, il n'y a personne d'effarouché. Mais là, c'est parce qu'il est rendu 7h30, là. Puis Lightbound n'est pas arrivé, là.
4: Ouais, puis c'est lui qui a amené le...
2: Là, auto. Ouais, puis c'est lui qui a amené le...
4: Amené l'entrée, là.
2: Oui, l'entrée, ben puis le dessert.
1: Ouais, c'est ça.
2: Le laser. Le lightenizer, m'a dit dire une affaire. Il est en retard, ça paraît dans ce... Il y a de l'eau dans le laser.
1: Ben là, tu dis, toi?
2: Il y a de l'eau dans le laser. Il se passe de quoi, là, à Québec, là? Il existe-tu encore, ce gars-là? Est-ce qu'il existe vraiment?
4: Il était laserisé.
2: Est-il? On risque d'apprendre ça ce soir. C'est une création de l'intelligence artificielle.
1: Ah oui. Qui, ça?
2: Lightenizer. He's just a laser boy. T'as le laser boy et t'as le laser boy. Il l'a pas pantoute. Mais c'est triste parce que... Puis moi, je suis pas là-dedans. Mais Carney est aimé. Je l'admets. Carney est aimé. Puis, il fait quelques bons trucs. T'sais, l'histoire du pipeline, je peux pas être contre. T'sais, je veux dire, on est pour le pipeline, mais on me revirait de bord parce que c'est Carney, je suis contre. C'est maillet, là, de réfléchir de même. Mais dans un gouvernement qui est aimé, il tire à 50% au Québec dans les sondages. Un gars dans une province comme le Québec, dans une ville comme le Québec, avec un projet mobilisant comme ça, que ça soit sur ses deux mains, va falloir le brasser à un moment donné. Si vous le voyez, le paysan à café, pas de crème, pas de sucre. Ça va faire du bien. À part ça, qu'est-ce que j'ai? Ah, je l'aime-tu, elle. Catherine Fournier. Mais avant, je veux passer Dan Aykroyd. Oh. Acteur. Je me promène, Dan. Non, mais j'essaie d'avoir un fil d'insidie.
1: Non, je sais, mais c'est
2: l'alcool.
1: C'est la première fois que ces deux-là étaient dans la même phrase.
2: Ben, j'ai du M, puis j'ai PSPP aussi. Oh, Jacques Tanguay, Glenn Beck.
1: Je sais, mais...
2: voyons pas.
1: Dan Aykroyd.
2: Dan Aykroyd, il passait d'une grosse compagnie de boissons au Canada anglais. Puis il est établi aux États-Unis. Mais, c'est un Canadien quand même, émérite. Je pense qu'il y a même son étoile sur le Sunset Boulevard.
1: Ouais,
2: c'est quand
1: pas même étonnant, là.
2: C'est une superstar.
1: C'est SNL, de... c'est Ghostbusters. Ben oui,
2: exactement.
1: C'est...
2: Exactement. Puis il a tenu à réagir quand même. Tu sais, juste se rappeler que on faisait nos fendants ici. Ah ah! Ah, puis oh, le Jack Daniels. Puis ça, on se l'a joué, hein, Frankie, hein. Puis même que ils ont donné des bouteilles. Ça, c'était complètement débile. Des bouteilles qu'on a payées, là. Tu sais, les bouteilles qu'on a payées, tu peux-tu me les vendre? On les a payés! Les Américains, ils l'ont eu, l'argent! Fait que moi, je vais te donner l'argent, puis le gouvernement va garder mon argent. On l'a. Fait qu'on a acheté.
4: Puis on l'a donné.
2: Puis on l'a donné. Cabochon de même.
4: Puis on l'a entreposé à plusieurs milliers.
2: Oui, ça a coûté très cher.
4: Ouais.
2: Donc lui, Trump, se revire de bord, dit: ah ouais? Ben, il n'y aura pas de boisson canadienne.
1: C'est tout.
2: Ah! Ben, c'est ça. Tit for tat.
1: Puis c'était à prévoir, là.
2: C'était à prévoir. Ben, ça a duré long. Ça a pris du temps.
1: Ça a pris du temps, en plus.
2: Ça a pris du temps. Dan Aykroyd, on va le traduire. Servir de base.

0: In effect, if I want to keep going, we'll run it at a continuing loss. That's a robust market fraud for us. And that's all going to be gone. So consumer, retailer, the retailer distributor chain, they're going to lose the margins they make. And they made good money with Crystal Head as a premium product. And people love our skulls. So get them while they last.
1: Donc, il va fermer. C'est un cri du cœur. C'est un gars qu'on n'a pas vu depuis une maudite secousse, mais c'est un cri du cœur. Que... Puis, tu sais, on t'a parlé avec les gens de Stade Conné là, qui ne peuvent pas venir ce matin. Ouais. On a entendu, je pense que c'est Gelozo, l'entreprise Gelozo, qui font beaucoup de boissons qui exportent aux États-Unis à hauteur de 80 % eux autres. Oublie ça, là. Arrêtez votre chanson. Ah, l'Europe. Voyons donc. Ils vont se revirer de bord, puis ils vont vendre Lucacan en Belgique. Ça marche pas de même, ça. Ce sont des partenaires à la vie, à la mort, les Américains. Tu prends la route, tu traverses les lignes, tu livres tes boîtes. C'est ça, les États-Unis. C'est intégré. Arrêtez de chanter la chanson. Ah, l'Europe va y remplacer. Hey, c'est compliqué. Hein? Les règles de l'Union européenne... Puis, tu as différentes cultures à l'intérieur de l'Union européenne avec différentes réglementations. Ah, nous autres, on prend pas de boisson en fin de semaine. On n'en prend pas le soir. Nous autres, on peut en prendre en public. L'âge de la minorité change. L'âge de la consommation de boissons légales change. Tu sais, tu peux pas dire du jour au lendemain, tu t'en viens avec ton bateau. Incroyable. Duhem avec le maire de Laval. Le podcaster sur le prix de l'essence. Je pense que ça a fait la job. Duhem donne la vue aux aveugles. C'est carrément ça.
2: Retirer la taxe sur l'essence, je vous dis, ça réduirait le prix de l'épicerie.
3: Ben, pas juste de l'épicerie, de tout. Tout ce que vous consommez, ça se promène en camion. C'est pas arrivé avec des trottinettes électriques, là. C'est tout arrivé avec des camions, là. Fait que quand on augmente le prix de l'essence artificiellement, comme on a fait au Québec avec une taxe carbone que personne ailleurs au Canada, à part nous, payons, là, ben, ça fait en sorte que les produits coûtent plus cher à ces tablettes. La montée du prix de l'essence récent, là, c'est sûr et certain que ça s'impacte dans votre prix de panier d'épicerie, là.
1: Ben, voilà. Fidouda. Très bon. Il a bien aimé son passage à Yann and Frank, PSPP. Mais c'est un podcast. Ça peut durer 6 heures. Il est là, il parle. T'sais, nous autres, on est comme coincés dans la radio live. C'est ça que Jean-Claude a fait. Puis en le pressant, il n'aime pas ça être pressé. Il répondait à la question. « Ah, vous m'avez coupé. » Non, vous répondez pas. T'sais, en podcast, ça se prête plus à...
4: Je vais lui laisser passer sa cassette.
1: Exactement.
4: Je vais lui reposer la question après.
1: C'est en plein ça. Donc, c'est freestyle. C'est ça la beauté du podcast. Mm-hmm. Mais en même temps, la beauté de l'entrevue live, c'est que tu dois livrer la marchandise et si tu as de la bullshit à livrer, tu te fais recadrer. Il n'aime pas ça se faire recadrer. Je t'annonce qu'il va se faire recadrer souvent là, dans les prochaines années. On écoute un extrait quand même. La question, je vais vous la poser de manière très ouverte. Y croyez-vous au ménage de l'État de PSPP? Moi, je crois pas pantoute.
5: Non.
1: On va prendre le temps de l'écouter, là, puis je veux votre opinion par la suite.
6: Et de toute façon, le modèle où l'État donne des services, il ne fonctionne pas si tout ton argent ne va pas dans le service, mais il va dans le contrôle puis la bureaucratie. Puis si on prend ce qui est arrivé depuis la CAQ, donc la CAQ arrive au pouvoir en 2018, elle dit, en principe, elle était supposée réduire la bureaucratie, mais évidemment, c'était pas vrai, mais ils ont ajouté plus de 50 000 jobs de bureaucratie, c'est-à-dire jobs qui ne donnent pas de services. Puis j'ai dit à mon équipe, pouvez-vous juste me sortir combien ça vaut si on retourne au niveau de bureaucratie 2018? Puis la réponse, c'est t'as 5 milliards de dollars de plus. Si tu fais, là, je vous parle pas là, d'une magie. Coupure épouvantable, je vous dis, on revient au niveau de bureaucratie d'avant la CAQ.
1: Magie.
6: Puis là, ça touche Santé Québec, mobilité infra, puis toutes sortes de programmes qui ont été rajoutés par-dessus des programmes. Donc, on n'aura pas le choix de toute façon parce que ce modèle-là n'est pas capable de donner le service pour lequel la population a payé. Le payeur de taxes, lui, il regarde ça, il dit, garde, moi, je comprends qu'il faut payer des impôts, ça me tente pas, mais je vais le faire, mais donne-moi le service en échange.
1: Ce qu'il dit, je sais pas ce qu'il fait ça, là, c'est pas dans la chose, peu importe. Ce qu'il dit, ça se tient, là. Puis, c'est correct son discours, tu sais. On comprend ce qu'il veut dire. Mais la vraie question, combien d'humains vont sortir des bureaux avec leur boîte en pleurant? C'est ça, l'histoire. Il faut que tu coupes du monde. Puis on veut pas que personne

0: pleure, puis on veut pas priver personne de manger. Mais la dureté du pouvoir tel que l'obtiendra PSPP va faire en sorte que il n'y aura pas le choix de couper. Selon les projections de la vérificatrice générale, pour en arriver au déficit zéro, ben vous connaissez la ventilation. La première année, il faut que tu coupes 2 milliards. La première année de mandat, là. La deuxième année, c'est 3 milliards plus un 1,8 qu'il faut que tu ailles chercher à quelque part. Mais là, le fédéral, en plus, a changé le taux d'imposition pour les nouveaux investisseurs au Canada. Donc, tu es obligé d'harmoniser ton impôt par rapport à ça. Puis là, tu as un manque à gagner 2 milliards. Vous le savez, ça a sorti durant la dernière campagne. Puis là, Gérard s'est mis à bougonner, puis Cricri le lendemain, elle s'est mis à être la cheerleader subitement. Ça a été bizarre, ça, comme moment, là. Donc, il y a un autre manque à gagner, là. 14 000 personnes minimum doivent être licenciées. Je suis pas sûr que Magali Picard, quand il l'a rencontrée à huis clos, au bureau de la FTQ. Non, elle a dit que c'était pas une bonne idée, là.
1: C'est sûr qu'elle a dit que c'était pas une bonne idée.
0: À huis clos, à Montréal, ça s'est passé, là. PSPP, Magali dans le bureau à huis clos. Au siège social de la FTQ vendredi dernier.
1: Hier, Stéphane Laporte, as-tu vu sa publication sur Facebook,
0: oui.
1: Stéphane Laporte?
0: Bien, oui.
1: Bien, j'ai beaucoup aimé les réponses. C'était un rabbit hole, je me suis lancé dans les réponses.
0: Celle de Joanne, entre autres, mais vas-y.
1: Pourquoi la région de Québec est celle qui supporte le plus le Parti conservateur du Québec quand celui promet de couper allègrement dans la fonction publique, la capitale nationale regroupant le plus grand pourcentage de fonctionnaires? Moi, je suis très, très heureux d'avoir vu cette publication-là hier, parce que ça fait 25 ans qu'on essaye de dire à tout le Québec, il y a un gros, gros manque de productivité au gouvernement du Québec. Écoutez-nous, on le sait, là. C'est chez nous.
0: Oui.
1: On le voit à tous les jours.
0: C'est le bord de la rue.
1: L'histoire que je raconte tout le temps, tous les gens de Québec qui ont leur famille à Québec, quand, dans le temps des fêtes, il y a des réunions familiales, puis ils se font raconter des histoires de manque de productivité au gouvernement du Québec. Des histoires de fonctionnaires qui travaillent pas, qui sont en congé. Des histoires tout croche.
2: Des histoires de... va pas trop vite.
1: Des affaires qui ont pas de Christie de bon sens. Puis ça fait 25 ans qu'on essaie de dire à tout le Québec, non, c'est pas les radios, là. C'est pas qu'on est plus débiles que vous autres. C'est parce qu'on vous raconte, on essaie de témoigner de ce qui se passe chez nous. Puis vous êtes sur un nuage en disant c'est sûr que ces gens-là sont tous dans le tapis à travailler à faire des services pour les Québécois. Non,
2: c'est pas ça.
1: C'est pas ça qui arrive. C'est des travailleurs qui sont surprotégés, qui ont une sécurité d'emploi, qui sont souvent blasés parce que être payé 85 000 par année à compter des élastiques, là, je comprends que tu l'aimes ta job, que ta paye, mais t'aimes pas ta job, tu peux pas aimer ça.
2: Dan, même ceux qui arrivent super motivés, qui ont beaucoup d'années d'expérience, qui veulent que ça bouge, se font dire, un témoignage très concret qui se font dire, wow.
1: La fille, dans le Vox Pop de Radio-Canada la semaine passée, qui a dit, avant, je travaillais pour le gouvernement, ça avançait pas.
0: Ah ouais.
1: Là, je travaille pour le public, j'ai l'impression de travailler, c'est le fun. Ah ouais, dang. On finit un projet à 10h02, à 10h03, on recommence un autre. Commence pas à le fêter, là. Hey, toute la gang, on va aller chercher un gâteau au chocolat. Il est 10h02, puis on vient de finir notre projet. Puis on prend le reste de la journée en congé, puis le reste de la semaine, on commence le nouveau lundi prochain. C'est cette philosophie-là qu'on entend parler au gouvernement puis qu'on veut que ça cesse. Il y a un manque de productivité chez beaucoup trop d'employés et qu'est-ce que tu veux faire?
0: C'est là que ça concorde pas, par contre. Ça, c'est le discours de PSPP, ce que tu... Évidemment, d'Éric, là. Mais Éric va être dans l'opposition. Puis s'il est dans l'opposition avec le gouvernement majoritaire, mais ça va être le chien qui jappe après le facteur. Donc, il pourra pas faire bien plus que ça. C'est baisser vos attentes par rapport à Éric aussi. J'entends beaucoup de choses. Ah, Éric va me donner de l'argent sur ma paye. Éric va abandonner quelque chose, la carte de taxe carbone. Éric fera rien. Je veux dire. Mais il va se positionner. Il va positionner la discussion. Il va positionner les enjeux. Et ça va être le gardien de but. OK? Il va ramener à l'ordre des politicos qui sont épivardés à gauche et à droite. C'est ça qu'il va faire. T'sais, il ne prendra pas de décision. Là-dessus, il faut juste un peu baisser les attentes. Mais tu as le même discours que PSPP. Sauf que PSPP a rencontré Magali Picard. Ben, il a fait un deal de détricoter l'héritage Boulay avec la reddition de comptes. Ouais. Reddition de comptes sur les cotisations pour les activités politiques, entre autres. Boulay a été guillotiné en papier mâché. Dans les rues de Montréal.
2: Ouais, faut se rappeler
0: et
2: ça.
0: Ils auront sa tête. Et il y a eu un deal avec le PQ. Ça, c'est très clé, là. Qu'elle est maintenant et ça, c'est des questions ouvertes dont je n'ai pas la réponse ce matin. Quelle est l'ampleur du pacte? Quelle est l'ampleur du pacte? Qui donne qui à qui? Qui donne quoi à qui? Picard, PSPP. Il n'y a pas personne qui a posé la question.
2: Moi, je me rappelle la phrase. On va paralyser le Québec.
0: Elle a dit ça.
2: Elle a dit ça.
0: Ouais, c'est une malagueulée, là. Elle l'a traité de tous les noms, là, Jean Boulay. Là. Jean Boulay, on va lui donner le beau frisé là, qui se reprend en politique. Là. Il s'est tenu de bout. Moi, je pense qu'il a fait le maximum. Je pense qu'on peut pas faire bien plus que ça contre l'establishment syndical québécois. Il est allé au maximum. Puis, PSPP n'ira pas là. Qu'est-ce que je voulais? Ah, je vais finir avec ça. J'ai l'autorisation quand même de le passer de la part de Cube. Éric se fait salir comme ça n'a pas de maudit bon sens. L'histoire de IA, là, ce matin, son livre, blablabla.
1: Blabla.
0: Puis, il s'est fait salir également concernant les immigrants. C'est un gangbang, là. C'est vraiment un gangbang. Mais Dumont avait un bon point, puis il l'a défendu cette semaine, puis on va écouter l'extrait, puis ensuite, on ira dans le deep.
3: Éric Duhaime s'est fait faire une sale job. C'est une vérification des faits de Radio-Canada qui a été repris par Le Devoir, qui a été repris par Québec solidaire pour attaquer Éric Duhaime sur les demandeurs d'asile. Vérification des faits. Puis Duhaime a dit qu'il y avait 70 000 probablement qui étaient des faux demandeurs d'asile. Et là, les chiffres lui donnent raison. Là. En moyenne, là, c'est 37 % des dossiers qui sont refusés. Alors, vous allez me dire, comment Radio-Canada a dit que c'était juste 2,6 % puis que Duhaime avait charrié, avait menti, on l'accuse d'avoir menti? Parce que eux, ils prennent frauduleux. Donc, quelqu'un qui a fait une fausse, qui est frauduleux, là, faire une fausse déclaration, essayer de tromper les fonctionnaires, il dit ça, c'est juste 2,6 %. Donc, Duhaime en a mis ben trop. Quelqu'un rentre au Canada sous un statut d'étudiant. Moi, je viens étudier au Canada, je viens comme étudiant en cours de route. Il étudie pas pantoute. Il fait une demande d'asile. Mais s'il fait pas de fausse déclaration, il dit, garde, moi, j'étais au Canada, je me suis rendu compte que j'étais en danger dans mon pays.
4: Mais s'il y a une fausse intention, puis qu'il a fait une semaine à l'école.
3: Non. Ah. Ça, c'est pas frauduleux.
4: Bon.
3: S'il y a pas de fraude dans ces documents, ce que je comprends, c'est que c'est pas frauduleux. Donc, Éric Duhaime a entièrement raison. Hey, l'autre affaire. Qui, parce que là, il en mange toute une, là, dans Radio-Canada. De dire des faux demandeurs d'asile, dans le cas. Duhaime n'a pas le droit de dire ça.
5: Ah, non.
3: Ça n'existe pas dans la loi. Dans la loi, il n'y a pas une notion de faux demandeur d'asile.
4: C'est à l'index?
3: Fait qu'il n'y a pas le droit de dire ça. Hey, excuse-moi, là, je veux dire, bordel informatique que le Journal de Montréal a publié pendant 8 ans, c'est pas écrit dans la loi sur la fonction publique du Québec ou non plus, tu comprends? Puis c'est, à un moment donné, tu peux utiliser un vocabulaire pour décrire des choses qui n'est pas dans la loi, puis t'as le droit, là. De se faire faire une job de bras, moi, avec comme titre « Vérification des faits », c'est incroyable.
5: C'est grave.
3: C'est incroyablement... Tu sais, c'est ça que j'appelle une vraie se faire faire en politique, là, une vraie job de bras.
0: Non, non, c'est une job sale, sale. C'est épouvantable.
1: Puis quand le pire, c'est quand on leur dit à Radio-Canada, tu sais, c'est pas tout le temps fair, fair. Ils disent, pensez-vous que vous autres, vous êtes fair?
0: Ouais, mais vous êtes le réseau public d'information.
1: Ben, c'est ça.
0: Payé par tous les contribuables.
1: Nous autres, on n'a pas cette prétention-là d'être objectif et
2: il devrait y avoir cette
0: aucune prétention. Ouais. Et je vous laisse avec la statistique suivante. Printemps 2025, sur 605 000 étudiants internationaux déclarés, il y en avait 47 000 qui étaient non conformes. Hey, c'est du monde, là.
1: Ben oui, c'est du monde.
0: 47 000, c'est 200 de belles pleins plus un amphithéâtre junior. Non conforme. T'as pas d'affaires ici. C'est incroyable. C'est quand même beaucoup, là. OK. On va dipper un peu.
1: Ben,
0: on s'amuse. Cinéma, matière.
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0: Galiba Palin Julien hier.
1: Ah oui. Oui. J'y ai pensé y aller, puis ton opinion?
2: Ben, je pense que t'as pris la bonne décision.
1: Oh, pas... Seigneur, OK.
2: C'est pas pour moi. Mais, tu sais,
1: Biopic.
2: Oui, biopic, biopic sur...
1: Bien joué, j'imagine.
2: Ben, Suzanne Clément est une bonne actrice. Ça, il n'y a pas de revenez-y. Puis on a pris beaucoup de bons acteurs, là. Tu sais, Gérald Godin qui est joué par Patrice Dubois. Vous avez Steve Gagnon puis Alexa Jeanne-Dubé qui joue ses enfants. Tu sais, tout est, les acteurs sont très, très bons. Ça, vous serez pas, mais tu sais, c'est parce que c'est une promotion de, oui, c'est un biopic sur Pauline Julien, où on va, tu sais, on voulait jamais prendre votre souffle, là, dans le sens que, tu sais, on est beaucoup dans la fin de sa vie, on revient dans le début de sa vie, tu sais, on voit une dame malade qui repense les grands moments de sa vie, mais c'est vraiment une promotion pour la souveraineté, ça, c'est clair.
1: C'est une pub.
2: T'as les grands discours de Gérald Godin, puis c'est
1: une pub du PQ.
2: C'est un film de gauche, tu comprends?
1: Oui. Oh, oui.
2: C'est le féminisme.
1: Peut-être qu'elle était vraiment comme ça, Dan, aussi.
2: Oui, oui. Non, je sais qu'on était vraiment là-dedans. Mais tu sais, Gérald Godin, des discours, il en a fait un puis un autre. Là. Oui. Celui qu'on met de l'avant, c'est celui qu'il a fait sur l'immigration au début des années 90 au Parlement. Comme quoi le Québec est une grande terre d'accueil, tout ça. Donc, tu sais, il y a... Ce discours-là est très, très... Tu sais, c'est une grande féministe, Pauline Julien. C'est une féministe de l'époque où on avait besoin de femmes comme ça qui s'émancipaient puis qui disaient « Non, je suis pas la femme de personne, je suis Pauline Julien. » Tu sais, il y a beaucoup de ça, puis ça, c'est correct là qu'on le mette là-dedans. Mais je suis pas le public cible. Par contre, il y avait un paquet de monde qui était dans la salle de cinéma qui eux autres ont trippé là parce que eux autres sont le public cible.
1: Le film de boomers.
2: C'est des gens qui l'ont vu, pas
1: des
2: Julien. Film
1: des gens qui l'ont connu.
2: Des gens qui ont perdu leur virginité.
1: Moi, j'ai pas connu. J'ai connu dans le journal.
2: Là. C'est ça. Mais tu sais, les gens qui ont perdu leur virginité pendant la Révolution tranquille, deux fesses dans les feuilles en automne. Là.
1: Oui, des gens qui ont brûlé le brassière.
2: C'est ça. Il y avait une madame à côté de moi là. Elle tripait, là.
1: Ouais.
2: Elle tripait comme un enfant qui va voir Bob l'éponge. Tu sais, tu la voyais bouger, les jambes étaient excitées, la madame, là.
1: Non, c'est correct, ça. C'est pas
2: donc, il y a un bon
1: c'était
2: public.
1: Ça, l'objectif, d'après moi.
2: Oui, oui, moi aussi, je pense que c'était ça.
1: Mais il ne voulait pas te viser, je pense, L'Oréal.
2: Non.
1: L'Oréal, il ne voulait pas te viser.
2: C'est clair que c'est pas un film qui était pour moi, mais c'est quand même pas un mauvais film. Voilà, pour ce qui est de Pauline Gilles. Il y a des nouveautés, quand même. C'est Verity, la grosse nouveauté, là, avec Anne Hathaway cette semaine. Une histoire qui est un suspense, là, une fille qui se retrouve dans une maison, dans un couple, puis finalement ça brasse un peu plus qu'elle pensait, donc c'est ce que vous pouvez aller voir. Digger aussi, on en parle depuis maintenant deux semaines.
1: Oui, Tom Cruise.
2: Avec Tom Cruise, les critiques sont pas super. Cependant, on critique beaucoup le réalisateur. Tu sais, le réalisateur, il est pompeux.
1: C'est un film un peu grotesque.
2: Voilà.
1: Grotesque. Mm-hmm.
2: Salutations aux CLAP qui vont présenter pour les 80 ans de Robert Charlebois. Un spectacle live que Robert Charlebois a fait, ça va être présenté le 23 octobre prochain. C'est ce genre de présentation spéciale, c'est toujours le fun. On en présente une d'ailleurs assez une fois cette semaine avec Queen, c'est du côté du CLAP.
1: Est-ce que ça s'appelle? C'est pas physique, c'est électrique.
2: Non.
1: Possiblement sa pire toune.
2: Des pires.
1: C'est pas super.
2: Non, hein?
1: Ben, il y a aussi... Il faut que tu partes. Il faut qu'on se quitte. C'est toi qui pars.
3: Moi, je te quitte.
1: Prends l'Atlantique.
3: Forever indépendant, triste.
1: Ouais.
2: Ouais, ça, c'était
1: pas ça. Est-ce que Mathieu l'écoute en France?
2: Pas sûr.
1: Robert.
2: Êtes-vous prêt pour le 10e Star Wars?
1: Non.
2: L'univers Skywalker.
1: J'ai complètement décroché.
2: Reprendre.
1: Ah, j'ai décroché. J'ai perdu carrément le fil. T'sais, mes gars ont beaucoup suivi Mandalorian.
2: Oui.
1: Toutes les séries dérivées, on va les appeler comme ça. Là. Je ne suis plus là pour tout le monde.
2: Mais là, on n'est pas dans les séries.
1: Là, tu reviens à l'origine.
2: On n'est pas dans les séries dérivées. Là, c'est vraiment dans l'univers Skywalker, là, le dixième. En fait, on part avec une nouvelle trilogie. C'est John Watts qui est engagé à la réalisation. C'est lui qui a réalisé toutes les anciens Spider-Man. C'est lui qui va se lancer là-dedans. Mais c'est annoncé du côté de Disney. On reprend l'univers Skywalker avec John Watts.
1: Tu as des nouvelles de James Bond? C'est qui? On veut le savoir.
2: J'ai pas de nouvelles de James Bond, mais j'ai des nouvelles de Ocean. Ocean, tu sais, cette franchise-là, Ocean, qui c'est trois films.
1: Ocean 11, Ocean 12, 13.
2: Exactement.
1: Après ça, il y a eu...
2: Il y a eu Ocean 8 avec les filles qui étaient... Tu sais, la sœur de Danny Ocean qui était la patente. Là, on a le prequel qui est en train d'être tourné avec Margot Robbie et Bradley Cooper. Là, on s'en va plus à l'époque. C'est les parents.
1: 60,
2: les
1: 50.
2: Parents de Danny Ocean. Okay. Peut-être 70.
1: C'est le vieux Vegas, j'imagine.
2: Le vieux Vegas. Ouais. On s'en va dans cet univers-là.
1: Tremont Street, là.
2: Et là, Brad Pitt, qui est en tournée un peu partout de tournage, de promotion pour son film qui est sorti. Puis là, il se fait beaucoup questionner à savoir, sur là, Ocean. On le sait que George Clooney a écrit Ocean 14. On sait que Matt Damon a dit qu'il serait présent. Que plusieurs acteurs, mais on n'a toujours pas la confirmation que Brad Pitt sera là. Puis Brad Pitt s'est fait poser la question une fois, deux fois, trois fois. Puis à un moment donné, il a fini par le dire. Ben oui.
1: Je vais être là.
2: C'est le projet sur lequel je vais travailler. On va faire le tournage. Il dit, j'avoue que ça me fait peur un peu parce que c'est un des plateaux les plus agréables à travailler. On a tout du fun. Tout le monde s'entend bien. Ben oui, c'est des grands acteurs. Il n'y a pas d'égo. Mais effectivement, la franchise Ocean va arriver avec un quatrième film avec George Clooney, avec Brad Pitt, avec Matt Damon, avec Julia Roberts, avec tout le monde.
1: Ça va être bon.
2: Qui va revenir. Effectivement, ça va être bon. Nouveau record. Le record du film le plus, qui a fait les plus grandes recettes du côté du cinéma, c'est Avatar. Le premier Avatar, ça a roulé Tempête. Mais là, on a vu qu'Avengers ont ressorti le
1: Endgame,
2: film Endgame avec un 4 minutes. 4
1: de
2: minutes,
1: plus.
2: C'est un film de 3 heures. On s'entend pour dire que c'est pas la fin du monde.
1: Ils ont scoré au box-office.
2: Ben oui. Le film qui a été le plus écouté au box-office, c'est celui-là.
1: C'est complètement fou.
2: Non seulement
1: fou.
2: Ça, une ou deux semaines de même, ils vont battre Avatar. Ils sont en train de revenir sur Avatar. Ils sont rendus à 2,9 milliards.
1: Parce qu'on compile aussi les...
2: Parce qu'on compile ce qu'ils ont fait quand ils sont sortis en 2018 versus ce qu'ils sont en train de faire là.
1: C'était gros en 2018.
2: Et non seulement ça, Marvel ont compris que Star Wars, cette année, le nouveau film a été... Ben, ils ont rajouté 2 minutes au Star Wars. Ils vont le ressortir au cinéma avant les fêtes pour aller chercher les deux films les plus écoutés de l'histoire au cinéma. Marvel veut faire ça cette année.
1: On s'en va de la nouvelle tendance, on rajoute des minutes.
2: Exactement. Ils vont ressortir le Spider-Man qui est sorti cet été, là. Mais avec 2 minutes de plus.
1: Ça n'a pas d'allure.
2: C'est capoté, là.
1: C'est capoté. Pour 3 minutes supplémentaires, mais je comprends les gens.
2: On fait des millions et des millions.
1: Ah, c'est fou. Mais les fans de Marvel, on le sait, là, ça peut changer les prochaines histoires, ces 4 minutes supplémentaires, là. Peut-être ça aussi, là.
2: Le mois d'octobre est commencé, on est beaucoup dans les films d'horreur, des films de maison hantée, ce genre de patente-là. Puis on est aussi beaucoup dans les bandes annonces de films de Noël qui vont sortir cette année. Et j'en ai une à vous faire entendre.
1: Et que je suis là-dedans, moi.
2: Ouais,
1: Ouais, je vais vous en parler. Je vais vous en reparler.
2: Bande annonce de films de Noël, là. Qui va sortir cette année. C'est le 11 novembre. Si j'avais une espèce... Ah oui, le volume est ici, ça. Je vous fais entendre ça.
1: C'est qui qui est... C'est un film québécois, américain?
2: Non, c'est un film américain. Mais visiblement, le son ne veut pas marcher. Bon, c'est des
1: qui?
2: Choses qui
1: c'est
2: arrivent.
1: C'est quoi?
2: C'est les Scrooge. Le Scrooge de Noël, c'est Johnny Depp qui va le jouer.
1: Ah oui!
2: On dit beaucoup de bien de ce film-là. Johnny Depp, nouvelle version, on dit très gothique, très spectaculaire de l'histoire de Charles Dickens. Donc, ça va être au cinéma le 11 novembre prochain. Johnny Depp qui fait sa grande entrée au cinéma. On a annoncé...
1: Et moi, j'étais hier, faut que je le raconte. Je suis en mode Christmas, tu m'ouvres la porte. J'ai commencé mon segment avec DH avec ça hier. Vous avez vu ma photo?
2: Oui, j'ai vu.
1: C'est trop saucé à votre goût?
2: Non, mais...
1: Ouais, un petit peu.
2: C'est tôt, là. L'Halloween n'est
1: pas
2: passé. Ouais, mais je comprends l'histoire de la...
1: L'histoire de quoi?
2: Je comprends l'histoire de... Internet est en train de briser Noël, là. Tu sais, tout ça, je l'ai, la bande-annonce du film.
1: OK, on l'écoute. What shall I put you down for? Nothing. You wish to be left anonymous? I wish to be left alone. Good day. Oh, good day. Good day. Bon,
2: c'est la même histoire que vous avez vue 100 fois, mais
1: c'est Tim
2: avec
1: Burton,
2: Johnny Depp.
1: Quelqu'un de
2: Johnny Depp pour jouer ce genre de personnage. Non, c'est Ty West qui le fait le film.
1: Il a fait quoi, lui? Je connais pas.
2: Je sais pas. Mais
1: calendrier de l'Avent ferme prix. Ça vient de sortir. Les boîtes venaient d'ouvrir. Je n'ai pris deux. Calendrier de l'Avent de maquillage. Hier, c'était 20 fois et point à faire ma prix.
2: OK.
1: Il y en a en édition limitée. Il y en a à peu près 10 par succursale. Les gars, les filles adorent ça. Pourquoi? T'as pour 500$ de stock dedans, ça te coûte 150$. T'as du Lancôme, t'as du... C'est l'asile, là. Mais ça part vite. J'y ai donné à ma blonde hier. J'ai dit, quand tu vas être fine, quand tu vas être... T'as vu l'écœuré, là, on s'écœure, là. Tu vas avoir le droit d'ouvrir des portes, là, là. Pas en décembre, là. Nous autres, le calendrier de l'Avent, c'est là. En fin de semaine, là, une porte ou deux. Let's go.
0: Avant même décembre.
1: Avant, c'est commencé.
2: C'est triché, ça. Noël chez les Morais, c'est n'importe quoi.
1: Mon abri tempo est monté.
0: Hein? Bon.
1: Mais c'est un tunnel. C'est pas un abri tempo, c'est un tunnel. Moi, je voulais être le premier. Mes pneus d'hiver sont posés sur ma voiture. On a un Jeep qu'on partage. Il est ton homme, ma blonde. Les pneus d'hiver sont posés sur le Jeep. End of the story.
0: C'est tout.
1: Moi, j'attends petit Jésus dans la crèche. Vous me rappellerez quand les rois mages arriveront. Voilà.
2: Voilà.
1: Moi, je suis rendu là.
2: Ben, félicitations pour ça.
1: On ouvre les lignes, la sapin Radio X.
2: Mais il reste que c'est quand même n'importe quoi, Noël, chez
1: c'est
2: les
1: pas Marais. N'importe quoi.
0: On peut s'attendre après l'Halloween.
1: C'est
0: au
1: pas
0: moins.
1: N'importe quoi.
0: Après ça, le jour du souvenir,
1: c'est de la
0: quelque
1: joie.
0: Chose.
1: C'est de la joie.
2: C'est drôle, hein, mais dans les petites conversations, on entend plus parler du monde qui sont exaspérés par l'arrivée des décorations de Noël dans les magasins, dans les centres jardins. Costco puis Walmart, je pense que tout le monde s'est fait à l'idée, ça arrive beaucoup d'avance.
1: Oui.
2: Mais là, les centres jardins partout, décorations de Noël sont arrivées alors que l'Halloween n'est pas faite. Puis j'arrête pas de lui dire, ouais, mais avez-vous vu Internet? Avez-vous vu Amazon? Ils n'ont pas le choix, là.
1: Non, faut, on y va là, on est rendu là.
2: Amazon est à côté d'un pub de décorations de Noël. Fait que les autres, ils se disent,
1: on est rendu là.
2: Ils n'ont pas le choix.
1: J'ai pas fermé ma piscine. Ben oui, ben, il y a quelqu'un qui nous écrit.
0: Ouais, moi non,
1: Jordan, hier, a dit qu'il fermait sa piscine le week-end prochain. Ben ça, c'est plus. Ça n'en dit plus sur Jordan que sur les piscines, là, d'après moi, là.
2: Ouais, mais cette thermopompe ne marche pas.
1: Les piscines sont fermées, là, Dan, là, d'après
0: non,
1: moi.
0: Non, non, non.
1: Non? Non,
2: ben oui, chez nous.
0: Hey, moi, non, mon filtre fonctionne. Moi, je le fais fonctionner jusqu'à limite. Parce que ça me tente pas que l'eau soit brune au printemps.
1: Pourquoi t'as pas vidé ta piscine? Pourquoi elle n'est pas fermée?
0: Parce que je veux que, juste avant que ça gèle, il y a encore une filtration qui se fait. C'est beaucoup plus facile au printemps. Ça me coûte moins cher de produits.
1: C'est de la science.
0: C'est de la science, certain.
2: Mais tu vois...
0: La science Cloutier, on passera, mais...
2: Quand je vais déménager, mon projet, c'est que ma piscine soit assez petite pour que je la ferme pas l'hiver.
1: Ton projet?
2: C'est mon projet, ça.
1: C'est quoi ton projet? Non,
2: je veux un projet d'une piscine en hiver chez nous.
0: Il y a une thermopompe, là?
2: Ah oh, oui.
0: Christy Dauderdin va t'envoyer une carte d'invitation.
1: Une piscine l'hiver à Québec.
2: Mm-hmm.
1: OK.
0: Un spa, non?
1: Moins 27, février.
2: C'est pas trop chaud.
1: À moins que tu mettes
0: un dôme. Tu peux le mettre à 90, ton spa, Dan.
2: Ben, 90, c'est chaud quand même.
1: Veux-tu mettre un dôme?
2: Ben, je mettrais pas de dôme. Moi, mon rêve, c'est d'avoir dans la cour chez nous la piscine du manoir Richelieu. L'eau salée.
1: OK, mais regarde, il n'y a pas de problème là. D'après moi, on est plus dans 200 000$.
2: Il neige, tu te mets une petite tuque.
1: Les toiles, voyons, les tuiles chauffées, là. Les tuiles chauffées.
2: Tu fais quelque chose de le fun,
1: comme au manoir.
2: Si on n'est pas là pour rêver, on est là pour quoi?
1: Exact. La vie est un rêve.
2: Voilà.
1: J'ai toujours dit.
2: La semaine prochaine, Netflix sort son documentaire sur la réunion des frères Gallagher d'Oasis. C'est quelque chose qui est bien attendu.
1: Ça vous tente-tu d'aller voir? Les billets sont en vente. Moi, j'ai eu accès à une pré-vente, mais j'y vais pas, là, finalement. C'est une grosse tournée, là.
2: Ah oui.
1: Tu y vas-tu?
2: Mais moi, c'est coché sur ma liste Oasis.
1: Donc, tu y vas?
2: Ben non.
1: Tu les as vus?
2: Je les ai déjà vus
1: Been
2: en show.
1: Been there, done that.
2: Exactement.
1: À quelle place?
2: Centre... ça s'appelait-tu le Centre Bell ou le Centre Monson à l'époque? Centre Bell.
1: Ah oui?
2: Ouais.
0: C'était pas chicané encore.
1: Mais là, c'est Foxborough.
2: Ils se parlaient pas sur la scène.
1: Non. Ouais, mais là, ils sont corrects, là.
2: Ah, je sais.
1: Jusqu'à quand?
2: Mais non, je suis pas sûr qu'ils sont corrects.
1: Non, c'est ça.
2: Mais c'était... Tu sais, j'ai tellement de beaux souvenirs de ce spectacle-là.
1: Ouais, tu vas pas le briser. Je suis d'accord, là.
2: Tu sais, j'ai adoré ce show-là. Vraiment, vraiment beaucoup. Les deux gars se parlaient pas, là. C'était whack, là. Whack à mort. Mais, tu sais, ils faisaient chacun leur période de rappel. C'était un peu bizarre. Mais j'ai vu Oasis. J'ai ces souvenirs-là en tête.
1: Cloutier, t'as raison. Raison pour la piscine. Ah, tu vois? Donc, les gens écrivent... pour appuyer Nick ce
0: matin. La science a été éprouvée.
1: Mais la science est
2: Mais tu vas fermer
1: c'est confirmé.
0: J'avais que ça gèle, là, début novembre.
2: Hey, j'ai gratté mes flèches de char la semaine passée.
0: Non, mais ça gèle pas assez, là. Faut qu'il fasse moins 10 pour qu'il y ait un bloc de glace dedans, là.
1: Toi, tu vas faire ça juste avant.
0: Juste à la limite. À chaque fois, ma blonde a panique, là. Il y a un autre gel, là. Ça va aller. Tout va bien.
2: Marion Cotillard, qui parle de l'intelligence artificielle au cinéma, parce que ça arrive de plus en plus. Elle pense quoi de ça?
4: Jour où je serai émue par un acteur IA. Pour l'instant, je trouve qu'ils jouent comme des patates. Et ça me rassure. Mais par contre, je me demande si un jour ça arrivera. Si un jour, je me ferai berner par un acteur et que je verrai pas que c'est une intelligence artificielle.
2: C'est sûr que ça va arriver.
0: Ben oui.
2: Actuellement, toutes les vidéos d'intelligence artificielle, c'est clair que c'est de l'intelligence artificielle. Ça peut pas être autre chose.
1: S'améliore en maudit.
2: Mais
1: par
2: ça s'améliore, c'est sûr, ça va arriver.
1: La vidéo de Drainville que j'ai mis, qui vient pas de moi, qui circule, qui joue du violon sur le pont du Titanic avec Éric Gérard et Yann Lafrenière. C'est malade, oui. Là. C'est malade, là. C'est. Mais on le sait, évidemment, on le sait. Ouais, ben, mais sait. C'est. La ressemblance, quand même, le mouvement, fou. La ressemblance, ça s'est beaucoup amélioré en un an.
2: Ben, moi, les vidéos vraiment. Qui ont été faites avec les chefs qui dansent, tout ça, là.
1: C'est très drôle.
2: Ça m'a diverti un peu.
1: Éric et PSPP qui font les rappers.
0: Oh, oui,
2: oh, oui. Puis l'autre, ils sont tous dans le char. Puis Christine n'est pas là.
1: Oh, oui. C'est vraiment drôle. T'en as du stock, je pense, à nous faire entendre.
2: Ah, ben, on va rentrer dans le deep.
1: Oui. Let's go. À 7h11, c'est un.

0: le légionnaire qui m'écrit avec des photos. Parce que Dan Aykroyd, il parlait du Skol. C'est en vente à la SEQ en passant.
1: Ouais, la vodka.
0: C'est ça, c'est la vodka dans un crâne. Je vais vous le montrer. Puis vous l'avez sûrement
1: vu. Ah, elle est belle, la bouteille. C'était cœur.
0: C'est un crâne en vitre, là.
1: Oui.
0: Puis c'est de ça dont il parlait, qu'il ne peut plus vendre aux États-Unis. Parenthèse, vite de même. Avez-vous vu les espaces et mini SEQ dans les épiceries?
1: Oui.
0: Comment vous trouvez ça?
2: Je ne les ai pas vus.
3: Je peux pas le dire, j'ai pas remarqué.
0: IGA en bas de la côte, Louis XIV chez nous, il y a trois espaces SEQ. Dans l'épicerie, il y en a trois.
1: À mon avis, il n'y a pas assez de stock. Là.
0: Non, mais pourquoi pas faire un vrai espace SEQ?
1: 100% d'accord.
0: Tu sais, il y en a trois, je me revire là.
1: Moi, rangé,
0: là. Il y a le Gin Ongava qui est là. Le Dessarono, c'est-tu bon ça?
1: Dessarono, oui.
2: Dessarono.
1: Avec du citron dans le verre et de la glace. Là.
0: Et non, Ginette Renault, Dan.
1: Dessarono.
0: Ben, Dessarono, t'as des vins, t'as... c'est toutes les grosses boissons qui sont vendues. Sauf que dans un rayon de 50 pieds, il y a trois espaces à circuit. C'est un peu...
1: Ah, c'est bizarre.
0: C'est un peu fait en BS. Vous voulez mon avis? Pancarte en carton. C'est un peu à la va-vite. Faites ça comme du monde. Je ne critique pas l'épicerie, c'est la SAQ, je pense, qui est vraiment responsable de son image. Faites ça comme du monde! Avec un néon, SAQ, mini SAQ, c'est là. Au lieu de mettre ça dans trois places différentes, mais t'as le Gin Ongava,
1: Si t'as une coupe d'affaires, là.
0: T'as du rhum.
2: Les prêts à boire, surtout. Moi, je pense que là où on gagne beaucoup, ça va être les prêts à boire.
0: T'as du rhum épicé.
2: Parce
0: aussi.
2: Que les Christie de prêts à boire à boisson de malt, là.
1: Ah, c'est pas bon.
0: Non, c'est pas bon.
2: Fait
0: pas
2: que les prêts à boire d'arriver avec des vrais alcools distillés, ça va être...
0: Du vrai rhum, le vrai vodka, du vrai gin. Moi, c'est le gin... comment tu l'appelles? La canette bleue, ils le vendent au rempart. 7-Eleven? Heaven?
1: C'est pas...
0: 7-Eleven? Bon, on dit que c'est bon. Ça se boit tout seul. Dangereux, ça.
1: Mais ça, on devrait des mocassins.
0: Ils vendent ça. Ben, c'est
1: pas fait... De permettre les prêts à boire avec alcool d'un dépanneur épicerie.
2: C'est ça qu'ils sont en train de faire. Bon.
0: C'est en train de se libérer. Maudit que c'est long. Tu sais, comme par exemple la livraison. J'ai vu passer un post la semaine passée sur Uber, sur Facebook, là, concernant Uber Eats qui livre SAQ. Là, j'ai dit, calique, enfin. Non, c'est un projet pilote Montréal. Mais ça livre pas Uber Eats à Québec actuellement, SAQ. Pas encore.
1: 7-Eleven, ton jean?
0: 7-Eleven?
2: 7-Eleven, c'est un dépanneur où ils vendent trop de nouilles chinoises.
0: 7-Eleven.
1: C'est beau.
0: Non, c'est ça. La canette bleue, là, en tout cas, peu importe.
1: Je sais pas.
0: Kepler, le Kepler Céleste, ils le vendent aussi.
2: Mais ça pogne, tu sais.
0: À l'épicerie.
2: Au Pépé Tour, l'année passée, on a été vraiment agréablement surpris à voir à quel point la sélection de gin Gria des Stadaconé sortait rapidement. Là, c'était fou. Tout le monde se garochait là-dessus. Donc, ça pogne. Tu parlais de l'IA. Là, les gens à domicile, les gens à la maison, les gens dans vos chars, Doom est assiégé. Doom Moret.
0: Moi?
2: Oui.
0: OK.
2: C'est sans doute parce qu'il rajeunit pas. On est tous de même, c'est des choses qui arrivent.
0: Mais je suis assiégé par des pubs de cheveux. Ça n'a aucun rapport, là.
2: Et l'algorithme...
0: Aucun rapport!
2: L'algorithme pense que quand t'approches 60 ans, nécessairement, t'as des problèmes avec la perte de cheveux.
0: Ça n'a aucun rapport pour vrai, là.
2: Et
0: Il n'y a aucune calvitie dans ma famille.
2: Tu es à veille de recevoir des publicités qui parlent de voyage en Turquie, Doom.
0: Hey, c'est l'asile. Maudit que c'est drôle! Pat...
4: De 60 ans, qui vous demande...
0: Non, c'est parce que Pat a entendu ton premier segment que t'as fait concernant la Waganda, c'était quoi donc?
2: La Shwaganda, une affaire de même.
0: Oui. Elle a dit que c'était drôle en 5 crème. Alors, voici le nouveau volet présenté par Dan Gravel. Cette fois-là, c'est sur les cheveux.
2: C'est sur les cheveux et j'espère juste que le fait que tu me les as envoyés fera pas que je vais moi aussi rentrer dans cette
1: agenda-là.
2: Parce que me débarrasser de l'autre, de ceux qui avaient de la misère à se torcher, ça a été long.
4: Levez la main si vous avez une cliente de 60 ans qui vous demande pourquoi sa raie paraît plus large. Ouais. Puis qu'est-ce qu'on lui vend? Un volumisant, une poudre, un masque, tout ce qui travaille en surface. Puis 6 semaines après, elle revient, puis c'est pareil. Le problème n'est pas en surface. C'est deux affaires en même temps. Son shampoing qui décape la fibre à chaque lavage, puis sa fibre qui a moins de kératine passé 50 ans pour se défendre. Chaque cheveu paraît plus fin, l'arrêt paraît plus large. Puis c'est pas sa faute. Personne lui a dit qu'il y avait deux problèmes. on lui vend des affaires pour un seul. Moi, c'est celui-là que je montre à mes élèves. Le seul que j'ai trouvé qui fait les deux. Pas de sulfate agressif puis de la kératine hydrolysée.
2: C'est marqué José sur son gilet.
0: Ah non, Gazette de Ville! Elle, c'est une prof en coiffure. Et
5: sur non, son non, non.
0: C'est écrit José.
1: Ah, c'est malade. José.
0: Là, on a Gilles... juste la première phrase, ça fait. Par exemple, hein, pourquoi vous avez une raie large? Ouais. Regarde, on a compris le message. Là.
2: Gilles est assis au bar puis il prend une pinte de bière.
5: Non, non, non, non.
6: Je peux pas te laisser t'asseoir de même.
5: Quoi?
6: Mon Gilles, c'est le pire dessus de tête que j'ai vu de l'année. Qu'est-ce que tu mets là-dessus? Du shampoing à vaisselle?
5: Ben, c'est celui de la pharmacie. Le gros format.
6: Exactement. Puis ça décape encore à chaque lavage. Tiens, j'en garde une de secours dans mon sac pour les cas de même. C'est ta journée chanceuse. Celle-là est de moi à toi.
5: Un shampoing va pas régler ça, là. Regarde-moi le dessus.
6: Fais-moi confiance. Regarde les miens. C'est ça, 6 semaines. Romarin puis kératine hydrolysée à la place de ton vieux.
2: Shampoing au romarin. Hey,
1: tout le monde sait que les gars au bar parlent de shampoing. Ah ouais,
0: ben oui, c'est ça. Et là, c'est la scène, là. Le parce gars, tu m'en as fait la remarque.
2: Le gars est assis au bar. Puis de chaque côté, t'as un drapeau du Québec. Fait que là, tu vois le gars parler, il dit, moi, tu vois, alors qu'il y a des problèmes, les deux ont des problèmes de calvitie.
1: Tiens, j'en ai tout le temps une avec moi, voyons donc.
2: Puis elle apparaît soudainement dans son sac, là, le gars, il a le sac, oups, la bouteille, il apparaît dans les mains.
1: Complètement malade.
2: Puis ce qu'ils veulent, c'est vendre du... Mais il reste que j'en ai encore une d'ashwagandha, là.
0: Ah oh, oui, donc.
2: Puis de...
0: On en a besoin.
1: De cortisol.
2: Oui, oui, de cortisol, puis de...
0: Ah, ça, c'est malade. C'est-tu le court-métrage?
2: Le long-métrage, oui, le court-métrage. 3 minutes qu'elle dure la pub.
0: Non, non, attachez vos trucs, c'est drôle.
7: Hey, t'as-tu vraiment... T'es sérieux, là?
5: J'arrive.
7: Ils viennent me taper le cul, puis toi, t'es là à essayer de reprendre ton souffle. Comment tu veux que je me sente en sécurité avec toi?
5: Elle avait pas besoin de le dire. J'étais trop gros pour protéger la femme que j'aime.
7: J'ai besoin que tu fasses de quoi? Parce que je peux pas continuer à me sentir toute seule là-dedans.
5: T'es pas toute seule.
7: Pourquoi j'ai eu l'impression de l'être? D'abord...
5: Je vais régler ça. 260 livres. La bedaine qui pend par-dessus ma ceinture. Avant, j'étais le gars que le monde laissait passer. À cette heure, je peux même pas porter l'épicerie sans être essoufflé. Tes prises de sang sont correctes. Tout est dans les normes. Ce ventre-là a pas bougé depuis 3 ans. T'as passé 40 ans, les hommes prennent ça au milieu. Mange un peu moins, bouge un peu plus. C'est pas normal.
2: Les pouces de fond.
5: Hey man, faut que je te demande, comment t'as fait ça?
6: Tu veux la vraie réponse? Je suis ici 5 jours par semaine, je mange clean, je bois pas. Puis ça, ça bouge pas. Ça bougera pas. Il y a 2 ans, j'étais plus gros que toi. Laisse-moi te demander de quoi? Ton ventre, y es-tu mou ou dur?
5: Dur, comme une roche.
6: C'est ça. Les gars de notre âge pensent que c'est juste du gras. Fait qu'on fait plus de cardio, on mange encore plus clean, puis on se blâme quand rien bouge. Mais un ventre dur, puis poussé vers l'avant comme ça, c'est pas du gras normal. C'est le cortisol. Ah, c'est le cortisol, ton hormone de stress. La job, les enfants, les factures, les nuits pourries, ça arrête jamais. Quand ton cortisol reste élevé...
2: Avec la musique, mais...
1: Je suis malade.
2: Es-tu sérieux? Il m'a tapé le cul pis t'as rien fait.
1: Je suis trop gros pour la défendre.
0: C'est drôle en baptême.
2: Complètement malade. Toujours est-il que, pour finir le deep down, je vais te finir ça de même.
0: Un petit peu de cheveux?
2: Il reste 5 minutes. Donc, allons-y avec, premièrement, hier, c'était le match du jeudi soir dans la NFL.
0: Ben oui, ça les donne Browns. Bien. Watson est sur une bonne lancée. Les bruns sont surprenants. Le brun est en vogue.
2: Hier, le deuxième quart. Hein? Le deuxième quart, c'est marqué quoi? 24 points. Tu sais, la game a fini 27-24. C'est marqué 24 points au deuxième quart. Les 2 dernières minutes, complètement folles. Aaron Rodgers, qui a quand même bien fait. Les 2 vieux quarts arrière qui ont quand même bien fait. Si vous regardez la fiche ce matin, vous allez voir que Aaron Rodgers a lancé 2 interceptions. Mais il en a quand même lancé une. Il restait 8 secondes à jouer à la fin du match. Tu sais, c'était pas... ça a été un bon match de football, pour vrai. Puis les Bruns devraient toujours porter cet uniforme-là. Tout le temps.
0: Parfait.
2: C'était parfait. C'était un bon match de football hier. Ça commençait super bien la 4e semaine. On va faire le tour plus tard de toute façon. Ce week-end, on surveille également ce soir à Blainville-Boisbriand les Remparts de Québec qui poursuivent notre saison. Blainville qui seront de passage ici au Centre Vidéotron.
0: dimanche. Oui.
2: Le Canadien joue demain. Contre Pittsburgh, le Canadien de Montréal, sa deuxième...
0: Renaud Lavoie avec nous ce matin.
2: Oh!
0: On va faire le tour de ça. Une seule addition pour le Canadien cette année. Je sais pas si vous avez vu la vidéo de Renault, je vais en parler. 10 nouveaux joueurs avec les Leafs. C'est sûr que la chimie, ça va être long, là. 10 nouveaux joueurs, nouveau coach, nouveau DG, oh, un nouveau joueur.
1: L'ouvrage.
0: Mais pendant une semaine ou presque, ils se sont fait des câlins. Ils ont joué aux poches, ils ont joué au bowling, ils ont joué au pool à Pittsburgh. Aujourd'hui encore, journée libre. Je comprends qu'ils pratiquent, là, mais à un moment donné, après 2 heures, tu vas prendre ta douche. Il faut que tu occupes le reste de la journée. Une journée, c'est 24 heures. Là,
2: je veux qu'il y a Jakob Dobesh face un Igor Shesterkin.
0: Ça va arriver. Un but. Premier but de l'histoire des Rangers, quand même, Original Six. Ça a pris du temps.
2: Mais il l'a fait hier.
0: J'ai l'abonnement Sportsnet. Et je sais pas pourquoi. J'ai déjà eu l'abonnement. Puis je l'ai pas payé, puis je l'ai cette année. Peut-être c'est la Waganda.
1: Peut-être
2: qu'il me donne
0: Peut-être qu'il me donne un mois. J'ai regardé la game. Ben la game. Le début de la game, là, c'est quand même impressionnant, la présentation à Madison Square. On dira ce qu'on voudra, c'est un building historique, là. Puis ils vont être poches cette année, les Rangers, on le sait. Lafrenière, ça va-tu débourrer? Une autre chose, hein?
2: Le Rouge et Or, d'où mon gilet, que j'ai ramassé au Rouge et Or. Le Rouge et Or joue ce soir contre le Verre et Or de Sherbrooke.
0: Là-bas.
2: Techniquement, ça devrait le faire.
0: Piece of cake. Si vous êtes tanné d'être dans le dôme, suggestion, te parler des States. 440 millions Powerball, l'auto Amigo, t'es... Je me sens, ça je vais vous le partager, je suis pas un gars anxieux, là, mais j'ai mal dormi pour vrai. Là. Comment ça va finir, ces Christy d'élection-là? On s'en va dans une drôle de place, pour vrai. Là. Mais si t'as le goût de te gâter, si t'as le goût de rêver, si t'as le goût de te donner une chance et de quitter le dôme, pourquoi pas? Powerball, 440 millions, l'auto Amigo du chum Carlos qui vient de m'envoyer les chiffres. 321 millions. C'est ce soir, Mega Millions.
2: Tu fais ça avec...
0: Mais demain, 440 millions. Tu peux participer si t'es Québécois. Tu t'en vas sur l'auto Amigo et t'achètes tes tickets.
2: Tu fais quoi avec 440 millions demain matin? Là?
0: Moi, je finis ma saison de radio. Mais moi, j'ai dit à ma blonde, je m'achète une maison en Celebration.
2: 440 millions, c'est beaucoup de...
1: C'est beaucoup de cash. US.
0: Ouais, imposé.
1: Ouais.
0: Mais on s'en fout.
2: Je
0: tenais juste à le dire. C'est un détail. Il m'en reste 200, mettons. Je m'achète une maison en Celebration en Floride. Puis je m'achète un billet de saison Magic d'Orlando.
2: Tu finis ta saison de radio?
0: Oui,
2: c'est à moins 20 quand le cadran sonne à 1h30 du matin, là.
0: Je vais animer de là-bas. Ah, ah, ah. Peut-être.
1: Ça anime mieux.
0: Peut-être.
1: Avec...
0: Tu doutes de ma parole?
1: Ouais, centaines de millions, ça anime mieux.
0: Ma parole!
2: 440, ça commence à s'appeler du fuck you money beaucoup, là.
0: Ben, je pose la question. Toi, tu ferais quoi? Tu vas l'avoir à ta piscine hivernale.
1: Ah, c'est sûr.
2: Ça, c'est sûr. Ben, tu sais, quoi? Je pense que j'aurais plus l'hiver.
1: Ben, il y aura plus l'hiver, c'est sûr.
2: Moi, j'irais habiter dans le Delaware.
0: Dans le Delaware?
2: La Christie de paix.
0: C'est un état whack, là.
2: Ben, ouais, mais je paierais pas d'impôts.
0: Ben, Floride, tu payes pas d'impôts ben, d'après
2: vrai.
0: Moi.
2: C'est vrai que Floride, tu payes pas d'impôts, mais Floride, le problème, c'est que il y a trop de nous.
1: Il y a trop de quoi?
0: Orlando.
1: Il y a trop de nous.
2: Il y a trop de nous.
0: Ah, non, mais c'est ça. Il y a trop de Québécois. Non. À l'extérieur, Central Florida, il n'y a pas de Québécois là.
2: Dom, ce commentaire ne demandait pas de réponse.
0: Non, mais Hollywood. Non, mais Hollywood, il y en a.
1: Il y a trop de nous.
0: Hollywood, tu parles français, c'était au Québec, là, c'est la plage Hollywood Beach. Là.
2: Mais
0: toi, Nick?
1: Moi, je sais pas si je serais capable d'avoir une seule maison à une seule... Je pense que j'achèterais un gros Christie de bateau avec un équipage. Faut me promener pendant au moins la première année.
0: Là, t'achèterais un VR, tu tripes là-dessus.
1: Ben, non, parce que je suis obligé de le conduire. J'aimerais ça être sur un bateau, plus d'hiver.
0: Faire traîner.
1: Promène-moi.
2: 4,40, moi, à 4,40, j'achète un chauffeur. Je me paye un chauffeur, là.
1: Ouais, c'est ça.
2: Le VR... C'est sûr que le trip de faire le tour le tour des stades de football de la NFL, ça se réglerait facilement.
1: L'année d'après.
2: Je serais une semaine sur deux à mettre live, puis l'autre semaine, je serais quelque part dans un autre stade en train de
1: avec plus de 200 millions, là.
0: Je veux rester près d'un lac en Floride.
2: OK.
0: J'adore les lacs. J'aime ça, les lacs en Floride. Central Florida, Land of Lakes.
2: Tu te payes un cours comment chasser et apprêter l'alligator?
0: Oui.
2: T'es heureux, là?
0: Oui, ben c'est vrai. Ils vendent l'alligator dans les épiceries, là. Pour vrai, là. Donc, voilà. L'auto Amigo, ça vous tente, 440 millions. Ça nous fait rêver. Ça fait du bien.
1: Ben oui.
0: On l'a dit précédemment dans le show, rêver. Il faut rêver. Ben oui. Si tu n'as plus de rêve, tu n'as plus de vie. Donc, le Powerball, samedi, 440 millions. Mais si t'es bien pressé, si le Mega Million, ça fait ton affaire, d'après moi, 321 millions, ça fait l'affaire. Ça fait l'affaire beaucoup. Très courte pause. Notre ours adoré vient d'arriver. Frank va vous dédomiser. Cornet à deux boules ce matin, mon cher. Touch out, mon cher Dan. Cornet à deux boules ce matin qui revient.
2: Oui, j'ai bien hâte, sauf que je veux juste vous... parce que j'ai fait une erreur chez le Rouge et Or soccer. C'est Rouge et Or football ce soir. C'est contre... pas ce soir, c'est demain contre Concordia.
0: Tu t'es gouré solide. Ben, moi, c'est le soccer que je voulais savoir.
2: J'avais le calendrier Rouge et Or soccer. C'est bien compliqué.
0: Ouais, mais le rugby,
2: c'est même le goal.
0: Ultimate Frisbee, c'est quand?
2: Je le sais pas.
0: À suivre. Comme dirait Pierre. On revient et vous êtes à Radio X.
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10: À tous les lundis, Morais crash le show. Wow! Ouais, là, t'en direct vers midi et demi-ish.
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10: Je suis content. Comment ça va?
0: Donné, ça va très bien.
10: Morais débarque tous les lundis.
0: Bravo!
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0: On est là. On est là, midi, ben pile, midi. Midi, c'est l'heure où on mange. Sauf nous autres. On va manger à un moment donné. On a mangé avant, puis on va manger après. Pat absente aujourd'hui. Il faudra s'en passer. Non, pas le choix. Elle ne sera pas là. Max va prendre la place pour deux.
1: Ça va être tough sans Pat.
0: Ça va être tough sans Pat.
1: Je sais pas si je vais être capable de me rendre à faim pour
0: moi. Non plus.
1: Je pensais à ça tantôt, puis je me suis dit, c'est-tu le temps de choker 15 minutes avant?
0: Il manque un repère.
1: Là. Ouais, c'est ça, il nous manque quelque chose. Là. Notre rock, comme on l'appelle,
0: quand il est pas là. Notre rock. Notre solage.
1: Notre guide spirituel.
0: Vous en jouez pas.
1: Ouais, non, ça va être correct. Là. Je pense qu'on a fait le tour.
0: Pat sera pas là. Ben toi, tu vas être là.
1: Moi, je suis là.
0: Donc, ben, bienvenue une autre semaine, une dernière semaine. Là, pour vrai, je fais partie de la chorale des politiciens. Là. Moi, je suis correct. Là. Moi, j'ai voté, by the way, hier.
1: T'as fait ça par anticipation?
0: Anticipation.
1: T'as reçu ta carte de voteur, d'électeur?
0: J'avais reçu ma carte.
1: Ouais, oui, OK. Ouais. Parce que moi, j'ai beaucoup de monde autour de moi, moi y compris, qui l'ont pas reçu encore.
0: Ah ouais.
1: Élection Québec, WhatsApp.
0: T'as pas reçu ta carte d'électeur?
1: Pas encore. J'aurais aimé me dépêcher, moi aussi, dans un bureau de vote hier. Je pense que c'était
0: disponible. Là.
1: Ouais, j'ai un peu débrouillard.
0: Pour être bien franc, là.
1: J'en ai pas nécessairement besoin, mais j'aurais aimé l'avoir. Fait que pour qui t'as voté?
0: Bon, tu sais, je pense que c'est...
1: Je pense que c'est assez clair.
0: Bon, pour les gens qui me suivent, là, même PSPP, c'est pour qui j'ai voté.
1: Plus que les autres, je pense. Hein? Hey, ça a été un gros week-end.
0: Ah, gros week-end. Puis en plus, j'ai eu des affaires personnelles à maison, rien de grave. Mais disons que j'ai fini ma soirée de vendredi à l'hôpital.
1: T'es pas sérieux? Comment ça?
0: Pas pour moi, pour un joueur de football proche de mon entourage.
1: Il est-tu correct?
0: Il est correct. Il a la jambe immobilisée, mais il est correct.
1: Brisé?
0: C'est un genou qui a décidé de sortir de...
1: Oh!
0: Fait que c'est ça. Je veux pas aller trop dans les détails, puis c'est pas d'ordre public, là.
1: Fait qu'il ferme l'information.
0: Mais juste pour dire que vendredi, la minuit, là, j'avais vraiment hâte que la journée finisse.
1: Ouais, ben, je pensais à toi, là, puis je voyais ça défiler ses réseaux sociaux, puis je me disais, ouais... Doit avoir que la journée finisse, t'as bien raison.
0: En même temps, tu sais, c'est Radio X. Fait que d'entrée de jeu, quand il y a de quoi qui brasse à Radio X, ben c'est comme si tu ouvrais la fenêtre à toute la province qui a souvent jamais écouté Radio X de sa vie et qui vient se mettre le nez dans la patente et qui part avec son jugement en partant. Tu sais, soudainement, il y a beaucoup de gens qui disaient « Je ne connaissais pas cette station. » est-ce que ça brasse toujours comme ça? T'sais, puis beaucoup de questionnements. Ben oui, ben ça brasse des fois à Radio X. Puis encore là, j'ai réécouté des extraits. Là, j'ai pas l'impression que ça a brassé plus que on était clairement pas sur la même longueur d'onde. T'sais, moi, j'avais envie de faire une entrevue. C'est parce que l'élection qui s'en vient, moi, je juge qu'elle est vraiment importante. C'est parce qu'au-delà de ouais mais après la COVID c'est important aussi puis avant si puis chaque élection est importante, je comprends, on donne le pouvoir de dépenser, de gérer l'argent de tout un peuple pendant 4 ans. Fait que c'est sûr que c'est important. C'est juste que celle-là a une sauce particulière. Comme le dit le PM du Canada, le monde a changé et le Québec a pas changé ben. Le Québec est encore convaincu qu'on va se vautrer dans le modèle étatique puis qu'on va réussir à s'en sortir comme ça. Et ce qui m'a dérangé de la campagne tout le long de PSPP, c'est son flasheur à droite. Tu sais, le flasheur comme moi, je suis un gars de droite. Hey, on a un gars de Radio X, on est à droite.
1: Puis finalement, il tourne jamais. Là.
0: Ben moi, le but de l'entrevue, c'était d'aller creuser ça. C'était d'aller, OK, donc, pas de privé en santé. Le modèle CPE mur à mur, l'État québécois, encore une fois, comme coussin de sûreté ultime, tout le temps, partout, en nous faisant croire que ça allait être différent cette fois-là. Donc,
1: mais t'sais, on le savait déjà à base là, que Gary était un épouvantail de droite, c'est juste que lui, il disait le contraire. Puis pendant l'entrevue, ce qui m'a frappé, moi aussi, au-delà de son côté droit qui est tombé à terre, qui s'était mietté en morceaux dans le studio, c'est le personnage qui s'est construit pendant la campagne. très loin de celui qu'on a vu pendant l'entrevue. Là, tu sais, le gars accessible, sympathique, souriant, forcé.
0: Ouais, le sourire. Puis en fin de semaine, j'ai regardé ses points de presse. Il n'y a pas beaucoup de sourire en fin de semaine.
1: Il a l'air fatigué un peu, là.
0: Ben, il a l'air fatigué, mais écoute, si la campagne te fatigue, le 4 ans va être long, là.
1: Surtout s'ils sont majoritaires.
0: Parce que il y a eu aussi une certaine free ride pendant cette campagne-là. Pour toutes sortes de raisons. Premièrement, il y a beaucoup de grands médias qui ont vu la montée conservatrice puis ils ont pas aimé ça. Fait que c'était mieux PSPP que l'autre. Ça, c'est une analyse bien personnelle. Mais au-delà de ça, la cible a clairement été Christine Fréchette. Et je le comprends. Moi aussi, je pense que beaucoup de Québécois qui ont eu peur en début de campagne quand ils ont vu que Christine montait vraiment. C'est quand ils ont vu, OK, t'as peu, là, juste à dire Trump, il y a vraiment une espèce de vague. Donc, c'était normal de tomber sur Christine Fréchette. Là, je vous annonce qu'à matin, deux sondages qui sortent. C'est fini, Christine.
1: Fini,
0: Christine. Christine ne s'en remettra pas. Je suis même pas sûr que le parti va survivre.
1: C'est la grande question parce qu'on, dans les horizons qui se dessinent.
0: Et c'est parfait, là. Juste rajouter ça. Là.
1: Ben moi, la CAQ, je veux pas qu'elle
0: survive. J'ai pas de problème avec la disparition de la fausse troisième voie qui est allée jouer dans la même game que les autres alors qu'ils devaient faire les choses différemment. J'ai pas de problème.
1: Ouais, mais la CAQ, moi, je veux pas qu'elle survive, mais équipe Christine Fréchette, ça me ferait chier que ça parte pour elle.
0: C'est parce que ça, c'est notre parti qui nous ressemble et qui est là pour les familles au Québec. Mais comment ça s'enligne, là?
1: Zéro siège, c'est une possibilité présentement.
0: Ah, c'est une possibilité.
1: C'est une possibilité. Puis s'il y en a deux, on parle de potentiel transfuge vers le PQ, les libéraux aussi possible. Donc, ça pourrait mener à la disparition du parti également.
0: Bon, maintenant, moi, je vais vous le dire. J'en ai maintenant pas mal la confirmation et la conviction. Là. Le PQ va être probablement majoritaire. Ça, pour moi, c'est un très mauvais scénario. Je pense que le Québec aurait été dû pour un minoritaire. Ça aurait fait une bonne virgule. Un bon moment où on peut s'asseoir et réellement être obligé de négocier. Moi, mon feeling, c'est que le PQ sera pas un parti d'ouverture aux autres. Là. Ce sera pas dans l'écoute, puis dans la malléabilité de l'État, puis du programme, puis du modèle québécois. Il sera majoritaire, et je vous le dis, ça va être 4 années de péquisterie assez intense.
1: Dans le seul et unique but de faire un pays, là, la politique du bon gouvernement.
0: Ça, il l'a pas caché, là.
1: Non, mais ça veut aussi dire qu'il fera peut-être pas nécessairement ce qui est le mieux pour l'électeur en temps normal, dans le sens où aller prendre des concessions avec les syndicats, il veut absolument que tout le monde se rallie à son projet. Donc, il va donner des nananes, il va donner des biscuits, il va tendre des mains.
0: Ben,
1: potentiellement, où est-ce qu'il serait pas allé si on serait pas dans une période référendaire?
0: Puis là, il sent moins, là, la pression est moins forte parce que justement, on est en train d'y libérer de l'oxygène, d'espoir, de sondage, là. Donc, il comprend que Christine, ce sera plus un embûche. Il va pouvoir y aller. Et depuis qu'il a compris ça tranquillement, pas vite, je le sens, là, la glissade. Là. On retourne vers le vieux modèle. Tu viens de l'aborder. Là. On peut y aller un petit peu plus en profondeur. C'est parce que vendredi, il nous a dit, j'ai 20 minutes. Après ça, il faut que j'aie donné un discours. Il allait rencontrer des syndicats, entre autres. La transparence syndicale, c'est fini. Là.
1: Terminé. Il va refaire la loi.
0: Il va défaire tout ça. Là. Donc, les syndicats sont contents. Tout le monde tape des mains, le modèle sera protégé, là, tout le monde. J'espère que... Puis c'est correct, moi, je viens avec vous autres, là. Je suis pas... On va pas aller bouder pendant 4 ans. On va faire notre job et ça fera de la bonne radio, je pense. Ça, quelque part, ça va nous donner... Il va y avoir du matériel, là.
1: Je pense que oui.
0: On va avoir du contenu. J'ai pas d'enjeu avec ça, il y a pas de problème. Mais ça va être ce qu'on a connu.
1: Puis de mon point de vue, s'il y avait deux affaires que la CAQ a réussi à bien faire dans son mandat, là, c'est bizarre à dire, mais c'est la loi 21 et la loi 4 de Jean Boulet, qui pour moi étaient deux choses qui se devaient absolument d'être faites. La loi 4, dans ce que Jean Boulet a présenté, il a reculé sur beaucoup de trucs, mais c'était nécessaire. Là. C'était nécessaire et mystiquement, on n'a pas entendu aucun syndicat pendant la campagne. Pas pour rien.
0: Non, c'est vrai qu'on les a pas entendus. Oh oui, ça avait.
1: Ben oui,
0: ben oui, j'ose, PQ, syndicat, c'est, ça a toujours été ça. Et c'est qu'on a voulu croire que le PQ, c'était plus ça. C'est différent, ça a changé. On verra. J'ai hâte. Hey, prouvez-moi, comment ils disent dans la langue de Molière, prove me wrong. C'est. Puis mon commentaire, by the way, ouais, mais ça, je me suis fait beaucoup reprocher ça là, en fin de semaine, là, que j'étais conservateur. Guess what? Tu cachais ça à quelqu'un, moi, là? Aha! On t'a trouvé! Ben non, je dis c'est... Mes idées sont très à droite, économiquement, ça c'est clair, là.
1: Ouais, mais t'as déjà eu des rastas, fait qu'on le sait, ouais, on le sait plus, là.
0: Je te dirais même sur l'identitaire, le PQ est plus à droite que moi, je pense.
1: C'est pas mal leur seul côté à droite, d'ailleurs.
0: Oui. Quand ils nous ont... Ça, c'est quand on avait eu Alex Boissonneau, j'avais compris ça. J'avais fait, OK, vous voulez me parler juste de la droite identitaire, dans le fond. Vous autres, c'est la langue, la culture québécoise, le pays, tu sais, c'est ce côté-là. Là.
1: Plus loin que toi, là, sur le côté d'identitaire nationaliste, le PQ est beaucoup plus à droite que le Parti conservateur.
0: Ah oui, et que moi-même, tu sais, c'est là-dessus, je vais leur donner, ah oui, vous êtes à droite. Mais au-delà de ça, pour tout le reste, pour toute la gestion, le côté étatique, le côté économique... C'est pas vrai que ce parti-là est à droite, même pas un pouce. Là. Ça va être la continuité de ce qu'on a vécu. Est-ce que ça va donner dans 4 ans, je sais pas. Et à la question, si on t'annonçait un matin que c'est le PCQ qui était majoritaire, tu serais debout de ta chaise à célébrer, savez-vous quoi? Non. Je pense sincèrement, puis là, croyez-moi ou pas, j'en ai même parlé à ma conjointe, j'ai même dit ça à ma conjointe en fin de semaine. Tu penses même qu'un PCQ majoritaire, ça aurait pas été une bonne nouvelle? Pas assez guiré, pas assez d'expérience, pas assez de candidats qui ont connu la machine. Je pense que ça, l'idéal pour notre société québécoise, ça aurait vraiment été un minoritaire.
1: Ouais,
0: peu importe qui est au top du minoritaire, là, mais un minoritaire qui te force à jaser avec les autres options et à ouvrir les horizons, sinon tu peux rien passer de tes projets. Minoritaire, tu négocies ou tu boudes. Et on a vu un boudeur. D'ailleurs, l'autre affaire, là, c'est... parce que j'ai vu que vendredi, il était parti, on était les premiers, mais après ça, il est allé faire une série d'entrevues. J'ai entendu des commentaires de couloirs d'autres stations.
1: J'ai entendu ça aussi.
0: Où on m'a dit que le gars n'était pas très enclin à saluer le monde, à être sympathique. Comme on dit en québécois, une bonne grosse face de bœuf, là, mais toute la journée. Là.
1: Je sais pas si c'était une mauvaise journée ou si c'est juste le naturel qui revient au galop. Là. Moi, j'irais plus pour la deuxième option. Pis...
0: Parce que j'ai vu que vendredi, il était parti, on était les premiers, mais après ça, il est allé faire une série d'entrevues. J'ai entendu des commentaires de couloirs d'autres stations.
1: J'ai entendu ça aussi.
0: Où on m'a dit que le gars n'était pas très enclin à...

0: prendre le monde de haut un peu. Moi, c'est ce que je dénote, là. Puis je suis pas tout seul à le faire, là, vraisemblablement.
1: C'est une impression, mais là, visiblement, on n'est pas seul à avoir noté ça. Là. Ouais. Si j'étais seul à avoir noté ça, je le ferais ma petite réflexion interne. Mais là, c'est parce qu'à gauche, à droite, on m'a dit tout les derniers jours, c'était pas le fun de côtoyer Paul Saint-Pierre Plamondon. En tout cas, quand t'es pas dans son équipe.
0: Ouais. Puis ce qui me fait le plus peur, là, c'est que si jamais le PQ est majoritaire, là, on va tomber en référendum pour vrai. Premièrement, ça va coûter cher. On va se concentrer là-dessus.
1: Oui, là, on va être en ligne, là. Ce qui me déplaît pas, moi, non, mais je suis un peu de l'avis que s'il y a pas de mal à demander l'avis au peuple, là. Mais c'est-tu quoi? Il est à 30%. J'espère qu'il y a des arguments, là.
0: Je suis complètement à l'opposé de toi. Moi, dans le contexte actuel, c'est mal de demander l'avis au peuple, considérant ce qu'on a perdu aux deux derniers référendums. On n'a pas amélioré notre situation là, en perdant deux référendums. Et il s'avère que où est-ce que...
1: Ça, c'est les conséquences, Max.
0: Ben oui, c'est les conséquences. C'est
1: 70%. Si tu veux pas vivre les conséquences de consulter le peuple, t'es pas dans une démocratie.
0: Oui, mais on le consulte, le peuple, par le biais de son âge présentement. Et 70% des gens veulent pas un pays. Donc, si on consulte dans cette lignée-là...
1: Ouais.
0: On va perdre encore.
1: Ouais.
0: Donc, on va perdre des pouvoirs au Canada encore.
1: Mais moi, premièrement, tu sais, je suis souverainiste. J'étais en face d'un souverainiste. On part.
0: T'as pas paru, hein?
1: Mais mettons, on part de ce qui nous rejoint, là, c'est ça. Ben, moi, je veux dire, faire un pays, je suis all-in. Mais si, moi, je me mets dans la ligne pour faire le pays, et que d'entrée de jeu, t'as un bouncer qui passe dans la ligne, puis qui dit non, pas toi. Le pays, je pensais qu'on faisait ça ensemble.
0: Non, ils veulent pas, man.
1: Ben, c'est ça. Et c'est ce que j'ai confirmé. Le PSPP, son pays sera péquiste. Il sera pas québécois.
0: Mais des fois, je me questionne. Ça peut-être être la bonne locomotive pour accomplir ce projet-là. Moi, je suis fédéraliste, là. Je m'en cache pas. Je l'ai déjà dit, je le redis. Mais si l'idée est de faire un pays, c'est le seul parti qu'il propose, après un coup que le pays fait, tout peut changer aussi, là. Le PQ ne sera pas au pouvoir à moins qu'il construise une constitution où ça devient une dictature.
1: Ben,
0: là,
1: je sais pas.
0: Ça, on le sait pas non plus, mais allons pas là.
1: C'est lui qui fait le pays. Ça, non, mais t'as raison. Puis là, on est dans un océan d'hypothèses. Là. C'est pas...
0: Le PQ restera pas
1: pour... On n'est pas dans les faits. Là. Non, je comprends, mais comment tu fais le choix?
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0: là, je suis revenu. Ben oui, c'était trop le fun, une journée de congé. Bonjour, bon dimanche. Merci d'être là. Petite voix bizarre, parce que j'ai peut-être pogné du fret.
1: Oh, un petit
0: elle
1: peu de fret.
0: Elle sait pas, un petit peu de fret.
1: J'ai accompagné de la fly à l'air
0: aujourd'hui. Oui, la fly à l'air. Ah, je sais pas, c'est quoi, là. C'est un matin, voyons. Mais tu sais, on se parle pas, hein.
1: Ouais.
0: On se lève, ta blonde dort, la cuisse au-dessus des couvertes.
1: Ah oh, oui!
0: Tu dis, ah, c'est bon. Là, j'ai dit, t'es belle. Elle dit, même dans le noir. J'ai dit, oui, t'es belle dans le noir. Bon matin, Mathieu Dugal.
1: Bon matin, Carbo. Comment ça va?
0: Oui, ça va bien. Quand même, très bien. Grosse semaine?
1: Oui, grosse

0: Semaine, là, je suis dans mon rush d'extérieur. Je sais que ça fait deux semaines que je te dis ça, mais là, c'était les arbustes, fermés, mon jardin. On a-tu fait ça cette semaine?
1: OK.
0: Sinon, j'ai travaillé mardi, j'étais dans le Spacecast, puis j'ai été un peu dans ton show aussi.
1: C'est vrai.
0: Hey, c'était vraiment le fun.
1: Ouais, on s'est amusé un peu dans le carbo show.
0: Ben oui, il faut. Hein?
1: C'était pas pire solide, carbo show.
0: Ah ça. Oui, c'était vraiment pas pire. On a eu beaucoup de textos qui disaient que c'était le meilleur de la saison à date, en tout cas.
1: Ouais, ça a été très bon. On va falloir le répéter. Mais il ne faut pas le provoquer.
0: Ben non.
1: Parce que quand tu provoques, ça, c'est moins bon après.
0: Exactement.
1: 4 octobre 2026, hein, on est la 277e journée de l'année. Donc, le temps des fêtes approche tranquillement. On est entamé le mois de l'Halloween. Mais c'est surtout la dernière journée pour se faire une idée. Parce que oui, à partir de demain, nous mettrons en place un gouvernement.
0: Mm-hmm.
1: Est-ce qu'on mettra en place un gouvernement du PQ ou que dès 2030, on veut refuser l'accès à la voiture à combustion? Ça sera la question que j'avais envie de poser. Pourquoi je tape sur ce clou-là? Parce que je continue de dire que c'est impossible que ça fonctionne. C'est impossible.
0: Mais non.
1: Mais on aime autant perdre des beaux mots, de la belle parole, puis surtout une face, la part d'un gouvernement qui veut nous amener en référendum, évidemment, si on les élus majoritaires. Hier, j'ai fait l'exercice d'aller faire un tour chez les conservateurs.
0: Ah oui?
1: Oui, parce que, un, je suis bénévole, deux, je suis intéressé à savoir comment va notre belle campagne, comment mm-hmm. s'est déroulée la campagne, et on me souffle à l'oreille du côté des conservateurs qu'on nous sommes quand même assez satisfaits de la campagne qu'on a menée. Évidemment, on l'est moins de la couverture médiatique qui a été faite pour les conservateurs, mais on prend le pouls de la population, puis on ressent chez les conservateurs un peu l'effet de la tache d'huile.
0: Ouais.
1: J'aime dire la tache d'huile parce qu'on se répand. On se répand tranquillement. Et est-ce qu'on va répéter les élections des années 1970 où le crédit social a été voté presque essentiellement ici à Québec? Ben, on va voir. Mais ça ressemble, d'après moi, Éric Duhaime devrait faire son entrée à l'Assemblée nationale. Du moins, les conservateurs devraient le faire. Bon, OK. Est-ce qu'ils auront un poids assez majoritaire dans l'opposition? Parce qu'on s'entend qu'ils n'auront pas le pouvoir, ça c'est sûr.
0: Non, c'est
1: Mais
0: sûr.
1: Est-ce qu'ils auront un poids assez majoritaire dans l'opposition pour faire empêcher certaines conneries ou faire amener à terme d'autres certains projets? Bon, on verra bien. Tantôt, je te ferai la nomenclature d'à peu près ce qu'on a dit dans les parties, là, parce qu'on va faire un recap. Puis je sais, à Radio Week, vous allez nous entendre. Quoi qu'on vous a préparé un très beau show du matin week-end, mais quand même. Qu'est-ce qui s'est passé un 4 octobre? Excuse, je laguais.
0: Non, c'est correct.
1: En 1957, l'URSS va lancer le premier satellite artificiel de la Terre. Et ça a été fait par la Russie. Il s'appelait Sputnik 1. Sputnik 1, ça a été lancé comme ça, 4 octobre, mais 1957 quand même. Sinon, dans les éphémérides, il n'y a pas grand-chose. On va regarder les naissances contemporaines, parce qu'on s'entend que des vieilles affaires, il y en a pas mal.
0: Ben oui.
1: Je sais pas, je te parle de Monsieur Simonet, homme politique français, est né en 1919, un 4 octobre, puis qui est surtout décédé un 21 août 88. Simonet, ça rime dans ma tête. Je me souviens que André Arthur en avait déjà parlé de ce bonhomme-là.
0: Okay.
1: Mais quand même, mais tu sais, rien de bien gros, là. Tu sais, on s'entend que c'est pas gros. Un animateur québécois de la télévision, par exemple, ça, on en a entendu parler, était né en 1940. Est décédé malheureusement en 2010, c'est Serge Belair. On a aussi, tantôt j'ai vu dans mes éphémérides, en 47 est né Julien Clerc.
0: Oui.
1: Ça, c'est un bon chanteur, évidemment. J'ai aussi Mélanie Ménard qui est née aussi en 1972. Bon, moi je l'aime, Mélanie Ménard.
0: Ben, moi aussi.
1: Sucré-salé, hein, pourquoi pas. C'est très sucré et c'est très salé. Donc, ça fait pas mal le tour. Hier est décédé, par exemple, ça, on s'en rappellera éventuellement de nos éphémérides de décès. Sass Jordan, la chanteuse canadienne, ben, pas nécessairement 100% canadienne, mais qui a fait un tube, un bon bout de temps. Elle était avec le groupe de boxe vers la fin. Est-ce que tu aurais une pièce musicale pour nous rappeler de Sass Jordan?
0: Ben, c'est exactement là-dessus que je travaille à l'instant.
1: Beaucoup trop jeune, hein, en passant. Il est décédé à 63 ans.
0: Ah ouais?
1: Ouais. C'est le 2 qui est décédé. C'est pas le 4, c'est le 2. C'est une britannico-canadienne. On va l'écouter un petit peu pour lui faire honneur ce matin, la belle Sass Jordan.

0: a plusieurs succès. Le Rats, elle a Present en 1997, Racine en 1992, mais un de ses meilleurs, c'est Tell Somebody. C'est ça que tu as mis, là?
1: So Hard que j'ai
0: So Hard, mais
1: qui tell... sont un de ses plus gros hits aussi.
0: Ouais, Tell Somebody, qui est quand même un très, très beau vidéoclip qui est sorti le 29 avril de cette année. Une belle fille, là, quand même. Valeur. Mais on l'a comme perdu de vue. Hein,
1: oui. Mais ça va avec des modes, hein, des modes musicales comme
0: ouais,
1: ça.
0: Ça fait 13 années...
1: 90, fin 80. Ouais, là.
0: Fin 80. Ouais, c'est ça. À Paris, on a tenu le défilé de la fierté. Il y a plein de gens là, qui se sont promenés là, comme ça pour célébrer hein, le fait qu'on s'affiche ou qu'on sorte du garde-robe ou peu importe. La fierté, on est fiers, c'est ça. Et bon, 39 jours, c'est ce que je disais tantôt, 39 jours de campagne auprès des chefs. Les promesses fortes des cinq principaux partis, ce qu'on a fait, ce qu'on a promis. Le Parti québécois a promis d'abolir la TVQ sur les biens usagés, rembourser la TVQ jusqu'à 45 000 $ pour l'achat d'une première résidence neuve. Ça, je suis pas d'accord.
1: Mm.
0: Payer de taxes sur un bien taxé déjà, 100 % d'accord.
1: Ça, 100 % puis ça devrait déjà être en place depuis des années.
0: Oui, oui. Mais rembourser 45 000 de TVQ sur une première propriété, je ne suis pas d'accord.
1: Mais ça disait propriété neuve, par exemple. Fait que si t'achètes la maison de quelqu'un d'autre,
0: non,
1: c'est fini.
0: Il n'y en a pas de taxes.
1: Puis, tu sais, faire construire des nouvelles maisons aujourd'hui, tu le sais, là, ça coûte un bras et une jambe.
0: C'est une promesse.
1: Oui.
0: On veut, du côté du PQ, bonifier les allocations pour un troisième et quatrième enfant. Mm. On veut créer 10 000 places en CPE. Ça, c'est juste correct. Investir 1 milliard sur 4 ans afin de réduire l'itinérance, 100 % d'accord, mais il va falloir faire plus que ça.
1: Ouais.
0: C'est pas juste investir sur réduire, il va falloir les accompagner, ce monde-là.
1: Absolument.
0: Ça va être un
1: absolument.
0: Peu plus compliqué. Abolir Santé Québec, ça, c'est toute la bureaucratie inutile qui a été mise en place depuis la CAQ. Je suis pas en total désaccord, mais il va falloir en faire plus que ça.
1: Ça dépend. T'sais, si c'est pour réduire la bureaucratie, pour rendre plus de médecins disponibles pour le peuple, oui.
0: Mais tu sais, moi, je donne souvent un exemple. Une de mes clientes à l'atelier mécanique qui a été toute sa vie infirmière.
1: Mm-hmm.
0: Elle a terminé sa carrière l'an dernier infirmière chef. Et pour l'écœurer, c'est une femme qui est issue de l'immigration. C'est une Africaine.
1: Ouais.
0: Ils l'ont envoyée ses 10 premières années dans le Nord. Elle l'a faite. Puis elle est revenue au Québec, dans un hôpital bien connu de Québec. Puis elle n'a jamais posé la main sur un patient.
1: That's it.
0: Sa job, c'était de faire du papier.
1: Oh.
0: Puis elle, sa job, c'était de venir soigner les gens. Elle me l'a dit, elle dit, je suis parti, je suis tanné, je suis plus capable de tanner. Mais tu sais, aussi, elle était à l'âge de la retraite.
1: Oh,
0: mais
1: oui.
0: Ils l'ont fait les dernières années, elle n'a jamais posé les mains, c'est ça. Donc, c'est de la bureaucratie. Prends des bureaucrates pour faire de la bureaucratie. Une secrétaire, une assistante, peu importe. Mais mets pas du monde pour pelleter des nuages, ça donne rien. On veut, du côté du Parti québécois, te rappelle-toi-en, de tenir un référendum sur l'indépendance à la fin du premier mandat, parce qu'on veut attendre que Donald Trump s'en aille.
1: Mm-hmm.
0: On veut donner un petit chèque aux contribuables à faible revenu, ceux qui ont moins de 40 000 $. On veut donner un petit chèque de 125 000. Tching.
1: Ben oui.
0: On veut réduire la taxe sur l'essence de 7 cents le litre pendant au moins un an. Mais on veut empêcher les chars à gaz.
1: Ouais.
0: Ça, c'est vraiment Paul Saint-Paul, Plamont-Paul, le mêlé.
1: Ça me fait tellement rire.
0: Donne pas de rabais sur le gaz, innocent. Mets le gaz plus cher, puis empêche pas les chars à gaz. Allô? Y a rien de prêt. Paul Saint-Paul! Allô, Paul!
1: Mais au niveau des infrastructures...
0: Y en a pas!
1: D'électricité, ça fonctionne déjà
0: y en a pas.
1: On nous demande de faire attention à notre énergie l'hiver pour pas chauffer trop, pour pas...
0: Oublie l'énergie de faire attention. Il n'y a pas de plug à la polyvalente de Loretteville. Il n'y a pas de plug nulle part.
1: Non, c'est clair.
0: C'est dans 3 ans, innocent.
1: Non,
0: tu seras jamais capable de tout trouver éventré, parking partout pour mettre des plugs. Arrête, là. Ça arrête, là. La CAQ, à cette heure. Oh, la CAQ. Bonjour tout le monde, là. Demandez à Christine, là. créer un fonds d'urgence là pour lutter là contre l'itinérance là. Paul Saint-Paul là dit 1 milliard là, il y a pas d'argent là là-dedans. Moi je dis 250 millions là. Bon, c'est bon ça François, mais pourrait dire ça à Christine. Oui, j'ai dit là, mais Christine là, t'es en train de faire ses soucis là. Je vais offrir une prime de 10 000 aux nouvelles éducatrices. Ça, c'est 100 % CAC. Là.
1: Ah oui.
0: Rappelez-vous, pendant la pandémie, on a créé des faux préposés aux bénéficiaires, ben oui. Des fausses infirmières, des faux ce que tu voudras.
1: Professeurs,
0: que ça a fini, sais-tu quoi? Des professeurs non formés qui viennent propagander Québec solidaire dans nos écoles secondaires, viennent faire chier nos enfants avec la politique, alors que c'est le moment de leur montrer la matière. Ces gens-là sont complètement à côté de la traque en ce qui concerne les éducatrices, puis créer des éducatrices. Mais on veut quand même offrir 25 000, y a-tu pensé, 25 000 places subventionnées supplémentaires en garderie.
1: Il commence par avoir du staff pour les gérer, je sais pas. Hein?
0: C'est tout dans la même phrase.
1: Ben oui.
0: Je dis toujours, là... Francine, là, Fréchette, là, hop, je me suis trompé, là. Christine, là, dit toujours tout et son contraire, là. J'ai dit de pas dire ça, là. Moi, puis Pierre Fitzgibbon, là, on dit toujours la vérité, là. Déposer 1 000 $ dans un REE à chaque enfant qui est né au Québec à partir de l'automne 27. Fait que là, c'est four, puis refour, puis crank, parce que là, il faut que tu fasses des enfants. Si tu veux ton 1 000 $ dans un REE, donne une subvention aux écoles à la place, tout de suite.
1: Parce que 1 000 $, ça changera pas grand-chose.
0: Mais non. Rembourser les droits de mutation immobilière, la taxe de bienvenue, aux premiers acheteurs jusqu'à concurrence de 5 800 $. Abandonne la taxe.
1: Mm-hmm.
0: Rembourse-la pas. Abandonne. Cette taxe inutile. Taxe inutile.
1: Oui.
0: Inutile. Abandonne ça.
1: Mm-hmm.
0: Pas la rembourser. C'est terminé, la taxe
1: abolir.
0: Bienvenue.
1: That's it.
0: C'est fini.
1: Il n'y en a plus.
0: Ah, je suis brûlé. On continue avec la CAQ parce qu'on en a ajouté. Les aînés de 65 ans et plus qui travaillent dans une profession en pénurie comme la santé et en éducation pourront gagner jusqu'à 35 000 sans payer d'impôts. C'est plus que ça. Quand tu as travaillé toute ta vie, tu as 65 ans, tu choisis entre le régime des rentes de cul ou pas payer d'impôts pour continuer de travailler. C'est ça faut que tu donnes à ta population. 65 ans, c'est fini les impôts. T'en payeras plus, c'est terminé. C'est fini. C'est, arrête ça. OK? Tu les as payés pendant toute ta vie. C'est correct. Majoritairement, tout le monde.
1: Oh, oui.
0: Si tu étais une assistée sociale toute ta vie, tu n'en as pas payé. Mais je veux dire, n'importe
1: majorité,
0: quel
1: là.
0: Bonhomme, beau aubin qui nous écoute, puis on s'entend, on vit vieux à cette heure-là.
1: Mm-hmm.
0: Fini l'impôt. Il n'y en a plus. Tu n'as plus besoin de faire de rapport d'impôt. C'est tout. Ça devient une déduction pour l'entreprise, puis la personne va travailler. C'est ça qu'il faut au Québec, dans mon pays, sur mon île. Mais la CAQ, c'est pas ça.
1: Mais non.
0: Premier 35 000, sans payer. Enlève le régime. Puis 65 ans, il n'y en a plus le régime des rentes. C'est la pension de vieillesse du Canada.
1: Oui, c'est ça.
0: Bon. Est-ce que c'est facile, là? Canada, c'est le plus gros pays au monde. On veut doubler à 250 $ selon le revenu familial la somme envoyée pour l'achat des fournitures scolaires. Ça, je suis d'accord. Encore une fois, je suis d'accord. Présentement, on entend dans les journaux, dans la radio, même ici à Radio X, on entend des animateurs, des intervenants, des gens broyer que c'est donc ben pas facile d'arriver. Moi, je vais te le dire, avec les allocations familiales puis l'aide à la rentrée des classes, ça peut pas être très difficile. Mm-hmm. Ça peut pas être très difficile. Si tu utilises ton QI, celui qui devrait être nécessaire pour faire des enfants,
1: oui.
0: Tu recycles les cahiers à nous, tu fais attention avec les crayons, tu es capable de faire 50 primaires puis 50 secondaires. À oui. moins que tu aies une cloche ou que tu en sois une, puis que tu ne suis pas l'étui de crayon de tes enfants, puis tu surveilles pas le sac d'école.
1: Mais tu sais, rendu là aussi, Carbo, c'est que c'est pas juste le sac d'école, les crayons, les papiers, c'est que là, les enfants sont rendus avec des portables, des iPads, des enfants.
0: Pas obligé, c'est pas une nécessité.
1: Non, vraiment pas. On est allé à l'école sans ça, mais c'est pareil, les fournitures scolaires. C'est plus juste des cahiers Canada. Là,
0: t'sais. T'es pas obligé d'acheter un iPhone 17 Plus Max.
1: Hey non, vraiment pas. Là.
0: À ton kid. Fuck off, bullshit.
1: Ouais.
0: Mais ça, ici, on l'entend pas, ça.
1: Mm-hmm.
0: Mais il y, y a de l'argent qui rentre à tous les mois, là. Il y a des prestations pour enfants qui rentrent à tous les trois mois au fédéral. Mais qu'est-ce que tu fais avec ça? Tu bois ta vieille bouteille de vino le vendredi?
1: Oui, peut-être, là. Il y en a beaucoup qu'il faudrait qu'ils fassent
0: attention. Ça fait juger, là. Ah, tu vas me dire, tu juges Carbo, t'es condescendant le matin. Mais ça, bon, monter ça à 250, parfait, je suis d'accord. C'est bon. C'est correct. C'est bon. C'est correct, comme dirait Jeff.
1: C'est correct.
0: Allons voir Charles Milliard et son sourire en plastique du Parti libéral. Parti où, v'là pas si longtemps, on avait un chef qui distribuait des brownies.
1: Oui,
0: faut pas l'oublier, hein? Quand vous allez être derrière le caltron, là, debout, là, écrit Élection Québec, puis que la madame va avoir barré votre nom sur la liste, puis elle va vous avoir plié ça en 3-4, un petit morceau avec un crayon de plomb. Rappelez-vous de certaines choses, là. Hein? Les 6-7 milliards perdus de la CAQ, les brownies du Parti libéral. Rappelez-vous de ça, du PQ que vous avez laissé là pour compte quand vous avez voté pour la CAQ. Rappelez-vous-en. Il restait trois députés. Paul Saint-Paul, l'autre là-bas là, qui écoute pas là, dans Gaspésie.
1: Ouais.
0: Puis l'autre, là, l'autre gars. Là. J'ai même plus le goût de m'en rappeler deux noms. Mais Paul Saint-Paul, il était anéanti en 2018. C'était fini. Il n'avait plus du PQ. Puis là, vous êtes en train de les mettre presque majoritaires. Êtes-vous fous? Êtes-vous fous? Sérieux, man?
1: Ah oui, c'est vrai. Puis le chiffre à vérifier, là, ça va être 64. Parce que s'ils obtiennent 64 députés, ils ont la majorité.
0: Ouais. Et il reste encore la population. La population, c'est eux les majoritaires. Oubliez pas ça, les amis.
1: Ah oui.
0: Oubliez pas ça. Envoyez vos jeunes voter. Je l'ai fait. Mes trois jeunes y ont été. Envoyez votre flanc mou, là, qui a les genoux en haut de la table. Tu sais, lui, comment qu'il est pas capable de s'asseoir à la table? Vous le savez, là. Vous y connaissez, vos jeunes. Vos neveux, là. C'est pas obligé d'être vos enfants, là. Le neveu, vas-y avec. T'es politisé, auditeur de Radio X. Vas-y avec les kids. Amène-les voter. Dis pas pour qui voter. Dis-y, va faire un X dans un carré, puis dépasse pas comme quand tu coloris en or plastique naissant. Fais attention, là. Il crie pas Ozzy Osbourne sur le bulletin de vote, là. Aïe, aïe. Parti libéral, allons-y. Parce que oui, on va en parler, c'est sûr. Hein, jusqu'à demain soir, vous allez en entendre parler mardi. Dominique Morin va ouvrir la machine, ça va y aller à grand coup de tracteur. Mm-hmm. Puis après ça, on va se calmer, puis on va s'en aller vers le temps des fêtes. Mais on va en entendre parler, évidemment. Le Parti libéral, les promesses. Investir 1,5 milliard, comme dirait son chef. 40 000 logements sociaux et abordables en 5 ans. Impossible.
1: Ouais, mais abordable, on peut tout s'arranger. Quoi le montant abordable?
0: Impossible. C'est impossible. 40 000 logements. Tu t'en vas jusqu'à NAC, tu vas te chercher 2 par 3, 8 pieds, ça coûte 4-5 piastres. Impossible d'être abordable. Je te le dis, faire une division. Mon chum est en train de bâtir un camp forestier. Il est rendu... Excuse, à 50 000 piastres.
1: Mais oui, c'est ça. Ça
0: un pas de bon fucking sens. Camp forestier.
1: Pis ça fait un solide 5 ans là, que c'est pas achetable les matériaux de construction.
0: C'est à 16 par 16, Mathieu.
1: Oui, je sais, c'est fou. C'est complètement fou, là.
0: Hey, ça va être beau, là. Je suis en train de rénover une maison, là.
1: Mm-hmm.
0: Je la fais, là, présentement.
1: Oui, oui. Ouais.
0: Du revêtement extérieur, là. Maison 32-32, là. 25 000. Ah. Juste de revêtement. Fait que fais-moi pas chier avec tes logements pas chers, là. C'est impossible.
1: Ben non.
0: Ça va être pareil comme les affaires de Trudel, là. Ben, ben trop cher, ben là.
1: Ça va être 500 piastres par mois, puis...
0: 1600, là, c'est 4,5, là. Oui, t'as une chute à déchets. Ben, c'est le fun en tabarouette, une chute à déchets. Tu vas rester d'une tour. Ça sent le créole quand tu rouvres le bloc. T'arrives dans le corridor, ça sent rien que ça. T'es pogné pour prendre l'ascenseur avec... qui tu veux pas prendre l'ascenseur? Arc. Tu restes à fleur de lys.
1: Mais c'est surtout, ils vont...
0: C'est là que tu restes, à fleur de lys.
1: Ouais.
0: Moi, là, dans mes choix de vie, là, je vais aller rester à Trois-Rivières en banlieue, une belle petite maison de 500 000 comme Éric. Je vais aller rester à Shannon. Je veux aller marcher à Montagne à deux têtes, même à Sainte-Brigitte-de-Laval, là, dans le cul-de-sac du fond du cul de la ville de Québec. Là. Mais t'es libre. Mais non. Tu choisis d'aller rester à Fleur de Lys, à Vanouille, à fucking Vanouille. Il va falloir que tu te battes pour un parking dehors parce que là, le monde s'en va voir des totons à jouer de la musique au centre Vidéotron. Arc!
1: Ah, c'est une belle vue de béton, là.
0: Ah oui, c'est ça. Ça, si j'aurais voulu ça, là, j'ai dit ré, si ré.
1: Ouh!
0: Carbo. Si vouloir ça, là, m'en irais rester à Montréal.
1: Ben, c'est ça, j'allais dire.
0: Dans une ville sale,
1: ouais.
0: Avec tout ce qu'il y a avec au complet, un fucking fucké qui ramasse des tops pis qui se parle tout seul dans le milieu de la rue avant de mon bloc. Puis tu sais pas trop quand est-ce que tu vas te faire poignarder, tout dépendant de qu'est-ce que t'as dans les mains, qu'est-ce que t'as après le doigt.
1: Ouais.
0: Ça. Et là, on veut montréaliser Québec en faisant des affaires de même. Voyons donc. Ou urbaniser des boulevards comme le boulevard Robert Bourassa. Quelle marde. On veut faire pareil avec l'autre, les solidaires. Là.
1: Je le sais.
0: Attends, on s'en va là. Ouais. On continue. 6h24. On a du temps à matin.
1: Ah oui, on a du temps.
0: 1000 ressources spécialisées à ajouter dans les écoles, dont 400 professionnels et 600 techniciens en éducation spécialisée. 1000 personnes de plus pour alléger le travailleur de professeur qui fait plus sa job de prof.
1: Mm-hmm.
0: Il est plus capable.
1: Mais non.
0: Il est plus capable de la faire. Parce qu'on y a mis 24 élèves.
1: C'est ça.
0: Rappelle-toi de Sœur Sourire qui en avait 36 fuckés comme Carbo dans la classe. Qui mâchait de la gomme, qui rotait, qui pétait, qui chiait, ben souvent, il était ben gelé, ben sous, ouais. À part Carbo. Mais on avait des classes de 36 élèves dans ce temps-là, mais aujourd'hui, un professeur, c'est plus capable.
1: Ah, et puis à cette époque-là alors. Aussi, il n'y avait pas 36 médications pour gérer ton jeune, là.
0: C'était un hyperactif. Quand ça faisait pas, on allait se la taper sa gueule dans le parking.
1: C'est ça.
0: C'était ça.
1: C'était ça.
0: Quand tu dérangeais la classe, tu sortais le pupitre, la chaise, puis le flot dehors.
1: Bye bye.
0: Sa mère arrivait, il foutait une volée. Son père arrivait, il lui donnait un coup de pied dans le cul. Si t'en rentres pas à l'école, ça va mal aller. On avait des étapes de comportement.
1: Mm. Puis là, à cette heure, c'est le jeune qui se fait sortir, puis c'est le professeur qui est à blâmer là-dessus. Ouais. Là. Les parents, ils font comme, mais là, qu'est-ce que vous faites avec mon fils?
0: C'est parce que je suis noir que tu me mets dehors? Non, c'est parce que tu déranges, crise d'épée.
1: Mm. C'est ça.
0: Créer une plateforme en télésanté publique 24 heures 7 jours, d'accord. Bonne proposition. Ça va enlever un peu des messieurs puis des madames à l'urgence. Par contre, est-ce qu'on va accompagner nos aînés qui sont pas capables d'aller s'acheter une poule en ligne? Il faut aller au dépanneur à 8h30 dans le gloire du roche le matin.
1: Ouais, ouais, ouais.
0: Ces gens-là, faut les accompagner. Donc, créer une plateforme de télésanté publique 24/7 avec accompagnant pour personnes aînées ou personnes moins nanties dans l'électronique. Ça, c'est dans mon pays.
1: Ouais.
0: En tout cas, ça, je suis d'accord pour les libéraux.
1: Ouais.
0: Réduire de 15% la part des exportations québécoises dirigées vers les États-Unis. Innocent. Innocent. Nuire aux entreprises québécoises. Épais. Consacrer 75% du plan québécois des infrastructures au maintien des actifs jusqu'à 80% des infrastructures publiques soient jugées satisfaisantes au mieux. D'accord. D'accord. On fait pas de train, on fait pas de conneries, on répare la rue. On répare les nids de poules. Les nids de poules, on les répare là, là. On les laisse pas là, là.
1: Non.
0: On va commencer l'hiver dans la marde. Carbo, calme-toi, c'est dimanche matin.
1: Oui, c'est ça.
0: Tiens, Charles Millard, sourire en plastique. Vous allez voter vraiment pour un parti comme ça? Sérieux, là. Réveille, là, un peu. Parti conservateur du Québec. Réduire de 59% l'impôt des entreprises sur 4 ans, complètement ridicule.
1: Ouais.
0: Complètement ridicule. Pas d'accord avec ça.
1: Aucun
0: d'accord avec ça. L'entreprise, tu payes des impôts. C'est avec les entreprises que tu redonnes à la société.
1: Ouais.
0: C'est avec des gens comme Luc Poirier, des gros entrepreneurs qui donnent des millions, voire peut-être des milliards en impôts. C'est avec ça qu'on va travailler les programmes puis qu'on va travailler pour aider les plus pauvres.
1: Mm-hmm.
0: Si tu enlèves l'argent qui vient des bonnes business, ben tu vas demander aux petit peuple de donner cet argent-là.
1: Mais non, ça,
0: ça marche pas. L'impôt aux entreprises, touche pas à ça. Laisse ça de même, OK?
1: Ouais.
0: Laisse ça de même. Parce que ça marche pas. C'est pas eux qu'il faut. Il faut que tu baisses au petit peuple.
1: Mm-hmm.
0: Faut que tu baisses au petit peuple.
1: Faut que tu redonnes un pouvoir d'achat au monde qui sont dans la classe moyenne qui est en train d'arrêter d'exister en ce moment.
0: Abolir la TVQ sur les biens usagés et augmenter graduellement le revenu de base non imposable. Bon, c'est deux choses, ça, là. La TVQ, c'est bien usagé, je l'ai dit tantôt, je suis d'accord. Le PQ l'a calqué sur les conservateurs, je suis d'accord. Le revenu de base des particuliers de 18 000 à 35 000, ça, il n'y en a pas de salaire de base à 18 000. Si tu gagnes 18 000...
1: C'est parce que tu travailles en partiel.
0: Parce que
1: tu
0: es à l'école,
1: c'est ça.
0: t'es un étudiant, t'as un statut étudiant, tu payes pas d'impôts.
1: C'est normal, ça.
0: Si tu gagnes 18 000 dans la vie, change de job, parce que chez Tim Hortons, ils t'offrent 20 quelques piastres de l'heure.
1: Je pense que tu payes même plus ton loyer.
0: Tu payes, regarde, tu sais. C'est ça. Ça marche pas. 35 000, ça commence, c'est le nouveau seuil de la pauvreté, là. On s'entend,
1: oh,
0: là?
1: Oui.
0: Bon. Fait que 0, 35 000, mets un impôt raisonnable, puis 35 000 et plus. Vas-y par braquette, comme oh, ça
1: oui.
0: a toujours été.
1: Oh, oui.
0: Mais arrête de me dire 18 952, là. Je sais pas si tu vas chercher ce chiffre-là, là. C'est l'exemption de base.
1: Ouais, ouais.
0: On gagne pas ça. T'sais? Puis là, je te juge, encore une fois, Mathieu.
1: Juge-moi.
0: Si m'arrive, tu gagnes 18 000, c'est parce que t'es capable de travailler puis tu travailles pas assez.
1: Ben oui, c'est ça, exactement. C'est toi qui crées pas les opportunités pour gagner plus.
0: Mais non. 18 952, je vais prendre ma calculette sur mon téléphone.
1: Ah ouais.
0: 18 952 divisé par à peu près, mettons là, salaire minimum, mais tu sais, salaire minimum chez AEW, là, ma fille gagne 19 piastres à l'heure.
1: Ouais, mettons 18. Là.
0: 18, tiens. 18 000, ça fait 1000 heures par semaine. Tu as travaillé 6 mois.
1: Mm-hmm.
0: Tu as travaillé 6 mois. Il y a 6 mois, tu t'es pogné de beigne.
1: Ah oui.
0: Ou tu as étudié.
1: Ou peut-être.
0: Encore là, je te reviens. Tu es un statut étudiant, tu payes pas d'impôts.
1: That's it.
0: Parfait, on s'obstine pas. C'est bon. Abolir Santé Québec, accroître le recours en privé en santé et aux frais de la RAMQ. Je suis entièrement d'accord.
1: 100%.
0: Mais il y a donc bien du monde qui comprennent pas ça. T'as l'option, t'as ta carte soleil, ouais. C'est comme ta carte de crédit, ta carte Canadian Tire, ta carte Walmart, c'est pas juste pour sauver 10% à ton premier achat quand t'adhères à ça, là. Allô? Ta carte soleil, c'est une carte pour payer ton service. Voilà. T'arrives, tu dis, tu t'en vas voir le médecin te rappelle pas, tu t'en vas au privé, le médecin te rappelle au bout de 2 semaines, tu fais réparer ta hanche, carte soleil. Merci, bonsoir, ça finit là. Là, oh. Là, le médecin au public, parce que là, t'essayes toujours de dire la même affaire.
1: Mm-hmm.
0: Hein? Toi qui écris dans le journal, là, ma championne. Tu dis, ouais, mais les médecins vont s'en aller au privé. Mais oui, mais les médecins vont pas s'en aller au privé. Les médecins vont réparer des chars. Ils vont réparer des corps humains, excuse, des chars.
1: Des chars, hein, c'est une déformation professionnelle.
0: Ils vont y réparer, coûte que coûte. Ils vont travailler pour l'État ou ils vont travailler à l'hôpital, mais ils vont travailler pour le monde.
1: Exact.
0: C'est bon, ça. C'est bon, c'est correct, comme dirait Jeff. Bonifier le crédit d'impôt pour les frais de garde et créer une allocation de 100$ par semaine pour les parents qui gardent leurs enfants à domicile. Paul Saint-Paul, Plamont-Paul est parti d'ici en 5 crèmes parce qu'à cette question-là, JC l'a challengé.
1: Mm-hmm.
0: Il a jamais voulu répondre parce qu'il répond jamais aux questions. Ça, c'est pas compliqué, là. Pourquoi moi, je décide de garder mes enfants chez nous? Je l'ai fait, ça.
1: Okay.
0: Moi, j'ai payé quelqu'un à la maison.
1: Ouais.
0: En l'occurrence, la mère de ma fille.
1: Oui, oui.
0: Tant aussi longtemps que Gabriel est à peau secondaire. Moi, je l'ai pas envoyé des CPE à aller chercher la gonorrhée du nez puis la syphilis de la chiasse à toutes les 3 mois.
1: Oh oui.
0: Comprends?
1: Oui.
0: Dans les CPE.
1: Tout à fait d'accord.
0: J'ai décidé de la garder chez nous.
1: T'as bien fait.
0: Parfait. Numéro 1, 100$.
1: Mm.
0: Pas grand-chose. Par enfant, par semaine, 400$ par mois.
1: C'est ça.
0: Ça coûte rien?
1: Non.
0: Tu les envoies pas dans les CPE, tu payes pas des employés de l'État.
1: Mm-hmm.
0: Allô? Es-tu capable de faire un calcul? Je sais pas, on dirait là que aujourd'hui, là, je parle à quelqu'un qui dort. Là. Si je te sauve un emploi parce que t'envoies moins d'enfants puis je garde les parents à la maison, c'est pas contre les femmes, là, épaisse.
1: Non.
0: C'est pas misogyne, ça, de dire pas ça. C'est que tu fais le choix, ton choix de vie.
1: Exact.
0: Ouellette a fait la même affaire avec Paris-Pascal.
1: Ah oui, ma mère a fait la même chose
0: ben
1: pour
0: oui.
1: nous autres.
0: Ben justement, moi, t'as parlé.
1: Oui,
0: pas mal toutes nos mères qui nous écoutent ont fait ce
1: hey,
0: choix-là.
1: Mais, hein?
0: Le bonhomme ramassait la paye, la bonne femme allait faire un marché au marché à gogo pis chez Steinberg.
1: Mais
0: il gardait leur femme à maison. C'était parfait de même, c'est ça qu'il voulait.
1: Exactement. Puis ma mère, à un moment donné aussi, quand ça faisait du sens de retourner travailler, quand on avait 12, 13, 14 ans, moi et ma sœur, parce qu'on a 2 ans de différence, ben, elle retournait travailler.
0: Ben oui, ma mère a fait ça aussi.
1: C'est ça.
0: C'est drôle, je l'appelle ma mère un matin.
1: Oh?
0: D'habitude, je l'appelle la mère de mon frère.
1: Mm-hmm.
0: Et construire un troisième lien autoroutier entre Québec et Lévis. C'est pas au gouvernement de le faire. Je le répète encore. J'ai circulé, j'ai eu la chance, j'ai fait le choix dans ma vie de visiter 141 pays.
1: Oui.
0: OK? J'en ai 141 sur 202 pays. Des pays, j'en ai vu, là. Et des routes, j'en ai vu. Parce que c'est ça, ma job, moi, faire des road trips. D'ailleurs, tantôt...
1: 195, c'est pas loin.
0: 195. Mais tu sais, avec les principautés, ça fait à peu près 200.
1: Oui, oui, oui. Oui.
0: On parle de...
1: Je te donne un jeu de 5 que tu iras peut-être pas.
0: Oui, c'est sûr. Mais je suis allé à Andorre, à Monaco.
1: Oui.
0: Ça, c'est 2 pays. À Rome, mm-hmm. C'est un autre pays.
1: Oui.
0: À Rome, c'est un pays. L'Italie, c'est un pays.
1: Oui.
0: Mais Vatican. C'est
1: oui, le pays. Vatican, oui, c'est okay. Ça. Bon.
0: Donc, un troisième lien, ça appartient pas au gouvernement, ça appartient au privé. Tu donnes un permis, tu dis le privé, « Hey, toi, colasse! » Colasse! Un beau losange jaune écrit en noir dedans, qui est un consortium. Fais un pont, bâtis-le, selon mes normes, je te le dis tout de suite, ma grenouille à tête molle, là, tu vas voir, il faut pas ta brise. Là. Fais-moi un pont, fais payer. C'est ton problème.
1: OK.
0: Parfait. Pareil comme en France.
1: Ouais.
0: Partout en France, c'est l'entreprise privée qui fait les autoroutes, qui les répare, qui les entretient, qui les déneige, qui les tond, puis qui font payer.
1: That's it.
0: Voilà. Ça sera pareil au Québec. Hey! Là, j'entends Ouellette, hein? Ici, Ouellette. Hey, Carbo, là! Hey, Carbo! Voyons donc, là, je paye déjà avec mes taxes. Je paierai pas en plus un... Ben, je viens de cracher. Je paierai pas en plus un payage, maudit cave! Ben, JC... Si tu veux aller plus vite, payer le péage. Je ne veux pas aller plus vite par le pont qui va tomber, là. Pas de problème, tu as le choix. Libre choix, c'est ça. Libre choix. Libre au Québec. Là, là. Oser changer. Oser pas voter.
1: Puis tu n'as pas besoin d'aller en Europe ou en France pour voir ça. Tu fais juste traverser les lignes, tu t'en vas aux États-Unis, il y a des péages partout, les routes sont incroyables.
0: Incroyable. Voilà. Ben, pour plusieurs raisons, pas juste pour le péage.
1: Non, je suis d'accord, mais si ça peut devenir quelque chose comme ça au Québec, avec les hivers qu'on a ici, puis l'état des routes qui scrapent nos chars, moi, je suis dans.
0: As-tu la chanson de l'hymne national russe?
1: Oui, donc.
0: L'hymne national russe. Parce que là, c'est le temps de parler des communistes. Ah oui, Québec solidaire. Créer un impôt sur le patrimoine de 1% pour les avoirs qui vont dépasser les 25 millions. T'as pas le droit d'être riche.
1: Non.
0: Tu redonnes à ton pays.
1: Robin des Bois.
0: Oui. Et de 2% au-delà de 100 millions. Tu gagnes 100 millions, tu vas payer mon sale. On augmente aussi l'impôt sur les contribuables qui gagnent 110 000 de plus par année.
1: Oh.
0: Ouais. On va hausser le salaire minimum à 20 piastres à l'heure. Oui, monsieur. Oui, 20 piastres à l'heure. Ah ouais, les entreprises crachent le cash. T'es riche, mon chien. Ah ouais. On va créer 15 épiceries publiques. On va plafonner à 2% les marges de profit. Parce que oui, nous, on est des communistes. On va geler les hausses de loyer parce que si t'es propriétaire, tu vas manger de la merde! C'est pas cher, le loyer! On est communistes! 50 000 logements sociaux parce que nous, dans notre pays communiste, le bois, faut le donner. C'est gratuit. Le vénir aussi. Le béton, c'est donné. Parce que ces entreprises-là viennent pogner des impôts de plus.
1: Yeah!
0: On va réduire de 50 % les frais de scolarité au cégep et à l'université. Et comme objectif ultime, la gratuité scolaire.
1: Ah.
0: On va te former, comme à Cuba.
1: Mm-hmm.
0: Tu vas être un ingénieur, mais tu vas chauffer un crise de taxi. Yes, sir!
1: Yeah.
0: Oui, monsieur! Tu vas être un... Oui, c'est ça. Québec solidaire. Voilà. Ça fait pas mal le tour. Vous irez voter, je m'excuse, des deux jurons que j'ai fait ce matin que je vous ai offert dans cette intro. Ça sera un beau show du matin week-end.
1: Très beau show du matin week-end.
0: Les salutations?
1: Ben, ça? Les salutations, of course. Ouais. Ensuite, ben, on a notre Stéphane Monette qui est peut-être sorti du bois ou peut-être pas, je sais pas, mais on va le pogner.
0: J'ai reçu des nouvelles de l'homme qui a été attaqué par un ours.
1: Oui.
0: On va en parler de ça, justement, parce que c'est... Oui, les chasseurs sont dans le bois présentement. Mais on a des attaques d'ours. C'est très réel. J'ai vu les photos. Ça fait vraiment de la peine. Et c'est épouvantable. Moi, je veux pas vivre ça de jamais. Puis personne, même pas un solidaire, je souhaite pas ça à personne. Après ça,
1: ben on a Lydiane autour du monde.
0: Lydiane, ma chum Lydiane, qui voyage un peu partout dans le monde aujourd'hui, va venir nous voir ce matin en studio. Évidemment, on l'aura. Elle reprend parce que là, on a replacé nos affaires.
1: Ouais.
0: Lydiane, c'est quelqu'un qui m'inspire. C'est une fille qui est extrêmement gentille, fun à entendre, puis aussi très allumée. Donc, on va apprendre à la connaître. Aujourd'hui, ceux qui ne la connaissent pas, je reprends nos présentations. On va voir qui elle est, d'où elle vient, puis qu'est-ce qu'elle fait dans la vie après ça.
1: Après ça, on a Jimmy Pelletier.
0: Jimmy Pelletier, mon Jimmy, qui a quitté l'Europe à vélo, celui qui est... qui a pas l'usage de ses jambes, du bas du corps.
1: Oui.
0: Tenterait de faire un périple. Jimmy, je l'adore, avec sa blonde en paquet 2. Et ses chums sont dans le coin de l'Argentine, donc en Amérique. Ils vont skipper la 11e étape qui devait être Costa Rica, Mexique, pour des raisons de sécurité. Mais on sera pas en reste, parce que ce trip-là, je l'ai fait à la route 10, on l'appelle la route 10 aux États-Unis, San Diego, Floride. Donc, toute la côte sud des États-Unis, on va les pédaler pour la cause Adaptavie. Évidemment, on va jaser avec lui ensuite.
1: Ensuite de ça, on a Simon Gouache qui va être avec nous.
0: Simon, l'humoriste. Oui, j'ai monsieur. Tellement hâte d'y jaser. Simon, lui, ça va être au téléphone, par exemple.
1: Oui.
0: Il va venir nous voir dans le coin de 8h10.
1: Oui, exactement. Et on va finir ça avec une belle ligne ouverte.
0: Si on est capable.
1: Si on est capable.
0: Ligne ouverte, peut-être d'automobile, peut-être de questions générales. Ça sera tribune libre exceptionnellement aujourd'hui.
1: Super.
0: Je veux vous entendre. Faut pas oublier que demain, ça sera essentiellement dans toutes les shows spéciales élections.
1: Clairement.
0: Il y aura un gros... la couverture des élections... À Radio X, ça sera la meilleure, avec Donald Charrette, Frank de Demiseur, JC aux commandes du volant. Toi, tu vas être sur la route.
1: Oui, monsieur.
0: Moi, je vais être sur la route, mais pour enlever des pancartes électorales.
1: Oui, OK. T'es encore là-dessus.
0: Ça va être différent. Oui, je vais être là-dessus. Mais je vais quand même s'éteindre Radio X. Et nous, moi puis Louis, on va faire entre le retour et l'émission spéciale, on va être un spécial 2 heures de Carbo Show. Donc, on va ouvrir, mais j'ai commencé à préparer des discours des anciens politiciens.
1: OK.
0: Comment ça vieillit bien, la politique? Mm-hmm. Faut pas oublier une affaire, là. On refera pas le monde avec les politiciens.
1: No,
0: demain soir, à 11h, là, tu vas savoir quel gouvernement va être là.
1: Exact.
0: Mais attends-toi pas à un gros changement. Là. Je t'en ai parlé des 5 partis principaux, parce que t'as quand même d'autres partis bizarroïdes, là, comme le parti nul, le parti cave. Là.
1: On en a
0: moi,
1: parlé.
0: C'est le même que j'appelle ça. Donc, mais on verra bien, là, c'est pas avec eux là, qu'on va faire grand-chose. Mais les 5 partis qui se présentent, on risque peut-être, si le vote sort des jeunes, avoir peut-être une surprise. Et mettre un gouvernement minoritaire en place, ce qui laissera un bon message à M. Saint-Paul, Babounopol.
2: Mm-hmm. Maman, M. Ouellet, mais il est pas gentil. Puis l'autre, là, Sylvain, là, il y en a 23 non plus. Non. Maman.
0: On s'en va à pause.
1: Oh oui.
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17: Hey, salut, vous autres, c'est Jean Leloup. Alors, qu'est-ce que je suis? Ah, OK, oui, c'est ça. 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Isabelle, je te déteste! Alors, allez, écoutez-la jusqu'à je sais pas à quelle heure. 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
0: Avec une petite playlist des années 80 que Mathieu m'a concocté parce qu'il sait que j'aime beaucoup ça. Ce sera les salutations dans ce show du matin week-end. Oui, on a omis de faire la météo. Et ça, c'est quelque chose que je m'en veux énormément. Mais pourquoi donc?
1: On a le temps encore.
0: Ben oui, mais pourquoi donc j'ai pas fait cette météo-là, du coup?
1: Parce que t'étais explosif de...
0: Ouais. J'étais un peu émotif, hein, des fois.
1: Ben
0: vous,
1: oui.
0: Vous le verrez. Puis quand je sors un juron, malgré les interdictions que j'ai ici de faire des jurons...
1: C'est pour le contexte.
0: Ouais. Ce sera très rapidement la météo. 16 degrés aujourd'hui, soleil. C'est le temps de finir de ramasser, comme tu dis, Mathieu, à briller tes affaires, parce que on quand même le 5 octobre demain, et ce sera une semaine de pluie. De pluie, de froid, de schnout, de nuages, de rien.
1: D'automne, de normal de saison. Là.
0: Maximum 12, minimum 1, ce sera ça toute la semaine. Ta petite veste, puis peut-être ton petit mal de gorge. Là.
1: Ouais.
0: Bon, allons voir nos auditeurs, nos auditrices, parce que eux, je les aime. Je me suis ennuyé hier. Pour vrai, là, me s'ennuyer, puis là, j'en ai une qui a dit « Carl,
24: ferme la radio, s'il vous plaît. »
0: OK, c'est bon, parce que en prenant congé, je pensais,
1: ben oui.
0: Pensais que ma blonde était quand même intéressée d'écouter Maxime et Mélanie Paré.
24: Non, je suis pas intéressé d'écouter ça, Carl.
0: OK, qu'est-ce que tu veux?
24: Décide de te coller.
0: OK, c'est bon, on va se coller. Pat Girard, le beau Pat de la fraisière fauchée, qui me dit ce matin que les fraises ont eu frette, mais ça va aller.
1: Ben oui.
0: Oui, on est correct, on est là. Salutations à toute la belle équipe de la fraisière fauchée. James de Victo qui est là, parce que oui, on se promène partout au Québec, qui est prêt pour voter PCQ demain. Il s'appelle Tarek Enoud, le candidat.
1: Oui.
0: Centre du Québec, Éric Duhem est là, Champlain, Trois-Rivières, l'autre bord, Bécancour. On travaille là parce qu'on a vu avec les pointeurs,
1: oui,
0: tous les bénévoles qui appellent, hey, vas-tu aller voter, vas-tu aller voter. Et ceux-là que tu raccroches d'en face 90% du temps, ben il y en a plusieurs qui ont dit non, nous autres on va appuyer conservateur.
1: Ouais, ouais.
0: Donc l'effet tache d'huile, ça part de Québec, mais là ça s'étend dans le centre du Québec. On a beaucoup d'auditeurs, d'auditrices là-bas.
1: Oui, vraiment.
0: je te dis pas pour qui voter, je te demande juste d'aller voter.
1: Exact.
0: Ça serait le fun cette année, là, qu'il y ait un taux de participation en haut de 50%.
1: Ça serait fou, raide.
0: Une personne sur deux a été votée. Donc, salutations à toi, Éric de Trois-Rivières, qui est là, oui. J'ai hâte de te voir, Éric. J'ai des beaux Michelin X Ice Snow Plus pour toi, pour mettre sur ton Toyota. J'attends toujours que tu viennes faire ton tour. J'adore ta belle présence quand tu arrives à mon atelier. Mais je peux pas te demander à l'une quand même. Tu pars de Trois-Rivières pour venir m'encourager. Donc, salut à toi. Et je lis dans tes textos présentement que tu as monté le grand chapiteau pour ton amoureuse. Donc, tu es encore sous les couvertures.
1: Mm-hmm.
0: Ah, mon coquin.
1: Oh.
0: Le grand mât est tissé. Ah oui, hein? Amen. Yann Philippe qui est avec nous, qui nous dit un petit bonjour en direct de la Bavière en Allemagne. Oh, que oui! On nous souhaite de passer une excellente journée de votre côté, l'autre côté, mais de notre côté de l'Atlantique. Salutations. Merci d'être là. Denis de Boischâtel qui est là, mon chariot préféré, qui roule en F-150 comme moi, mm-hmm. qui est toujours à l'écoute. Il fait zéro ce matin. J'ai été porté direct au travail parce qu'il faisait trop frais en scooter. Ah ben ça, ça va commencer le voyageage. Mais moi, j'ai ma belle Nadia qui a son vélo électrique qui va aller ouvrir le restaurant AIW sur Georges Mir aujourd'hui. Vous la saluerez. Oui. Ben oui, vous la saluerez. Elle va faire le pédalage pour se rendre. Ben regarde, c'est bien correct comme ça.
1: Pédalage.
0: Ben moi, j'ai dit, il faut gagner notre vie.
1: Absolument.
0: Et gagner la vie, ça passe pas nécessairement par aller se faire reconduire par papa et maman.
1: Mais non.
0: Non. Faut pédaler.
1: Faut être indépendant.
0: Donc, tu mettras ton bain chauffant sur ton vélo.
1: Ben oui.
0: Ta tuque, tes mitaines, ton foulard.
1: C'est ça, un petit manteau.
0: Ta cravate et les bas. Chez Morse. Sonia et Daniel, mon paquet de deux qui sont là ce matin. Salutations à vous deux. Salut à vous deux de Dan, qui est avec nous à Kegaska aujourd'hui, qui est au fret. Oui, parce qu'on commence. Sylvain Desfosses qui est là, qui dit bon speech, bon matin, Carbo. Merci d'être là. Richard, qui dit bon matin, messieurs. Ce matin, c'est la fête à Moment. Non? Bon matin, messieurs, c'est Moment, c'était hier. Présent accompagné de mon petit café Bailey's. OK. Marielle, ma belle Marielle, qui est là ce matin. Bonjour, Carbo et Mathieu. Aujourd'hui, on entre le maïs pour les vaches. Bon chaud. Ah. Ah ouais, hein? OK. Monsieur Frenette, qui nous dit salut de Saint-Tubal, qui s'en va courir. Un demi-marathon à Québec à matin.
1: Boy. Des guerriers à matin, on
0: aime ça. Des meilleurs gamouilles. Des moments de meilleurs gamouilles. Florent Marceau qui nous dit salutations, bonne journée. Je suis sur le texto explose, ça c'est le fun.
1: Ouais.
0: Je suis sur la route et mon vote est fait. Bon, parfait. Moi aussi, le mien est fait, c'est fait. Moi, j'espère. On va se calmer, on va faire un refresh. On va s'en aller sur l'autre texto qui est en avant de moi. Tiens, mon amoureuse qui est là.
1: Oh! Petit texto de salade à matin?
0: Ouais, petit texto ouais. De... Non. Pêche.
1: Oh.
0: Gouttelette.
1: Oh.
0: Plus grosse gouttelette.
1: Oh.
0: Concombre anglais.
1: OK.
0: OK.
1: Ouais, écoute, un petit rap, là, pêche concombre.
0: Ouais?
1: Ouais. Okay. Avec bien de la vinaigrette, là.
0: Francine Baudette qui est là ce matin. Salutations à toi et Alain. Oui, le beau Alain, l'homme.
1: Mm-hmm.
0: L'homme. Avec les mains rudes. Salutations à Jeff Lapointe, tu t'es ennuyé, je m'en doute sûrement, qui est avec nous à Sainte-Croix-de-Lobinière. Dis salut à Edith et Alain, donne un petit coup de coude à Alain. Ça a l'air que t'as mangé du Kentucky, mon coquin.
1: Oh.
0: Ah ben, j'ai su ça, un petit baril de Kentucky. Ça c'est bon ça, mon Jeff. André Bernier, son amoureuse, qui nous écoute aussi, qui est dans le coin de Notre-Dame du Sacré-Cœur de Issoudun. Parce qu'à cette heure, on dit plus juste Issoudun ou Ville des vols de Cap-de-Roux. Non, non. On dit Notre-Dame du Sacré-Cœur de Issoudun. Ça, c'est la paroisse juste en haut de Sainte-Croix.
1: Ouais.
0: Sainte-Croix, c'est là qu'on chie dans le fleuve.
1: Oui.
0: Puis un peu plus loin, c'est Lobinière. On chie aussi dans le fleuve.
1: Ah, oh, c'est beau.
0: C'est dans le comté Lobinière-Frontenac qui est bien représenté par notre ami qui nous écoute, Renaud Labrec.
1: Oui.
0: Salutations à toi. Un paquet de deux, c'est Martine et Martin qui sont là. Ah oui, aujourd'hui. Salutations à Jacques Bezeau de Québec. Ah ben, m'en rappelle pas. Marcel Maranda qui est avec nous. Bon matin, Carl et Mathieu. Mon beau Marcel, dis salut à ton amoureuse. Merci d'être là. Bon matin, Carbo. C'est la fête à ma petite fille, Héloïse, qui a 20 ans aujourd'hui. C'est Régent qui nous salue. Ah ben, bonne fête, Héloïse.
1: C'est un beau nom, c'est le nom à ma conjointe.
0: Oui. Ah oui?
1: Ah oui.
0: Oh, bon.
1: C'est beau.
0: Mathieu et Héloïse.
1: Oui.
0: Michel me dit, Carbo, c'est loin la Slovaquie, m'ennuie, tu comprends? Ah oui. parce que Michel, à Orléans, Ontario, son amoureuse est partie en Slovaquie.
1: Oh.
0: Mais moi, la Slovaquie, j'ai fait ça en 2024. C'est très, très beau.
1: Oui.
0: Très, très beau pays. Oui, c'est un très, très beau pays. Je comprends que tu t'ennuies. Mais, sais-tu quoi? On est là pour toi, mon beau Mike. Mets ton coton ouaté carbo.
1: Mm-hmm.
0: Moi, je serais toi, là. Je jumperais dans le spa.
1: Oh, papa.
0: Elle l'aime, ton spa, moi.
1: Mm-hmm.
0: Mike, il y a un spa, mais que tu peux être debout dedans.
1: Ah, oh, ouais. Ah, ça s'est pété.
0: Ah, oui.
1: C'est hot, ça.
0: Tu montes quatre marches, à peu près, puis là, flouf, elle moucherait tout le temps dedans.
1: Hey, tellement.
0: Ah, jusqu'au cou, là.
1: Ah, oui.
0: Jusqu'au cou.
1: Wow.
0: Ouais.
1: Belle température pour ça, en plus, ce
0: matin. Ouais, ouais, ouais. J'ai pas pris du pas en fin de semaine, puis ça me manque.
1: Oh.
0: Salut, les gars. Excellente intro. Les élections de Rock la rue pour rigoler un peu. Salutations, oui. Bon matin, Carbo. M'en va courir, moi, un marathon aux yeux. Timic aussi. Oh, il va y avoir beaucoup de monde au marathon aujourd'hui. Je pense que c'est le marathon bénévole. Je suis pas sûr. Peux-tu me checker ça, voir, Matt? Bon matin, les boys. Cuisine les lunchs de la semaine. Un film collé avec ma blonde Lisa que j'aime coller. Bon dimanche à tout le monde. C'est John de Mascouche. Je suis 100% dans ton équipe.
1: Deux ou quatre.
0: Oui, c'est ça, le marathon bénévole. Voilà. Félicitations à tous ceux qui se préparent, tous ceux qui se conditionnent physiquement. Vous êtes mes idoles parce que c'est quelque chose que je ne ferai pas.
1: À matin, aujourd'hui, c'est un 42,2 km qui commence à 8 heures puis un 21,1 demi-marathon à 9h35.
0: Voilà.
1: Voilà.
0: Je ne ferai jamais ça, même si un gros nounours me court à paix.
1: Eh non, toi, 42 km. En haut de 2 km, ça se fait à gaz.
0: Oui, je te dis.
1: En bas d'un kilomètre, ça se fait à gaz.
0: Oui. Oui. Oh oui. Ben, tu sais, moi, je pourrais le faire le marathon, mais mettons avec ma moto.
1: Oui.
0: Puis là, je passe des bouteilles d'eau. Là.
1: That's it.
0: Oh oui. Ben, correct.
1: Parfait.
0: Moi, je suis capable de faire ça. Je suis un bon bénévole. Salutations à Mario, le vétéran, qui est avec nous à Sainte-Catherine-de-Jacques-Cartier. Merci d'être là. Marc-Antoine Simard, mon beau Marc-Antoine, qui est avec nous. Ben oui, salutations. Mon électricien préféré, M. Lapointe, qui est là. Éric de Trois-Rivières, qui me parle qu'il va ramonner sa cheminée. C'est laquelle? Cheminée.
1: Oh.
0: Oh.
1: Oui.
0: M. Champagne, salutations à toi. Merci d'être là. Peter Vaughn! Ah, lui, par exemple. Peter, c'est la voix officielle de Morel Live.
1: Oui.
0: Je l'adore. Je me retiens tout le temps parce que j'aimerais ça que Peter nous fasse des voix du show ce matin week-end.
1: Ben oui.
0: Mais c'est le concept à Morel.
1: Ben, je comprends.
0: Mais je suis sûr qu'à demander à Peter, il viendrait faire un tour ici.
1: Moi, t'en fais une ouverture, moi, tu vois.
0: Ah ouais?
1: Ah ouais.
0: Ah ouais. Mais tu connais l'ouverture de Peter Vaughn?
1: Oui, ben oui, ben oui.
0: C'est bon, là.
1: C'est vraiment très bon.
0: Ben, l'ouverture de Traffic and Weather.
1: Ouais.
0: Je l'aime, ce gars-là, en plus. Bon, on dit. En tout cas, salutations. Jimmy, lui, est dans sa cache pour la chasse. Il est dans sa cache pour la chasse. La cache.
1: La cache à chasse.
0: Ici Camille Chauchon.
1: Dans ma cache à chasse.
0: Camille Sanson puis Réal Caouette. Demain, j'ai un discours de Réal Caouette.
1: Ah ouais?
0: Puis j'ai un discours de Camille Sanson. Ici, parce que Camille Chanchon parlait tout le temps comme ça. C'était un politicien des années 70, puis c'était comme ça.
1: Oui, oui, oui.
0: Mais René Lévesque, si tu écoutes ses discours, j'en ai écouté un paquet
1: cette
0: semaine.
1: C'est très clair.
0: C'est clair, mais j'ai bizarrement parlé. Puis Camille Chauchon, lui, ce qu'il disait, au lieu de dire de changer de bobette, il disait « change de short! » Ça a changé de sorte.
1: Ben oui.
0: Yannick Garneau, qui est avec nous ce matin. Bon matin, Carbo, avec mon petit café Baileys. On vient de rentrer dans la maison. On en a pris possession jeudi.
1: Ça, oh, c'est excitant,
0: c'est
1: cool,
0: c'est le fun. Bravo. Jonathan Bertrand, qui est avec nous. Moi, ma circonscription, quelqu'un m'écrit, c'est Huntington. Ce sera libéral, comme d'habitude. Bonjour à vous deux. Ah ben, Huntington. Tu diras salut à mon maire préféré.
1: Oui.
0: Oui. Je sais pas s'il est encore là. Oui, ça doit. Ça doit. En tout cas, c'est mon frère de Mustang, tu sais, on va le dire comme ça. Richard qui est là, Marc Bouliane qui est avec nous, salutations à toi aussi. Docteur So qui est avec nous, salutations Sonia. Sylvain Desfosses qui est là, merci d'être là. Salutations à toi aussi, Linda de Lobinière, merci d'être avec nous. Patrick aussi, bonjour à vous deux, c'est Jules de Trois-Rivières. Copie-collé de la semaine passée, Saint-Jean-sur-Richelieu pour la Virginie. Donc, on va rouler les trocs. Salutations, camionneurs, camionneuses. Salutations à Marie-Ève du RTC. Salutations à Gaétan Victo, de Victo. Salutations à Steve Villeneuve, mon chauffeur préféré du RTC. Je suis obligé de te dire mon chauffeur préféré parce que mon ancien chauffeur préféré, c'était Martin.
1: OK.
0: Sauf que Martin, il a crissé le RTC, là.
1: Ah!
0: J'ai sacré, là. C'est pas gentil. Mais il était écœuré de se faire niaiser. Hein? Fait que il a dit, c'est terminé, je m'en vais dans le privé. Fait que mon beau Martin, qui est venu me voir au garage cette semaine, qui apprécie beaucoup Steve, puis compatit beaucoup avec ses ex-collègues, il a pas renié ses collègues, c'est juste qu'il était écœuré de se faire écœurer.
1: Puis c'est bien correct.
0: Puis c'est ça, ce gars-là faisait pas loin de 1000 heures par année d'overs au volant d'un autobus.
1: Fou raide, ça.
0: Tu sais, t'as un bon employé, arrête de l'écœurer.
1: Ben oui, c'est ça. Pousse-les, là, pour
0: non, qu'il continue. Non, il s'est fait ex-collègue.
1: Ouais.
0: Il a pas renié ses collègues. C'est juste qu'il était écœuré de se faire écœurer.
1: Puis c'est bien correct.
0: Puis c'est ça. Ce gars-là faisait pas loin de 1000 heures par année d'overs au volant d'un autobus.
1: Fou raide, ça.
0: Tu sais, t'as un bon employé, arrête de l'écœurer.
1: Ben oui, c'est ça. Pousse-les, là, pour qu'il continue.
0: Non, il s'est fait suivre par des inspecteurs.

0: eux autres, tu sais, je compatis avec eux autres, ben, je les connais, tu sais, j'ai vécu, j'ai grandi, j'ai grossi dans un autobus du RTC. Je sais comment ce que c'est. Mon père avait, quand il faisait, mettons, il faisait 8 heures en ligne de 1, il perdait son temps au bout des terminus, mais c'est plus ben de oui. même à cette heure, là.
1: Non.
0: Hey, moi, je me souviens, mon père faisait du 84, là, puis au bout de Sainte-Geneviève, là, des fois, il y avait 20 minutes à part de là, là.
1: Hey, c'est long, là.
0: Ouais. 20 minutes à part.
1: Pour partir à l'heure qui était supposée.
0: Ouais. Mais tu sais, le circuit, c'était mal fait dans ce temps-là, ben oui. là. Aujourd'hui, c'est tout informatisé, GPS suivi, puis tout ça. Mais dans le temps, c'était comme ça.
1: Ah ouais.
0: Sous-onde qui est... Sous-onde,
1: oh, ouais, j'ai manqué de moi.
0: En direct de Lisbonne, qui nous salue. Merci d'être là. Vicky Côté, mon ami Vicky qui est là aussi. Salutations à toi. Manon Fournier, ma chauffeuse de troc préférée aussi, mon amie d'enfance qui est avec nous. Salutations à tous les chasseurs et les chasseuses ce matin. Vous vivez votre trip, c'est le fun. La petite Julie qui est avec nous, Julie Lavoie, Gaétan Saint-Don, Marc Daniel qui est à Val-Bélair en direction du marché Chantalon. Salut de Steve de Ville-Lassalle qui a été porter sa fille au Maxi. Oui, pour les commandes en ligne. Parce qu'on s'occupe de nos kids, on va les porter. Michel qui a fêté son anniversaire aujourd'hui. Non, cette semaine. Salutations. Monsieur Champagne est avec nous aussi. Attends un peu, je continue. Robin, mon beau Robin. José Bellan, James de Victo, Éric de Chibougamau. Salut à Alain de Neuville, Alain de Trois-Rivières, Alain le Floridien.
1: Oh.
0: Sean qui est avec nous. Salutations. Un autre Alain, mais je sais pas de où, qui me dit Welcome back, Carbo. Alain et Chantal en paquet de deux qui sont au camping au Lac-Georges. À Sainte-Marie, on nous salue dans la Beauce. Tous mes beaucerons, mes beaucerins et tous les gamins de la Beauce, salutations. André Grenier qui est avec nous, qui est fidèle au poste. Quand je te disais tantôt, Peter Vaughn, oui. Yolande Rodrigue qui est avec nous. Jean-Pierre qui est à Miami. Hein? Salutations,
1: oh, yes.
0: Jean-Pierre. Quelqu'un qui est à Montréal. Yvon aussi, qui a déjà travaillé au marché à Gogo, qui s'en rappelle. Salutations à Hugo qui livre tout, chauffeur d'autobus, mais cette fois-ci sur la rive sud. Salut à Mike qui est à la STM aussi. Salutations aussi, les chauffeurs. Du chiolage à matin. Bon, encore du chiolage à matin, Carbo, compte du M. Vous n'avez pas d'invité ce matin? Bonne journée pareil. Éric de Rock Forest, il aime pas ça quand je parle. Puis garde-toi, Éric, là. Je vais updater ton profil. Et voilà, tu t'appelles Éric maintenant dans la ligne de Radio X. C'est le fun. Salutations, calme-toi pas, les lignes peinturées à la fin de l'été, le resurfaçage des roulières à la fin de l'été aussi. Je suis tanné, aussi tanné que toi, aussi salut à tout le monde, sauf à Ticoun et son village.
1: Ah bon?
0: Je ne vais pas nommer son nom de famille, mais tu dois t'en douter.
1: Ben oui.
0: Porte des espadrilles.
1: Uh-huh.
0: Pascal Bérubé, je reste dans le Bas-Saint-Laurent. OK, je dirais pas ça, mais salutations à toi, Gilles. Vous allez remarquer, je vous censure parce que je veux pas perdre mon job. Alex, parce que je suis responsable de vos écrits, mais je suis 100% d'accord avec vous. Ça, même, je te dirais, dans ce cas-ci, Gilles, 1000% d'accord avec toi. Oui. Alex de Lévis, mon beau Alex qui est avec nous. Shirley qui est là aussi, c'est le fun. Gaétan Saint-Don, je t'ai dit salut, j'espère que oui. Pat, Martin Plamondon, Monsieur Nadeau, François qui est avec nous, salutations. Éric Morin qui est avec nous. José Laprise, salutations à Serge Leclerc. Je veux pas oublier Monsieur Bertrand Richard Martel qui est là. Ah ben, Alain, toi, t'es avec nous aussi. Un autre Alain. On en a beaucoup des Alains. Merci d'être là. Mario Légaré qui est avec nous, qui me texte via l'application. Marc-Antoine Côté. Florent qui est avec nous aussi. Je veux pas oublier François Lemay, Donald Bissonnette, Michel Labonté. Pourquoi pas? Ah ben toi, Yannick Tremblay, l'homme aux mille sourires. Lui, il en a fait un job hier. Il a nettoyé le studio parce que vous savez qu'il y a eu de la marde qui s'est circulée dans le studio toute la semaine. Même Daniel, le pogné nerf, il nous a écrit par texto. Si vous êtes malade, restez chez vous.
1: Mm-hmm.
0: Restez chez vous! C'est-tu compris, là? Fait que Mel Trudel est resté chez eux. Maxime Lacoste est resté chez eux. À par épisode, Louis Gauvin aussi. Mmh. Mélanie Perret qui était malade. Là, il n'y en a pas d'autres, là?
1: Non, moi, je suis correct.
0: Bon, tout parfait.
1: Merveilleux.
0: Moi, je suis pas pire. Je suis pas pire, mais cette semaine, j'ai travaillé avec deux grippés.
1: Ouais.
0: Fait que là, Jordan capotait sa vie aussi. Parce que Jordan a quitté le bateau, lui, avec.
1: Ben, je comprends, lui, c'est sa conjointe.
0: Le studio de Radio X, c'est un studio qui est hermétique. Donc, c'est un studio qui est ventilé. On a deux trappes de ventilation au plafond. Ça mesure à peu près 16 par 10, et c'est hermétique. La porte est facilement 45 cm d'épais. Là, ça vous donne une idée. Les fenêtres sont double, triple. Donc, tu as une fenêtre triple, une chambre d'air, une fenêtre triple. Donc, on a 1, 2, 3, 4, 5 fenêtres dans le studio, 6 fenêtres. Et ces fenêtres-là,

0: Ben, c'est étanche. Fait que quand la marde pogne...
1: Ça reste là.
0: Elle reste là. Puis, il faut nettoyer, désinfecter. Fait qu'hier, puis oui, il a tout nettoyé micro, tous les pieds de micro, tout désinfecté les chaises, tout désinfecté le clavier, tout désinfecté la console. Il a ouvert la porte, il a mis un bloc, parce que je me suis fait un beau petit bloc de bois, écrit Carbo, parce que la femme de ménage, qui est toujours sur le texto, puis qui fait tout sauf faire le ménage, ici, elle l'avait jeté. Fait que là, il l'a mis dans la porte du studio, puis toute la nuit, ça s'est ventilé. On est entré, puis ça sentait...
1: Le propre.
0: Le printemps.
1: Ah oui.
0: On fait une pause. Au retour, Stéphane Monnette.
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26: Mesdames, messieurs, voici Stéphane Monette.
27: Oh que oui, Stéphane Monette. Hey, d'abord, faut pas oublier l'anniversaire d'André Bernier de la Plomberie Sainte-Croix aujourd'hui, qui célèbre des millions d'années. Merci d'être là. Et je veux aussi saluer M. Morissette, Dom Morissette, qui est dans sa cache, qui nous écoute, qui écoute Monette, même dans sa cache. Ça, c'est hot, pas à peu près. Bonjour, M. Monette.
28: M. Carbeau, comment allez-vous?
27: Hey, je vais bien quand je te parle. Je me sens ennuyé, moi, là.
28: Ouais, et puis pour de vrai, Carbo, un matin, je t'avais encore oublié parce qu'on était à la chasse.
27: Moi, je sais que tu es dans la chasse.
28: J'oublie journée quand j'étais à la chasse, fait que je savais pas qu'on était dimanche, là, fait que... On est parti depuis le 15 septembre, là, fait que on oublie les jours. Et les jours font pas partie de ma nature, là, elle a pas de calendrier, fait que... On embarque son beat à elle, fait que un matin, on est au chevreuil, là.
29: Et que j'ai hâte d'être rendu là, moi, dans ma vie, de dire que j'oublie les journées tellement je fais des affaires qui me font triper.
28: Ça arrive pas, ça. Ça arrive même pendant deux mois de temps, dans la saison de la chasse, ça fait ça.
27: J'ai mis en entrée de ta chronique le dernier des trappeurs, là, celui qui s'arrache les dents avec des pinces-grippes.
28: Oui.
27: Il est arrivé de quoi un trappeur là, dernièrement cette semaine? On s'est envoyé à Pointe-Verte au Nouveau-Brunswick.
28: Puis il y en a eu un autre hier au Montana.
27: Ah oui?
28: Oui. Cette année, c'est la folie. Là. Les attaques d'ours, c'est...
27: Qu'est-ce qui se passe? Ils
28: tombent directement. Normalement, c'est souvent qu'on se ramasse dans les places où est-ce qu'ils vont manger ou bien ils manquent de nourriture. OK? Mais là, vois-tu, depuis le 1er septembre, c'est la 7e attaque d'ours qu'on a en Amérique, ce qui est exceptionnel. Normalement, on a une, deux par année, puis that's it. Puis là, on est rendu à 7. Fait que sais-tu qu'on rentre de plus en plus dans leur territoire? Tu sais, comme le monsieur là, que tu me parles là, au Nouveau-Brunswick, là, j'étais au courant avant que la nouvelle sorte, là, parce que c'est arrivé dans un village où est-ce que j'ai beaucoup d'amis, j'ai passé mes vacances là cet été.
27: Ben, les photos,
28: qu'on le savait.
27: Ça n'a pas de bon sens, là.
28: T'as vu les photos que je t'ai envoyées?
27: Je ne partagerai pas ça, là.
28: Mais, non.
27: Mais ça n'a pas de bon sens, là, Stéphane. Ouais. Là. Le monsieur est rendu avec une balle de baseball là, en couture sur la tête, là. Oui,
28: exactement. Puis tu sais, les deux derniers cas là, que c'est arrivé, c'est sensiblement la même affaire. C'était pas une femelle. Ce qu'on pense, c'est que c'est un ours mâle. Puis notre trappeur, ben lui, il s'est ramassé d'une place de framboise. Pas de framboise, de bleuet. Il s'en allait ramasser des bleuets d'une ligne électrique. Puis il s'est levé à la tête. L'ours, il était là. Il a même pas eu le temps de faire atchoum. Il s'est fait heurter par l'ours parce que c'est une façon d'attaque pour eux autres. Ils veulent essayer de te knocker. Ils veulent te rentrer dedans pour te faire part de ballon puis te faire part de connaissance. Ce qui est arrivé au monsieur. Puis quand le monsieur s'est réveillé, l'ours l'avait en hog, OK, en brosse-call. Les griffes rentraient dans le dos. Puis il essayait de pogner son cou parce qu'un ours, quand il veut te tuer, ce qu'il va faire, c'est qu'il va essayer de n'importe quelle proie, c'est comme ça. C'est par le cou, il va aller chercher la jugulaire, puis il va essayer de le tuer par là. Heureusement, il s'est rentré le cou. L'ours, il a mordu la tête. Puis après ça, ben, quand il est revenu à lui, il s'est dit, Chris, comment on va me sortir de ça? Ben, il avait un couteau à la ceinture, il a pris son couteau, il l'a dardé, puis l'ours l'a lâché, puis il est parti. Puis l'autre histoire qui est arrivée il y a deux jours, c'est des chums à moi qui guident au Montana. Il était trois. Puis l'ours sont arrivés dans un buisson. Ils ont entendu l'ours. Le guide leur a dit, courez, l'ours s'en vient sur nous autres. Puis il y en a un dans la gang qui avait, tu sais, un pic d'escalade. Là, on se sert de ça. Là, tu graines les montagnes avec ça.
27: Ouais.
28: L'ours, il a passé à un pied de lui. Puis au lieu de... L'ours, c'était même pas lui qui chargeait. Il chargeait le guide qui se poussait. Il a pris son pic. Il a planté dans le crâne. L'ours, il a même pas breaké. Il a monté sur le gars. Il a couché le gars à terre. Le gars est venu en bout de prendre son 357 puis d'y tirer une balle. Après ça, c'était un échange de coups de feu à travers l'ours. L'ours s'est en allé, puis ils l'ont pas retrouvé. Mais heureusement, il n'y a pas personne qui a été blessé. Ils ont tous fait un petit cacamou,
29: Ben, je sais pas.
28: Ils ont tous eu un petit cacamou dans l'heure qui a suivi. Puis, ça s'est réglé comme ça. Heureusement qu'il était armé. Tu sais, toutes les histoires, il y en a qui sont morts. Tu sais, il y a des êtres humains qui sont décédés d'attaques d'ours. Il y en a eu une, c'est une jeune fille. Ouais, Valcartier, on se souvient de ça. Mais cette année, là, il y en a un, c'était une femme seule qui était dans une tente, qui était partie faire du hiking. L'ours l'a attrapé par le pied, il a déchiré la tente, il l'a attrapé par le pied, il l'a sorti de la tente. L'ours l'a lâché, puis il s'est en allé, il a eu peur à un moment donné. On en a un autre. Puis là, ce que je te parle là, c'est sur les 7, c'est 5 attaques d'ours noirs. Il y a eu 2 attaques de grizzly là-dedans, mais les autres, c'est des attaques d'ours noirs. L'autre, c'est dans un chalet. L'ours est rentré par la fenêtre, il est allé chercher une jeune demoiselle de 17 ans. Il a tiré la fille en dehors du chalet, puis il l'a emmenée dans le bois pour la manger, puis elle a été sauvée par son père. Fait que, qu'est-ce qui se passe? Je ne sais pas si je vais être avec toi, Carbo. Même moi, j'étais un peu... C'est des affaires qu'on n'avait jamais entendu parler, c'est des affaires qu'on n'avait jamais vues. Est-ce que les réseaux sociaux, maintenant, les nouvelles vont plus vite que la normale? Parce que tout ce que je te parle là, il n'y a pas eu de mort d'homme. Mm-hmm. Il y a eu des blessures d'hommes, mais il n'y a pas eu de mort d'homme ou de femme, là, on s'entend là, quand mais je vous dis ça.
0: À Vancouver, au mois d'août, là, il y a une petite fille qui a été hospitalisée parce qu'elle a été attaquée par un ours. Là. C'était à Vancouver, tu vas me dire, c'était un ours noir aussi. Mais ça, tu m'avais dit qu'un ours noir, c'était pas si pire que ça, que c'était pas si dangereux.
28: Ben là, pas si pire, là, change d'idée, hein, matin. Hein?
0: Mais là, moi, je vois
28: ça. Parce que même moi, c'est la même affaire. Tu sais, moi, depuis le temps, je vais dans le bois, tu sais, j'ai 40 ans, plus que 40 ans d'expérience en forêt, là, tu sais. Puis en 40 ans, 2 fois, je me suis fait charger solide par des ours. Mais tu sais, les 2 fois, tu te dis, bon, ben, c'est un addon. Je peux te conter des histoires que, tu sais, quand on guidait pour la chasse à l'ours, à un moment donné, j'étais dans un mirador, c'était pas moi, c'était un de mes guides qui était dans un mirador avec le client, qui avait récolté un ours. Puis il regardait les ours, puis il voulait prendre des photos parce qu'il y avait beaucoup d'ours qu'on était. Mm-hmm. Puis le guide, il avait emmené un fusil au cas où par protection. Puis comme de fait, la femelle est allée porter ses petits dans l'arbre, en partant à la course, en montant dans la cache, puis il a tiré la femelle dans la cache. Là, il restait plus de place entre lui puis son client. Fait que tu sais, on a plein d'histoires où est-ce qu'il n'y a pas eu de mort d'homme, mais où est-ce qu'il y a eu des charges solides d'ours, qu'il y a eu des blessures, mais il n'était pas répertorié. Regarde, on va donner un exemple. Le monsieur, là, tu sais, qu'on parle le matin, là, le trappeur.
0: 115 ans, Serge. Il s'appelle Serge. 115 ans, là. C'est un gars d'habitude, là. Il y a autant d'expérience, peut-être même plus que toi.
28: Oui, absolument. Oui, mais Gabin, là, la nouvelle, là, ça faisait 2 semaines, je le savais, moi, que c'est arrivé. Puis j'attendais que ça sorte. Parce qu'on s'était fait demander par la famille de ne pas en parler.
0: OK.
28: Fait qu'on a respecté ça. Mais j'attendais de voir qui sortirait. Comment tu sais, comprendre le processus des nouvelles, là.
0: Ouais.
28: Ça a pris 2 semaines avant que la nouvelle sorte. Elle a sorti par un petit journal dans le coin de Bateau, justement. Puis après ça, bon, ça a été une traînée de poules. Là. Ça a sorti d'un grand média, puis tout le kit, puis ça s'est rendu à vous autres. Mais on le savait, les photos que je t'ai envoyées, c'est des photos exclusives. Il n'y a pas personne qui a ça.
0: Ben non.
28: Tu sais, fait que tout ça pour te dire que maintenant, probablement que les nouvelles vont plus vite. Il y a moins de cachettes qui se fait. Puis là, ben, on est plus au courant, mais en septembre, pour qu'il y ait eu 7 attaques d'ours répertoriées, il n'y a pas eu de mort, mais il y a eu des blessures. Mais là, tu commences à dire, OK, là, il y en a pas mal plus qu'il y a. Puis à matin, il m'a fait sursauter, là. Mais tu sais, j'ai eu oui-dire. Fait que c'est pas vrai ce que je vais te dire, là. C'est une des oui-dire. Tu sais comment, tu sais, des oui-dire, c'est pas vrai, là. Mais dans certaines réserves fauniques, quand il y a des attaques d'ours ou des attaques de loups, ben les employés doivent pas en parler. Pour pas que ceux qui vont en camping sauvage, pour ceux qui vont faire des marches, pour ceux qui vont faire du vélo, ben pour pas qu'ils aient peur, pour que ça empêche la clientèle d'aller dans les parcs, fait qu'ils veulent pas en parler. Okay. C'est tenu dans un dossier numéro 13. Oh, fait que, mais c'est pourtant, pas au Québec, c'est le même. C'est pas le même au
0: mais
28: Québec.
0: Non, ben non, mais pourtant, sur le site du gouvernement du Canada, je suis allé faire une recherche sur Parc Canada. Puis là, la meilleure approche pour. Parce que là, il y a un gros encadré pour les ours. La meilleure approche, c'est éviter les rencontres. C'est ça qu'ils nous disent. Donc, évitez de vous promener dans un habitat de choix des ours à certaines périodes de l'année.
28: Ben,
0: là, ils disent
28: que, autrement dit, il ne faut pas que tu envoies un texto pour dire « Hey, salut, bud, je m'en vais dans une talle de bleu en fin de semaine. Tiens-toi pas là. Hein? » Tu décides ça de même, là. Ouais.
0: Là, il parle de traîner du gaz poivré. Moi, ce que je veux faire un parallèle, OK? Bizarre. Mm-hmm. Bizarre, c'est bizarre, là, ce que je m'en vais. Conspi Carbo, là. Il y a de la rage avec les ratons laveurs. Il y a de la rage avec des moufettes. Y a-tu de la rage avec un ours?
28: Oui, ça pourrait arriver, mais c'est pas un animal. C'est pas un animal qui. Si l'ours, il y a de la rage, admettons, là, OK, ça va y être donné justement par un raton, une chauve-souris, quelque chose comme ça. C'est pas un vecteur, c'est pas un animal qui va la porter puis qui va la transmettre.
0: Okay.
28: C'est là, c'est parce que comme un être humain, il va s'être fait mort puis il va y être arrivé de quoi. Mais Gabin, là, c'est quoi les chances? Tu penses-tu qu'un raton laveur va aller voir un ours puis il va dire, hey man, viens ça, tu m'as mordre l'orteil gauche pour te donner un rare. Peut-être dire qu'il va manger une taloche sur le nez bien avant de faire ça, là, tu sais, là.
0: Comment
28: fait
0: ça?
28: Que,
0: ouais.
28: Comment fait ça? La hiérarchie, elle est très, très bien. L'intimidation en forêt, entre ours et raton laveur, elle est très claire. Là. Okay. Le raton, il s'approche pas d'un ours.
0: OK. Là, il nous parle d'un comportement d'un ours défensif puis d'un comportement d'un ours non défensif. Comment est-ce qu'on fait pour voir la différence entre les deux? Parce que moi, un ours, c'est un ours, là.
28: Hey, entre moi puis toi, là, quand tu vois un ours, tu vas-tu demander s'il est défensif ou non défensif? Cinq ouais.
0: Moi, j'en vois des ours souvent, mais j'y demande un thé, une double, sans salade.
28: Oui, ben oui. Ouais, c'est vrai ça. Moi, j'aime ça avec du ketchup.
0: Avec
28: une route beer, c'est en plein ça. Mais tu sais, Carbo, là, sans personne, souvent ceux là, qui font ces règlements-là sont assis dans les bureaux aussi.
0: Oui, c'est ça.
28: Ils comprennent rien de la réalité. Tu sais, tiens-toi d'une place où il n'y a pas d'ours. Hey, si, c'est pas compliqué, là. Les ours se tiennent à la même place que n'importe quel autre gibier où il y a de la nourriture, qu'il y a de l'eau, puis qui peut être bien. Fait que ça veut dire que quand tu vas marcher d'une trail de hiking, là, tu vas passer peut-être 8 habitats que les ours peuvent se tenir.
0: Ouais.
28: Puis, je vais vous donner un truc, là. Les trails là, que tu marches dedans, il n'y a pas juste toi qui marches dedans. Il y a des ours, il y a des chevreuils, il y a des orignaux, il y a des moufettes. Quand il y a une trail, là,
0: c'est bien plus
28: les gibiers, ben ils vont embarquer dedans. C'est bien plus facile pour un orignal avec un panache de 40 pouces ou de 50 pouces marcher d'une trail qui existe déjà que d'essayer de se passer à travers les arbres.
0: Ah,
28: là.
0: C'est ça, là.
28: Tu sais, fait que d'une trail, fait que un.
0: Es-tu là?
28: Il m'enlève à côté de la taille, où ce que Maurice passe à toi le matin avec Huguette. Puis ils vont voir qu'est-ce qu'il va passer là si je peux le manger. Mais le matin qu'il décide de partir après Huguette, Chris,
0: il
28: va te demander, es-tu agressif toi le matin ou t'es pas agressif? Tu sais, ça ni queue ni tête, là, ceux qui parlent de ces règlements-là.
0: Ouais, mais pas grave. J'ai fait beaucoup de lectures là-dessus, Stéphane.
28: Mm-hmm.
0: Puis dans tous les sites, mais quand je te dis toutes, mais vraiment tous les sites, ils nous disent de parler d'une voix calme ou d'un ton ferme.
28: Oui.
0: Est-ce qu'un ours, ça comprend ta voix puis ça a peur de ta voix ou c'est du niaisage encore?
28: Oui, là, à partir de là, c'est vrai. Que quand t'es devant un ours, tu lèves les bras en l'air pour lui dire « Oh, oh, hey, bear, c'est moi, bear. » Tu t'identifies, tu veux qu'il comprenne que t'es du même calibre que lui parce qu'on est prédateurs, nous autres aussi, tu sais. Fait que, hey, bear, oui, bear. Mais, tu sais, s'il décide qu'il pèse 350 livres puis qu'il part après toi, hey, bear, oui, bear, no, bear, si, il s'en sac, lui, là.
0: Ouais, ouais, ouais.
28: Tu sais, on s'entend, là.
0: Bye, bye,
28: puis, présentement, allez sur YouTube ou sur Facebook, là, puis tapez ours, puis commencez à chercher. Vous allez voir qu'il y en a une crise, une gang qui sont corroyés par des ours.
0: Oh non, non, je le vois, mais tu sais, on dit parler d'un ton ferme, éloignez-vous de son chemin.
28: Ben
0: si,
28: oui.
0: Si il tue, arrêtez-vous et tenez-lui la tête. Hey, si, boire. Criez, criez, agissez de manière agressive et forcez-vous de l'intimider. Si la...
28: Moi, Gabin Carbo, là, OK, quand il rentre, on appelle ça une zone de confort, OK?
0: Ouais.
28: Quand il rentre dans ma zone de confort, là, OK? C'est sûr que je suis armé, puis je suis sûr qu'il va se faire parler par M. Beretta. Là.
0: Ah
28: ouais, c'est sûr et certain. OK? Puis après ça, là, je vais dire exactement ça. On en parlait hier à la table, on est une gang de chums qui chassons ensemble, là, OK? Puis Gabin, là, mettons là, que tu viens me dire, oui, mais t'as pas le droit de tuer un ours dans une réserve faunique parce qu'il est protégé, puis pendant que tu prenais une marche, t'étais pas supposé de le tirer. Ben, garde bien, j'aime mieux être jugé par 12 personnes que transporté par 6.
0: Ça, c'est clair.
28: On s'entend-tu, là? Fait que, à un moment donné, la logique de ceux qui sont assis dans des bureaux, comparativement à la logique de quand t'es dans le bois, il y a une christie de différence, là.
0: Ouais.
28: Tu sais? Fait que t'as beau, hey, tu te vois-tu, tenez-lui la tête fermement et poussez-lui la tête pour ne pas qu'il vous morde. Hey.
29: On n'essaye pas de le faire roter comme un bébé, hein?
28: Gardez bien, là, un ours de 150 livres, OK? Ouais. C'est 10 fois la force d'un être humain.
0: Ah, c'est ça.
28: OK? Puis pour vous donner une idée, gardez vos doigts le matin. Là. Regarde ton doigt, OK? T'as la jointure du centre de ton doigt, là, puis après, t'as l'autre phalange là, juste en bas de ton ongle, là, OK? Eux autres, ils ont pas ça. Fait que prends la moitié de ton doigt, puis mets-toi une griffe de 4 pouces après ça, puis prends ton doigt, puis regarde comment t'es fort si t'avais ça au bout de ton doigt, si t'avais pas de phalange. Là. Ouais, ben, nous, c'est ça.
0: OK.
28: OK? Fait que, oublie ça. J'ai vu des... Tu sais, quand j'étais jeune, on allait dans des dômes. Avant, les dômes étaient à ciel ouvert, OK?
0: Ben, oui.
28: Ben puis souvenez-vous des vieux frigidaires là, qu'on avait avec une poignée là, qui était toute isolée en plomb, là.
0: Ouais.
28: Bon, ben, moi, j'ai vu un ours, pas un gros, là, un ours d'à peu près 150, 175 livres, embarqué sur le frigidaire, ça rentrait les griffes dans la porte, puis tordre la porte pour aller voir ce qu'il y avait ce qui restait dans le frigidaire parce que ça sentait, puis il l'a tordu à la porte.
0: Ah, c'est sûr. J'ai déjà vu, c'est sûr que là, on va parler d'un pas un vrai troc, là, un F-150, mais j'ai déjà vu mes chums sont allés à la pêche, puis un ours qui a éventré à la porte en aluminium du F-150 pour aller chercher un glacier sur le banc. Hein?
28: Exactement. Ouais, exactement. Fait que, tu sais, à un moment donné, puis là, plus il y en a, plus qu'au Québec, là, on est un peu encore la tête d'un nuage avec ça, là, OK? Mais dans le reste du Canada, où est-ce que j'ai plein de chums qui sont dans des régions beaucoup plus arides que nous autres, comme dans le BC, dans le nord de la Saskatchewan, dans le territoire du Yukon, dans le territoire du Nord-Ouest, les gars, ils sont armés en tout temps. Là. On arrête ça, on arrête de se mettre la tête d'un fesse avec ça. Là. Les gars, ils sont armés en tout temps quand ils vont en forêt. Puis, là, on parlera pas juste d'armée comme un fusil de calibre 12. Les gars, ils ont des armes de poing, ils sont sur eux autres. Puis les gars, ça revient tout le temps à la même affaire. J'aime mieux juger par 12 que
0: transport.
28: Tu sais, à un moment donné, là, il y a une question de sécurité, de logique. Où est-ce que tu vas dire, ben là, attendez une minute, là, si je m'en vais dans le bois avec ma femme, mes enfants, je m'en vais en camping, puis là, de plus en plus, on a des proximités avec des prédateurs. Moi, je voudrais bien qu'un ours tire une jeune femme d'une tente qui est à côté de moi quand je vais en camping. Il va trouver que ça grêle en tabarouette. Là. Il ne créera pas ça. Là, comment est-ce qu'il va se faire grêler?
0: T'sais, moi, je voudrais bien aller me promener dans le bois avec toi, mais on n'est jamais capable de connecter. Là, mais ça, c'est une autre affaire.
28: Ah, je te l'ai dit, ça dépend plus de moi et toi, ça dépend de nos blondes.
0: Ouais, exact.
28: On délègue ça à nos blondes.
0: On va le régler, ce dossier-là. Mais je veux dire, toi, tu as un avantage sur moi. Moi, j'ai jamais manié d'arme à feu. Je connais pas ça. Moi, tu sais, ça me fait beaucoup de la peine quand on tue un animal. Tu sais, j'écoutais encore une émission de chasse et pêche cette semaine. Ils sont allés faire un safari en Afrique, puis ils ont tiré. Je trouve ça de valeur. Mais là, pour me défendre, j'essaierai de le faire, mais je sais même pas comment le faire. Fait qu'imagine tout le monde qui vont faire des campings dans l'arrière-pays. Puis
28: ben, écoute bien, là, c'est un... Je vais t'expliquer quelque chose, OK? Quand on va en chasse, là, dans le Montana, dans les Rocheuses, dans l'Ouest canadien, là, pas dans l'Ouest canadien, parce qu'on n'est pas là au Canada. Mais quand je vais aux États-Unis chasser, mettons, des rocheuses, là, OK? Ben, t'as une section de ton entraînement qui te demande assurez-vous d'être capable de manier une arme de poing.
0: OK.
28: Puis quand t'arrives là-bas, nous autres, on est des Canadiens, nous autres, on est fins, là, OK? Puis quand t'arrives là-bas, là, ben, il prend 10 mm, il le met sur la table, il a ton harnais, il te met ton harnais dans le dos, puis il met ton gun en avant. Puis là, il dit, va-t'en cible, va tirer 10 coups, je vais voir comment tu sais. Tant, tu sais, OK, parfait. Là, ça, ça devient ton meilleur ami tout le temps du voyage. T'as ton gun sur toi, tu couches avec, tu manges avec, tu vas pisser avec. Il n'y a pas question que tu n'aies pas d'arme quand tu te promènes ici. Ça devient ton ami. Puis là, tu lui dis pourquoi, ben tu vas comprendre pourquoi. Ton instinct va te dire quand est-ce que tu peux l'utiliser. Il dit ça de même, les gars, là.
0: C'est ça. C'est pas la même mentalité qu'ici, cite partout.
28: Non, puis l'autre bord, Carbo m'a dit ça de même. Si tu décides de faire du hiking, si tu décides de faire du camping sauvage, si tu décides de te mettre du canot camping, puis tu décides de t'en aller dans des contrées lointaines,
0: la grosse avec mode, ce que là, tu sais... C'est le canicross, ce là. La grosse mode, c'est le canicross, là. Tu sais, ma fille fait ça, là.
28: C'est quoi ça? Je suis même pas au courant.
0: Ouais, tu t'en vas courir dans le bois, là, à la recherche de rien avec ton chien.
28: Ah!
0: Ça s'appelle canicross.
28: Ouais, puis tu cours en plus.
0: Oh oui.
28: Mais t'as envoyé une vidéo que j'ai pognée hier, l'ours court après le gars en vélo.
0: Ça doit rouler, un ours.
28: Hey. Ah, oui, et puis tu veux pas, là, c'est son chum qui filme l'ours, puis il crie, là, avec une pédale. Pédale, Bob, si, pédale, tu sais.
0: Ouais.
28: Mais tu sais, quand tu commences à être conscient de ce qui peut arriver, ben, t'as juste à prendre les moyens. Tu sais, moi, comme je te dis, depuis 40 ans que je suis dans le bois, ça m'est arrivé que deux fois. Mais les deux fois, j'ai appris. Là.
29: Ouais, un ours noir, il peut courir une vitesse maximale de 45 à 55 km/h. T'as besoin de courir en tabarouette.
0: Tu vas le pédaler, tomber.
28: Voilà.
0: Tu vas le pédaler. Ça prend des bas blancs. Hein?
28: Oui, ça prend des bobettes, pas des gougounes.
29: Des bobettes aussi.
0: Hey, merci Stéphane. Encore, c'est une mise en garde, mais on en a eu énormément. Tu sais, dans l'actualité, le gouvernement s'est permis de faire une espèce d'encadré, là, de expliquer là, les attaques d'ours. Fait que c'est pas parce que. Mais je trouve ça cave de pas en parler. C'est important d'en parler.
28: Mais la réalité, elle est là. Puis, comme je te dis, c'était plus caché avant. Heureusement, probablement que les réseaux, les nouvelles vont plus vite aujourd'hui. Il faut qu'ils reviennent à l'évidence, mais je te le dis, c'est la première fois, moi, depuis que je vais en forêt, qu'en septembre, on a 7 attaques d'ours répertoriées à travers l'Amérique. Ah, oh, c'est grand l'Amérique, mais ça, c'est celle qu'on sait, là. Comment qu'il y en a qui ont fait des cacamous à travers ça parce qu'ils sont fait juste courroyer puis qu'ils l'ont pas dit? Ben, c'est là que c'est rendu, là.
0: Ah oui, hein. En tout cas. Hey, merci beaucoup, Stéphane. Bonne chance.
28: Hey, merci à vous autres. Nous autres, on repart. On a ramassé un beau chevreuil hier. Fait que là, on s'en va préparer ça aujourd'hui. Bon. On décolle à la chasse ce soir. Ben, du plaisir.
0: On se parle dans 15 jours, si Dieu le veut.
28: Exactement.
0: Salut.
28: Salut tout le monde.
0: Merci,
28: okay,
0: Stéphane
28: ciao.
0: Monette. Bye. Ouais, c'est ça.
29: Ouais.
0: Mais on faut pas en parler.
29: Non, mais non.
0: C'est n'importe quoi, là.
29: Ah ouais.
0: Il y a tellement de monde qui aime ça, faire du camping d'arrière-pays sur le bord d'une rivière. Puis ils disent de ranger votre bouffe, serrer votre bouffe, laisser les produits parfumés à la maison, amener rien qui sent bon parce que l'ours va t'attaquer. C'est écrit, mais on ne faut pas le dire. En tout cas, une belle province d'Amérique du Sud où c'est présentement le printemps.
29: Oh, oui.
0: Oui, parce que c'est complètement à l'opposé de nous, hein, en hémisphère sud. C'est la province, ben c'est le pays de l'Argentine, un pays de 2,78 millions de pieds carrés. C'est un pays que j'ai pas visité. Un jour, je vais aller visiter Buenos Aires, qui est la capitale. J'aimerais vraiment aller me promener là, faire un road trip là. C'est dans mes projets des prochaines années. Évidemment, là, l'année prochaine, je fais le nord de l'Europe jusqu'en Russie, jusqu'en Ukraine, jusqu'en Pologne, jusqu'en Allemagne. Mais je vais faire, évidemment, ce pays-là, ce trip-là, éventuellement. Puis pour me guider, ici et maintenant, ben on a un ami qui s'appelle Jimmy Pelletier et son amoureuse pour Adaptavie, qui est en train de pédaler dans ce pays-là. Et là, on va aller jaser avec lui tout de suite après la pause.
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0: Aïe, ouvrir le micro, voilà. Merci, merci beaucoup. Finalement, Jimmy, on va retarder ça un petit peu. On va y parler. Lydiane est arrivée, j'avais pas vu qu'elle était là. Donc, on avec Lydiane, on va parler d'autour du monde, justement. Puis après ça, on va aller en Argentine à rejoindre Jimmy. 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
0: J'ai mon invité, enfin, qui est là. Ça fait longtemps que je l'attends, mais on avait plein de trucs à régler d'un bord puis de l'autre. Quand on parle de voyage, ben là, vous tripez. Je sais, les auditeurs, les auditrices, vous tripez. Mais moi, je tripe encore plus parce que j'ai l'exemple même d'une fille qui est pas gênée dans la vie puis qui aime ça voyager. C'est Lydiane. Lydiane, autour du monde. Bon matin, Lydiane.
32: Bon matin, Carbo.
0: Ça va?
32: Ça va très bien, toi.
0: Pétillante. Ben oui, je vais bien. Quand t'es là, parfait.
32: Yes!
0: On jase. Des auditeurs, des auditrices qui se joignent à nous, qui ne te connaissent pas, es-tu capable de me tracer un peu ton parcours, Lydiane?
32: Eh, mon Dieu, oui! Passionnée de voyage depuis que je suis haute comme trois pommes. Mais tu sais, mettons, là, bon, j'ai envie de vous faire ça drôle, là, mais c'est parce que mes parents m'ont perdu 2 fois en forêt. J'étais la petite fille aventurière qui partait, qui tenait jamais la main de ses parents, qui, ils m'ont perdu dans des centres d'achat, dans des épiceries.
0: J'ai jamais su ça, là. C'est le fun que j'en ai
32: oui, c'est ce matin, ça, petit nous. Mais c'est juste pour vous tracer un peu le portrait de qui je suis.
0: Ouais.
32: Tu sais, fait que vraiment passionnée d'aventure, d'indépendance et d'autonomie. J'ai toujours rêvé de voyager. Je me souviens d'être au secondaire puis demander à mes parents est-ce qu'on peut partir. Puis mes parents qui n'avaient pas les moyens. Fait qu'on faisait du camping, ce qui est quand même du voyage.
0: C'est déjà quelque chose de pas pire, là. C'est plus que rester à la maison puis d'être sédentaire.
32: Mais en plus, je me suis inscrite à un programme de mon propre chef à l'âge de 13 ans. Pour faire un échange étudiant ailleurs au Canada, du côté anglophone.
0: Okay.
32: Et finalement, j'ai été prise. Et donc, à 14 ans, j'ai passé un été complet à Calgary dans une famille qui était sri lankaise d'origine, mais qui habitait à Calgary, donc qui parlait anglais. Ça a été tellement trippant. Puis ça, là, ça a été le déclic de ma passion des voyages qui a vraiment débuté puis que j'ai compris que ma vie devait tourner autour de ça.
0: OK.
32: Et par la suite, je suis allée étudier en gestion hôtelière parce qu'il y a des hôtels partout dans le monde.
0: Ben oui,
32: j'ai fait mon stage final en Suisse.
0: Ah ben.
32: Puis après ça, ben je suis devenue courtier immobilier. Courtier immobilier parce que je pensais que ça allait me permettre de prendre un break de 2-3 mois puis partir voyager parce que j'étais à mon compte. Ouais, je me suis mis vraiment les deux doigts dans les yeux là, dans le sens que je savais pas la réalité de c'est quoi être courtier immobilier.
0: Tu pensais aller chercher une espèce d'autonomie, liberté.
32: Ah ouais, ouais.
0: Mais ce qui s'est pas avéré parce qu'à un moment donné, t'as des clients, t'as des demandes, tu peux pas laisser ça derrière. Là, ça...
32: Je travaillais du 80 heures semaine. J'avais
0: déchiré les
32: diables. Aucune vie sociale. Je m'entraînais, je travaillais. C'était juste ça que je faisais.
0: Mais qui dit courtier immobilier dit full cash.
32: Pas toujours. Hein?
0: Non.
32: Il faut le savoir. Il y a quand même beaucoup de courtiers qui, dans les premières années, font faillite.
0: Ah oui.
32: Ou même quittent la profession parce que c'est trop difficile. C'est dur de se faire un nom au début. Oui. J'ai eu une chance. Mes parents étaient courtiers immobiliers.
0: OK.
32: Fait que je me suis joint à l'équipe.
0: Ah ben.
32: Puis j'ai fait ça pendant 3 ans et demi. On a travaillé comme des fous. Et oui, qui dit travailler comme des fous dit aussi du cash. Fait que j'ai fait rapidement beaucoup de sous jusqu'à même à l'âge de 23 ans avoir ma première maison. Puis à 24 ans, j'avais une BMW décapotable.
0: Bon.
32: Fait que pour moi, ça, c'était la définition du succès. Puis je pensais que c'était de même qu'on devait être heureux, puis que ça devait passer par la job, puis travailler fort. Je me réalisais énormément, je tripais sur mon travail, puis à un moment donné, j'étais comme... Mais j'étais vide en dedans. Okay. Comme si, pas fâchée, pas triste, juste un espèce de feeling de vide où je rentrais dans ma maison, puis ça me faisait plus rien, puis conduire ma BM, ça me faisait rien.
0: OK.
32: Puis je me suis dit, mais peut-être que c'est pas ça, la vie. Ou peut-être que c'est pas ça pour moi, la vie, en fait.
0: Est-ce que c'est l'appel de la maternité qui te manquait ou...
32: Non, définitivement, j'ai jamais eu cet appel-là.
0: Non?
32: je suis maman aujourd'hui, là, oui. Mais l'appel de la maternité, comme bien des gens le décrivent, non, c'est moi, ça n'a jamais cogné à la porte,
0: c'est
32: mettons.
0: C'est le goût de l'aventure plus que d'autres choses.
32: Ben tout à fait. Puis c'est comme si j'avais un volcan en intérieur qui me criait de partir en expédition ou voyager, découvrir le monde. Et que ça se pouvait pas que je sois née sur cette terre et que ça se ramène à travailler ouais. Constamment.
0: Le Suisse dans sa roue, là, le hamster.
32: Ben, c'est ce que j'avais comme impression. Puis ça ouais. peut convenir à des gens, mais pour moi, ça convenait pas.
0: Okay.
32: Et à un moment donné, je me suis dit, j'ai pris la décision. J'ai fait comme, c'est terminé. Et j'ai donc mis en vente ma maison. J'ai mis en vente tout ce que je possédais, de A à Z.
0: Okay,
32: mes vêtements, mes souliers,
0: ben non.
32: Mes meubles, ma BM,
0: oui.
32: Ma maison donc, et pour me retrouver avec un sac à dos. Mon but, là, c'était de me déposséder de tout ce que j'avais pour avoir la plus grande liberté possible.
0: Pour avoir de tâches.
32: Exactement, parce que je ne savais pas.
0: Mais on a des parents, Lydiane, on a quand même la famille.
32: Ouais, bon, le voyage coule dans nos veines, là. Fait que ouais. mes parents, à ce moment-là, ce que j'ai pas dit dans la petite histoire, c'est que 1 an et demi avant, eux autres ont genre fait une espèce de burn-out, puis ils ont dit, c'est terminé le courtier immobilier, on s'en va en Nouvelle-Calédonie.
0: Oh.
32: Mon père, il a été engagé, lui, avant, il était électricien avant d'être courtier immobilier.
0: Okay.
32: Il a été engagé dans une mine de nickel. Il y a eu beaucoup de Québécois, justement, qui ont travaillé là-bas, en Nouvelle-Calédonie, pour situer les auditeurs. C'est une île du Pacifique, ouais. près des îles Fidji ou du Vanuatu,
0: ouais.
32: Genre à 2 heures à peu près de la Nouvelle-Zélande.
0: Ça brasse dans ce coin-là.
32: En ce moment, ça brasse, oui, avec les locaux, là, ça brasse pas mal.
0: Oui.
32: Mais quelle île paradisiaque, fait que, pour dire, mes parents étaient déjà en Nouvelle-Calédonie quand moi, j'ai pris la décision de dire « c'est terminé pour moi ».
0: C'est une grosse décision, ça, Lydiane.
32: Oui, parce que je savais pas qui j'étais en dehors de mon métier. Tu sais, je me définissais énormément par le succès que j'avais de mon métier, puis l'identité de « ok, je suis qui, moi, en dehors de ça ?» Puis je me jette un peu dans le vide parce que la journée où tu mets fin à courtier immobilier, c'est pas comme une job que tu peux reprendre le lendemain là, ou dans un an.
0: Non,
32: faut que tu te refasses ta clientèle de A à Z.
0: Ouais. Puis toi, t'as dû la léguer, cette clientèle.
32: Ouais, je me suis trouvé quelqu'un que j'ai formé, puis je lui ai légué ma business. Et ça a été pour moi de savoir que tous mes clients qui étaient comme un peu mes bébés, là, je les léguais à quelqu'un de gentil, bien, qui allait prendre soin d'eux. Puis j'ai pu partir la tête tranquille.
0: Okay.
32: Puis j'avais vraiment, j'ai regardé les billets d'avion, puis je me suis dit bon, mais je m'en vais où? Ben, j'ai regardé les billets d'avion, il y avait des deals, ben, des bons rabais pour les Philippines.
0: Okay.
32: Fait que j'ai pris un aller simple en direction des Philippines.
0: Aller simple, faut l'entendre, là.
32: Aller simple, parce que j'avais absolument aucune intention de revenir au Québec.
0: Okay.
32: Moi, je me disais, je m'en vais faire l'Asie, puis après ça, je débarque en Australie, je me prends un visa 2 ans, je travaille là-bas. Je voulais aussi me mettre, pas en danger, mais moi, mon but, là, j'avais de l'argent dans mon compte de banque, là, c'était de la dépenser jusqu'à avoir 0 $.
0: Oh boy, ça, c'est tough pour bien des auditeurs qui nous écoutent, là, Lydiane.
32: Ben, j'avais envie de me mettre un peu, parce que je le sais que je suis débrouillarde, puis j'avais envie de me dire, ben, OK, là, l'année qui s'en vient, je me la paye. Je me paye ce que je veux, des cours de plongée, puis c'est ça que j'ai fait. J'ai fait des cours de plongée. J'étais allée dans des, pas dans des beaux hôtels, j'étais tout le temps dans des auberges de jeunesse parce que j'aime rencontrer des gens. Ouais. Mais je me suis permis une année complètement folle.
0: Mais une fille seule, une belle fille seule comme toi.
32: C'est tellement pas dangereux quand on pense. Tu sais, on a tellement cette impression que c'est risqué. Pis c'est tellement moins qu'on le pense.
0: Ouais, mais en même temps, je suis allé à Fidji l'an dernier, tu te rappelles?
32: Oui.
0: Puis ma blonde, toute seule, là, ça n'a pas mal bien fini, là, tu sais.
32: Ça dépend.
0: Il y a des locaux qui sont super gentils, souriants, la fleur d'un jeu, mais il y en a d'autres. Fait que là, Mali Diane qui s'en va se dépasser, là, pour aller chercher une expérience qui est.
32: Tout à fait.
0: Qu'elle a toujours rêvé.
32: Ouais, mais tu sais, en plus, ça a été vraiment quelque chose là. Mais je suis arrivée aux Philippines, puis j'avais contacté, tu sais, Couchsurfing. Couchsurfing, ouais. C'est comme une genre de communauté qui offre gratuitement de loger quelqu'un chez eux. Mais là, tu sais, ça peut être très rudimentaire. Tu peux dormir sur le divan, tu peux dormir sur un petit matelas de camp par terre. Et ben moi, j'avais contacté une fille qui habitait dans le quartier très pauvre la capitale des Philippines, je me souviens plus, c'est
0: En tout cas, c'est Managua quelque chose, là.
32: Ouais, c'est ça. Et c'était vraiment littéralement les slums, là. Les slums, c'est comme un peu le quartier où il y a presque pas, il y a pas de rue, en fait, il y a pas de voiture là-dedans. Okay. Toutes les maisons sont construites une par-dessus de l'autre.
0: C'est des ruelles, là. C'est passages.
32: Ça. Ouais. Très, très, très pauvre. Et elle, ben, elle m'a accueillie chez elle, dans sa famille. Fait qu'elle a trois sœurs. Ses deux parents. Et je dormais dans le lit dans un lit double avec ses trois sœurs.
0: OK.
32: Ouais.
0: Ah, là, tu pars
32: d'une BM. Là, je pars d'une BM. Puis je m'arrive.
0: Ton sac à dos est à côté sur le lit, là.
32: Ah, ouais. Et j'ai trippé. Je suis restée là deux semaines de temps avec eux.
0: Tu t'es jamais sentie, Lydiane, en toute honnêteté, en toute humilité, tu t'es jamais sentie aussi, qu'est-ce que je fais là?
32: Non, je me suis jamais sentie autant au meilleur endroit que je pouvais être.
0: Okay.
32: Même si c'était pas le confort, l'expérience, je me nourrissais de l'expérience. Je voyais comment eux vivaient. T'sais, on n'avait pas de douche. On se lavait avec un petit bucket d'eau. Puis je me lavais aux trois jours. Il faisait chaud. Mais l'expérience de vivre avec cette famille-là qui m'ont accueillie avec générosité, mais vraiment, avec... Ils m'ont emmené en camping sur une petite île. On n'avait rien comme stock de camping. On est parti à la pêche avec eux dans une petite barque en bois. C'était tellement... Ils voulaient me faire découvrir les Philippines.
0: Ah oui.
32: Et ça a été une expérience exceptionnelle où j'ai après ça continué à me promener aux Philippines. Je suis restée là trois mois. Puis après ça, j'ai enchaîné d'autres pays. Je me suis promenée. Je suis allée en Thaïlande. J'ai rejoint d'autres amis en Thaïlande. Je suis restée là un autre trois mois. Je suis allée en Indonésie un autre trois mois.
0: Okay.
32: Et... Ça a été...
0: Le temps passe, on est rendu presque à un an au complet.
32: Oh mon Dieu, je suis restée un an en Asie. Puis après ça, je suis revenue un petit peu au Québec. Et en revenant au Québec, moi j'avais démarré une page Facebook au tout début lorsque je suis partie.
0: Oui.
32: Qui était destinée un peu à mes clients, à ma famille, à mes amis.
0: Pour te suivre.
32: Ben ouais, parce que j'avais pas envie d'écrire des courriels. On se ramène, là, c'était en 2013.
0: Ouais,
32: en 2013... Il n'existe pas les influenceurs. Les réseaux sociaux, oui, c'est là, mais il n'y a personne qui suit des gens. Là, les pages Facebook venaient d'être inventées.
0: C'est ça.
32: Et j'ai donc parti cette page Facebook-là en sachant pas trop comment ça fonctionnait.
0: Elle existe encore, d'ailleurs.
32: Bien sûr.
0: Ben oui.
32: Et là, à ce moment-là, après un an, j'étais rendue à 35 000 abonnés.
0: Caroline, c'est beaucoup.
32: Oui, c'était beaucoup.
0: Parce que tu publiais des photos, là.
32: Exactement. Moi, j'étais partie avec un petit appareil de poche, là. Okay. Puis je racontais mes voyages, puis ça me permettait de garder un contact avec le Québec.
0: OK.
32: On dirait que mon ennui du Québec se passait par...
0: Se comblait
32: par ça, en fait.
0: Parce que tu avais des interactions, veux pas, des likes, des gens qui posent des questions.
32: Ben, surtout
0: des
32: ça,
0: gens qui t'encouragent.
32: Oui, vraiment.
0: Ouais.
32: Et je voyais que je pouvais être utile en donnant des commentaires, en disant, bon, mais regardez, à tel endroit, ça vaut vraiment la peine d'y aller pour telle raison. Fait que je me suis sentie utile à la population, en plus de moi me combler dans mes besoins puis dans mon expérience de vie. Et quand je suis revenue au Québec, à ce moment-là, les médias un peu se sont appropriés le fait que je voyageais puis que je me promenais.
0: Ça sort de l'ordinaire, là, Lysiane. Là. C'est pas tout le monde qui s'abandonne comme ça à aller vendre jusqu'à ses derniers vêtements pour partir avec un sac à dos. Ça s'arrête là, là.
32: Il y en a pas beaucoup, mais on dirait qu'il y en a de... Ben, pas de plus en plus, mais j'entends beaucoup
0: tu
32: ça
0: les
32: aussi.
0: Remarques, mais ben, c'est ton algorithme remarque. Peut-être qui t'amène
32: oui,
0: à cela. Donc, en Asie, quasiment un an.
32: Ouais, ouais,
0: as-tu exactement. Réalisé... T'es revenu au Québec, mais as-tu réalisé d'aller vivre 2 ans en Australie?
32: Je l'ai jamais fait.
0: Non!
32: Imagine-toi donc. Je me suis jamais rendu... Parce qu'en fait, mon but, c'était de me dire, la journée où j'ai plus d'argent, c'était ça mon mantra, ben pas mon mantra, là, mais la journée où j'ai plus d'argent puis j'ai tout dépensé mon argent, ben je m'arrête à quelque part puis je travaille.
0: OK.
32: Mais au bout d'un an, ben il me restait encore un peu d'argent.
0: Ah bon?
32: Ben. Fait que là, j'étais comme, bon, mais il m'en restait pas beaucoup, là, mais tu sais. Fait que je suis revenue vite au Québec parce que j'avais envie de voir mes amis et tout. Fait que je suis revenue un petit peu au Québec. Je suis repartie pour l'Amérique du Sud.
0: OK.
32: Et là, en Amérique du Sud, ben, je me suis dit, ben je vais travailler.
0: Ben oui.
32: Sauf que, évasion. Qui est l'ancien canal, Canal Évasion.
0: Canal Évasion, c'est la chaîne spécialisée. Là.
32: La chaîne spécialisée de voyage. Et m'ont contacté, puis ils m'ont dit, est-ce qu'on pourrait te suivre en voyage? Est-ce qu'on pourrait suivre tes aventures dans les auberges de jeunesse et tout ça?
0: C'est j'ai malade.
32: Hey, mais ça! Venez-vous-en!
0: Ben oui.
32: Et donc, j'ai eu des nouvelles que l'émission elle avait été acceptée car moi, j'étais en Colombie à ce moment-là.
0: Okay.
32: J'ai eu un appel qui a sûrement changé ma vie à ce moment-là, qui me disait, hey, ça marche, on te rejoint dans un mois et demi en Bolivie.
0: OK.
32: OK, guys!
0: Avais-tu choisi la Bolivie à base?
32: Mais moi, je descendais. Là. Je partais, okay. En fait, j'arrivais en Colombie puis je descendais tout doucement.
0: Sur la côte ouest de l'Amérique du Sud.
32: Oui, moi, je partais sur la côte ouest.
0: Vers le Pérou.
32: Oui, fait que là, je faisais Équateur, Pérou, Bolivie, Chili. Fait que, ben, on s'est rejoints en Bolivie.
0: Ouais.
32: Et ils m'ont dit, les caméras tournent du moment que tu sors de l'aéroport. Oh, OK, fait que je rencontrerai même pas l'équipe avant. L'équipe de tournage.
0: C'est pas fou, ça.
32: C'est cool, c'était cool. Fait que c'était vraiment très... ben authentique comme réaction, tu sais. Puis j'ai filmé donc 13 épisodes d'une heure, donc une partie en Bolivie. Puis après ça, on était supposé d'aller filmer le reste au Chili. Mais on a eu quelques petits problèmes sur le chemin.
0: Ah oui? Quel genre de problème?
32: Toute l'équipe est tombée malade, mais vraiment sévèrement en Bolivie.
0: Ça, c'est une question que je m'en allais te poser. mais à partir du moment où tu as des Québécois, ce sont des Québécois, ces gens-là,
32: bien sûr,
0: qui te suivent, est-ce que tu remarques que ces gens-là sont, excuse l'anglicisme, mais willing à te suivre puis vouloir faire vraiment ce que toi tu fais ou ils dictaient peut-être un peu plus la marche à suivre pour les bénéfices de l'émission?
32: Non, ils étaient vraiment willing à me suivre. Fait qu'ils m'ont suivi dans les auberges de jeunesse, ils m'ont suivi dans les activités que j'avais vraiment envie de faire. La seule chose, c'est que ça enlevait un petit côté authentique parce que t'as une méga caméra qui te suit. Fait que mes rencontres avec les locaux sont teintées d'une grosse caméra derrière. Puis les locaux, les Boliviens, là, ce n'est pas des gens à caméra. Ce n'est pas des gens à appareil photo non plus. Ils détestent. On s'est fait lancer des oranges durant qu'on faisait des tournages.
0: Non.
32: Ouais.
0: Est-ce que tu t'expliques avec les locaux pour t'excuser?
32: Ben, tu sais, je leur dis, j'essaie de les mettre en lumière, mais en même temps, c'est qu'on veut une réaction. C'était comme un peu l'œuf ou la poule, là, dans le sens que les caméras, on voulait une réaction authentique. Mais en même temps, moi, je voulais pas arriver puis dire, puis leur parler comme si de rien n'était, comme s'il y avait pas de caméra.
0: Ouais.
32: Fait qu'il fallait que je leur explique, mais tout en essayant de garder un premier contact très authentique. Ouais. Fait que c'était touchy. Puis tu sais, même dans les auberges de jeunesse, les gens venaient, ils étaient comme, OK, la fille était avec une caméra, pourquoi? Tu sais, on passait pas inaperçu. Puis ça l'enlevait un peu le petit côté, vrai.
0: Ouais.
32: Je dirais. Ça a quand même
0: ils sont
32: été...
0: pas pareils, veux pas.
32: Mais c'est sûr que c'est pas pareil.
0: C'est devant le miroir et devant la caméra, c'est deux mondes.
32: C'est deux choses.
0: Ouais, c'est
32: mais ça.
0: Ça
32: a quand même été... j'ai quand même dormi dans les auberges de jeunesse, pareil, toutes les journées de tournage, à pas dormir parce qu'il y avait un party, parce que des fois, mes colocataires dans ma chambre faisaient du bruit. Puis moi, tu sais, puis ma gang de tournage, eux autres, ils étaient dans une villa ou dans un appart vraiment de luxe. Puis t'avais moi qui sortais de l'auberge de jeunesse qui avait pas eu d'eau. Fait que j'avais pas pu prendre ma douche parce que, par exemple, l'eau était coupée ou il faisait trop froid. Tu sais, il y avait même une auberge en Bolivie où il faisait en moyenne 7 degrés dans les chambres.
0: Aïe, aïe.
32: Fait que je dormais avec mon gros sleeping bag super chaud, mais il faisait froid. Je pouvais pas prendre ma douche le matin.
0: C'est impossible.
32: C'était impossible. Sinon, c'était inhumain, genre.
0: C'est malade.
32: Fait que j'étais dans des conditions complètement différentes. Il fallait que je prenne les transports locaux pour aller les rejoindre à quelque part. Ah, c'était toute une aventure. Toute une aventure, mais là, finalement, on n'a pas pu filmer au Chili. Tout le monde a pris un break. Tout le monde est retourné au Québec.
0: Ah oui, hein?
32: Sauf moi. Ouais. Moi, j'étais comme, bon, ben moi, je continue mon affaire,
0: salut,
32: puis on s'en voit plus tard.
0: C'est ça, on s'en reparlera.
32: Fait que je pense que c'est arrivé, on a repris le tournage 3 mois plus tard. Fait que moi, j'ai continué. J'étais allée au Chili, j'étais allée en Argentine.
0: Okay.
32: J'étais allée en Équateur après. Puis après ça, j'étais allée les rejoindre. Finalement, on a décidé d'aller au Belize, qui était un endroit sans altitude, au chaud.
0: Un pays anglais, ça, si je me trompe pas, au sud
32: oui,
0: du Mexique.
32: Oui, exactement.
0: Oui, en Amérique centrale.
32: Exactement, au sud du Mexique. Le Belize est un endroit tropical assez paradisiaque, je dirais. Très axé sur la plongée, le snorkeling, ce genre de trucs-là. Fait qu'on a fait... Pour vrai, un mois là-bas, mais de rêve, c'était bien plus facile que de filmer en Bolivie. Là.
0: Ah,
32: en Bolivie,
0: oui.
32: On est à 4000 mètres d'altitude principalement. On était basé à La Paz,
0: okay.
32: Fait qu'entre 3500 puis 4000 mètres. On était dans des conditions qui n'étaient pas faciles. Il faisait froid. On était affecté par l'altitude, bien sûr. La nourriture là-bas, c'est manque de salubrité là, comparé au Belize. Là. On est à un autre niveau. Là.
0: Oh boy!
32: Fait que les conditions de tournage étaient beaucoup plus faciles et on a trippé solide.
0: Ah, ouais.
32: Et les je sais pas si on peut dire les Béliziens, en tout cas,
0: les locaux, gens de Belize, hein, les locaux,
32: ils étaient vraiment accueillants et beaucoup plus à l'aise devant une caméra, même qu'ils trippaient devant une caméra.
0: Ah, ouais.
32: On a eu un autre monde complètement et ça a été toute une expérience de filmer ça. Et ça, ben, ça m'a comme un peu mis encore plus sur la map que Lydiane autour du monde, ben, ça devienne une marque des réseaux sociaux, une émission de télé, puis là, après ça, ben, est venu des livres. Et ben, depuis 13 ans, que je roule ma bosse en tant que voyageuse professionnelle, si on peut dire.
0: Ah ben, on aura appris à te connaître ce matin, Lydiane.
32: Ben
0: puis
32: oui.
0: À la suite, dans les prochains épisodes, là, on va s'attarder un peu plus au pays de visite. Là.
32: Avec plaisir.
0: Tu sais, le visa, comment ça marche, le passeport et tout ça, on va pouvoir en jaser énormément. Je te remercie, Lydiane, de prendre le temps ce matin comme ça.
32: Avec plaisir.
0: Hein, un dimanche matin, un samedi matin, moi, dire honnêtement, c'est pas toujours évident.
32: Ben, j'habite à côté maintenant.
0: Ben oui, laisser la cocotte à la maison, pareil, laisser ton confort et tes pantoufles.
32: Oui.
0: Pour venir jaser si tôt le matin. Merci beaucoup, Lydiane.
32: Merci à
0: Et
32: toi.
0: Et on peut inviter les auditeurs, les auditrices, d'abord à poser des questions par le texto, ou sinon, tout simplement comme ça, aller suivre Lydiane autour du monde sur les réseaux sociaux. Voilà, merci beaucoup. On fait une pause et on revient, ce sera pas là.
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5: Yes, pour le pinball. Micro ouvert, j'espère que j'ai pas dit de marde.
6: Moi, je penserais pas.
5: Moi, je te disais que j'étais un gamer, fait que j'avais bien hâte d'aller voir ça.
6: Je me suis levé et j'ai fermé le pot moi-même, mettons. Mais ça aurait pu arriver que je dise de la marde, parce que ça m'arrive souvent de dire de la snoute. Est-ce qu'on a rejoint Jimmy?
5: Je suis là-dessus.
6: T'es là-dessus?
5: Oui.
6: Parfait. On va rejoindre Jimmy dans un pays qui est extraordinaire, qui est l'Argentine. Un pays qui, ma foi, est très visitable. C'est quand même assez sécuritaire, quoique de petite délinquance. On va aller voir Jimmy Pelletier. Allô, Jimmy? Jimmy?
7: Yes, ça va pas long.
6: Est-ce que tu m'entends, Jimmy? Allô, Jimmy? La radio direct, j'adore ça. Ah oui, hein?
7: Ça, bon, mais pendant ce temps-là... La connexion, là, en tout cas, l'appel
6: ouais,
7: est
6: lancé. Mais ça se peut que l'Internet soit difficile. Jimmy, était là?
8: Oui, salut.
6: Ah, ben oh! Good. Comment ça va?
8: C'est parfait. Ça va super bien.
6: Ah, c'est là, vraiment de la radio en direct. Moi, te dire honnêtement, là, oui, c'est stressant. Hey, Jimmy, t'as lâché l'Europe?
8: Oui.
6: T'as lâché l'Europe avec ton amoureuse puis ton équipe. Là, t'es rendu en Argentine.
8: Yes.
6: Comment est-ce que c'est l'Argentine? Il fait-tu froid, là? Parce que c'est le printemps, là.
8: Ben, bon matin pour commencer, Carl. Ben oui. c'est quand même là, c'est le début du printemps ici là en Argentine. Avec les matins, là, c'est pas bien chaud, là, c'est 7-8 degrés des fois. Là, on a même vu là, 3 degrés pour commencer le matin. Mais là, tu vois, cet après-midi, là, il annonce un gros 23 degrés.
6: Bon, parfait. Là, tu pars, bon, c'est l'étape, on l'appelle l'étape 10, c'est celle qui est en cours. Tu pars de où, puis tu t'en vas vers où? Là, je regarde ta carte, parce que c'est le fun sur ton site Internet, Jimmy. On est capable de te suivre, là. Parce que tu fais un peu sud, nord, est-ouest, là, c'est j'ai de la misère un peu là, à me situer sur la carte, mais vas-y donc.
8: Ben, dans le fond, là, ce que je voulais me créer un parcours de au-dessus de 4000 km là, en Argentine. C'est ça, on est parti de Buenos Aires.
6: Oui, la capitale.
8: Et puis, c'est ça. Puis là, on monte vers le nord, puis après, mais on va couper. Puis après, on va redescendre vers le sud pour revenir là, à Buenos Aires. C'est sûr que là, on zigzague un peu pour aller chercher beaucoup de kilomètres. Là. En fin de compte, on visite pas mal l'Argentine, là, même dans le centre. Mais c'est ça, gars, c'est généralement un parcours plat là, dans cette étape-là. Ce qu'on a à affronter le plus, là, ce que je vis là, depuis les derniers jours, là, c'est le trafic. Là. Ici, là, en Argentine, là, on a vécu
6: pareil,
8: vraiment
6: hein?
8: des... Non. On a vécu notre plus pire journée là, depuis le tour du monde, là, v'là 3-4 jours. Puis il a fallu que je réajuste mon tir. Là. Ici, il y a l'autoroute, il y a les autoroutes nationales qu'on peut rouler en vélo, puis les routes provinciales. Avec, quand on a embarqué sur la nationale, là, on a vraiment vécu là, des moments plus difficiles. Et qu'il a fallu que je réajuste, qu'on réajuste nos parcours, que moi, ça m'emmène là, à tout rechanger mon plan un peu, à rechanger les routes. Puis, tu vois, là, aujourd'hui, hier, il a fallu faire 200 km d'auto, étant donné qu'il fallait que je change des routes. Et que ça nous amène un peu de l'adaptation depuis le tout début, Carl. On n'a pas le choix, là.
6: Ah, vraiment. Quand tu parles, parce que, tu sais, les auditeurs, les auditrices, ceux qui ne te connaissent pas, ça me surprendrait parce que je te suis depuis le début.

0: Tu es à vélo couché par terre. Donc, quand on parle de trafic, de circulation urbaine, de voitures tout près, tu sais, tu te fais frôler beaucoup, là. Ça en est presque. C'est stressant, là.
1: Ben, c'est sûr. C'est sûr, tu sais. Tu sais, je veux jamais généraliser parce que, tu sais, je me dis, il y a au-dessus proche de plus de trois quarts de personnes sur la route sont vraiment gentils, là, tu sais, sont respectueux. La plupart des vannes, ils se tassent toutes. Une klaxonne, ils nous encouragent. Là. Le monde sont gentils, là.
0: Okay.
1: Sauf que t'en as, puis je répète tout le temps, il y en a qui n'ont pas des bons comportements. Puis ils passent côté de toi, puis te klaxonnent ça dans les oreilles, puis les chars qui s'en viennent là de l'autre sens, mais ils dépassent quand même, puis tu sais, ils s'emmenaient vers moi, mais il a fallu que je m'envoie dans le fossé là, dans le côté, parce que il y a pas d'accotement ici en
0: Non.
1: Argentine là. On roule vraiment dans le chemin là, sur le
0: C'est vraiment.
1: côté,
0: Pour les
1: mais
0: auditeurs, les auditrices, là, l'Argentine, c'est un pays d'Amérique du Sud qui est le plus au sud. Au nord, au nord-est, on a l'Uruguay. Au nord-nord, on a le Paraguay et la Bolivie. Puis à l'ouest, on a le Chili. Donc, c'est vraiment une pointe. Puis on est en hémisphère sud. Fait que c'est pas pareil. C'est pas le réseau routier de Montréal, puis de Québec, puis de la France, là. C'est vraiment pas rapport, là. C'est des petites routes, là. Pas des grosses.
1: non, c'est sûr.
0: C'est ça, exactement.
1: Non, non, t'as raison. Puis, tu sais, on n'est jamais obligé de faire rien. Hein. T'sais, ce que je veux dire, c'est que, tu sais, moi, j'ai choisi, ma femme a choisi d'embarquer dans ce défi-là du tour du monde. Puis, on savait aussi qu'il pourrait arriver des affaires de même aussi. Tu sais,
0: Ben
1: on est
0: oui.
1: conscient, là. On est conscient là-dessus. Mais, tu sais, on pédale pour la cause. Tu sais, on pédale pour le complexe Adaptavie, pour les personnes qui vont utiliser là, la clientèle, le service Adaptavie. Fait que moi, c'est là-dessus vraiment, ma femme aussi, qu'on se tient. Puis oui, on trouve ça dur. Mais d'instinct ici, là, je te cacherai pas, Carl, là, psychologiquement, là, c'est plus dur. On tombe dans une période, là, comme je parlais avec mon chum Dean Bergeron la semaine passée. Puis Dean, il me disait, tu sais, Jimmy, ça me faisait tout le temps ça. Quand tu fais un marathon, là, il dit, moi, je le séparais en trois tiers, un tiers, un tiers, un tiers. Tu sais, au
0: Ouais.
1: début, tu es tout excité, tu pars. Mais à un moment donné, quand tu es en plein milieu, à un moment donné, ça s'en vient psychologiquement, là. Tu sais, oui, tu t'en vas vers la fin, mais tu es encore dans le milieu, que
0: Ouais.
1: là, tu te mets plus à penser, des fois, tu as plus la fatigue psychologiquement. Que, tu sais, moi, je pense qu'on est vraiment dans cette période-là. Mais de l'autre côté, tu sais, on a tout le temps hâte d'embarquer ce nouvel eau puis rouler, là. Tu sais, on est rendu à 24 000, on va atteindre des 24 600 km aujourd'hui.
0: Et puis t'es pas à ton premier rodéo, là. T'as traversé le Canada, t'as fait le Kilimandjaro. Tu sais, t'en as fait là, des affaires, des randonnées, puis des ci, puis des ça. Puis Manon, tu sais, elle s'est choisie, mais c'est quand même une enseignante au primaire qui pourrait vivre sa vie bien relax, celle-là, là. Puis tu sais, c'est une enseignante, là, la madame. Mais elle te lâche pas, là. C'est ton pilier, c'est ta deuxième moitié. Moi, je dis que c'est un paquet de deux extraordinaire, Manon. Faut jamais l'oublier, là. Oui, Jimmy, mais elle pédale autant que toi, là. Tu sais?
1: Hey, Carl, merci de m'emmener là-dessus parce que c'est vraiment un bon point. C'est un point extraordinaire. Ma femme, c'est une femme extraordinaire. C'est un ange. Elle est toujours à l'arrière de moi. Elle pédale tout le temps. Elle a des douleurs. C'est son genou, le ligament, tout ça. T'sais, hier, il a fallu arrêter un petit peu avant le temps. Fait qu'effectivement, elle fait la même affaire que moi. Elle pédale, oui, à ses jambes, mais Colin, elle a pris 2 années sans frais pour venir pédaler
0: Ben
1: avec moi.
0: oui,
1: Parce
0: ben
1: que si ma
0: oui.
1: femme ne serait pas là, Carl, je serais pas là, là. Tu
0: Bon.
1: sais, j'ai besoin de ma femme à l'arrière de moi. Elle s'occupe de moi quand j'ai des besoins. J'ai une femme extraordinaire avec un grand cœur. Puis encore une fois, tu sais, on se tient fort, puis on avance. Puis je te dis, c'est plus qu'on avance, plus que c'est fort. Puis, tu sais, on en
0: Ouais.
1: revient tout le temps à la
0: Ben moi,
1: cause.
0: Jimmy, là, je sens ta petite fatigue, mais regarde, je te donne toute mon énergie, je donne toute l'énergie de tous nos auditeurs qui sont avec toi. Puis ouais. Tu le fais pour la cause, hein, c'est soutenir cette cause-là. Ben, ton tour du monde sert à ça, pour réaliser un complexe, un pôle santé adapté à vie, en achetant des kilomètres de solidarité, que tu roules, que Manon roule, que tes chums roulent avec toi quand t'es accompagné, ben pour offrir une clinique pour des santé adaptées, un espace psychosocial, un laboratoire vivant de recherche pour innover, répondre aux besoins des personnes vivant avec des limitations physiques, intellectuelles ou de l'autisme. Et chaque 15 kilomètres de solidarité permet d'offrir une heure de service aux usagers Adaptavie. Ça, là, c'est un service privé, là. C'est, on s'entend, là. C'est fait. Puis, tu sais, tu travailles pour ça, pour être capable d'aider ces gens-là. C'est extraordinaire ce que tu fais, ce que vous faites, là, Jimmy, là.
1: Ben, merci. Je pense, tu sais, c'est un travail d'équipe, puis, tu sais, t'as totalement raison, là. Tu sais, en plus, oui, je pédale, puis je suis en fauteuil roulant. J'ai eu un accident, ça fait 30 ans. J'ai décidé de foncer, j'ai décidé de m'adapter comme je fais présentement dans tout ce qu'on vit. Mais on roule pour la cause, ils en ont tellement besoin. Tellement besoin d'avoir des bons services, puis de pouvoir avoir les meilleurs services possibles. Puis, tu sais, c'est important dans la vie de s'adapter. Tu sais, on vit des situations des fois qui est pas intéressant, que des fois, on l'accepte même pas. Mais, tu sais, on a toujours le choix de d'avancer ou de survivre. Moi, j'ai décidé d'avancer puis de m'adapter. Puis, c'est pour ça que, tu sais, faut mettre toujours du soleil dans notre vie, là. Tu sais, c'est pas vrai, là, que je vais laisser rentrer, là, la noirceur en dedans de moi. Ça, c'est pas moi, ça. Tu sais, même si on vit des fois des moments difficiles, là-dedans, on trouve notre force à l'intérieur de nous autres. Parce que, une chose est sûre, Carl, on a toute une force à l'intérieur de nous autres. Le monde, on a toutes des forces. Faut juste aller la chercher, s'en servir. Puis quand on vit des moments plus difficiles pour revenir, là, à pouvoir continuer puis à foncer vers l'avant. Je sais pas si tu es au courant, Carl, mais tu sais, j'ai pris une grosse décision, ça fait pas longtemps.
0: Oui, je m'en allais là, justement, Jimmy.
1: Ouais.
0: Mais avant, là, je veux parler de la force. La force intérieure qu'on a. Souvent, on est appelé à se dépasser, mais on va abandonner. Hein. Mais cette force-là, on l'a tout le monde. Ça, je le sais. L'autre fois, je parlais avec Hugo Girard, un des hommes les plus forts de la planète, qui me disait, c'est la force, tu l'as, faut aller la puiser. Puis quand tu penses que t'en as plus, il t'en reste encore. Puis c'est ça que vous vivez là, présentement, là, cette force-là. C'est fort, là. C'est hot, là.
1: C'est sûr.
0: C'est hot.
1: C'est sûr.
0: Là, t'as skippé l'Amérique centrale. C'est ça ton affaire. Là. La 11e étape, c'était en Amérique centrale vers le Mexique, du Costa Rica vers le Mexique. Puis oui. Ça, pour raison de sécurité que je connais très bien, parce que toutes tes étapes, sauf deux, je les ai parcourues en automobile. J'ai aucun mérite. Je pesais avec mon pied droit sur le gaz. Ça, tu t'en rappelles plus, là, mais en tout cas, c'est ça. Là. Tu vas revenir avec ça un jour. Tu vas pouvoir te promener en voiture puis pas à vélo. Mais je vais te le dire, c'est des secteurs qui sont comme l'Argentine. Je suis étonné que tu roules là. Mais... Là, t'as skippé une étape pour les bonnes raisons, c'est la sécurité, c'est important pour vous autres, là. Mais tu vas faire une étape que j'ai faite plusieurs fois, San Diego, Floride, par la 10, dans le bas, là, des États-Unis, d'ouest en est. Ça, c'est un bon choix, moi, je pense. Parce que tu vas avoir de la belle température aussi, là. Jimmy? Jimmy est parti, il est déconnecté.
2: Ah non, pourtant, le call est encore là. C'est peut-être la connexion là-bas qui est...
0: Ouais, peut-être la connexion. Allô, Jimmy? Raccroche puis rappelle.
2: Ouais,
0: c'est ça. Pour raison de sécurité, on a skippé cette partie-là. Vous comprendrez que moi, j'ai roulé la Panaméricaine jusqu'au Panama. Il y a des secteurs... peut-être baisser le pote un peu.
1: Hey, excuse-moi, Carl, ça a coupé.
0: Ouais, ça a coupé. Attends un peu. On a un petit peu de misère technique là ce matin, mais on va réussir. Es-tu là encore, Jimmy?
1: Ben oui, excuse-moi, bon, là, ça a coupé.
0: Excuse-moi, c'est pas grave, c'est de la radio en direct, t'es à l'autre bout du monde, t'es à quasiment 10 000 km d'ici, fait qu'on s'entend qu'avec les moyens de l'Internet, c'est pas toujours évident. Ce qu'on disait, c'est que ton étape Costa Rica-Mexique, on la skip pour raison de sécurité.
1: Effectivement, parce que là, c'est ça, j'ai en travaillant mes parcours, je les retravaille tout le temps, là, environ un mois avant d'arriver dans une autre étape. Puis ça, mais ça m'agaçait, là. Je sais que c'était encore un petit peu plus loin, là, le Costa Rica jusqu'au Mexique. Fait que j'ai recreusé de mes recherches pour aller plus en profondeur, puis là, vraiment question sécurité, on va être avant les fêtes aussi, on commence au début décembre.
0: Ouais.
1: Il y a seulement juste une route, là, la Panaméricaine,
0: C'est ça.
1: le Mexique, tout ça. Fait que là, j'ai parlé avec ma femme, j'ai parlé avec Mario Legaré, le directeur général d'AdaptaVie, puis je leur ai dit, non, on va changer de plan. Fait que oui, on va partir de San Diego, puis on va s'en aller là jusqu'en Floride. Puis je pense que c'est très sage de notre part de faire ça. Puis en plus, on va tout côté. On va tout côté de chez nous.
0: Ouais.
1: Puis nous autres, on va commencer là à la fin novembre. Puis on a bien hâte de faire cette étape-là, mais avant d'aller là, mais il nous reste encore du temps là à rouler ici en Argentine. Fait que on continue à avancer.
0: Qu'est-ce que tu fais quand tu roules, Jimmy? J'aimerais ça que les auditeurs là s'installent dans ton vélo fauteuil, on va l'appeler comme ça. Qu'est-ce que tu fais quand tu roules? Est-ce que tu parles? Est-ce que tu écoutes de la musique? Est-ce que tu parles par intercom avec Manon? Est-ce que tu parles à vive voix? Qu'est-ce que tu fais? J'aimerais ça que les auditeurs prennent 2 secondes là, ce matin là, pour se mettre dans ton siège à toi. C'est quoi que tu fais?
1: Ben moi, j'ai joué là avec de la musique, mais c'est de la musique qui est pas dans mes oreilles, c'est juste plus beau. Ça vient à côté, juste en haut de ma joue, sur le. Je suis capable d'entendre toutes les autos passer, mais j'écoute de la musique puis je pense. Je pense à plein de choses, puis tu sais, surtout ici en Argentine, là, Carl, là, c'est droite, c'est comme en Saskatchewan. Tu sais,
0: Ouais.
1: ça me rappelle ces bouts-là, ça va être de même pendant 2 mois, mais tu sais, je me dis, gars, j'avance, puis j'accumule 10 kilomètres, puis c'est sûr, je pense à plein de choses. Mais une chose est sûre, faut être fort entre les deux oreilles pour avancer, là.
0: Parce
1: Ça,
0: que,
1: c'est
0: tu
1: sûr et
0: sais, j'ai
1: certain.
0: roulé des milliers, des dizaines de milliers, voire des centaines de milliers de kilomètres sur la route en voyage. Des fois, je chante dans ma tête, des fois, je parle, des fois, je suis pas content, des fois, je suis de bonne humeur, ça dépend. Ben, c'est pareil avec vous deux, là. Donc, tu bois, comment est-ce que tu bois? Tu sais, y a-tu une gourde, y a-tu une paille, comment ça marche? T'arrêtes-tu? Comment ça marche, ça, pour s'hydrater?
1: Oui. Nous autres, dans le fond, ben moi, j'ai comme un sac à l'arrière de mon dossier là, quand je suis couché.
0: Ouais.
1: Tu sais, je suis couché allongé, tu sais comment que c'est
0: Ouais.
1: organisé, quand.
0: Ouais.
1: Fait que moi, j'ai comme un tuyau que je viens accrocher ou ma ceinture à l'avant de moi parce que j'ai une ceinture pour me tenir parce que je peux pas utiliser là
0: La force des jambes, c'est ça.
1: mes abdominaux. Parce que, tu sais, j'ai plus de soutien là, abdominal. Fait que je me mets une ceinture, puis là, tu sais, je viens la rentrer à l'intérieur de ma ceinture, que quand j'ai soif, je la prends, je bois, puis je la remets dedans.
0: OK.
1: Puis nous autres, aux 50 km, on arrête, on mange une sandwich ou ma blonde, elle mange du thon ou des haricots, tout ça. On se prend de la protéine, puis après, on repart.
0: OK.
1: Fait que ça, c'est notre routine là, à chaque fois quand on roule. Puis c'est ça, tu sais, c'est comme tu dis, on s'adapte, on avance, puis on regarde toujours à l'avant de nous autres.
0: Oui, vraiment. 13 étapes, il en reste, ben, on est à la 10e. Après ça, on va faire le sud des États-Unis. Après ça, on part de la Floride, on monte sur la côte est, puis on va venir ici. Moi, je vais être au fil d'arrivée. Je vais être là. Je vais m'arranger qu'il y ait beaucoup d'auditeurs qui viennent avec nous pour venir te voir quand tu vas arriver, c'est sûr et certain. J'ai hâte de te faire un cibole de beau colleux à toi et à ta blonde. Puis surtout, ces étapes-là qui ont été tellement nécessaires, mais en même temps qui me font tellement triper. Sur ton site Internet, qui est hyper intuitif, tu as une galerie photo par étape. Donc, à toutes les étapes, puis sur ta page Facebook, c'est pareil. Vous prenez le temps d'en installer des photos, puis c'est tellement beau, le voyager avec vous autres. C'est vraiment le fun. Puis moi, ce que j'aime, c'est toujours, tout le temps, le beau paquet de 2. C'est extraordinaire. Puis même, je vais en placer quelques photos, là, si tu me le permets, sur notre page du Show du Matin Week-end.
1: Merci, Carl. Ouais. Je l'apprécie beaucoup que tu prennes le temps de nous appeler, faire une entrevue, nous donner la chance de parler de notre tour du monde, puis surtout pour la cause. Fait que oui, j'invite les auditeurs à nous suivre sur la page Facebook et Instagram. Tu sais, c'est Tour du monde Jimmy Pelletier World Tour. Puis là-dessus, à chaque jour, il y a des vidéos, puis on met nos photos, puis venez vivre cette belle aventure avec nous autres. Puis,
0: surtout, donner, si ça vous tente de donner, oh, allez-y, oui. C'est facile, c'est très, très simple. Tu peux acheter quelques kilomètres, tu peux t'abonner, il y a toutes sortes de manières. Puis pour pas que ça fasse que tu aies donné des coups de bras, parce que c'est des coups de pédale à bras, pour rien, là, faut faire ça pour avoir la cause. Là.
1: Non, non, c'est sûr, puis tu sais, c'est pas que le monde oublie que je suis en fauteuil roulant. Là. Je fais ça à broche couchée.
0: Ouais.
1: Puis en plus, je roule pour ma cause. T'sais. Je sais c'est quoi, ça me touche directement. Je suis en fauteuil roulant, puis je sais qu'ils en ont besoin.
0: Vraiment.
1: Ils en ont. C'est incroyable comment qu'ils en ont besoin. Et c'est ça. Venez, suivez-nous, encouragez-nous, achetez des kilomètres, faites avancer cette belle cause-là. Puis
0: on y va.
1: Adapte ta vie.
0: Merci, puis, Jimmy Pelletier. Embrasse Manon.
1: Hey, t'es bien gentil, je vous souhaite une belle journée.
0: Bye, à toi aussi. Pédale, go.
1: Salut, bye-bye.
0: On lâche pas, l'énergie est là. Merci. On va faire une mini-pause cette fois, je vais fermer mon micro.
2: Hein? Certainement.
0: Avant, j'avais un réflexe parce que j'ai déjà eu des gens avec moi, je pesais tout le temps ça. Fermer le micro. Comme ça. Mais là, j'ai oublié. Mais c'est pas grave, ça arrive. Tant que j'ai pas dit de merde.
2: Oh non.
0: Je pense que je suis correct.
2: Oh, je pense que oui.
0: C'est l'enfer. Mais il ne peut pas dire qu'on est prêt à enregistrer. Hein? Tu ne me verras pas, j'ai de l'or à moi pendant ce temps-là.
2: On est live, live.
0: On fait une pause, on revient, ce ne sera pas long.
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0: Ah, un matin comme je les aime, comme ça. José me pose la question, peut-être d'autres auditeurs aussi. Allez sur le site jimmypelletier.com ou Tour du monde, Jimmy Pelletier World Tour. Là, vous allez voir le site qui est super intuitif. Ses photos, les galeries de photos, les étapes, son parcours tracé sur une carte, ceux qui sont un peu plus friands de la géographie. Puis vous avez l'onglet « Soutenez-nous ». Et lorsqu'on va sur l'onglet « Soutenez-nous », ben là, c'est marqué « Faire un don ». Et puis là, ça t'amène à un site qui est hyper intuitif. Faites comme Martine, comme Hélène, comme Louise Pajot qui a fait là, 42 minutes, un don de 20 $, tout simplement comme ça. On s'est mis un objectif qui est assez élevé, c'est 800 000 $. On a quand même des partenaires, on connaît ça, les télétons, c'est la même affaire. Des partenaires qui vont ajouter au fil du temps, mais plus quand le fil d'arrivée va arriver, on va en donner. Mais quand même, les dons volontaires, c'est toujours extraordinaire. Ça fait du bien. Puis si t'en donnes un, tu peux demander un reçu fiscal, tout simplement comme ça. Donc, on est à 49 % de notre objectif. Et puis, sur le site, ben là, tu peux donner un don ponctuel, one shot, un petit don, mettons, 25 $, ou tu peux donner mensuel à tous les mois, ou tout simplement à une date précise. C'est tellement intuitif, tu peux le faire, c'est très, très simple. Donc ici, j'ai simulé 75 $, donc je parraine 3 km. Donc ici, tu peux donner ton nom, puis tu peux là, pas le donner, mais moi, je les nomme, là. Louise, Martine, Hélène, Annie, ce sont tous des donateurs des derniers jours, puis garde 55, 25 et 20 $, comme ça.
2: Voilà.
0: Donc, c'est facile. Donc, José, c'est à ta question, c'est tout simplement, va sur le site jimmypelletier.com. J'ai envie de vous gâter, les auditeurs, les auditrices, mais je vais te donner un travail, Mathieu.
2: Let's
0: non
2: go.
0: Seulement, tu vas choisir parmi les auditeurs, les auditrices qui ont envie d'aller voir Marie-Chantal Toupin à la salle Albert Rousseau le 12, si je me trompe pas, c'est-tu
2: exact. Ça? Le 12 octobre à la salle Albert Rousseau.
0: Oui. Textez-moi Marie-Chantal, tiens, comme ça, au 418-670-9098. Marquez-moi aussi votre adresse courriel.
2: Et le nom complet,
0: s'il vous plaît. Le nom complet pour que Fred puisse facilement vous rejoindre.
2: Et le numéro de téléphone.
0: Bien, ça, on devrait l'avoir par le texto.
2: Oui.
0: Oui, on devrait l'avoir par le texto, Mathieu. Donc, faites-moi ça pendant la pause. J'essaie de rejoindre Simon Gouache, je ne suis pas capable. Mais en tout cas, sinon, on revient avec une ligne ouverte. Tiens, c'est un drôle de matin, mais c'est un matin humain. comme ça, de l'huménerie dans la radio, un 4 octobre 2026, matin du Marathon Bénéva. Attendez-vous pas de vous promener sur la Grande Allée facilement. La police est là, on les salue, les policiers et policières du SPVQ. Ils vont aider au trafic puis au bon maintien de ce marathon-là. Il y a beaucoup de gens qui se sont entraînés. Et ben regarde, c'est pour une bonne cause, ça aussi. Donc, on fait une mini-pause, on prend notre finaliste et on revient probablement avec une ligne ouverte.
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18: Ah, je vous avais préparé Simon Gouache, mais soit son sel est fermé ou soit qu'il a oublié.
19: Peut-être.
18: Mais c'est pas grave, on va la reprendre.
19: Ben non.
18: C'est pas grave, stressez-vous pas avec ça, on va la reprendre. C'est un bon matin. C'est un beau matin. Charles, j'ai plusieurs auditeurs qui ont posé des questions un peu plus, indiscrètes ou peut-être... c'est des très bonnes questions en passant. Puis d'ailleurs, on ouvre les lignes au 418-670-9098, le 1-877-440-2464 pour le reste du show. On va jaser avec vous, auditeurs, auditrices. Charles, il demandait, quelle est la vitesse que tu peux rouler avec ton siège? C'est un bicycle à trois roues. Jimmy me répond, c'est entre 20 et 30 km/h, tout dépend des parcours, parce que c'est quand ça. On a de la dénivellation, ben là, c'est sûr qu'on n'est pas capable d'atteindre ces niveaux-là. En descendant une côte, ben là, ça y va un peu plus. Mais entre 20 et 30 km/h, les fesses à peu près à 15 cm du sol. OK? Puis on se souvient, là, à partir des abdos, à aller jusqu'au point des pieds, Jimmy, il n'y a pas de contrôle.
19: Non, là. C'est ça.
18: Il a perdu l'usage complètement des abdominaux à aller jusqu'en bas. Donc, imagine-toi, là, t'as pas besoin d'aller dans la confidence, mais t'as des besoins aussi. Là.
19: Ah oui, vraiment.
18: Tu comprends? Bon, fait que Manon, pas juste pour l'accompagner à pédaler. Là.
19: Non, non, c'est ça.
18: OK, mais on se comprend.
19: On se comprend.
18: Et on a eu une autre question qui dit, de quelle nourriture Jimmy et Manon s'ennuient le plus?
19: Hmm.
18: Et je le sais, je le connais.
19: Eh oui.
18: C'est pour Manon, c'est des bons sushis. Hein? Ah, elle aimerait ça, des bons sushis maison, là, tu sais, manger ici, là.
19: Ouais, ouais, ouais.
18: Puis pour Jimmy, ben, c'est évidemment un bon repas à la cage, le Bourgneuf.
19: Oh, yes,
18: ici,
19: sir.
18: Ici, à Québec, de son chum Phil. Parce que, c'est ça, hein. C'est réconfortant à cage, c'est stimulant, c'est sa place, donc on lui fait, moi, je lui dis, là, bonne journée, mon Jimmy, roule Manon, puis garde, c'est ça. Notre gagnante de Marie-Chantal Toupin.
19: Oui. C'est Madame Edith Thibault qui mérite ses billets pour
18: Madame Thibault qui gagne et sa paire de billets. Bon, C'est important d'y aller, hein?
19: Ben oui, c'est important d'y aller.
18: Parce que moi, je suis un gars de même, mais je vais te name-dropper si tu y vas pas. On va te dire, la réponse est oui. Donc, félicitations encore une fois et merci à tous ceux qui ont participé pour Marie-Chantal Toupin. 418-670-9098, c'est pas une habitude. D'habitude, je parle de voiture. On peut parler de voiture, mais c'est quand même tribune libre parce qu'il y aura un grand changement au gouvernement demain. Donc, t'as envie de jaser, dans le respect, évidemment, ou t'as envie de poser des questions sur l'auto, ben ça va me faire plaisir. Je suis là pour y répondre. Et déjà, on a un téléphone. Allô, Radio X?
2: Hey, bonjour les boys, ça va bien?
18: Ben oui, toi, mon Robin.
2: Salut, Corbeau, Mathieu, vous allez bien?
18: Ouais, toi, oui, toi, tu t'appelles souvent à radio, tu pourrais peut-être baisser ton volume.
2: Ah, excuse-moi, d'habitude, je l'arrête, Stifi. Regarde, c'est fait, là.
18: Bon, vas-y, je t'écoute, Robin.
2: Moi, c'est fait, mon vote. Ça a été fait dimanche passé.
18: Ouais.
2: Puis, je crois qu'il va y avoir beaucoup de participation. En 54 ans, moi, puis j'ai toujours voté par anticipation, je crois, ben, je crois ne pas avoir vu autant de participation.
18: Oui, bien souvent, le vote par anticipation, parce que tout dépendait des comtés, c'est à Québec qu'on a eu le plus, un taux de vote par anticipation de 25 %. Si je me trompe pas, c'est dans le coin de Saint-Augustin. C'est quand même satisfaisant, mais il faut quand même que les gens aient voté demain. Là.
19: Ben oui.
18: Moi, tu sais, un taux de participation de 75 %, ça arrivera pas, là. Mais ça serait bon pour moi, ça.
2: Ça serait bien.
18: Oui.
2: Ce serait bien qu'il y en ait au moins trois qui aillent.
18: Ça serait satisfaisant.
2: Mais
18: comme je vous dis, tu sais, quand t'as des jeunes, t'as des neveux qui sont en âge d'aller voter, ben, motive-les, puis vas-y avec eux autres.
2: Mon gars, il a été, moi, pour la première fois cette année, 18 ans.
18: Bravo, ça. Bravo de l'avoir encouragé. Ta blonde y a été aussi?
2: Ben, ouais, elle va y aller demain, elle.
18: Parfait. Fait que ça, c'est
2: elle va t'appeler aussi. Hey, puis, je veux pas faire ma langue sale. Ben, pas ma langue sale. Je veux pas avoir la langue brune, là. J'aimerais ça y aller au pinball, mais avec mes deux gars, ce coup-là.
18: Ben, viens.
19: Ben oui.
18: Ben, viens. Je vais t'ajouter à la liste.
19: Je vais les coacher, tes
18: Donc,
19: gars.
18: Le 14, c'est le 14 octobre. Bon. Tu te rappelles, c'est où?
2: Oui, monsieur, il faut faire un écran pour mon plus jeune encore.
18: Ben oui. Fait que c'est pas de problème. Il y a une section en bord qui n'a pas le droit d'aller, mais l'autre section n'a aucun stress avec ça. Donc, on va t'attendre, avec plaisir à bord de ça.
2: 14 octobre.
18: 14 octobre. À 18h, on va représenter Radio X, puis je sais que t'es un bon joueur de pinball, fait que ça donne super bien.
2: Yes, sir.
18: Salut. Hey,
2: passez une belle fin de semaine, une bonne journée.
18: Merci.
2: Gars.
18: Bye.
2: Merci.
18: Bye. On s'en va sur la 2. Allô, Radio X?
16: Oui, c'est pour un renseignement.
18: Oui, je vous écoute.
16: Quel dire que c'est, Eric?
18: Ouais.
16: 2013. On a changé des globes.
18: Ouais.
16: Les lumières basses, n'allument pas.
18: OK.
16: Puis, c'est pas ça. Mais là, j'ai été voir, puis ça a l'air que ce serait le problème de socket, puis il nous a aussi qu'il était dur à reposer.
18: Ben là,
16: je pense qu'il est fondu.
18: Là, ça se peut, ça se peut. Il y a plusieurs raisons pourquoi des connexions, parce que tu dis socket, mais c'est le connecteur de l'ampoule.
16: Oui, le connecteur du globe, c'est ça.
18: Oui, exactement. Lorsqu'on va, parce qu'on a tout le même...
16: Non, je pense ça, c'est l'enveloppe pour l'éditeur. Ouais, continue, excuse.
18: On a tout le même réflexe de vouloir et revouloir voir en avant d'une voiture. Puis le premier réflexe, ça va être de changer l'ampoule puis d'en mettre des plus incandescentes ou de plus.
16: Non, ça a l'air qu'une globe, il y a la madame m'a dit que c'est ces globes qui étaient brûlés. J'ai changé, mais dans le fond, on les a changés, ils étaient même pas brûlés, ils marchaient pas.
18: Ils étaient pas brûlés. Bon, à ce moment-là, il va falloir vérifier le circuit électrique complet à partir de l'ordinateur de carrosserie. L'interrupteur, aller voir si l'emboîte fusible, ça se rend, puis ensuite aller voir si c'est pas une mise à la masse. Tu sais, c'est un travail de diagnostic, là.
16: Mm-hmm.
18: Et puis là, je pense que je viens de te reconnaître, c'est Éric de Trois-Rivières, ça.
16: Ben oui.
18: Veux-tu bien me dire qu'est-ce que tu fais dans un hood de Cadillac, toi qui joues rien que par Toyota?
16: C'est pas moi, c'est l'auto de ma voisine.
18: OK. Ben, c'est ça, là. Faut l'amener à l'atelier, parce qu'il faut pas faire de conneries. Il faut pas faire de conneries là-dedans.
16: Comment ça change tout,
18: ce que je m'en allais dire, Éric, c'est que beaucoup de monde, par réflexe, vont essayer de mettre des lumières ODEL pour voir plus en avant.
16: Non.
18: Mais les lumières ODEL, dans des voitures, particulièrement Cadillac, GM, sont très sensibles à ça. C'est que l'ordinateur qui contrôle la carrosserie, là, on appelle ça un BCM, Body Control Module en anglais, lui, il va générer l'acceptation pour pouvoir enclencher l'électricité dans les lumières. Mais quand tu mets des lumières qui tirent pas assez ou c'est pas les bonnes ampoules, ça allume pas. Même si les ampoules sont bonnes, ça allumera pas. Parce que l'ordinateur détecte pas assez de forte résistance pour faire allumer les lumières. Donc, okay, ça va être vraiment à voir là, si c'est le bon type d'ampoule que vous avez remplacé.
16: Non, non, non, c'est des H11. C'est ça que j'ai changé. Bon, c'est de compagnie.
18: Si c'est l'ampoule numérotée H11, c'est celle qui va là normalement. Mais là, à ce moment-là, c'est vraiment un trouble électrique. C'est pas très, très dur. Tu sais, c'est un circuit qui est pas très, très long à découvrir par où c'est, il est où le problème, là, tu sais.
16: OK, mais parce que moi, on m'a dit changer les collecteurs. Je sais qu'il y avait de la misère à les collecter. Fait que ça avait peut-être fondu. C'est le problème. Ouais,
18: c'est des problèmes qu'on voit assez souvent dans le monde de l'automobile, effectivement.
16: OK, on va essayer d'aller faire checker ça.
18: Bon, bien, parfait. Allez voter, hein? C'est important.
16: Oui, je sais pour qui.
18: Ah oui, au revoir.
16: Merci pour Éric, bye.
18: Salut. Bye. On s'en va sur la 3. Oups, ça a raccroché. Ah ben, c'est pas plus grave que ça. Hey, j'ai par texto Michel qui m'écrit et dit, qu'est-ce que je vais faire pour entreposer ma voiture à la fin du mois? Ça, c'est une belle question. Il y en a beaucoup qui vont entreposer leur voiture sport à la fin du mois. L'éthanol dans l'auto fait en sorte que... Pas vrai, je recommence. L'éthanol qui est vendu dans notre essence aujourd'hui à raison presque de 20% fait en sorte que c'est une essence qui va se détériorer avec le temps.
19: OK.
18: Donc, comment je sers ma voiture? D'abord, si tu vas faire l'entreposage de l'auto dans un garage chauffé, on s'en parle pas. C'est la même affaire qui est là. L'auto va rester là, mais il y a un petit chargeur intelligent, puis ça s'arrête là. Si tu vas plutôt l'entreposer dans une grange, comme bien des gens vont faire, dans un endroit qui est tempéré, encore là, c'est pas si pire. Mais si tu vas l'entreposer à l'extérieur avec une bâche ou quoi que ce soit, ben moi, je te suggère de remplir ton réservoir bien plein puis mettre un stabilisateur d'essence ou un éthanol saver ou quelque chose comme ça. Tu vois, en grande surface, il y en a des cacanes, des canisses.
19: Okay.
18: Mets ça dedans, mais full-les. Full. Laisse pas d'espace à ce qu'il se fasse d'une condensation puis qu'il y ait de l'eau dans le système qui va faire rouiller les composantes internes. À partir du réservoir, à aller jusqu'au système d'injection ou au carburateur ou quoi que ce soit, tu sais, dans ce coin-là. Donc, ça, c'est important de le fouler. Changer l'huile avant ou changer l'huile après, ça n'a pas de maudite importance, là. Moi, je le ferai après. Donc, okay. Ça, il va bien, là.
19: Oui.
18: Bon, serre-moi ça. C'est pas comme un courant de lumière de Noël, là.
19: Mais non.
18: Serre-moi ça, mets ça dans l'entrepôt, débranche ta batterie. Si t'es capable de la sortir de là puis de l'amener chez vous, mettre ça sur une petite planche de bois au sous-sol, c'est parfait. Un petit chargeur intelligent. Idéalement, dans la maison, c'est pas trop. Il émane quand même des vapeurs d'acide, mais tu peux le faire pareil, là. Mais, ou tu laisses carrément la batterie là, mais débranche-les.
19: Mm-hmm.
18: Complètement. Et puis, ou mets un chargeur de maintien si t'as une prise de courant proche. Fait que là, t'es correct, t'auras pas à faire quoi que ce soit au niveau de la protection. Puis au printemps, ben là, on va vider l'huile, on va préparer l'auto, on va rouler, puis tout le monde va bien aller avec ça. Est-ce que je dois la jacker? Bon, si tu veux la surlever pour empêcher que les pneus soient déposés, puis ça fasse des faux plis. Bon, OK. Moi, personnellement, en 30 ans, j'entrepose des autos à chaque année. J'ai jamais de jacket de char de ma vie.
19: Wow, c'est ça.
18: Puis dis-toi qu'à partir du jour 1, chez le fabricant, aller ce que tu l'achètes, le char, ou que la personne avant toi l'a acheté, ou les 16 propriétaires avant toi l'ont acheté, il était pas mal sur ses roues tout le temps. La partie la plus solide du pneu, c'est encore une fois la semelle, donc on devrait être capable de toffer. Pour le reste, là, tu sais, des simagrées pour entreposer un auto, là. Tu sais, t'as pas besoin d'en faire. La voiture, normalement, c'est correct. Faut s'assurer, par exemple, où est-ce qu'on l'entrepose. Est-ce qu'ils ont, justement, de l'assurance? Oublie jamais que c'est ton assurance à toi qui va probablement pallier s'il arrive quoi que ce soit, là.
19: OK.
18: C'est l'assurance du monsieur va communiquer avec ton assurance à toi, puis là, si ça paye pas, ben là, ça va être une histoire de chicane parce que le toit de la grange a pas été déneigé. Donc, c'est une super bonne question. Entrepose-les, c'est tout. Ça s'arrête là. Si c'est à l'extérieur avec un garage de toile,
19: Mais
18: idéalement, c'est de couper l'humidité le plus possible. Donc, des fois, je pourrais dire, mets-toi une fibre géotextile ou une bâche, mets le char dessus. Bon, puis arrange-toi que l'air circule en masse pour pas que l'humidité fasse un incubateur, puis tu ressors de là qu'il y a des trous bord en bord des portes. Là.
19: Non, c'est clair.
18: Idéal, ça serait ça. Mais on en a une belle gang, là, que le 31 octobre, les chars vont être serrés. Moi, je les serre, mais je les serre pas.
19: OK.
18: J'aime bien ça faire une ride en novembre, moi.
19: Ah, pourquoi pas?
18: Je les laisse plaquer à l'année.
19: Ben oui.
18: Ça, regarde, ça change rien. J'ai pas d'oubli. J'oublie pas de dire. Ben, ça arrive, ça, là.
19: Ouais.
18: Là. D'ailleurs, je sais pas si Simon a plaqué son Grand Cherokee. Oh. Mais il fallait qu'il y aille avant. En tout cas, on va voir. Les lignes sont pleines encore. Oui. Allô, Radio X.
17: Salut, les gars, ça va bien?
18: Ben oui, toi?
17: Yes. Moi, j'ai une question, dans le fond, à la Poisson et Pipa. Dans le fond, on est en période de magasinage. On a un Nissan Rogue présentement, 2017. Ouais. Là, ma conjointe, moi, on voudrait s'en virer vers BMW et Mercedes. Y aurait-tu des conseils que tu pourrais nous porter, véhicule d'occasion, genre?
18: Ben, occasion, je te conseille de pas en acheter.
17: OK.
18: Ça, c'est la meilleure affaire.
17: C'est bon.
18: Puis neuf, ben, tant qu'il est garanti, on n'a pas de problème avec. Donc, ces voitures-là sont tous du même type de garantie, c'est-à-dire 4 ans aux 80 000 km. Donc, je te regarde dans les yeux, là. Tu regardes bien comme il faut, là. Le fabricant te garantit que ce char-là va bien aller 4 ans aux 80 000 km après. Je te le garantis pas.
17: OK, c'est bon. Okay? Bien bon. C'est bien clair.
18: Donc, si tu achètes, oui, je comprends que tu as envie d'aller te chercher une espèce de frisson, un papillon, une voiture un peu plus prestigieuse, une conduite extraordinaire, des performances qui, des fois, sont supérieures à ton Nissan Rogue 2017. Mais Nissan, on garantit plus longtemps ton Rogue 2017 qu'un BMW flambant neuf. Ça te donne une idée?
17: Sinon, mettons, si on voudrait montrer de grade, puis, tu veux dire, pas dans le même budget, dans Lexus.
18: Oui, Infiniti.
17: OK.
18: Oui, ça serait déjà peut-être mieux. Mais il faut faire attention, la garantie est pas mal toujours pareil aussi. Aussitôt que tu parles du vernis ses ongles, des agents de comblement d'un lèvre puis des fossiles, ben la voiture, c'est pareil. La garantie baisse, 80 000 kilos. Mais c'est ça. Mais le japonais, on a une meilleure chance, là.
17: OK. Fait que tu conseillerais plus à revirer vers Lexus un peu, voir
18: ce que tu en dis? Ah oui, vraiment. Va essayer ça, un RX 350, là. Puis, tu peux même l'avoir dans la version hybride, c'est vraiment cool comme véhicule.
17: C'est bon. Puis là, tu me parles, genre, pas le véhicule d'occasion le moins possible, genre, mais tu sais, c'est sûr, pour le portefeuille, ça peut être intéressant.
18: Dans le Toyota, tu peux y aller usager, il n'y a pas de trouble.
17: OK, c'est bon. Ouais. Allez, merci bien.
18: Salut!
17: Yes, bye, merci.
18: J'ai peut-être pété ta ballonne, je m'en excuse. Mais c'est ça. C'est ça, là. Vas-y à sa plus simple appareil.
19: Ben oui, c'est ça. Exactement.
18: Tu sais, mon Chevrolet, il est bon. En Chrysler, cette année, hein, les moteurs, 160 000 kilos. C'est garanti 10 ans, 160 000 kilos. Mitsubishi, c'est le même. Parce qu'on sait que tu pèteras pas un moteur de rame avant 160 000 kilos. Ça peut arriver, là. Ça m'est déjà arrivé à moi, là. Un moteur de rame pété dans le premier 1000 km.
19: Ben voyons donc.
18: Ben oui, ça a déjà arrivé. C'est de la mécanique, ça se peut.
19: C'est sûr.
18: Mais quand on dit, je te garantis ça, 3 ans 60 après ça, je suis pas sûr. C'est ça, là. Ouais. On est honnête là, dans ce qu'on dit. Je suis pas sûr. Ça va marcher encore. Ben là, la réponse est claire. T'as pas besoin. Comme dirait le maire, la réponse est oui.
19: Eh oui.
18: Les lignes sont pleines, Mathieu. Allô, Radio X?
20: Hey, bon matin, Carbeau.
18: Salut.
20: C'est Patrick, ton livre 13.
18: Ah, comment ça va, mon fraiseux?
20: Ça va bien, mais il a fait fête un matin.
18: Oui, ça a gelé. Qu'est-ce que vous faites dans ça-là? Vous les abriez?
20: Oui, ils sont abriés, puis on sort des tracteurs, puis on les arrose.
18: Oui, OK.
20: Mais c'est pas le but de l'appel. Hey, j'ai un Cressa 300, moi, 2014, avec un V6, le catalyseur, là, il est coupé juste sur le bout, tu sais, c'est pas réparable.
18: Ça soude,
20: mais tu sais, il est pourri pas mal. Est-ce que si j'enlève ça, parce que ça vaut 1300$, là, puis je mettrai pas 1300$ en dessous pour ça, là.
18: T'auras pas le choix.
20: Je peux pas mettre un tuyau direct?
18: Non.
20: Ah non, ça va changer quoi?
18: Pour celui qui l'enlève.
20: Oui.
18: Il peut faire fermer son commerce. C'est une offense fédérale des lois de l'antipollution.
20: OK, je comprends.
18: Donc, je connais un gars qui a un garage, qui a perdu son garage à cause de ça.
20: OK.
18: Oh, oui, tu veux pas ça, là. 1300$, mais allez.
20: Ouais.
18: Sinon, pédale.
20: Ouais, sinon, je prendrai mon RAM.
18: C'est ça, sinon, prends un autre char. Mais t'as pas le choix, là. Mallet, puis ça se magasine. 1300, c'est une place, mais ça se magasine. Mais mallet ton catalyseur, pour plusieurs raisons. Premièrement, pour l'environnement. Là, tu vas me dire, enfin, je ne suis pas d'un fleur du tapis carbo, toi qui roule des V8, arrête de m'écœurer. T'as bien raison. Toi qui as des chars de course.
19: Il se place tout seul,
18: toi carbo avec tes chars de course, puis tes 440 à 4 trous, moi, te le dire honnêtement, t'en avais pas de catalyseur, t'es très pollueur. La réponse est oui aussi, t'as bien raison. Mais, pour l'auto. L'auto est tunée, elle est faite. Elle est fabriquée, elle est conçue pour avoir une restriction au niveau du catalyseur.
20: Ben, c'était ça, surtout ma question. Si je trouvais quelqu'un qui mettait un tuyau, ça va changer quoi sur le moteur, là,
18: La réponse est oui. Tes sons d'oxygène vont se mettre à capoter le vide parce qu'il n'y a plus de catalyseur. On ne catalyse plus les gaz d'échappement. Donc, la sonde en avant puis la sonde après, eux autres, ils vont être folles. Fait qu'ils vont enrichir, ça va te coûter cher de gaz puis ça ne marchera pas bien parce que c'est justement, c'est pas fait pour ça.
20: Okay.
18: L'ingénieur qui est assis là, lui, il a répondu à des normes environnementales californiennes et canadiennes. Puis on a décidé de catalyser les gaz d'échappement pour être sûr et certain qu'il n'y a pas d'hydrocarbures qui sort en arrière, qui va aller polluer la planète. Mais en même temps, on se sert du catalyseur comme silencieux. Puis on sert aussi du catalyseur comme une espèce de back pressure, un foulard en avant de la bouche pour garder ton respire. OK, on va le vulgariser en être humain. Là. On se comprend?
20: Bon, je comprends.
18: Donc, mets pas de tuyau là-dessus. Mêlez ton... Je sais que t'es moyen de le faire. Sinon, tu vas faire partie de ma statistique défavorable de dire qu'un char sur deux n'est pas apte à rouler au Québec.
0: Mm-hmm.
18: Si t'as pas, si t'as pas de catalyseur, il a plus le droit de rouler au Québec, ce char-là.
20: C'est un fait. Puis même aller aux États-Unis.
18: Au Canada, ça, c'est ça. Ben, il n'y a pas de douaniers qui vont se pencher pour voir si c'est un catalyseur. Ça, c'est sûr que non.
20: Le son va changer.
18: Le son, puis tu vas l'entendre bourdonner, tu n'aimeras pas ça. Mais un catalyseur, mon Patrick. Hey, merci de travailler, de faire ce que tu fais à la fraisière Fauché.
20: Très plaisir.
18: Au revoir.
20: Bonne journée. Bye.
18: On va aller sur...
0: Une petite pause à faire.
18: Un petit dernier? On fait un petit dernier. Je suis délinquant. Allô, Radio X? Allô?
21: Oui, est-ce que c'est moi?
18: Oui, c'est vous.
21: Salut, Carbo.
18: Salut.
21: Moi, j'ai acheté, ça fait un petit peu moins qu'un an, un Dodge Ram 1500 2021 avec 118 000 kilos.
18: Un Warlock, ben, d'été.
21: Un Warlock.
18: Donc, l'ancien modèle, celui qui est sorti en 2009.
21: Le moteur chauffe.
18: Chauffe tout le temps?
21: Chauffe, là, je fais à peu près 3 minutes, ça accote dans l'ail, ça fait ding-ding-ding dans le véhicule. Ouais. On a regardé la pompe à l'eau, c'est pas ça. On a regardé le thermostat, c'est pas ça. On s'enligne pour un gasket de tête.
18: Oui, d'après moi, ça s'enligne pour ça aussi.
21: Donc, mais je suis donc bien déçu. Moi, ça fait même pas un an que je l'ai.
18: Oui, c'est plate, c'est dégueulasse. Mais en même temps, ça arrive. Là. Okay? On s'entend que le joint de culasse, le joint des têtes de moteur, laisse passer l'échappement dans le système de refroidissement. Du pourquoi, quand tu pars ton auto... Les gaz d'échappement s'en vont dans le radiateur, puis la sonde à température monte trop vite. On n'aura pas le choix de le faire. Ça va te coûter 3 000-4 000 $. Mais c'est ça. Tu vas réussir pareil, puis après ça, ben, tu pourras profiter. À savoir, est-ce que tu as un recours? Non, il n'y en a pas. Là, ça fait un an que tu as le troc. Donc, c'est rien qu'une bad luck, puis ça, c'est plate. Il faut le prendre comme si c'était un accident.
21: Ben oui, mon chum, il l'a bien gros, le pick-up neuf, puis il riait de ma Civic 2014, mais là, c'est lui qui se promène dans ma Civic 2014.
18: Ah ben,
21: parce que moi, je travaille à côté, puis ma Civic, j'ai pas mis une scène dessus, ma Civic 2014.
18: Bravo, encore une fois. Encore une fois, sa blonde a raison. Va falloir qu'il mette un genou à terre, puis qu'il te remercie. Hey, salut!
21: Merci, bonne journée, les gars.
18: En terminant, Jean-Luc dit, c'est quoi un Cherry Bomb?
0: Oh.
18: Cherry Bomb, c'est comme un Kleenex, c'est comme un frigidaire, c'est la marque, c'est un silencieux de performance. Qui est presque pas de restriction. Le Cherry Bomb, on mettait ça dans les autos des V8 des années 80, 70, 60. C'est des silencieux qui sont un peu plus bruyants, qui donnent un son un peu plus érectible pour les hommes.
0: Oh.
18: Ah oui, hein? Un beau gros son. Nice. On s'en va à pause.
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10: Ouais, ben c'est déjà terminé, hein? Là, je vais vous demander quelque chose. Les auditeurs, les auditrices, je sais que vous êtes connectés pas mal toute la journée. Il m'entend pas, je l'ai pas vu arriver encore dans la bâtisse. Il a peut-être passé par en arrière, mais c'est sûr qu'il est en train de mixer à la main. C'est tout. C'est la fête de Pee-Wee aujourd'hui.
11: OK, oui!
10: 418-670-9098. Harcelez-le. Harcelez-le là, au point que ça y sorte par les oreilles. C'est son anniversaire et je me permets de prendre un peu d'onde de Radio X pour lui souhaiter à cet homme aux mille sourires, cet homme aux mille talents et cet homme au cœur gros de même, un bon anniversaire. Voilà, j'espère que tu te joins à moi, Mathieu.
11: Bien certain, bonne fête mon Pee-Wee, puis merci d'être bonne le fête. Mentor que t'es pour ton remplaçant.
10: Oui, vraiment, c'est une belle journée aujourd'hui. C'était un beau show du matin week-end, merci de m'avoir accompagné. Moi, je vous dis, faites attention aux machines. Qu'est-ce que je fais aujourd'hui? Je sais pas. Je pense que je vais aller voir la nouvelle bébelle du boss. Je vais aller mettre du gaz dans mon pick-up. Puis peut-être je vais profiter un peu de la dernière journée en moto. On verra bien. En tout cas, salut, bye.
11: Bonne journée, bye.
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On est plus de journée, bon dimanche 4 octobre. Bienvenue dans la playlist de votre journée, bienvenue dans les légendes du rock. Moi je me présente, c'est Yannick, vous me connaissez sous le nom de Pee-wee, l'homme aux mille sourires, le docteur du bonheur, Dr. Feelgood himself, le mixologue du rock, le jovialiste de Radio X, l'architecte de la playlist de votre fin de semaine et celui dont c'est l'anniversaire aujourd'hui. Merci beaucoup d'être branché. Ben oui, c'est ma fête, puis je m'en viens travailler, puis j'ai le goût de commencer le show avec un petit mini-concert. Trois tounes de l'année 1981. Trois tounes qui ont la même année que moi. Oui, oui, 45 ans pour Crazy Train, 45 ans pour Centerfold et 45 ans pour In the Air Tonight. Merci beaucoup d'être branché. 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Oui, oui, c'est ma fête, mais c'est vous qui avez les cadeaux. 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Régulière, extra saucisse, maillot sur le side dans le cabaret, ou les choses. 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Frais, vrai et surtout très, très bon. 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Il y a déjà beaucoup de vœux de bonne fête. Ah, merci d'être branché. Et aussi du Metallica, ça s'en vient. Mais pour tout de suite, un peu de air drum. Ta-tum, ta-tum, ta-tum, ta-tum, ta-tum, ta-tum. Ça s'en vient dans moins de deux minutes. On passe avec Phil Collins. Merci d'être là. Et bon dimanche à choix.

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C'est important de garder la foi. Bon Jovi, Keep the Faith, dans vos légendes du rock à choix. Et dans quelques instants, on va retourner en 2006 avec AFI, une pièce qui se retrouvait sur Guitar Hero PlayStation. Mais surtout, une chanson qui était très, très, très populaire pendant qu'on avait encore le droit de fumer dans les bars. Ben ouais, ça fait déjà 20 ans de ça. Tout comme la pièce Miss Murder, Tonic AC/DC, TNT. Une grosse dose d'adrénaline et de poudre à canon dans vos haut-parleurs. C'est ce que je vous offre après Jethro Tull. Fait longtemps qu'on l'a entendu, celle-là. Ian Anderson et sa flûte traversière qui va mettre toute la gomme. Voici Aqualung dans vos légendes du rock.

0: pour ceux qui filent un peu cochon ce dimanche matin, Nine Inch Nails et Closer en souhaitant avoir créé quelques petits rapprochements avant d'aller bruncher. 88-670-9098, merci beaucoup d'être branché et de dire oui aux légendes du rock à choix.
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0: Money, money, money, money, money, money, Pink Floyd! Un duel des Pretenders au retour.
2: Oh, c'est bon ça. 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

Ah, vous êtes incroyable. Merci, merci, merci pour cette belle dose d'amour. Merci pour vos vœux d'anniversaire par texto au 88-670-9098. Merci encore à Carbo et au chum Mathieu Dugal d'avoir, en fermeture d'émission, de vous avoir lancé sur l'opportunité de marceler aujourd'hui. Mais c'est pas de l'harcèlement, c'est de l'amour. Diane Lévesque, merci beaucoup. Merci, Pete. Et Doris de Trois-Rivières, gâte-toi. Alexandra Doyon, merci. Steve Fréchette, Manon de Pont-Rouge, Judith de Lille, Martin de Blois, Marjolaine Aubé, vous êtes bien fins. Puis moi, ben, je vous offre un duel après les Pretenders. Bon,

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3: 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Place au duel. Le concept est simple. Tous les week-ends, à 10h et 14h, je vous offre le choix de voter pour un ou l'autre des artistes que je vous propose. Puis aujourd'hui, comme je suis un peu... ce qu'on dit, hangover, ouais, mettons, ça a été une grosse soirée hier. Merci à Madouce de m'avoir organisé une petite soirée. On a fini ça au Bar Sport Vegas. Richard Poulin, fidèle auditeur, merci pour l'accueil. Place au duel! OK, prends ma gorgée de café, ben j'en ai besoin. En tout cas, j'aurais pas fait un marathon ce matin. Il y en a beaucoup qui passent devant la station, là, qui font le 42 km, le marathon Beneva. Aïe aïe, vous êtes des guerriers. 88-670-9098. Commençons avec... On dirait que d'habitude, j'aime ça, trouver des concepts. Trouver des bands qui se ressemblent puis vous offrir un choix déchirant comme Maiden, Metallica, Pearl Jam, Nirvana, Green Day, Foo Fighters. Ben là, aujourd'hui, je suis comme allé avec deux bands que ça me tente. C'est ma fête, c'est moi qui décide. OK, dans le coin gauche... Une formation britannique formée en 1991 à Manchester. Ils ont été longtemps en guerre, mais ils se sont finalement réconciliés. Ils ont fait une tournée, ils ont décidé qu'on y en faisait un autre. Rien pour Québec pour l'instant, mais ce serait un privilège d'avoir les frères Gallagher en ville. Mesdames et messieurs, nous avons...

0: Le coin droit. Le chanteur est peut-être décédé, mais il continue à tourner. Formé en 1994 en Californie, et c'est un band qui sonne Californie. Et non, je ne parle pas des Red Hot Chili Peppers. Ils sont venus au festival il y a quelques années. Steve Harwell était le nom du chanteur. Et... il y a quelqu'un dans les films en Shrek. Connaissez-vous Shrek? Ouais. Puis il y a quelques films aussi... parce qu'il fait beau à l'extérieur, 4 octobre, les feuilles changent de couleur, mais on dirait que j'ai le goût d'une petite toune d'été. Mesdames et messieurs, je vous offre, pour affronter Oasis, Smash Mouth! Hey now, you're an all-star, get your game on, go play. Hey now, pourquoi? Pourquoi pas? Hey, il fait beau aujourd'hui. Voulez-vous entendre 3 tounes de Oasis ou 3 tounes de Smash Mouth? Québec, place au duel... On commence avec toi, premier vote de la matinée.
1: Bonne fête, Pee-wee!
0: Merci!
1: Oasis.
0: Let's go! Merci d'avoir appelé. Allô, choix!
1: Salut, Pee-wee! Hey, bonne fête à le vieux, Steve!
0: Merci, Steve!
1: On va y aller avec Smash Mouth!
0: Let's go! 3 tonnes de soleil, pourquoi pas? Allô, Radio X!
2: Bonne fête, Pee-wee! Oasis!
0: Merci! Ça, c'est unanime jusqu'à présent. Vous êtes bien fin, allô, choix!
3: Bonne fête, Pee-wee!
0: Merci!
3: Smash Mouth, Pee-wee!
0: Smash Mouth, c'est l'égalité, c'est 2-2. Merci beaucoup, allô, choix.
4: Oui, ça va être Oasis.
0: Let's go, merci pour ton vote. Le vote est aussi important que celui de demain. Allô, Radio X.
5: Hey, salut, comment ça va?
0: Ça va bien, pis toi?
5: En pleine forme. Good. Hey, Oasis, pas le choix.
0: Pas le choix, c'est ce qu'on va voir.
5: Ah non, Oasis. Monsieur Bus veut Oasis.
0: Parfait, salut, Pat. Merci, bye-bye.
5: Salut,
0: allô, Radio X.
6: Bonne fête, Pee-wee!
0: Merci.
6: Smash Mouth!
0: Smash Mouth, un beau duel ce matin. Allô, Radio X?
7: Oui, bonne fête, Pee-wee! Puis moi, c'est Smash!
0: Smash Mouth! C'est l'égalité, c'est 4-4. Vous êtes bien fin à 10h10. Je fais un vœu. Voilà, c'est fait. Allô, Radio X?
8: Bonne fête, Pee-wee!
0: Merci!
8: Oasis!
0: Let's go! Merci beaucoup d'avoir voté. Allô, Radio X?
9: Bonne fête, Pee-wee! Smash Mouth!
0: Oh, oh! C'est l'égalité! Vous êtes bien fin! C'est 5-5. Il reste encore 35 secondes. 3 tonnes de Oasis ou 3 tonnes de Smash Mouth. Est-ce qu'on va aller en prolongation? Il y en a qui écrivent par texto, mais je veux vous jaser. Smash Mouth ou Oasis? 418-670-9098. Le prochain appel sera celui qui va déterminer qui sera le gagnant du duel. Allô, Radio X!
10: Bonne fête, Pee-wee! On y va avec Smash Mouth!
0: Smash Mouth! Ben, merci beaucoup, merci. Et vous savez quoi? Ben, c'est Smash Mouth qui gagne. Oh ouais! 3 tonnes de soleil! Let's go!

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3: En direct du 1134 Grande Allée Ouest, c'est vos légendes du rock. Moi, c'est Pee-wee. Content d'être là toute la journée avec vous. Il fait beau, pas super chaud, mais quelle belle journée pour aller courir un marathon. Ça se déroule, il y en a qui sont en train de faire leurs 42 km. Respectez vos limites. Mais surtout, salutations à ceux qui sont sur les lignes de côté pour les encourager. En m'en venant à la station ce matin, il y avait des pancartes, il y avait des crécelles, il y avait des trompettes. Let's go! C'est beau de vous voir. Donc, bon marathon, c'est un gros, gros, gros défi en soi. Hey, on a appris que on a deux personnalités qui nous ont quittés hier. Et on va leur rendre hommage dans les légendes du rock. La Canadienne Sass Jordan, à l'âge de 63 ans, nous a malheureusement quittés. Britanno-canadienne, auteure, compositrice, interprète. On va s'offrir So Hard après une pièce de Toto qu'on va dédier à Lyle O'Delaine, qui nous a quittés à 63 ans, 58 ans hier. Je m'en souviens dans le temps, cette tune-là qu'on jouait. Hold the line! Voici Toto!

Sass Jordan, qui nous a malheureusement quitté hier, 63 ans. So hard dans vos légendes du rock. À Choix Radio S. 88-670-9098. Merci beaucoup d'être branché. Merci beaucoup d'être présent. Et de me texter en grand nombre. On va vous récompenser aujourd'hui. C'est peut-être ma fin, mais c'est moi qui donne les cadeaux. C'est vous qui êtes gâtés avec des 50$ chez Ashton pour aller vous régaler et déguster la toute nouvelle poutine italienne. Billy Idol, futur Rock and Roll Hall of Famer avec Rebel Yell. À Choix.

0: Merci beaucoup d'être branché. Merci. Merci, Québec. 88-670-9098.
1: Puis oui. Qu'est-ce que tu nous offres au retour?
0: Simple Minds. Don't you feel good? Forget about me. Full sunshine. Yeah. Don't you. The Police, Jackal. Et Kay.

0: c'est bon ça. Touche pas à ce piton-là. On revient dans pas long.
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sur la trame sonore du Breakfast Club avec Emilio Estevez. Confession, je n'ai jamais écouté le Breakfast Club. Ouais, lancez-moi des tomates, si vous voulez. Ça a l'air que c'est un classique qui manque à ma culture. Voici The Police, à choix.

montée du Canadien de Montréal. Mais finalement, ouais, on l'a perdu face aux Penguins de Pittsburgh, mais je pensais que c'était terminé. Un nouveau héros montréalais qu'on peut lire sur les différents réseaux. Alex Newhook. Et salutations à ceux qui sont allés au Centre Vidéotron hier pour la série NBA Canada. Le Heat de Miami qui a gagné 129 à 105. 18 474 spectateurs, c'était sold out pour la NBA à Québec. Et que dire du Rouge et Or Football également qui ont montré à leurs adversaires Concordia que c'était qui dominait? 48 à 15. Bravo les boys. Jackal, et au retour, la messe de 11h.

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2: En direct de l'église du 1134 Grande Allée Ouest. En direct sur les ondes du 98,1 FM à 10h58 minutes. C'est la VPOI qui vous offre la messe de 11h. 11 grosses tunes au coup de 11h. Et aujourd'hui, Bad Wolves seront là, les Foo Fighters, Motley Crue, Aerosmith, Three Doors Down et même les Beastie Boys qui vont nous rappeler l'importance de se battre pour avoir le droit de faire la fête. Pour toute confession, composez en tout temps le 418-670-9098. Également, je vais vous donner un 50$ chez Ashton. Surveillez mon signal pour vous qualifier. Merci beaucoup d'être branché, d'être présent. Alors que la trame d'ouverture de la messe de 11h, c'est For Whom the Bell Tolls de Metallica. Et que j'en connais qui ont eu une belle soirée hier à la Sphère à Las Vegas. Ah ouais, je suis un peu jaloux. Metallica en résidence à Las Vegas. Les images sont à couper le souffle. Autant la prestation il y a quelques jours et celle d'hier, donc salutations à ceux qui y étaient. On part ça avec Audio Slave et Our Lady Peace. Bienvenue dans la messe de 11h à choix.

88-670-9098. Qui veut de la poutine? Qui veut aller manger chez Ashton? Qui veut aller déguster et découvrir la toute nouvelle poutine italienne? À lire vos commentaires également, là, ceux qui l'ont essayé, vous l'avez adopté. J'espère que ça va rester longtemps sur le menu. Et courir la chance de gagner un voyage en Italie grâce à Voyage Laurier du Vallon. Hey, ça, ça vaut la peine. Je donne 50$ chez Ashton, un premier aujourd'hui. Il y a le 88-670-9098 par texto. Tu me textes Ashton. Que t'aimes la poutine avec ou sans maillot? Moi, c'est avec la maillot extra saucisse. Let's go. 88-670-9098. Je dévoile le nom du gagnant.

Vous êtes nombreux à participer, vous êtes nombreux à vouloir déguster de la poutine Ashton comme Régent Bro, Gilbert Demers, Dan Tremblay, Harry de Trois-Rivières, Mao, Mel, Liam, merci beaucoup d'être là, Éric Lévesque, Donald Byrne, en tout cas, j'espère que je le dis comme il faut, Joanne Lévesque ou Lévesque, Alexandra Doyon, Leblanc, Sylvie Hamel, merci de participer, Jonathan de Saint-Narcisse, Patricia Godbout, Martin Deblois, Jessica Blanchette, qui elle aussi mange sa poutine avec ben de la mayo, that's the way to do it, this is how we do it, mais c'est Marie-Pierre Prévost, et son mari, François, ils sont comblés. 50$ chez Ashton, c'est à vous. Il va m'en rester 4 à donner d'ici la fin du show. Puis je vous invite à la découvrir, cette poutine-là, italienne. Je sais pas, c'est qui qui est arrivé. Quelle grand-maman est arrivée avec la recette de la sauce à la viande chez Ashton? Mais vraiment, là, thumbs up. Moi, extra saucisse, mayo sur le side. Peu importe comment vous la dégustez. Que ce soit bébé mini ou régulière, vous allez vous régaler. Puis, courez la chance de gagner un voyage en Italie. Ben oui, une poutine italienne, ça peut t'amener en Italie. En collaboration avec Voyage Laurier du Vallon, Ashton Frais Vrai. Félicitations, Marie-Pierre Prévost, qui est ma gagnante. 88-670-9098, c'est le numéro à retenir. Erika Lessard, bonjour. Quelqu'un qui m'envoie, bonne fête, le vieux. Merci, vous êtes vraiment très, très, très gentil. C'est mon anniversaire, mais je passe ma journée avec vous autres. Et c'est vous qui bénéficiez des cadeaux. Motley Crue, BTO, ça s'en vient. Après, un chanteur qui nous a quittés beaucoup trop tôt, Brad Arnold, la formation Three Doors Down. On poursuit la messe de 11h avec la pièce When I'm Gone dans la messe

Ah, du Motley Crue. Celle-là, c'est ma préférée. Home Sweet Home. Dans la messe de 11h. Wow. Hey, demain, c'est la grosse soirée électorale sur nos ondes. GC Frank, le dédomiseur, accompagné de nombreux collaborateurs et aussi des journalistes sur le terrain. Pour vous tenir au courant des résultats, 19h, soyez branchés à choix pour ne rien manquer sur les résultats de cette campagne. Et j'ai le goût de vous rappeler, oui, d'aller voter. Soyez un héros pour la démocratie. Faites-vous entendre. Donnez-vous le droit de chialer pour les 4 prochaines années. Soyez un héros! Foo Fighters à la maison 11h.

88-670-9098, merci beaucoup d'être branché. Vous êtes nombreux à vouloir gagner de la poutine à Ashton. Surveillez mon signal pour me texter le mot magique. Pour peut-être aller déguster la succulente, délicieuse, succulicieuse poutine italienne chez Ashton. Vous écoutez la messe de 11h, le concept est simple. 11 grosses tonnes au coup de 11h. En ce dimanche 4 octobre, la BP Week qui vous gâte. Hey là, les Foo Fighters, Motley Crue. Que demander de plus? Bad Wolves. Solide reprise, une chanson qui fait partie de l'ADN de Radio X. Zombie. Après Don Henley, All She Wants to Do Is Dance. Let Her Dance. Et pour ceux qui ont couru le marathon ce matin...

0: La pièce zombie à la sauce Bad Wolves pour terminer la messe de 11h en ce dimanche 4 octobre.
1: Pee-wee, qu'est-ce que tu nous offres au retour?
0: Journey!

Également Disturbed, U2, Green Day, Shine Down et un classique de Led Zepp qui va débuter avec Hey Mama, said the way you move, gonna make you sweat, gonna make you groove.

0: Python-là, on revient dans pas long.
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Les Remparts en action à 16h au Centre Vidéotron. Les 2000 premiers partisans qui vont traverser les tourniquets vont recevoir un calendrier magnétique présenté par Budweiser. Remparts Armada, Québec, Montréal. Ça promet rempart.ca pour les billets. D'ailleurs, l'Armada, on les a battus vendredi par la marque de 4-3. 4 victoires consécutives pour les Diables Rouges. Go, Rempart, go! Que dire de la domination du Rouge et Or hier soir à Concordia? Le National qui affrontait Manatic hier à 19h. Et le tout s'est soldé par une victoire des Mariners 6-2. Prochain match du National à Québec, c'est samedi prochain face à Jonquière.

0: Numéro à retenir, 88-670-9098. Si vous avez des salutations, des vœux d'anniversaire, je lance ça dans l'univers, ou des faveurs à me demander. Christian Côté m'écrit, puis oui, j'ai une faveur. Ne te présente pas en politique. Il manque deux collègues qui se sont présentés, puis je voudrais surtout pas que nos week-ends soient privés de toi. Inquiète-toi pas, man. Inquiète-toi pas. Oh, oh, oh, que je n'irai pas en politique. Il y en a qui m'écrivaient, puis oui, tu devrais te présenter. Non. Moi, me présenter sur un podium pour dire, hey, on va couper les taxes, fais du bruit. Non, c'est pas moi, pas tout. Par contre, je vais aller voter demain et j'espère que vous allez voter demain également. Que vous soyez, je m'en cache pas, là, je suis un peu déçu par la politique. J'aime pas ça, la politique. Mais je veux me donner le droit de chialer, puis chaque vote est important. Et demain, 19h, j'ai hâte d'écouter JC, Frank et toute la bande pour les résultats de cette élection-là. C'est 39 jours de campagne. Ça a été long. Mais on va en venir à bout. 88-670-9098, c'est le numéro à retenir également pour des concours, des bandes pour les résultats de cette élection-là. C'est 39 jours de campagne. Ça a été long. Mais on va en venir à bout. 88-670-9098, c'est le numéro à retenir également pour des concours. Je veux gagner.
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2: 88-670-9098. Vous me textez Ashton pour gagner un 50$ et vous régaler et découvrir la nouvelle poutine italienne. 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Puis c'était pas de la Miracle Whip, non, non, non, non, pas de la sauce à salade. C'est de la vraie qu'il y a chez Ashton aussi, c'est de la Hellman. All right, 88-670-9098. Et pendant que je vais faire un gagnant, je vous offre Pearl Jam et Disturbed dans 18 secondes.
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Et Mélissa de Baie-Saint-Paul. Et merci pour le bon travail que vous faites sur Radio X. Ça me fait plaisir. Merci beaucoup d'être branché. Bertrand également, qui est bien content d'avoir entendu du Disturb. Danny Bourdeau aussi, qui a participé pour gagner le 50$ chez Ashton. Danny de Saint-Jean-Port-Joli, Cathy Boudreau également, Danny Martineau, Stéphane Lévesque, vous êtes nombreux à participer, Patrick Rassette, mais c'est Alicia Ross qui gagne son 50$ chez Ashton. Félicitations. On va communiquer avec toi dans les prochains jours pour que tu puisses récupérer ton prix. 418-670-9098. On poursuit avec un artiste qui nous a malheureusement quitté un 2 octobre 2017. C'était vendredi, le triste anniversaire de celui qui a passé bien proche de venir au Festival d'été de Québec. Finalement, c'est un rendez-vous raté, mais dans les légendes du rock et même dans l'Extra 80, on peut pas passer à côté de l'œuvre de Tom Petty que je vous offre. Un succès souvenir intitulé Running Down a Dream. Tom Petty and the Heartbreakers. Bon dimanche. Merci d'être branché à Choix.

Rest in peace, Tom Petty, gone too soon. C'était un 2 octobre 2017. 88-670-9098. Est-ce que vous avez l'impression que votre lit est l'endroit le plus sûr au monde? Est-ce qu'il y en a qui écoutent et qui sont encore sous les couvertures et confortablement installés sur l'oreiller? Est-ce que vous faites de la clinomanie? C'est pas un diagnostic médical officiel, mais ça peut être associé à l'anxiété, la dépression, le burn-out, la fatigue chronique, des problèmes de sommeil ou de stress émotionnel. C'est pas juste d'être paresseux, là. Mais c'est juste de dire, aujourd'hui, là, je reste dans mon lit, je veux me sentir plus calme, plus en sécurité, et c'est plus facile que de faire face à tout ce qu'il y a dehors. Ça ressemble à de la paresse de l'extérieur, mais peut-être un petit signe. Mettons, si t'es pas levé encore, là, ben, tu fais de la clinomanie ce matin.

0: 88-670-9091. Merci beaucoup d'être branché à choix. Quatrième semaine d'activité dans la NFL. On va surveiller dans la prochaine heure les différents résultats.
1: Et aussi le Rouge et Or football.
0: Quel rince face à Concordia. Prochain match pour les hommes de Glenn Constantin. C'est le 18 octobre face à McGill, 13h au Stade TELUS. Go Rouge et Or. Voici Green Day!

0: Dans les regrets de mon année 2026, c'est de pas avoir été voir Shinedown le 15 juillet dernier.
1: Mais non, moi j'étais au festival, il voulait aller voir.

0: dernier. Salutations à ceux qui ont été découragés par Keisha, c'est plein. Oh my God. Oh! Oh! Oh! Torture, torture!
1: Come on up! Pee-wee. Qu'est-ce que tu nous offres au retour?
0: Hey, la toune de Patricia Vincent, celle-là là, qu'elle cherchait, là, c'était quoi sa toune déjà? Là?
2: Yeah, you're looking at somewhere. Puis là, il y a du beat en arrière, fait que ça me mêle. Mais, tu sais, là, cette toune-là, là.
0: Ouais, celle-là, là. You can go your own way. Fleetwood Mac, au retour, à choix.

0: c'est bon ça? Touche pas à ce piton-là. On revient dans pas long.
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0: Puis là, il y a du beat en arrière, fait que ça me mêle. Mais, tu sais, là, cette tune-là, là.
1: Ouais, celle-là, c'était Go Your Own Way, la tune de Patricia Fleetwood Mac dans vos légendes du rock à choix. On te réécoute demain, Patricia, midi. Dans Ouellet en direct, la queen du midi sur les ondes de choix. Velvet Revolver, une chanson qui fait partie de l'ADN de Radio X. 30 ans cette année pour votre station préférée. On célèbre le tout la fin de semaine avec des chansons qui ont marqué les ondes, comme Fall to Pieces et The Verve.

0: Dans les prochaines minutes, Nirvana, System of a Down. Et là, c'est l'heure de s'offrir une chanson qui fait partie de l'ADN de Radio X.
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0: Ray, The Sports, dans Morel Live. Et où elle est en direct. Ray, The Sports.
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1: 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System of a Down, Lonely Day à 13h02 en direct du 1134 Grande Allée Ouest. Le numéro à retenir, c'est le 418-670-9098. Un peu de Nirvana. Dernier extrait avant le départ de Kurt Cobain qui nous a été offert en 1993. Call Apologies. Merci beaucoup d'être branché. Surveillez mon signal parce que dans pas long, je donne un 50$ chez Ashton.

0: rejoindre. 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

88-670-9098. Merci beaucoup d'être branché à choix. C'est mon anniversaire, mais c'est vous qui bénéficiez des cadeaux. 50$ chez Ashton. 88-670-9098. Vendredi, je suis allé déguster la succulente, délicieuse, succulicieuse poutine italienne. Je sais pas c'est qui a fait la recette de la sauce à la viande, mais sérieusement, là, puis je vois des publications là sur les différents spotted, même à Montréal, et c'est unanime, tout le monde capote sur la poutine italienne. Moi, c'est avec extra saucisse, mayo sur le side. Au lieu de me texter Ashton, je veux que, pour les prochaines minutes, pour faire mon prochain gagnant, comment vous mangez votre poutine, vous autres? Vous êtes nombreux à me juger parce que moi, je la prends avec de la mayonnaise, mais vous autres, est-ce que c'est avec du ketchup? Est-ce que c'est avec du vinaigre? Est-ce que c'est sauce brune? Extra fromage? Comment vous dégustez votre poutine? 88-670-9098 en vous rappelant qu'il y a un concours chez Ashton. Pour la chance de gagner un voyage en Italie en collaboration avec Voyage Laurier du Vallon, Ashton Frais Vrai. Comment tu manges ta poutine? Il y en a qui est mayo ketchup, Vincent Roy, 88-670-9098. Bonne chance!

La question était simple. Pour gagner 50$ chez Ashton, comment vous la mangez, votre poutine? 88-670-9098. Puis j'ai le goût de prendre quelques instants pour aller vous lire. Puis je vous jugerai pas, parce qu'il y en a beaucoup qui me jugent, parce que moi, c'est avec la mayonnaise. Poutine, saucisse épicée, avec la sauce piquante dans un grand plat, sauce à part, extra sauce à part. Ouais, des fois, on est un peu exigeant chez Ashton. Il y en a qui la mangent telle qu'elle. Je la mange bien straight. Tout le reste, c'est des parjures. Ah, faut pas juger le blanc. Poutine italienne saupoudrée de Parmigiano Reggiano. Ça doit être bon, ça. Sauce brune, pas de ketchup, pas de mayo, rien d'autre. Ketchup, mayonnaise, sauce à spag, Jérôme Duclos, mayo all the way. Louis-Julien, Dulton mayo. Avec la mayo, ça revient également. Beaucoup qui mangent leur poutine avec la mayo. Alain Beaupré, avec la mayonnaise. Yes, Isabelle Boucher, sauce brune, ben du vinaigre et du ketchup. Je te juge pas. Je te juge pas. Saucisse, sauce brune pour Steve Paquette. Ah oui, mélange expo poutine de Noël. Ça aussi, c'est bon. Steve Moreau qui m'envoie une photo avec du steak haché et des oignons. Ah oui! Ça aussi, c'est une bonne idée. Avec extra sauce brune, full mayo. Je la mange extra fromage. Drette de même pour Lucie Daigle. Joël Rodier, manger ma poutine Ashton classique ou avec saucisse. Ouais. Sauce brune, extra fromage. Daniel Giroux, juste avec de l'ajout de la sauce piquante. Ouais, moi aussi. Avec Ashton, là, ça prend la sauce piquante, extra fromage, dans un plus grand plat. Ça nous donne l'illusion qu'on en a plus. Dulton saucisse avec mayonnaise pour Carl Bouchard. François-Jacques, la poutine de Noël, c'est vrai qu'elle est bonne. Elle devrait être là à l'année. Elle se fait un retour, je pense, pour le Noël du campeur. Ouais, je pense que oui. Merci beaucoup d'interagir. Sauce barbecue, salade de choux crémeuse, Cynthia. Non, ça, par exemple, la salade de choux, ça aussi, c'est un autre débat, là. Ça, c'est traditionnel. That's it. Bien vinaigré. Également, je vous lis, André de Beauport, avec la sauce brune. Lessard, mon Ashton, petite piquante, extra saucisse avec un cop de sauce pure. Oh oui! Avec de la mayo. Stéphane Marc Lessard, merci beaucoup pour ton partage. Cathy Boudreau, toujours avec la mayo. Martin Roy, pas de mayo, saucisse. Nature. Bonne fête en passant. Merci beaucoup. Je mange le fromage en premier. Ah oui, ça aussi, les façons comment manger sa poutine. Je mange le fromage en premier, puis ensuite le reste. Italienne telle qu'elle, c'est ma préférée. Guylaine Tremblay, merci de participer. Claudie Bouchard, avec du poivre. Je sais que c'est controversé. C'est bon avec un peu de poivre. Tony Talbot, avec de la sauce piquante. Ah, oh, que oui, full poivre pour Clément Roberge. 418-670-9098. Jessica Blanchette, traditionnelle sauce à part avec mayo. Continuez de me texter comment vous dégustez votre poutine et après Def Leppard, je donne 50$ chez Ashton. Bon, allez vous régler et essayez la nouvelle poutine italienne. Voici Hysteria.

On n'est pas beaucoup à manger notre poutine de la même façon. Le petit sondage que je réalise depuis les 20 dernières minutes sur comment vous mangez votre poutine pour gagner 50$ chez Ashton. Daniel Brousseau, tu gagnes ton 50$. Lui, il la mange tel quel. Il y en a qui la mangent avec une fourchette. Poutine extra, fromage avec un peu de mayo. Sauce brune italienne, saucisse ou pas, ça prend toujours avec de la mayo. J'oublie un grand verre de Bloody Caesar, clamato extra épicé, quelques gouttes de tabasco, poivre en masse, sel de céleri, un citron, ça goûte wow! Ho, ho, ho! Wow! Mon chum, sauce barbecue, mayo et moi italienne, ketchup, franco-chouinard. Il n'y en a pas deux comme la mienne. All dressed, steak haché, oignon, bacon, piment, pepperoni, olive et sauce au poivre. Oh, mais ça, c'est all-star comme poutine. 88-670-9098, il va m'en rester 250$ à vous donner. Hey, en musique, Blink-182, Sum 41, AC/DC, les Doobies!

C'est parti dans la NFL depuis environ 40 minutes. Les Texans qui mènent 10 à 3 sur les Cowboys. Les Jets de Dan Gravel qui tirent de l'arrière 7 à 0 sur les Bears. Il reste 23 secondes au premier quart. 7-7 Titans contre Ravens. 14 à 6 les Cards contre les Giants. Et 7-0 les Packers contre les Buccaneers. C'est Sunday chez 3-3 entre les Rams et les Eagles. Quatrième semaine d'activité dans la NFL. Pendant ce temps-là, nous, on poursuit en musique avec John Mellencamp.

88-670-9098, merci beaucoup d'être branché à choix. Le Canadien hier, qui l'ont perdu en prolongation face aux Penguins de Pittsburgh. Il faut penser, là, gars, que le but n'aurait pas été bon en prolongation. Il y a un hors-jeu là-dessus, mais quelle remontée du tricolore qui tirait de l'arrière par 4 points. Donc, good job et salutations à ceux qui ont assisté à cette belle dose d'adrénaline que peut nous offrir le hockey. Et dans quelques instants, on retourne dans les années 70. Avec un classique de Queen, mais aussi un duel déchirant. Ouais, ouais, ouais. Je crois que j'ai trouvé le duel qui va faire en sorte que ça va être très, très, très excitant. Ça s'en vient, mais pour tout de suite.

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Queen. Et après Pim Mitchell, en toute humilité, je pense que j'ai trouvé le duel le plus déchirant de l'histoire des duels, présenté par AMQ Première, la duel du Royaume.

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2: Oh my God, que je suis fier de ma shot! 88-670-9098, numéro à retenir pour voter au duel. Le concept est simple. Deux bands montent dans l'arène et vous déterminez le gagnant. Puis moi, je vous offre trois tunes back to back to back. Trois solides hits en mode mini-concert. Ce matin, on a duel en prolongation. Victoire de Smash Mouth sur, croyez-le ou non, la formation Oasis. Hier aussi, c'était serré les duels. Mais là, je crois... Hey, je pense que la semaine, je me concentre tellement à trouver des duels qui risquent d'être déchirants. De vous offrir un solide dilemme. Puis là, je pense que j'ai trouvé le duel le plus déchirant de l'histoire des duels. Puis j'en fais depuis 2022. OK.
3: OK.
2: Commençons avec le groupe qui monte dans le coin gauche. Des vétérans du rock. Si ta mère voulait pas que t'écoutes du métal, c'est en partie à cause d'eux autres. Formés en 1968, et l'année dernière, ils ont tiré leur révérence d'une façon extraordinaire. D'ailleurs, le 28 octobre, à la fin du mois, ça va être disponible dans certains cinémas. Le concert Back to the Beginning, avec en tête Ozzy Osbourne, mesdames et messieurs, Black Sabbath.
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2: Et leurs adversaires, on reste au Royaume-Uni, dans le coin droit. Sont venus au Québec il n'y a pas si longtemps au parc Jean-Drapeau. Leur pilote, il est hot. Hey, il pilote l'avion de la tournée. Mesdames et messieurs, pour affronter Black Sabbath, Iron Maiden. Pas pire, hein? Est-ce que vous voulez entendre trois tunes de Sabbath? Trois tunes de Maiden? Maiden contre Sabbath, c'est le choix déchirant, c'est le duel que je vous offre à 14h05. Êtes-vous prêts, Québec? Place au vote, place au duel! Allô, Radio X, on commence avec toi.
5: Hey, moi, en passant, là, puis oui, là, moi, je suis dans les années 70, hein. Fait que Maiden, on s'entend aussi que, ouais, c'est ta fête aujourd'hui, ça soit de bonne fête, mon chum.
2: Merci beaucoup, c'est gentil. Fait que tu votes pour Maiden?
5: Hey, Maiden à 300 000 à l'heure. C'est... Une bonne journée.
2: Hey, bonne journée à toi aussi. Ce vote est aussi important que celui de demain. Allô, Radio X.
6: Iron Maiden.
2: Let's go! Maiden contre Sabbath. Qui vous voulez entendre en mode mini-concert à l'autre choix?
7: Salut, puis oui, bonne fête. Ça serait Maiden aussi.
2: Oh, wow! C'est 3-0. Allô, Radio X.
8: Allô.
2: Bonjour.
8: Hey, bonne fête, Yannick.
2: Merci, c'est gentil.
8: Je t'offre mon vote. Donc, tu dois décider. T'as pas le choix de répondre. Toi, tu dois voter pour un des deux bands.
2: Parfait, je vote pour Black Sabbath. Merci, c'est gentil.
8: Bye-bye.
2: Hey, allô, Radio X.
9: Ah, salut, c'est... Eh oui.
2: Bonjour.
9: C'est-tu ta fête, toi?
2: Ouais, ça se pourrait.
9: C'est cool. OK, je vais baisser ma radio.
2: Oui, tu votes pour qui?
9: Moi, ça, normalement, j'aurais pris Iron Maiden, là. Je pensais que c'était... OK, si ça avait été contre Metallica, j'aurais pris Maiden, c'est sûr. Mais là, vu que je viens d'apprendre que c'est Black Sabbath... Ouf, là, je vais prendre Black Sabbath.
2: Parfait, c'est enregistré. Merci d'avoir voté.
9: Salut.
2: Bye-bye. Allô, Radio X.
10: Oui, bonjour. Moi, je voterais pour Black Sabbath.
2: Let's go. Allô, Radio X.
11: Hey, bonne fête, Pee-wee.
2: Merci.
11: On y va avec Maiden.
2: Let's go. Allô, Radio X. Allô, choix, c'est à toi.
12: Oui, Iron Maiden.
2: Qui solidifie son avance. Allô, Radio X.
13: Sabbath, please.
2: Comment?
13: Black Sabbath.
2: Let's go. Allô, Radio X.
14: Salut, Maiden.
2: Maiden. Allô, choix.
15: Salut. Maiden.
2: Maiden. Un petit dernier. Allô, Radio X.
16: Iron Maiden.
2: C'est Maiden qui gagne.

0: L'album Somewhere in Time, qui a célébré le 29 septembre dernier son 40e anniversaire, Wasted Years, pour terminer ce mini-concert de Maiden. Choix déchirant, il y en a qui veulent... Passer au tabac, ils m'en veulent. Hey, merci d'avoir voté pour Maiden, qui ont battu Black Sabbath. C'était le duel dans vos légendes du rock.
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Star 88670908, anniversaire bien spécial pour Nickelback. Le cinquième album All the Right Reasons qui est sorti le 4 octobre 2005, donc 21 ans pour cet album qui incluait Photograph, Animals, Far Away, Saving Me et Rockstar. 21 ans aujourd'hui, bonne fête à l'album de Nickelback All the Right Reasons. 88-670-9098 dans quelques instants. Un peu de Metallica qui sont en résidence à la Sphère de Las Vegas. Deux concerts dans les trois derniers jours et des setlists complètement différents. C'est un peu partout sur les médias sociaux. Un ancien collègue ici, un choix Carl Monette qui était là. Il y a aussi d'autres amis de Thetford qui étaient sur place. J'ai vu passer sur les médias sociaux vos vidéos. Gang de chanceux! Ils sont encore en résidence à Vegas. Et je sais qu'il y en a qui m'ont écrit parce que dimanche dernier, on a fait une messe de 11h spéciale Metallica live de Québec. Puis il y en a qui m'avaient écrit « Ton show me donne tellement le goût d'entendre du Metallica puis de les voir live que je me suis acheté un billet pour aller les voir le 10 octobre prochain. » Donc en résidence à Vegas, la tournée mondiale de Metallica qui se poursuit. Rien pour le Québec. Non, non. Ils sont venus au stade il n'y a pas longtemps, au stade olympique. Mais on est plus que dû pour James, Kirk, Lars et Robert en ville. Dernier passage, c'était en juillet 2017 au festival d'été. Ça avait été un gros, gros show, ça. La formation californienne. On a bien hâte de les revoir en ville. Mais en attendant, on va Until It Sleeps. Bon Jovi aussi. On est plus que dû. It's My Life au début des années 2000. Et Incubus, une chanson qui fait partie de l'ADN de Radio X. Je vous offre Pardon Me en direct à Schwab.

My Life dans vos légendes du rock en direct à Choix 98,1 Radio X. Et j'aimerais remercier Richard Poulin et le Bar Sport Vegas de m'avoir reçu hier en grand. Ma conjointe m'avait organisé un petit party surprise d'anniversaire. Puis, ouais, il y avait du Fireball, il y avait aussi la bonne bière, du bon monde. Oh my God! Et le DJ Richard qui ont dit « Hey! » Puis oui, t'as déjà été DJ, toi, hein? Genre, ouais, il y a genre 15 ans, là. J'ai mixé au turf sur la rue Cartier pendant quelques années. Ben là, je suis retourné aux platines, mixé 2-3 tunes. Ah, vraiment une très, très belle soirée. Merci à Richard Poulin et à toute l'organisation du Bar Sport Vegas sur la Canardière. Et un peu de Metallica, tel que promis. En attendant de les avoir à Québec, mais faut aller à Vegas, à la sphère. Mais dans les légendes du rock, on passe jamais à côté de vous en offrir.

Je regarde le setlist d'hier soir à la Sphère. Ça a commencé très fort avec Blackened, Fuel, on a eu King Nothing, Sanitarium, The Unforgiven, Hardwire to Self-Destruct. On avait également Whiskey in the Jar, For Whom the Bell Tolls, One. Et on a terminé le tout avec Enter Sandman. Donc, salutations à ceux qui vont aller voir Metallica à la Sphère à Las Vegas. 88-670-9098 au retour de la pause. D'autres 50$ chez Ashton. Vous allez devoir me dire comment vous mangez votre poutine. Mais pour tout de suite, place à Linkin Park.

0: Du nouveau stock pour Linkin Park. Après l'album From Zero, on est de retour en studio. Bien hâte d'entendre ça. D'après moi, ça risque d'être en 2027.
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0: La voix d'une chanteuse qui a célébré hier. Et puis elle fait pas son âge, là. 57 ans hier pour Gwen Stefani. On écoute No Doubt au retour. Et on retourne 20 ans en arrière avec... À Radio X, on l'appelait celle-là la toune chevreuil. Allez voir le vidéoclip pour comprendre la référence. Queens of the Stone Age au retour.
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57 ans hier pour Gwen Stefani, la chanteuse américaine qui était sur les plaines d'Abraham l'été dernier, un des gros concerts du festival d'été. Autant ses hits en solo que ceux avec la formation No Doubt. On l'a entendu, c'est le Don't Speak 88-670-9098. Merci pour vos vœux d'anniversaire également. Et je la partage cette journée-là aussi avec ceux dont c'est également l'anniversaire, comme mon ami PA et aussi Philippe Raymond, 50 ans aujourd'hui. Valérie qui m'écrit au 88-670-9098. Il y a ce numéro-là aussi, je veux savoir comment vous mangez votre poutine. Parce que je donne des 50$ en fin de semaine chez Ashton, puis je vous invite fortement à essayer et peut-être adopter la sauce italienne. Puis vous pourrez gagner un voyage en Italie en collaboration avec Voyage Laurier-Duvallon en allant chez Ashton. Frais, vrai, très facile de vous inscrire. En plus, je l'ai fait vendredi, là. Tu t'en vas, tu marques ton numéro de facture, bref, très facile. 88-670-9098. Il y en a qui mangent avec la mayonnaise comme moi. Il y en a qui mangent avec une fourchette, tout simplement. Il y en a que c'est plein, extra saucisse. Daniel Bernard, extra fromage avec du poivre. Vous êtes nombreux à la manger avec du poivre. Mais ce que je remarque, c'est que on est pratiquement tous à manger notre poutine différemment. Au plaisir de vous lire. Puis dans les prochaines minutes après Free Bird et Dire Straits, donnez un autre 50$ chez Ashton. 88-670-9098 dans Adulton Extra Saucisse, Mélanie Martel. Wow, merci de participer! Okay.

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Est-ce qu'il y a quelqu'un qui mange sa poutine d'une façon bien simple? OK, il y en a pas mal qui m'ont texté, mais on dirait que depuis que j'ai commencé cette petite enquête cet après-midi, je réalise qu'il y a mille et une façons de déguster sa poutine avec du poivre, avec du vinaigre, avec du sel, avec du ketchup, avec de la mayo, avec de la sauce piquante.

Ben du poivre, straight pour Francis Bolduc. Merci de participer en grand nombre. Patricia Leblon, elle, c'est avec de la sauce piquante et elle va aller se régaler chez Ashton. Et je t'invite à essayer la poutine sauce italienne. Il a gagné un voyage en Italie. Vous participez en collaboration avec Voyage Laurier du Vallon, Ashton Frais-Bray. 88-670-9098. Il va me rester 1,50$ à donner.

Hey, vous êtes nombreux à me texter comment vous mangez votre poutine. Sauce brune, barbecue moitié-moitié, pourquoi pas, avec du sel et des tranches de saucisse rôties comme ça, l'Ashton peut le faire. Ah oui, moi c'est aussi, c'est extra saucisse. 88-670-9098. Il va me rester 1,50$ à donner d'ici la fin du show. Puis peut-être que ça va être dans l'extra 2000. Alors, on va aller faire un tour. Qu'est-ce qui retient l'attention dans le sport? Hey, salutations à ceux qui étaient au Centre Vidéotron hier soir. La NBA était en ville. Ils nous en ont donné pour notre argent. Le Heat, qui a gagné 129-105 sur les Raptors de Toronto. 18 474 spectateurs. C'était sold out. On reste au Centre Vidéotron alors que le court de basket a été remplacé dans les dernières heures par la glace. Les Remparts sont en action dans 45 minutes face à l'Armada de Blainville-Boisbriand. On les a battus sur leur terrain 4-3 vendredi. 4 victoires consécutives pour les Diables Rouges. Et ça va être vraiment un bel uniforme parce que c'est le 30e anniversaire et on ressort les vieilles couleurs des Remparts. Donc un chandail rouge, il est magnifique. Salutations à ceux qui sont en train de se stationner pour entrer dans l'enceinte. Le Canadien de Montréal qui a disputé une chaude lutte face aux Pingouins de Pittsburgh. On la perdait par 4, celle-là, mais on a finalement remonté. Quand je suis parti du restaurant hier, c'était 5-3 pour les Pingouins. J'arrive au bar Sport Vegas, c'est 5-5, on est en prolongation, qu'est-ce qui se passe? Ben, les Pingouins ont quand même gagné ça 6-5. Le Rouge et Or football a gagné face aux Stingers à Concordia 48-15. Olivier Cool, 3 touchés en 5 minutes. Absolument incroyable, le phénomène de Olivier Cool. Donc, prochain rendez-vous pour le Rouge et Or football, c'est le 18 octobre au Stade TELUS, 13h, alors que McGill seront les visiteurs. On revient au hockey avec le National de Québec, qui débutait sa saison vendredi face au cours Les Fermes de Saint-Georges au complexe sportif Bonheur de l'ancienne Lorette. On l'a perdu 5-3. Puis hier, on était à Manotick chez les Mariners, nouvelle équipe dans la Ligue nord-américaine, 6-2. Prochain rendez-vous à Rivière-du-Loup face aux 3L vendredi prochain. Et samedi, au complexe sportif Bonheur, les Marquis de Jonquière seront les visiteurs. Et on peut pas passer à côté de la quatrième semaine d'activité dans la NFL. Plusieurs matchs qui sont en cours présentement. Les Cowboys tirent de l'arrière par 3 face aux Texans, 23-20. Il reste 2 minutes 30 à faire au troisième quart. Après 3 quarts de jeu, les pauvres Jets de Dan Gravel en mangent toute une 20-6 face aux Bears. Les Pats mènent 21-17 sur les Bills. Les Jaguars mènent 16-10 au début du quatrième quart face aux Bengals. On a aussi les Giants qui mènent 27-24 sur les Cardinals avec moins de 2 minutes à faire au troisième quart. Les Ravens en action. Je pense que c'est l'équipe de GC, hein? Les Ravens, ça se peut-tu? 88-670-9098. Ben, ils mènent 24-10 sur les Titans. Buccaneers face aux Packers, c'est 17-14 sur Green Bay. Et 20-10, les Eagles à Philadelphie face aux Rams. Bon,

Reggie ici, c'est les Eagles. Vous avez raison, vous m'avez ramené à l'ordre. Ouais, un oiseau ou un autre, un raven, un corbeau, ben non, un aigle. Ça a des plumes. Des fois, ils se font déplumer. Donc, eh oui, c'est les Eagles, l'équipe à JC. Hey, 88-670-9098, c'est Eagles qui mène 20 à 10, justement. Hey, ça va bien pour

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Collective Soul, Listen. À Choix 98,1 Radio X, merci beaucoup d'être branché à Choix. Dans quelques instants, on tourne la cassette de bord. Dites oui à l'Extra 2000. Mais on va aussi rendre hommage à une chanteuse canadienne qui nous a malheureusement quitté hier et à un joueur de hockey qui a soulevé la Coupe Stanley avec le tricolore. On a appris ça hier, que Lyle O'Dolan nous a quitté, le numéro 24. On va lui rendre hommage après les Killers et Stone Temple Pilots. Et dans l'Extra 2000, il va y avoir du bon stock. Mais surtout, mon dernier 50$ chez Ashton. STP, Plouche, dans le dernier droit, les légendes du rock à Choix.

Les Killers, Mr. Brightside. Et avant de vous offrir l'Extra 2000, rendons hommage à cette chanteuse canadienne, Sass Jordan, qui nous a quittés malheureusement hier, 63 ans. Je vous offre So Hard, mais on va rendre hommage également à un joueur du Canadien qui nous a malheureusement quittés hier, 58 ans, beaucoup trop jeune pour nous quitter. Il a gagné, il a soulevé la Coupe Stanley avec le tricolore en 1993. Il portait le numéro 24, Lyle O'Daline. Et la chanson qu'on jouait pour rendre hommage à O'Daline, vous en souvenez-vous? C'est pas mal celle-là, hein? Toto, O'Daline! Pour Lyle O'Daline. Hey, puis dans l'Extra 2000... Touchez pas à ce piton-là parce que je vais donner mon dernier 50$ chez Ashton. Participez en grand nombre au 88 670 90.

0: Rest in peace, Sass Jordan, qui nous a quittés hier. La pièce So Hard. Et juste avant, on rendait hommage à Lilo The Line avec Toto et Hold The Line. Au retour, dans quelques instants, touchez pas à ce piton-là. Il me reste 1,50$ à vous donner chez Ashton. Et c'est l'Extra 2000.
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2: À 16h03 minutes en direct du 1134 Grande Allée Ouest, bienvenue dans la suite des légendes du rock, bienvenue dans le meilleur stock des 26 dernières années, bienvenue dans l'Extra 2000, moi c'est Pee-wee. Merci beaucoup pour les vœux d'anniversaire aujourd'hui. On a passé la journée ensemble. Je me suis senti un peu moins seul. Ah, j'ai eu une grosse soirée hier. Oh my God, une belle petite surprise de ma conjointe avec mes amis, la famille. On a fini ça au Bar Sport Vegas avec Richard Poulin. J'ai été aux platines, j'ai été peut-être désagréable. Ben non, ça a l'air que je suis juste sympathique fois mille. 88-670-9091, merci beaucoup d'être branché à choix. Même si c'est mon anniversaire, c'est vous qui avez les cadeaux. Il me reste $1,50 à vous donner chez Ashton et ça va être dans les prochaines minutes. Mais juste avant, on part ça avec un retour dans le temps. En 2002, les Red Hot Chili Peppers nous offraient leur 8e album studio. C'était le 8 juillet, dans la continuité de Californication. On part ça avec By The Way. Bienvenue dans l'Extra 2000.

êtes fin par texto. Bonne fête, mon Pee-wee. Longue vie à toi et ta douce. Vous êtes deux personnes extraordinaires. Vous méritez le plus beau. Merci beaucoup. Sophie Laflamme, Hugo Fraser, Jean-François Picard, l'ami Martin Mousseau également. Merci beaucoup d'être branché. Hey, comment vous mangez votre poutine Ashton, vous autres? 88 670 9098. C'est l'heure de donner mon 50$, le dernier de la fin de semaine pour aller vous

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Puis tant qu'à manger une poutine italienne, pourquoi pas gagner un voyage en Italie? Vous courez la chance avec votre facture. Là, je me suis inscrit vendredi. Ça a été super facile. En collaboration avec Voyage Laurier du Vallon, Ashton, c'est frais, c'est vrai. Et c'est surtout très, très bon. 88-670-9098. Vous me textez comment vous la mangez. Full steak. Il y en a qui la mangent avec la fourchette, du thon, saucisse, sauce piquante avec un gros coke dans un boc givré. Ah oui! Ketchup, vinaigre, salade de choux. La poutine avec saucisse, extra fromage, David Gagné, extra saucisse, Sébastien Leclerc avec du ketchup. Moi, c'est extra saucisse, mayo sur le side, direct dans le cabaret, comme vous pouvez le voir sur la page Facebook des légendes du rock. Il y en a un mélange expo. Ah oui, ça, c'est bon, hein? Il y en a qui c'est basic, tout simplement. Bébé Dulton, sauce seulement, sauce piquante avec mayo, galvaude, sauce piquante, sauce au vin rouge. Wow! Poutine au poulet. Hey, ça défile, 88-670-9098. Il y en a aussi qui mangent leur poutine avec du poivre. Et il y en a d'autres que c'est un peu plus salé. Ils vont manger leur poutine avec du sel! Sel! Ah oui! C'est bon salé avec ben du sel! À World Nation, pendant que je vais faire mon dernier gagnant de la fin de semaine. 88-670-9098. Bonne chance, les amis!

Simon Béchard, c'est ketchup, mayo, sauce piquante, Bertrand Racine avec une grosse bière, Christian Côté, lui, c'est avec sa blonde, il y en a qui mangent avec une fourchette, Chantal Charpentier, poutine poulet, ah, oh, c'est bon ça, Marc-André Bellerose, poutine chinoise, wow, José Tremblay avec du ketchup, mayo, let's go, la sauce magique, 88-670-9098, il y en a que c'est la sauce, le side, il y en a que c'est mayo, sel... Sean Richard, félicitations, tu gagnes mon dernier 50$ chez Ashton et allez essayer la poutine italienne. Merci à Ashton d'avoir rendu ce concours possible en fin de semaine. Voici Bielaris!

Dans quelques instants, une pièce de Talk Wasteland, alors qu'il sera de retour à Québec le 21 novembre à l'Imperial Bell. Ça s'est vendu comme des petits pains chauds. Il y a un party au Grizzly Fuzz la veille, mais ça, je pense que c'est déjà à guichet fermé également. Donc, le retour de Talk, 21 novembre à Québec. Il n'y a pas juste moi qui célèbre son anniversaire aujourd'hui. Non, non, il y a un album de Nickelback qui est paru en 2005. C'était un 4 octobre. Et là-dessus, sur le cinquième album, on avait Photograph, Far Away, Saving Me, Rockstar et Animals que je vous offre dans le mixtape de l'Extra 2000. Le meilleur stock des 26 dernières années. Bonne fête, All the Right Reasons!

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2: Je sais pas, vous écoutez Radio X depuis combien de temps? Il y en a que c'est 2 semaines, 3 mois, 10 ans, 15 ans, 30 ans. Il y en a qui sont fidèles depuis 1997. Et moi, quand je travaillais au centre communautaire des Chutes sur le boulevard Saint-Anne comme concierge, ben en cachette, j'écoutais mon Radio X. Avec Marteau, Vince, oh, oh, oh, oui, le Derek dans le temps, qu'on appréciait Kings of Leon.

Il y a des bands qui ont plus besoin de présentations comme ceux qui s'en viennent. Imagine Dragons, Kid Rock et Kings of Leon. Mais quand je vous parle de Dirty Honey, ils sont formés en 2017 et ils ont déménagé à Los Angeles pour tenter de recréer le succès de Guns N' Roses. Trois albums et plusieurs pièces qui se sont glissées dans les sommets des palmarès, incluant un de leurs premiers extraits, When I'm Gone. Puis là, ils nous offrent du nouveau stock. Un nouvel album en 2027 vous offre l'opportunité de vous faire votre propre opinion sur le band Dirty Honey et la pièce Lights Out. Et laissez-moi vous dire que ça sonne comme une tonne de briques. C'est bon en tasse, si vous me permettez l'expression. Voici Lights Out en première dans l'Extra 2000.

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1: Hey, pas pire pantoute, hein? Maxime qui dit mélange de AC/DC. Moi, j'entends un peu de Guns N' Roses aussi. On dirait qu'au début, les Who, peut-être? Plusieurs inspirations. Dirty Honey. Et j'ai l'impression que c'est pas la dernière fois qu'on va les entendre à choix la fin de semaine. Imagine Dragons, le 5 à 5, ça s'en vient.

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0: qui est la pièce de Reason, je pense à cet artiste qui attire les foules, qui seulement avec un seul doigt peut faire un concert mémorable en jouant du piano.
1: Samedi soir, au café, restaurant, bar, spectacle, terrasse, club vidéo, location de casse-tête, la brouette rouillée, le pianiste Tata Boutlamine. D'origine algério-dakaroise, Tata Boutlamine joue avec un seul doigt suite à un accident de moulin à café.
0: Unique.
1: Tata Boutlamine, un son unique.
0: Vraiment.
1: Il interprétera avec son doigt des compositions dont celle-ci est intitulée Do dièse.
0: The Reason aussi.
1: Ainsi que cette autre intitulée Sol bémol. Et cette autre intitulée Narine. Tata Boutlamine, présentez-vous à la porte pour vous faire étamper.
0: Ça fait partie de notre culture, ça fait partie du Québec. Ben oui, François Pérusse, Tata Boutlamine. Puis quand on va arriver à l'hiver officiellement le 21 décembre prochain, ben ce que je vais avoir en tête, c'est les journées rallonges. Les journées rallonges, yes! 88-670-9098. Alors que dans quelques instants, après les Black Keys, je vous offre les 5 plus grosses tunes de l'heure. Dites oui à l'extra, mais aussi au 5 à 5 après Gold on the Ceiling!

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3: Dans le cadre de l'Extra 2000, bienvenue dans le 5 à 5, les 5 plus grosses tounes de l'heure. Moi, c'est Pee-Wee, et je vous prouve que c'est encore du très, très, très bon stock. Et contrairement à ce que dit Gene Simmons, non, le rock n'est pas mort. Three Days Grace, Don't Wanna Go Home Tonight, en position numéro 5. Cage the Elephant, qui font encore du bon stock. Ouais, ouais, on se souvient dans le temps de Ain't No Rest for the Wicked. Ben, Beaches in Tennessee, ça mérite sa place. Que dire de Ninth Key qui continue de performer dans les palmarès un peu partout dans le monde. Happy Feels Like, Papa Roach. Il y a 26 ans, il nous offrait l'album Infest. La pièce Between Angel and Insects est ici l'incontournable Last Resort. Ben, il faut encore du bon stock. Ils nous l'ont prouvé au festival. See You in Hell, c'est ce que je vous offre après Shine Down et la pièce Young Again. C'est ce qui débute le 5 à 5. Bienvenue dans le 5 à 5. Place aux 5 plus grosses tunes de l'heure.

Pi! T'as pas pire pantoute, hein? 3 Days Grace, Don't Wanna Go Home Tonight. Et précédemment, c'était Cage the Elephant et Nine Key dans le 5 à 5, les 5 plus grosses tunes de l'heure. Hey, y a un Ben qui nous en doit une. Ouais, il était supposé venir une couple de fois au festival d'été, puis finalement, pour telle raison ou pour telle autre raison, ben, c'était toujours partie remise. Je me souviens d'Alexis on Fire qui avait très, très bien répondu à l'appel à quelques heures d'avis pour remplacer Avin Sevenfold. Ben, vous savez quoi? Dans les légendes du rock et dans l'Extra 2000, pourquoi pas passer à côté d'un incontournable du rock présenté par Simple Limo? Oh que oui, seize the day! C'est ce que je vous offre après Muse. Voici la pièce Psycho dans les derniers droits de mon marathon radio. Et dernier droit vers la poule aux œufs d'or. Ouais, ça, c'est ma tradition du dimanche. Vous pouvez me juger, correct. J'accepte la critique. Tout comme j'accepte celle que vous me jugez de manger ma poutine avec de la mayonnaise. Pour certains, c'est un peu psycho. Ouais, fait que je vais me dédier cette toune-là aussi. Merci d'être là. Merci d'être branché à choix. Et place à votre dose de Muse.

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Demain, à compter de 19h, soyez branchés à Choix pour tout connaître les résultats de l'élection provinciale. Dans moins de 24 heures, on est invité à se présenter aux urnes et faire un choix, surtout se donner le droit de chialer pour les 4 prochaines années. Donc, peu importe pour qui vous allez voter, l'important, c'est d'y aller. Et à 19h, JC, Frank le Dédomiseur seront en onde, entourés de Donald Charrette et plusieurs collaborateurs pour vous tenir au courant des résultats. Hey! Une nouveauté que je vous offre dans quelques instants, mais juste avant de la présenter, place à Capital Cities. Voici Safe and Sound.

Le New Country a la cote. On le sait. Chaque fois qu'il y a un événement, qu'on a l'opportunité d'aller danser, de mettre nos bottes et notre chapeau, on répond présent. Noah Kahn, qui mérite sa place dans l'Extra 2000, on vous a offert une pièce dans les dernières semaines à choix. Ben là, c'est l'heure de vous en offrir une nouvelle parce qu'il fait encore du bon stock. D'après moi, ça pourrait être le genre de nom que sur les plaines d'Abraham au Parc de la Francophonie, ce serait un incontournable. Voici Doors. Noah Kahn.

Sur la trame sonore d'un film qui a pas très bien vieilli. Je l'ai réécouté sur Netflix dernièrement et Gothica avec Halle Berry et Robert Downey Jr. où une psychiatre se retrouve comme patiente dans un hôpital psychiatrique. C'est un gros suspense, ça, au début des années 2000. On disait que c'était un film d'horreur, mais j'ai pas fait de saut tant que ça. Et la trame sonore était incroyable, par contre, et on entendait Limp Bizkit, Behind Blue Eyes, la reprise des Who. Et je me souviens du vidéoclip où Halle Berry et Fred Durst, qui sortaient ensemble à l'époque, c'était full cute, eh bien, recréaient un peu l'histoire de ce film-là. Eh bien, c'est cette pièce-là qui termine mon marathon radio. Merci beaucoup d'avoir été présent en si grand nombre. C'est Pee-wee qui vous dit bonne semaine. Allez voter demain. Ne manquez pas la soirée électorale avec JC, Frank le Dédomiseur et plusieurs autres collaborateurs à compter de 19h sur nos ondes. Puis on va peut-être se croiser quelque part, je sais pas. Hey, merci encore aussi pour les vœux de bonne fête. Merci d'avoir participé en grand nombre au concours. Allez manger la poutine Ashton. Essayez, adoptez la sauce italienne. Vous allez la trouver succulente, vous allez la trouver délicieuse, vous allez la trouver succulicieuse et peu importe comment vous la mangez, votre poutine. Parce qu'aujourd'hui, j'ai fait un petit sondage sur comment vous la mangez, votre poutine. Oui, avec une fourchette, mais peut-être avec de la mayo, avec du ketchup, avec des oignons, avec du sel, avec du poivre, avec du vinaigre. Tout est possible, tout est permis. Dis-moi comment tu manges ta poutine et je te dirai qui tu es. Moi, c'est avec ben gros de la mayonnaise. Hey, on se quitte avec un band qui sera au Théâtre Capitole le 8 mars 2027 avec Mammoth, qui inclut Wolfgang Van Halen, Theory of a Dead Man. Oh, ça va être un bon show, ça! 88-670-9098. On se laisse avec Medicate. Faites attention à vous autres. Passez une excellente semaine avec mes collègues. Soyez gentils et je vous rappelle d'aller voter et de ne pas manquer l'émission spéciale demain 19h. OK! Peace out, mic drop, ciao, bye-bye.

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